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2: Adieu, Balen, et adieu à toutes. Franz, une question.
3: Ah,
2: Kousiba, Bapla, la Santate.
3: Bapla.
2: Ouais, bon. Si je vous pose cette question, c'est parce que le pitchou de mes voisins, bah, Atalatal. Ah. Anna Atalatal, c'est aller Koussi Koussa. Donc il pourra aller mieux bas, Atalatal. À quoi fait maille d'une jaune que le pitchou de l'Ebézi qui topasse des Toussi. Ça fait plusieurs jours que le pitchou de mes voisins n'arrête pas des Toussi. À votre avis, qu'est-ce que ça signifie le verbe toussi en occitan?
3: Ce serait pas tousser?
2: Eh oui, bravo, bravo, bravo. En effet, en pays toussain, c'est dit toussi, autre prononciation, mais tussi, c'est des brembales au verbe tufega, sans oublier le verbe tufega pour dire également tousser. À la base, le pauvre drôle, vous pouvez dire que toussi, ce qui compte. Alors, le pauvre drôle, c'est-à-dire le pauvre garçon, je peux vous dire qu'il tousse quelque chose. Et quand quelqu'un tousse bruyamment, on dit en Gascogne toulousaine que toussi, comme une tibao.
3: Qu'il tousse comme un cheval.
2: Mais oui, ah c'est bon, quand une personne pousse très très fort. C'est pas dit les tabés qui toussent comme un tambour. Ouais, comme un tambour, là aussi, c'est assez imagé. Oui. Ou encore qui toussent comme une asclaire. Une asclaire, que j'accou, eh bien, c'est quelqu'un qui fend le bois et qui tousse fort, Macarel, et qui frappe fort comme un forcené. La toux se traduit en occitan par la tousse, le toussimène, le toussite, et dans certains endroits de la Gascogne, la toussicaire. Alors, concernant le pitchou du voisin, nous n'y a mal que nous n'ajons remède. Il n'est pas de mal sans remède. Une bonne sirop, et c'est la garite, un bon sirop, et il sera guéri.
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4: Ai-je encore besoin de le présenter? Arnaud Fromage est avec nous. Bonjour Arnaud.
5: Bonjour, bonjour. Ah,
4: pour votre nécessaire minute comtoise, Arnaud, il y a quelques temps, vous nous avez expliqué pourquoi l'emblème de la Franche-Comté était un lion.
5: Mais je ne suis pas allé au bout du raisonnement. Pour rappel, la Franche-Comté adopte le lion vers 1278-79 quand le comte de Bourgogne, Othon IV, décide de se rapprocher du royaume de France. Il décide pour cela d'adopter le lion, le roi des animaux et symbole de la monarchie française. La Franche-Comté n'est d'ailleurs pas la seule région à arborer cet animal que l'on retrouve aussi sur les armoiries de la Normandie ou en Aquitaine et qui est tout autant le symbole de Belfort que de la ville de Lyon parce que oui, il y a une logique là-dedans. Mais voilà, maintenant qu'on a dit ça, reste une question. Pourquoi le lion, qui n'est pas le plus imposant des animaux et qui, soit dit en passant, est une sacrée grosse feignasse, a-t-il pu devenir le roi des animaux et pas la baleine bleue ou le chinchilla?
4: Bon, déjà, ce n'est pas le cas partout, hein.
5: C'est vrai. En Asie, c'est plus souvent l'éléphant ou le tigre qui sont considérés comme les rois des animaux. En Amérique, c'est l'aigle qui règne aux côtés de l'ours, du jaguar ou du puma. En Afrique, le rhinocéros et le léopard sont aussi dans la place aux côtés, c'est vrai, du roi lion. Et en Europe, eh bien avant le lion, c'était l'ours qui était considéré comme le roi des animaux, mais tout va changer au Moyen-Âge. En gros, ce sont des histoires de symboles. Au Moyen-Âge, on se passionne pour la mythologie grecque, dans laquelle Hercule, qui était méga fort, a tué le lion de Némée, dont la peau était pourtant censée être impénétrable. Et puis, la crinière du lion est vue comme une sorte de couronne, ce qui fait bien plaisir aux souverains du continent, d'autant que bon, l'Afrique c'est méga loin et que personne n'ira vérifier.
4: Et bon, un roi c'est très humain, alors comment un animal peut-il être le roi de quoi que ce soit, quelque part, Arnaud?
5: Là encore, vous marquez un point, mais ce qualificatif de roi des animaux, depuis qu'il s'est débarrassé de sa symbolique royale, est plutôt là pour qualifier ce qu'en zoologie, on appelle les super-prédateurs. Ces animaux qui sont tout en haut de la chaîne alimentaire et qui sont relativement imprenables à la baston contre les autres espèces du coin. Et même dans ces cas-là, on devrait dire que ce sont les lionnes qui sont les reines, parce que ce sont elles qui chassent, mais seulement les reines de la savane. Bah oui, si on va par là, chaque type de terrain a son roi. Celui de la jungle amazonienne, ce serait plutôt le jaguar, et celui de nos forêts à nous, eh bien ce serait plutôt le cerf. Mais au fond, une grosse feignasse qui laisse les autres combattre à sa place, qui se fait nourrir et qui prend la lumière, est-ce que ce serait pas ça, la définition d'un roi? Bon bah, je retire tout ce que j'ai dit, alors.
4: Retirez tout. Merci beaucoup, Arnaud.
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6: Franchement, c'est mignon, Cormeil. Si vous cherchez du typiquement normand, vous êtes au bon endroit. Et puis, on est à la campagne, tout en étant qu'à 20 minutes de la mer et à 15 km de Pont-l'Évêque. Cyril, lui, vous le trouverez en plein cœur du village, sur la place du Mont-Mirel. Il m'aurait plu son métier à Cyril, si j'avais pas eu de main gauche.
7: Trop bien ça. Comment ça va?
8: Ça va, oui, impeccable.
7: Tu viens de rentrer?
8: Eh ben à l'instant, on vient de rentrer de chantier.
7: T'étais dans une église?
8: Oui, on était dans une église à une vingtaine de kilomètres d'ici, à Saint-Pierre de Salerne.
6: Son métier, c'est de donner vie à la lumière.
8: Nous, la lumière, on la redonne dans les édifices et puis on la reprend, mais colorée, la lumière.
7: Mais tu fais pas que les églises?
8: Non, on fait les manoirs, on fait les particuliers, on fait tout plein d'édifices, que ça soit particulier ou monument historique.
6: Cyril, il est comme ton père, il est pas vitrier.
8: Non, je suis pas miroitier ni vitrier. Moi, je suis maître verrier, restaurateur, créateur de vitraux.
6: Je pensais qu'on disait vitrailliste.
8: Ah oui, vitrailliste. Vitrailliste, c'est pour ceux qui ont moins de 10 ans d'expérience.
6: Ah.
8: Voilà. Et au-dessus de 10 ans d'expérience, quand on a travaillé dans des monuments historiques et autres classés, eh bien, on devient maître verrier.
6: J'entends du monde à la cave.
8: En bas, ils sont en train de faire du montage au plomb. Donc, on les entend un peu taper avec des clous, des marteaux. Ouais. Et ils remontent des vitraux en plomb.
6: Bah oui, c'est du plomb entre les bouts de verre.
8: Après, il y en a d'autres qui peuvent utiliser une technique au Tiffany, mais c'est pas la technique traditionnelle. Nous, on fait la technique traditionnelle plomb, verre et étain, comme au Moyen-Âge.
7: Ah, le Tiffany, c'est la même technique que celle qu'on utilise pour les lampes qui portent le même nom?
8: Exactement, c'est ça. C'est la technique qui s'appelle Louis Comfort Tiffany, qui a fait les lampes aux États-Unis.
7: Ah, mais je croyais que c'était du plomb, moi.
8: Ah non, c'est du Tiffany.
7: Le nom de la lampe.
8: D'où le nom de la lampe, puisque c'est le nom du créateur, Louis Comfort Tiffany.
7: Je vais me coucher moins con ce soir.
6: Pour ça, il y a encore du boulot.
8: Et d'autres aussi, peut-être, du coup.
6: Il a pas l'air si vieux, à la louche.
8: À la louche, le mois prochain, 44.
7: Quand t'avais 15 ans, tu voulais être...
8: Un an après. Moi, j'ai commencé à l'âge de 16 ans mon métier, à l'apprendre, bien évidemment. Ouais. Et puis, je suis ressorti d'une école sur Paris à l'âge de 20 ans.
7: Et ça devient d'où, cette envie de travailler le verre, comme ça?
8: Eh ben, on parlait tout à l'heure, la lumière le matin. Bon, ouais. Ben, moi, c'était la lumière, tout simplement, qui se décolorait sur les murs par rapport à des vitraux, avec le soleil qui passe à travers. Ça m'a tout de suite attiré, et j'ai voulu savoir comment ça se passait. J'ai découvert une école, l'école de Paris, et je suis rentré dedans.
6: Le maître verrier, il travaille pas que le verre.
8: On travaille le bois, le métal, la pierre et le verre.
7: La pierre aussi?
8: Eh oui, quand là, on vient de sortir de chantier, on vient de taper dans la pierre pour retirer les vitraux. Et puis pour les reposer, bah, il faut savoir faire du mortier avec la pierre.
7: Donc tu casses et tu refais, quoi.
8: Exactement, on casse et on refait.
6: Si vous voulez un vitrail chez vous, il peut vous le faire?
8: On peut le faire. Par contre, nous, on a une chance assez extraordinaire et je touche du bois. On a à peu près un an et demi d'attente avant de pouvoir le réaliser.
6: Ah bah oui, mais non, j'en avais besoin pour ce week-end, moi.
8: Donc Fred, t'auras ton vitrail dans un an et demi, pas avant.
6: Il a fait des beaux chantiers, le copain.
8: Moi, celui qui me vient tout de suite en tête, c'est le Petit Palais à Paris, de refaire les quatre rosaces du Petit Palais à Paris.
6: Bon, il était pas tout seul, hein.
8: Je les ai restaurés avec des compagnons. Mais j'étais dessus, j'étais chef de mon équipe à cette époque.
6: Pour voir le travail de Cyril, vous tapez ateliergouty.com avec un Y à Gouty.
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1: Mais oui, ces toitures typiques que l'on trouve dans de nombreuses régions de France, et notamment dans le Val de Serre et la Hague. Leur particularité, ce sont des toitures composées de pierres plates de pays en schiste, des toitures très chères à faire réparer. C'est la raison pour laquelle le château de Vauville a besoin de soutien financier. Je vous propose d'aller dans les combles du château avec Éric Pellerin, son propriétaire. On baisse la tête.
2: Attention la tête. La tête, c'est juste une chauve-souris.
1: Ah, où ça y est, une chauve-souris?
2: Il y en a une là, il y en a une qui dormait à l'autre palier aussi.
1: Ah, tu vois qu'on la dérange trop. Ah oui,
2: c'est protégé. Ce qui montre aussi que Vauville, c'est bien un lieu aussi de conservation, parce qu'on a dans le jardin plus de 25 espèces d'oiseaux différentes. Dans les combles du château, on a les chauves-souris qui sont protégées. Et on a beaucoup de petits reptiles. On a la mare de Vauville, donc nous, ici, entre les Landes et le jardin, beaucoup de tritons, beaucoup de grenouilles aussi, et pas mal de salamandres aussi dans le jardin.
1: Là, on va passer une toute petite porte. Il y a des araignées. Ah oui, donc là, effectivement, il y a quelques trous dans la toiture.
2: Donc c'est vrai qu'il faut agir. Tout est humide, hein, tout s'effrite. Les chevilles de bois, elles sont plus du tout à 45 degrés.
1: Oui, c'est-à-dire que là, ça risque de tomber aussi.
2: Ah oui, oui, la prochaine tempête, je pense que ça va encore glisser un petit peu. Ce qu'il faut se dire, et c'est toujours ce qui me sauve un petit peu, c'est que cette maison-là, elle existe depuis presque 900 ans. Oui, il y a des problèmes de toiture. Maintenant, je suis là pour m'en occuper. Il y a les couvreurs qui interviennent génialement pour venir bâcher dès qu'il y a un problème. Et ça, c'est vrai qu'on est en confiance. La lose de schiste, quand on voit travailler les ouvriers et les couvreurs, c'est incroyable parce qu'ils soigneusement enlèvent chacune des tuiles. Pendant 3 semaines, 1 mois au sol, sous des tentes, ils les retaillent, ils les brossent, ils les toquent comme ça pour voir si la pierre est encore résistante et dure. Ils ont réussi à réutiliser 80% des tuiles qui existaient sur la toiture.
1: Mais je crois que ça ne se trouve plus de toute façon, ces tuiles.
2: Et non, et les couvreurs du Cotentin essayent de garder, voire de racheter, quand ils sont sur tout leur chantier, des tuiles pour pouvoir les réutiliser sur des monuments historiques comme Vauville.
1: Comment est-ce qu'on peut expliquer ce que c'est que la lose pour celles et ceux qui ne connaîtraient pas? Comment on peut parler de ces toitures?
2: Les loses de schiste, c'est comme si vous aviez des grosses tranches d'un centimètre de pierre bleue, d'une pierre qui était extraite des carrières de Tour-la-Ville à côté de Cherbourg. Et quand on se promène dans Cherbourg, on peut voir le schiste dans la maçonnerie des maisons. Aussi bien sur la toiture, mais aussi dans les murs. Donc ça, c'est la partie récente, refaite cet hiver.
1: Ah oui, effectivement, on voit la différence, hein. Et alors, il n'y a pas de gouttière?
2: Non, au 15e et au 17e, il n'y a pas de gouttière.
1: Le château de Vauville, première pierre posée au 12e siècle, avec son jardin botanique, son environnement exceptionnel, les dunes, la mare et les landes de Vauville. 80% de sa toiture en lauze de schiste est gravement endommagée, mais on devrait pouvoir remplacer cette toiture grâce à la Fondation du patrimoine, et puis tous les soutiens habituels, la commune, la région, le département et l'État.
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1: Pour changer, je ne vais pas vous apprendre un mot, mais vous apprendre quelques subtilités pour écrire en breton. Et ensuite, place à un prénom pour changer aussi.
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1: Ouais, c'est la journée du changement. Alors, je vous apprends chaque jour des mots. La pratique orale, c'est bien, mais l'écrit, c'est important aussi. Alors, dans l'alphabet breton, il y a 2 ou 3 petites choses à savoir. En premier, vous verrez une lettre que vous connaissez, mais que vous ne prononcez pas bien. C'est le C'H, qui sert à écrire le son RE, et donc pas CHE ni QUE, c'est RE. C'est un gros H aspiré. Pensez à un hangar, hein, voilà, comme ça, ça va vous aider. Ensuite, une autre chose à savoir, pas de bol, le Q n'existe pas en breton, on ne parle pas de Q, mais à la place, nous avons le K, qui sert à remplacer donc le Q, mais aussi le C, et ça sert à faire le son que. Un K, tout simplement. Donc avec ça, vous ne devriez plus confondre C'H, c'est le he, le hangar, hein. Et si c'est un K, eh ben là, vous pourrez dire K. Ça paraît bête comme chou, mais c'est important à connaître pour pouvoir écrire, mais aussi lire et retrouver la bonne prononciation. À vous de répéter, ou alors écrivez-le quelque part pour vous en souvenir.
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1: Et pour changer des noms de lieux de famille, un prénom aujourd'hui qui est sûrement parmi les plus répandus, ou du moins dans le top des prénoms bretons, c'est Maël, avec sa variante Maëlan. Alors Maël, c'est un très vieux prénom, commun à d'autres langues celtiques. Maël, ça vient du Moyen-Âge, de l'époque du vieux breton, et ce nom était celui des princes ou des chefs de clan. à l'époque où la Bretagne était clanique, évidemment. Mais ce joli prénom est resté. Maël, c'est un prénom masculin, féminisé depuis peu, mais Maël, c'est le chef de clan, et dans Maëlan, eh bien là, on a une contraction de Maël et Tan, qui donne Maël Dan, et ensuite Maëlan, c'est-à-dire le chef de feu, donc au caractère bien trempé. C'est mystère en Maëlan. Voilà. Il est temps pour moi de vous laisser, de vous dire à demain, même heure, Canevarhouas.
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5: Bonjour Julie.
6: Bonjour tout le monde.
7: Lucie, vous commencez avec une affirmation ce matin.
5: Il n'y a pas de rue à la Baule.
7: Bah pourtant on roule bien quelque part.
5: Bah oui, mais il n'y a pas de rue. Il y a des avenues, il y a des boulevards, il y a des allées, mais il n'y a pas de rue. C'est une bizarrerie de la ville.
7: Ah, mais est-ce qu'on sait pourquoi ?
5: On le suppose. Déjà, il faut savoir que si on se penche sur la définition, une avenue est censée être végétalisée, donc bordée d'arbres et de verdure, ce qui n'est pas le cas d'une rue. Alors, je ne suis pas allée faire le tour de toutes les rues de la Baule pour vérifier si on voit bien des arbres, mais je suppose que c'est en majorité le cas. Ce qui est certain, c'est que les personnes qui ont tracé les voies cherchaient à vendre des parcelles ou des maisons à des personnes plutôt aisés, des gens qui avaient des pépettes, quoi. Des gens qui venaient des grandes villes et qui seraient fiers de donner leur nouvelle adresse. Notre résidence balnéaire se situe avenue des Érables, avenue des Ibis. C'est quand même plus chic que de dire rue. Donc, pas de rue à la Baule. Et je suis allée voir chez les voisins si cette particularité a pu déteindre. Et figurez-vous qu'à Pornichet, il n'y a qu'une seule rue.
7: Quoi ?
5: Ben oui, vous avez bien entendu, cette rue s'appelle la rue d'Alsace. Et figurez-vous que c'est même pas une rue. Non mais on marche sur la tête, hein. La rue d'Alsace, c'est une impasse qui s'appelle rue. Alors qu'à côté, il y a des avenues qui devraient s'appeler rue. Bon bref, je suis en train de tout mélanger dans votre tête. En gros, ce qu'il faut retenir, c'est qu'à la Baule, il n'y a pas de rue. Il n'y a que des avenues, des boulevards et des allées. À Pornichet, il n'y a qu'une seule rue. Et les autres sont aussi des avenues et des boulevards. Tout ça pourquoi ? Ben parce que c'est plus classe.
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1: Forte, sensible et guerrière. Quand les gens vous disent tout arrive en même temps, c'est vrai. Bon, à la limite, mieux que ça arrive tout en même temps, parce que en ce moment on fait tout. Et puis ça peut être que mieux après. Je me suis retrouvée pour la première fois de ma vie assise dans mon salon par terre avec une impossibilité totale de me servir de mon cerveau, de pouvoir travailler, ce qui m'était jamais arrivé.
2: Qu'est-ce qui vous permet en fait à ce moment-là de sortir la tête de l'eau ?
1: Ce qui va m'aider, c'est une prise en charge médicale, mais aussi je me suis mise à peindre, à lire de la philo, et ça va m'aider doucement à baisser le taux d'angoisse, à donner du sens au vide auquel j'étais confrontée. Quelque chose de créatif qui m'a aidé à pas mourir en fait, hein. Donc ça a été assez incroyable de voir capacité de créativité qu'on peut avoir alors que quand plus rien fonctionne en fait.
2: De quelle façon ça se met en place ?
1: J'étais assise par terre entre Noël jour de l'an 2021 toute seule, mes enfants n'étaient pas là et j'avais sous mon canapé acheté pour les enfants pour jouer deux trois toiles et puis une espèce de gouache. Et je me suis mise à peindre des points pour faire des peintures aborigènes parce que je me suis dit bon bah ça va être à peu près tout ce que je vais savoir faire. Il m'arrivait des fois de le faire pendant 10 heures d'affilée sans me rendre compte du temps qui passait. Et c'était assez magique. Mais non, il n'y avait rien de prémédité. Aujourd'hui, ce qui est incroyable, c'est que je ne saurais plus faire ça. Donc je les regarde avec... D'abord, je les remercie parce que je sais que ça a été un peu... vraiment ma planche de salut. Enfin, mes toiles de salut, je ne sais pas si on peut dire ça. Comment expliquer ? Ça m'a aidé à poser mon cerveau, mettre sur pause les angoisses et surtout de voir que malgré le vide intersidéral qui m'entourait, j'arrivais à créer quelque chose. Parce qu'il n'y a pas d'objectif à atteindre. On a le droit d'effacer, de recommencer. Que ça plaise ou pas, on s'en fiche, parce que de toute façon, on ne le fait pas pour ça. Rien n'est grave, en fait. Tout sera parfait. Et ça c'est agréable.
2: Cette réflexion, ça vous a mené à quelle conclusion ?
1: Avant, je pensais que tout n'était que responsabilité. Aujourd'hui, c'est plus du tout le cas. Je vois beaucoup plus de choses, en fait. Un souci ne prend plus jamais tout l'espace dans ma tête. Il y a de la place pour tout. Les emmerdes et les trucs bien. Mais c'est pas parce qu'on a... Voilà, il y a quelque chose qui va pas que rien d'autre ne doit aller. Et c'est comme dans la peinture, en réalité. Par exemple, quelque chose ne va pas correspondre à ce que vous vouliez faire. Bah, c'est pas grave, l'espèce de tâche que t'es pas prévue, bah, on la laisse, mais le tableau n'est pas gâché. Et c'est ça, en fait, que j'ai appris. Il peut y avoir une couleur qui ne correspond pas à ce qu'on a voulu sur une partie de la toile, mais tout le reste, en fait, est magique. Bah, la vie, c'est ça, en fait. Il y a toujours un truc qui ne va peut-être pas aller, et on va juste lui laisser la place qu'il doit avoir, mais pas tout.
3: Voilà, résiliente et sage, pour donner d'autres qualificatifs qui correspondent à Émilie Voiron. 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
4: Avaler des légumes aux ados, c'est souvent mission impossible.
5: Parce que c'est pas bon.
4: Et si en plus les légumes sont moches, bah là c'est carrément la guerre.
6: Oh, toi, file dans ta chambre et que ça saute. Dépêche-toi. Allez, ouste.
4: Carottes tordues, navets craquelés, patates trop grosses ou trop petites, difficile de leur faire avaler tout ce qui sort des standards parfaits des supermarchés.
7: Non, j'ai pas faim.
4: Du coup, les légumes moches finissent à la poubelle. Pourtant, ces légumes-là ont autant de goût, voire plus de caractère. Mais non, ils ne rentrent pas dans le moule. Comme dans la vie, ce qui n'est pas dans la norme est souvent mal perçu. Et dans l'alimentation, bah, carrément jeté.
8: Je me rappelle dans le temps que, quand j'étais petite, qu'on ne gaspillait rien.
4: Au lycée d'Avier à Joigny, on a décidé de casser les codes et de ne rien gaspiller avec une soupe un peu spéciale.
9: Tiens, ça c'est de la soupe au chou.
4: Alors, elle n'est pas forcément au chou, mais tous les mercredis, entre 10h-10 et 10h10, c'est l'effervescence dans la cafétéria. Des centaines d'ados, des cuillères qui s'agitent, des verres de soupe qui disparaissent en un clin d'œil, 150 portions englouties avec le sourire. Le secret ? Une soupe préparée avec des légumes moches. C'est tellement bon.
8: difformes.
4: Bah oui, des carottes difformes, des pommes de terre irrégulières, transformées en un délice réconfortant.
5: Avant, j'étais moche. Ma vie était un enfer.
4: Et puis l'équipe choc de l'association Lycévasion, née en 2025, est arrivée et elle a tout changé. Avec cette idée choc, et si on montrait que moche ne veut pas dire mauvais ? Et ça marche, les élèves adorent, tout se passe comme sur des roulettes au lycée Louis-Davier. Voilà un geste d'éducation de bon goût, doublé d'un geste solidaire et anti-gaspi, qui met dans le mille, du coup j'ai envie de m'y mettre aussi. Allez, sauvons les légumes moches.
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10: Les petits bonheurs, généralement, ce sont des sourires qui se récoltent tous les jours au hasard des rencontres. Il suffit d'un micro ici, de ne surtout pas prendre de rendez-vous et de ne pas se présenter. Ça marche très bien à Megève, par exemple. Nous sommes donc en Haute-Savoie, sur les hauteurs de Megève, au Mont d'Arbois, pendant que des chevaux sont en train de monter dans une bétaillère.
11: Bonjour.
10: Matin de bonheur, venez vous occuper des bêtes.
11: C'est ça, on vient les mettre au chaud, ouais.
10: Ah, c'est-à-dire que là, ils quittent la montagne?
11: Ouais, ce coup-ci, ouais, c'est bon. Ce coup-ci, on va les ramener, on va les mettre en pension pour cet hiver, ouais. Ils ont passé tout l'été en montagne, donc ce coup-ci, ça y est. Ils vont aller se mettre au chaud pour l'hiver.
10: Ah oui, ils font toute la saison, hein, ici?
11: Ouais, ouais, ceux-là, ils font toute la saison ici. Il y en a qui sont là pour la monte, il y en a qui sont là pour l'attelage, et puis vu que nous, on est élevage, il y en a, ils sont juste là pour grandir.
10: Vous, c'est pas juste un loisir, c'est votre métier?
11: Ouais, ouais, moi, c'est mon métier, ouais. Je suis cocher palefrenier. Ouais.
10: Quand vous dites pour l'attelage, c'est les calèches qu'on peut voir à Megève, par exemple?
11: Exactement. C'est ça.
10: Donc, les chevaux, quand ils sont pas attelés, on les voit ici, sur les hauteurs de Megève.
11: Ouais, c'est ça. Nous, on en a à l'Alpette, comme là en face, en haut de la côte 2000. On en a aussi au Mont d'Arbois, là, juste derrière. Et puis, après, au fur et à mesure de la saison, on les fait redescendre petit à petit. Puis là, ils atteignent leur point le plus bas sur Megève. Puis après, on les change de département, et puis voilà.
10: Donc là, ils montent dans le bus.
11: C'est ça, ouais. Ils montent dans le bus. Là, je vais en mettre 4. Là, après, j'ai mon patron qui va arriver. Il va prendre le reste. Et puis après, on va prendre un camion et une remorque. Puis on y charge tout dedans. Puis lui, il part cet après-midi.
10: Et là, ils partent où, hein, en résidence d'hiver?
11: Ils partent dans l'Allier, ceux-là. Ils partent dans l'Allier. Ils ont des gros champs de plusieurs hectares où c'est qu'ils ont du foin, des abris pour eux, de l'eau à volonté. Puis voilà.
10: L'Allier, donc en Auvergne, si je ne m'abuse, il fait pas beaucoup plus chaud qu'ici l'hiver.
11: Non, non, il fait pas beaucoup plus chaud. Mais par contre, ils auront plus d'herbe qu'ici, on va dire. Ils auront moins de neige, ils auront un peu plus de foin, un peu plus d'eau. Parce que nous, ici, c'est qu'on est tout de suite dans la neige. Et puis nous, on n'a pas assez de foin pour tous les nourrir l'hiver. Donc on préfère les mettre en pension. C'est beaucoup plus agréable pour eux. Puis pour nous, l'hiver, on a déjà bien assez de boulot comme ça. Donc au moins, ils sont un peu tranquilles aussi de leur côté.
10: Alors justement, vous faites quoi l'hiver si vous avez plus de chevaux?
11: Alors c'est pas qu'on en a plus, c'est qu'on en a moins. Toute la partie élevage en fait partout en pension. Et en fait l'hiver nous on fait énormément de calèches. Sur Megève on a des grosses calèches qui montent jusqu'à 12 personnes. C'est qu'on fait les fondus en calèche en soirée ou le midi. Et on fait juste des balades en calèche.
10: Bon, vous j'imagine que le cheval c'est une passion, on fait pas ce métier là par hasard.
11: Mon grand-père était déjà éleveur de chevaux. Là maintenant je bosse chez un ami de mon grand-père. Puis voilà, après on fait ça par passion. De toute façon c'est pas par l'argent qu'on va le faire, hein, comme dans tout métier agricole.
10: Même à Megève.
11: Même à Megève, l'agricole, ça reste l'agricole, à Megève ou pas.
10: Je peux vous demander votre prénom?
11: Moi, c'est Mathieu, moi.
10: Et c'est quoi le dernier petit bonheur de Mathieu, s'il vous plaît?
11: Mon dernier petit bonheur, c'est d'avoir fait un galop sur les crêtes de la côte 2000 en plein été avec le soleil couchant. Et ça, je pense que je m'en souviendrai jusqu'à ma mort.
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1: Impossible de ne pas céder à la tentation des macarons de Boulet, la plus ancienne enseigne de la ville depuis 1854. Et la transmission est aussi une affaire de famille puisque Jacques-Alexandre vient de passer la main à sa fille. Bonjour Mathilde.
2: Bonjour.
1: Les macarons de Boulet sont fabriqués dans la tradition de manière artisanale. Il y a une volonté de garder une production de qualité.
2: Moi, c'était vraiment une priorité pour moi, comme ça l'a été pour mon père il y a 31 ans, quand il a pris la suite donc de sa maman, donc ma grand-mère. C'est de perpétuer le savoir-faire et donc bien sûr la qualité et l'artisanat. Donc je modifierai absolument pas du tout la façon de les fabriquer, ça restera tel que ça l'est depuis le début.
1: Quels ont été les mots de votre papa ?
2: Pour être honnête, ça fait quelques années qu'on en discute, hein, que le sujet est sur la table, mais ça lui tenait bien sûr à cœur voilà, qu'il y ait une suite. Il m'a mis aucune pression, hein, ça s'est fait d'une manière très naturelle, très douce également. Je pense qu'il est fier et surtout tout heureux de savoir que je vais conserver ce savoir-faire et pas faire de changements majeurs qui puissent entacher notamment la qualité de nos macarons.
1: Les macarons de Boulet, ils sont célèbres, Mathilde, dans le monde entier. L'export peut être encore plus performant.
2: Ça peut être encore plus performant parce qu'aujourd'hui, avec Internet, les possibilités sont illimitées. Mais j'ai surtout à cœur de maintenir notre ancrage dans la région parce que c'est tout de même essentiellement en Lorraine, hein, qu'on a nos clients de plus longue date. Donc l'export fait partie de mes projets, mais je tiens surtout à trouver de nouveaux distributeurs dans la région et à continuer de les faire connaître autour de nous.
1: Vous êtes en possession d'un secret de fabrication. Qu'est-ce qui fait ce petit goût si particulier des macarons boulageois pour qu'on les aime tant ?
2: Ce qui fait vraiment leur particularité, c'est ce goût de l'amande, parce que nous on travaille donc des amandes entières qu'on reçoit dans leur peau. C'est pas de la poudre d'amande, hein, c'est des amandes qui arrivent entières chez nous et qu'on va ensuite aller émonder. Du coup, on ne casse pas la fibre de l'amande lors de la fabrication. Donc ça permet vraiment à nos macarons d'avoir un goût très fin, très subtil, le goût de l'amande qui se développe très longuement dans la bouche après l'avoir mangé, et le dressage à la cuillère, qui est une technique très rare, hein, sur les macarons. On a quand même beaucoup de macarons aujourd'hui posés avec une dresseuse. Les nôtres sont faits un par un à la main à la cuillère en argent, et donc ils ont un moelleux que vous trouverez sur aucun autre macaron.
1: Vous représentez la 7e génération à travailler dans l'entreprise. Est-ce que c'est une pression supplémentaire de faire perdurer cette tradition ?
2: Comme voilà, toute reprise d'une société d'aussi longue date, il y a une pression, aussi beaucoup, beaucoup de fierté. Puis je resterai bien entourée par mon papa, ta compagne qui travaille ensemble depuis longtemps, ne seront pas très loin. Donc je suis quand même bien entourée. Donc assez confiante tout de même.
1: Question gourmande, Mathilde, comment aimez-vous déguster le macaron de Boulet ?
2: C'est vrai qu'avec un petit café à 16h, pour moi c'est l'idéal. Mais honnêtement, même avec une coupe de champagne, il n'y a pas d'heure pour en manger. Ça passe toujours très bien.
1: Un grand merci d'avoir été notre Lorraine du jour, et très bientôt à Boulet pour goûter ces magnifiques macarons.
2: Avec grand plaisir, à bientôt.
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3: Wikizef, petit guide à l'usage des étrangers du sud du péage d'Arras en vacances dans notre belle région.
4: Dimanche matin, levé avant le soleil, vers 9h, vous descendez prendre un café que vous pensez amplement mérité. 8h de sommeil, franchement, on mérite une pause café. Et devant la cafetière, votre cousin regarde attentivement le café couler. Ça s'appelle une sentinelle de cafetière. Et là, il se retourne et dit « Bon, t'es déjà debout ? Il fait corps noir, t'as quitté ta lit ou quoi ?» Ne paniquez pas, Wikizef est là pour vous aider. T'as quitté ta lit. C'est une réflexion semi-désagréable, parce qu'il y a plusieurs niveaux de réflexion désagréable. Ça dépend de l'heure qu'il est, du temps qu'il fait. Admettons, il fait 27 degrés à l'ombre, et ben c'est l'heure de « fais pas chier ». Ou alors, il est 3 grammes à quart. Et ben c'est pas la peine de se demander pourquoi il est désagréable d'un seul coup, c'est parce qu'il n'y a plus de canette.
3: Exemple.
4: Vous avez la réflexion désagréable qui serait « T'es déjà debout ? Ah, retourne te coucher, c'est pas le jour à me faire quiller du côté de la cafetière. Hein. » La réflexion pas désagréable ? T'es déjà debout ? Oh bah alors, j'ai fait du café pour un régiment de soldats, t'inquiète, assis-toi, je te ramène un jatte. Réflexion semi-désagréable, bah t'inquiète, t'as lié ou quoi ? Petite phrase qui présuppose que pour que vous parvinciez à vous lever tôt, il faille forcément que vous fûtes tombé du lit. Vu que vous n'êtes pas totalement du Nord, que forcément tout ce qui est au sud du péage d'Arras possède un degré de fainéantise qui augmente au fur et à mesure qu'on s'approche de la Côte d'Azur. Ou là-bas, pour se lever tôt, ben, faut pas qu'ils quittent leur lit, hein, mais qu'ils descendent en rappel. Allez, au revoir, hein, et un baisse à marraine.
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5: À Villebois-Lavalette, il suffit de lever les yeux pour comprendre que ces halles ne sont pas ordinaires. Sous cette charpente de 350 ans, des générations de marchands et d'habitants se sont retrouvées, faisant de ce lieu le cœur battant du village. Les halles de Villebois-Lavalette ont été construites au XVIIe siècle, probablement autour de 1665. Elles auraient été édifiées par les mêmes ouvriers que ceux qui travaillent, à la même époque, sur la partie princière du château voisin. Et d'ailleurs, qui mériterait lui aussi une chronique, hein, d'ailleurs. Mais le site des halles est plus ancien encore, hein, puisque les halles d'aujourd'hui reposent de toute évidence sur un soubassement du XIIe siècle, ce qui montre, hein, ce qui traduit que le commerce s'organise ici depuis le Moyen-Âge. Au XVIIIe siècle, un certain Daubé d'Aubeuf de Villers, qui était seigneur de Blanzaguet et capitaine du château auquel les halles appartenaient, eh bien, il entreprend d'importants travaux. Les bases des piliers en bois, qui étaient d'ailleurs vermoulus, sont renforcées par des dés de pierre et la charpente est consolidée. Puis, en 1806, sous le Premier Empire, les halles deviennent propriété communale en même temps que le champ de foire. Et pendant un temps, hein, elles vont même accueillir la mairie et la justice de paix, une sorte de tribunal de proximité. En 1855, le maire décide de reculer la façade qui longe la route, hein, pour faciliter la circulation. C'est à ce moment-là qu'on remplace 11 piliers en bois par 7 colonnes toscanes en pierre. On aménage aussi des escaliers et on modifie une partie de la toiture. En fait, c'est en grande partie l'aspect que nous connaissons aujourd'hui. Après la Seconde Guerre mondiale, l'entretien des halles coûte cher, trop cher pour la commune. Un projet de démolition est même envisagé en 1946. Mais finalement, les halles sont classées monument historique le 10 mai 1948. Et ce classement, eh bien, il est décisif. Parce qu'il faut imaginer, hein, qu'à cette époque, en France, beaucoup de halles des 16e, 17e siècles sont détruites. Suite à cet épisode, le monument va connaître plusieurs phases de travaux. La toiture est restaurée en 1976, le pavage est refait quelques années plus tard, et puis l'ensemble va être rénové au début des années 2010. Aujourd'hui, hein, chaque samedi matin, eh bien, le marché anime toujours les halles. La preuve que ce monument n'est pas seulement un superbe patrimoine, c'est aussi un véritable lieu de vie.
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1: Pluie, neige, canicule, brouillard, la météo décide si on va râler ou si on va râler autrement, si vous voyez ce que je veux dire. Mais dans le fond, qui décide des prévisions météo? Qui observe? Qui calcule? Qui c'est qui tranche à la fin? Et surtout, pourquoi ils disent qu'il va y avoir du soleil alors qu'on se prend une rincée? Eh bien, réponds tout de suite dans les coulisses de Météo France Alsace que je teste pour vous aujourd'hui. Je suis à Ilkirch-Grafenstaden. Ici, on estime, on calcule le temps qu'il fera demain. Et à côté de moi, voici Simon. Simon, c'est le technicien météo. C'est lui qui surveille des capteurs, des antennes, des machines qui parlent. Bref, tout le langage, c'est des chiffres. Entre le vent, la pression, l'humidité, tout est mesuré en continu avec des stations météo basées un peu partout en Alsace, à des endroits stratégiques, en altitude, dans les vallées, en plaine ou encore en ville, au nord, au sud, bref, un peu partout. Et à cela, on peut ajouter aussi d'autres outils comme les radars, les satellites. Et chaque jour, c'est des millions d'observations qui arrivent dans les ordinateurs de Météo France Alsace. Et avec des équations très, très, très complexes. Et cette complexité est en lien avec notre prochaine découverte. Direction, le bureau des modèles météo. Ça, c'est avec Théo. Théo, il est météorologiste et il m'explique qu'on ne prédit pas le futur. Mais en revanche, on calcule des scénarios et leurs probabilités. Certains modèles, par exemple, simulent l'atmosphère avec comme résultat, écoutez bien, 350 prévisions possibles chaque jour. Ah bah oui, hein, la machine, elle calcule tout ce qui est possible. Hein, et c'est l'humain, enfin, qui va trancher. Parce que oui, la météo, en bout de ligne, c'est pas juste une machine. Hein, c'est aussi un cerveau. Il y a un cerveau qui tranche. Et en parlant de cerveau, en voici un autre bien rempli. C'est celui de Cédric. Il est climatologue. Et Cédric, lui, va nous emmener littéralement dans un autre monde. Parce qu'avec ses analyses à Cédric, on ne regarde pas demain. Non, on va regarder 100 ans en arrière. Car Météo France, conserve en quelque sorte la mémoire du climat depuis plus de 150 ans. Parce que le passé, il nous permet quoi? De comprendre l'avenir. Surtout avec les notions du dérèglement climatique qui nécessite une véritable expertise. Alors,

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2: À quoi servent les maths ?
3: Par exemple, si on est coiffeuse, pour faire payer ses clients, au lieu que de prendre une calculette, le faire de tête comme ça le plus rapidement, comme ça on n'utilise pas trop notre téléphone. Puis c'est intéressant les mathématiques.
4: Moi je trouve que ça sert à tout et à rien. Les profs, ils disent faut savoir convertir, mais ça sert à rien quand on est grand en fait.
5: Dans n'importe quel métier, il faut savoir les maths. Convertir s'il faut, parce que ça se trouve, à un moment donné, l'occasion elle va venir, tu vas pas savoir et ça va être compliqué. Et moi, je préfère les maths que le français.
6: Moi, je me dis, c'est comme toutes les autres matières, plus tu sais de choses et tu es bon en maths, français, grammaire, plus tu auras plusieurs métiers à ta disposition.
7: J'ai jamais trop aimé les maths, mais je sais que je pense que ça va beaucoup servir.
8: En fait, les maths, c'est une des premières matières à être inventée. Les maths, c'est la base de l'école. Hein.
9: Pour payer quelque chose, il faut se servir des maths pour, par exemple, compter les pièces, les billets, etc. En fait, les maths, il y a beaucoup de choses qui servent à beaucoup de choses. Il y a des choses où tu vas jamais t'en servir en mathématiques, quoi. Par exemple, la géométrie, tu t'en sers que dans quelques métiers. Tu vas pas t'en servir dans tous les métiers du monde.
10: On était parti à Cultura et j'avais pris des sous, mais j'avais mal compté. Donc, je demandais à ma mère de payer parce que j'avais pas assez. Mais du coup, faut compter tout. Faut compter les centimes et les euros et tout ça.
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11: Bonjour, je m'appelle Jean, je suis né en 1935. J'ai fait du vélo depuis très jeune. J'ai côtoyé après des gens de qualité et j'ai eu la chance de participer à beaucoup d'épreuves et d'en tirer de grands souvenirs et des profits.
12: Bonjour Jean. Alors c'est pas exagéré hein, de dire que vous êtes un mordu, un grand passionné de vélo et de cyclisme. Ça se voit quand on regarde vos albums photos chez vous, vos nombreux trophées. Et ça se voit un peu dans vos yeux aussi quand on parle de vélo, ça vous émeut ?
11: Mais c'est vrai qu'à vélo j'ai été heureux. Ah oui, j'étais mordu. Et alors dans mes rêves, je rêvais que le Tour de France passait dans le coin, que je me planquais derrière une haie et que je m'emmanchais dans le peloton. Je roulais comme les autres sans fatigue. Et ça, c'était un rêve qui m'est resté longtemps. Et j'ai même rêvé une nuit, il n'y a pas si longtemps, que sur le guidon, j'avais mis mon nom.
12: Jean, vous-même, vous avez participé à certaines courses, notamment le Paris-Brest-Paris.
11: Ah, Paris-Brest-Paris avait existé la première fois en 1891. Et c'est Charles Théron qui avait gagné. Il avait eu un peu de chance parce que il avait déjà un frère qui avait une voiture. Et il avait bénéficié de ravitaillement, d'assistance. Et à un moment, il a voulu abandonner. Et son frère a sorti un pétard. Il a dit, si tu t'arrêtes, je te tue. C'était sympa au possible. Il n'y a pas de dérailleur, il n'y a pas de frein, il y a un pignon fixe. Et puis tu pédales. T'en chies comme un russe au Congo. Alors c'est quand même assez baroque. Moi, après, j'ai fait Paris-Brest-Paris en 1991, 100 ans après Charles Théron. Je suis quelquefois un peu farfelu. J'ai eu beaucoup de plaisir à faire Paris-Brest-Paris parce que je l'ai fini pas abîmé.
12: Qui sont les cyclistes qui vous ont marqué ?
11: Bernard Hinault. J'ai adoré ce garçon. Et puis, à un moment, on a familiarisé. Je me suis occupé, entre autres, de lui et de son vélo. Il était attaché à ce que je faisais. Et je savais que pour un contre-la-montre, fallait lui mettre de la guidoline neuve, le chatterton des guidons. Je l'ai accompagné au championnat du monde et il était champion du monde, à Sallanches. Et là, les larmes sont sorties et on s'est embrassés. Et après, j'en ai eu un autre, Luc Leblanc. Luc Leblanc était champion du monde. Luc Leblanc était maillot jaune du Tour. Luc Leblanc a eu le malheur de perdre un frère lors d'une soirée de 14 juillet à Nieul en Haute-Vienne. Un gars bourré rentre dans la foule, tue le frère à Luc et casse une jambe à Luc. Ça n'a pas empêché Luc d'être champion du monde. Enfin, pour moi, c'est grandiose. Et il y a 2 ans, le Tour de France passe à La Roche et Luc Leblanc conduit une voiture. Tout le monde pose des questions, tout ça. Et je dis à Luc Leblanc, comment va ta sœur ? Les gens me prennent pour un timbré, quoi. Ah, il me dit, elle va bien, elle habite à Toulouse, elle fait telle et telle chose. Ces périodes-là, pour moi, sont formidables.

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3: Bonsoir, merci beaucoup.
4: Merci, John Bayes est notre invité ce soir et on accueille aussi Marguerite Capelle qui va assurer la traduction. Merci Marguerite. Ma chère John Bayes, la poésie et vous, c'est une longue histoire d'amour. Vous avez même chanté des poèmes du Moyen-Âge en français. Que sont

0: Ruth Boeuf, une chanson qui avait été chantée par Léo Ferré en 1955. C'est un poème très ancien, un poème du Moyen-Âge. Vous avez chanté les poèmes de Rimbaud également.
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0: C'est Enfance 3 de Rimbaud en 1873. Et vous avez dit ce texte sur votre album Baptism en 1968. Alors la poésie et vous, c'est une longue histoire d'amour. Vous publiez aujourd'hui pour la première fois vos textes poétiques. John Bass, pourquoi avoir attendu aussi longtemps?
2: When I wrote them was 40 some years ago.
3: Je les ai écrits il y a une quarantaine d'années. Je n'avais pas du tout l'intention de faire un livre, j'écrivais des poèmes, c'est tout. Et plus tard, après avoir fait des livres, des tableaux, il a été temps de retrouver tous ces poèmes éparpillés dans ma maison, qui étaient aussi dans des hangars et des boîtes. Il m'a fallu 3 mois pour les rassembler. Certains étaient tellement anciens que j'ai dit à mon assistante, je sais qu'il y a ce poème qui est quelque part. Elle a même retrouvé un vieil ordinateur qui avait 40 ans et elle a retrouvé le poème que je cherchais. Et on a dû tout retranscrire parce que c'était impossible de sortir le fichier. Ça a été une très longue quête.
0: Une très longue quête, mais qui, ça y est terminée. Quête réussie, comme disent les fans de jeux vidéo. John Bass, quand tu verras ma mère, invite-la à danser. Ça vient de sortir. C'est une édition bilingue aux éditions Point. Ça veut dire que vous avez à chaque fois des doubles pages. À gauche, le texte en anglais. À droite, le texte en français. C'est toujours intéressant de voir les traductions, évidemment. Parfois, vos chansons, John, ont été adaptées en français. C'est le cas d'une des plus célèbres en France, la marche de Sacco et Vanzetti, chantée par Georges Moustaki.

0: grande histoire d'amour aussi avec la langue française. D'où vous vient ce goût pour le français?
1: The French language.
2: Le français?
1: Because this is beautiful.
2: Parce que c'est une langue magnifique.
1: Yeah, there are some languages are prettier than others.
2: Quelques langues qui sont plus jolies que les autres.
1: I don't think English is particularly.
2: Je ne crois pas que l'anglais soit une langue particulièrement intéressante. L'italien, oui. Le français, oui.
0: On dit que l'anglais est quand même une langue plus adaptée pour chanter, pour faire des chansons. Est-ce que ça, vous êtes d'accord avec ça?
1: I think everybody now writes in
2: English. Je crois qu'aujourd'hui tout le monde écrit en anglais. Même à Hong Kong.
1: A songwriter is what language?
2: Quand on écrit une chanson, on écrit souvent en anglais.
1: I don't know to another ear what English.
2: Je ne sais pas comment ça sonne pour une oreille qui n'est pas anglophone.
1: Not as interesting.
2: Mais pour moi, c'est pas aussi intéressant que le français ou l'italien.
0: En tout cas, les versions françaises, les traductions sont très très importantes hein, dans ce recueil John Bass, Quand tu verras ma mère, invite-la à danser. C'est traduit par Anne-Laure Tissu. Puisque vous parlez français, avez-vous travaillé avec la traductrice de vos textes?
1: Non, c'est elle qui... She figured it all out.
2: Elle a tout trouvé toute seule. Elle s'est débrouillée.
0: Waouh. Eh ben, vraiment, je vous recommande. Même si vous parlez pas super bien anglais, c'est très intéressant quand même de lire la musique des mots de John Bass et ensuite de se référer à la page de droite, à la traduction, voilà, pour essayer de comprendre exactement de quoi il s'agit. On va évidemment parler de ces textes poétiques qui parlent de l'enfance, de la famille, de la nature, de la vie, de tout un tas de gens qui étaient importants pour vous, mais avant, j'aimerais savoir pour vous, John Bass, est-ce que potentiellement tout poème peut devenir une chanson pour peu qu'on trouve la bonne musique?
1: It would be lovely if it worked that way.
2: Ce serait formidable si ça fonctionnait comme ça. Dans mon expérience et celle des personnes que je connais qui écrivent des chansons, on essaie parfois comprimer les mots dans un poème sur une musique et en général ça ne marche pas vraiment. Il faut les subvertir.
0: Ça veut dire que dans ce recueil, tous les textes, alors certains sont trop longs de toute façon pour faire une chanson, d'autres un peu plus courts, mais certains pourraient correspondre au format de chanson. Vous êtes sûr que dans ce recueil, il n'y a aucune chanson?
1: Non, mais peut-être. I have to look again.
2: Il faut que je le relise.

0: Here's to You, c'est l'histoire de Sacco et Vanzetti, un de vos plus grands succès en France notamment. Vous avez un rapport
1: en Espagne,
2: et en Italie,
1: et en Espagne,
0: et en Allemagne. Ouais. Vous avez quel rapport avec cette chanson aujourd'hui?
1: Well, it's interesting because
2: c'est intéressant parce que c'était pas une chanson si connue aux États-Unis parce qu'elle est très politique et que aux États-Unis personne ne se souciait du sort de Sacco et Vanzetti. Mais c'est incroyable à quel point elle a duré. Ce qui le point de départ, c'est que Ennio Morricone était un bon ami en Italie et c'est lui qui m'a dit il faut qu'on fasse ça. Écris-moi ces trois couplets.
1: And then Morricone came to me.
2: Pas spécialement connu.
1: Can you write some words to this?
2: Je lui ai écrit trois ballades d'abord, donc qui n'ont pas remporté un succès particulier. Et puis Ennio Morricone est venu et il m'a demandé est-ce que là tu peux écrire des couplets sur cet air. Et c'est devenu cette chanson extraordinaire et extrêmement connue partout sur la planète.

0: Vous entendez Jimi Hendrix, magnifique chanson qui s'appelle Little Wing. Jimi Hendrix fait partie des artistes et des amis, des belles âmes, des beaux artistes que vous évoquez dans ce recueil, John Baez, Quand tu verras ma mère, invite-la à danser. Jimi Hendrix, vous vous adressez à lui dans un texte. Tu as joué juste avant moi sur l'île de Wight et on ne sait comment tu as mis le feu à la scène. Pourquoi est-il là et à quel point vous a-t-il marqué?
1: What was his impact on you?
2: It is one of the specially brilliant performers.
1: L'un des artistes les plus brillants.
2: A lot of suffering.
1: Avec une profondeur d'âme, beaucoup de souffrance aussi, beaucoup d'adoration.
2: The stage burning down at the Isle of
1: Et puis il y a aussi cette scène qui a brûlé à l'île de Wight. Et puis il y a aussi évidemment Woodstock où il a clôturé le concert avec l'hymne national qu'il a complètement détruit et c'était magnifique.
0: Ouais, Jimi Hendrix qui, comme vous le rappelez à la fin du poème, n'avait que 27 ans quand il est mort. Et c'est un bel hommage que vous lui rendez. Dans le livre, on croise aussi une artiste qui est beaucoup moins connue en France pour nous, c'est Judy Collins.
2: Oui, je sais. She is strong in the United States.
1: Elle est très connue aux États-Unis. En tout cas, elle reste importante.
2: I think it's because they sang in different languages.
1: Je crois que c'est bizarre. C'est peut-être une question de langue qui fait que j'ai été acceptée rapidement en Europe parce que je chantais dans d'autres langues.
0: Alors justement, découvrez, si ce n'est pas déjà fait, la voix de Judy Collins. Elle chante Leonard Cohen, ça tombe bien, lui aussi est dans le livre.

0: Le texte qui lui est consacré à Judy Collins, en plus, il est alors très court, très frappant. Il y a, je ne sais pas si je dois révéler la fin, je ne crois pas, mais lisez-le en une page. On passe du sourire à l'effroi. Ça vous amuse de nous balader comme ça, nous les lecteurs? C'est l'ascenseur émotionnel.
1: Oui.
2: Judy and I are good friends.
1: Judy et yeah. moi, on est bonnes amies.
2: And she said, quite a life.
1: Et elle a eu une vie compliquée.
2: Compliquée. So when, but the wonderful thing about her.
1: Mais ce qui est merveilleux
2: when
1: chez
2: I call
1: elle,
2: her, I know she'll start. She laughs.
1: C'est que quand j'appelle, je sais qu'elle va toujours éclater de rire. Elle a un rire spontané.
2: It's wonderful.
1: Qui est merveilleux.
0: Et puis, évidemment, il y a un moment pour parler de Robert Zimmerman, fils aux yeux bleus venu de Duluth.

0: Robert Zimmerman, c'est le vrai nom de Bob Dylan. On vous sait très liés depuis les débuts respectifs de vos carrières. Est-ce qu'il a lu les textes qui lui sont consacrés?
1: Aucune idée. Absolutely no idea.
2: Je n'en sais absolument rien.
0: Vous aimeriez le savoir ou c'est bien comme ça?
1: C'est bien comme ça. C'est bien. No, I appreciate him now because I had to get over all.
2: J'ai de l'appréciation pour ce qu'il est maintenant. J'ai dû surmonter beaucoup de bêtises. J'ai eu de la chance de le rencontrer à l'époque où je l'ai rencontré. J'ai eu la chance d'avoir ses chansons que j'ai chantées avec lui. C'est extraordinaire. Toutes les autres complications qui ont suivi, c'est terminé aujourd'hui.
0: Qui sont Bébé, Yasha, Étoile, The Raj, Franck et Conseiller?
1: Complicated, but they are.
2: C'est compliqué, mais.
1: They are inner people.
2: Ce sont discovered when des voix intérieures, des personnes en moi que j'ai découvert alors que je m'étais engagée dans une thérapie approfondie pour affronter des traumas d'enfance. Et comme d'autres personnes, il arrive que l'on découvre les abus par la voix d'autres personnalités. Et je suis heureuse d'avoir eu ce moyen de guérir parce que j'ai aimé toutes ces personnes en moi comme une famille. Et ce qui est important dans le livre, c'est que toutes ces personnalités se sont révélées de meilleurs auteurs, de meilleurs écrivains que ce que je pouvais faire. Parfois, je regardais ce qui était sur la page et je me disais, waouh, c'est pas mal. Et puis, je voyais un autre nom en bas de la page. Yasha est le meilleur auteur.
0: Tellement de choses à dire là-dessus. Déjà que parler de santé mentale pendant des années, ce fut tabou. Et là, que ce soit dès l'introduction du livre, dès votre préface, La poésie et moi, note de l'autrice, vous racontez cette histoire-là, John Baez, vous parlez donc de ces voix intérieures, et en plus vous les avez embrassées, et en plus elles sont là, et créditées finalement dans le livre. Pourquoi est-ce que c'était important pour vous de nous donner ces coulisses-là, de nous expliquer toutes ces voix intérieures et dans quel texte elles étaient intervenues?
1: In a way, it's because I feel as though I owe it.
2: D'une certaine façon, c'est parce que je crois que je leur dois justement de les créditer pour ce qu'ils ont fait, ce que ces voix ont fait pour moi. C'est sans doute la meilleure réponse. Et puis on a fait front ensemble, tous ensemble, toutes ces personnes et moi. Ouais. On a fait front et ça m'a fait du bien.
0: Est-ce que vous pensez que si on avait osé parler de santé mentale, de trauma d'enfance, si on avait cessé ce tabou plus tôt, alors aujourd'hui peut-être de grands artistes comme Janis Joplin ou plus récemment comme Amy Winehouse pourraient être encore avec nous?
1: If they had discovered their own,
2: si elles avaient découvert ou compris leurs propres difficultés, eh bien, les gens, soit ils vont en thérapie, soit ils vont aux alcooliques anonymes, soit ils meurent.
1: It's sad.
2: C'est ça, la triste vérité.
1: But it was huge what they were carrying around with them. A lot of these folks, a lot of
2: toutes ces personnes que vous citez, ces musiciens, portaient un fardeau énorme. Judy, par exemple, je ne sais pas comment elle a fait. Son fils s'est suicidé. Il avait 18 ans. Comment est-ce qu'on vit après ça? Elle vit avec ça. Elle écrit des livres. Elle essaie de se faire du bien. Elle essaie de trouver des façons d'affronter les choses, mais comment affronter une chose pareille? Tout comme Janis n'a pas su le faire à la fin.

0: Ça, c'est un album live à avoir dans toutes les bonnes collections de disques, les amis. From Every Stage, album de 1976. John Bass chantait Blowing in the Wind. Cher John Bass, je vois que je parle très très vite, même si elle est bilingue. Elle se dit...
1: No, I love hearing it. It's terrific.
2: J'adore entendre ça, c'est super.
0: Merci beaucoup. Alors, on va écouter une voix qui, je pense, a été importante à toutes les époques, a parlé précisément le 28 août 1963 à Washington et ferait bien d'être écoutée de nouveau en 2025.
3: So even though we face the difficulties of today and tomorrow, I still have a dream.
4: Yes.
3: It is a dream deeply rooted in the American dream.
4: Yes.
3: I have a dream that one day,
4: yes,
3: this nation will rise up and live out the true meaning of its creed.
0: Martin Luther King, le 28 août 1963 à Washington, devant 250 000 personnes. Vous étiez là, Joan. Vous avez d'ailleurs chanté la chanson We Shall Overcome ce jour-là aussi. Est-ce que ce discours de Martin Luther King résonne d'une manière particulière pour vous aujourd'hui dans l'Amérique, est-ce qu'on a encore ce rêve? Est-ce qu'on a encore de l'espoir? Ou est-ce que les temps sont très sombres?
1: Très sombres. And we just try to find different ways.
2: Et on essaie de trouver différentes façons de combattre ces temps sombres. Je n'avais jamais imaginé dans ma vie, ça ne m'est jamais venu à l'idée qu'on pourrait être confronté à un mal d'une telle ampleur.
1: Evil, but the people were not evil.
2: C'est-à-dire
1: so I'm not so sure
2: de la malveillance envers des personnes
1: but it is really an avalanche of,
2: qui ne le sont pas. C'est vraiment une avalanche.
1: People, the people in this avalanche really, their first order of business is cruelty.
2: Vraiment, les personnes qui sont en train de mener cette attaque,
1: so what does one do?
2: Ce qui les préoccupe, you know, c'est la cruauté, c'est l'humiliation. Alors, qu'est-ce qu'on fait face à ça? On peut avoir l'impression qu'on ne sera pas capable de renverser la vapeur. On ne peut pas faire renverser la marée, on ne peut pas la faire reculer, mais on peut sauver quelques poissons. On peut aller là où il y a besoin d'alliés, on peut être témoin de ces jeunes qui ont parfois 10 ans, qui ne parlent pas anglais, qui n'ont pas d'avocat. Comment est-ce qu'on peut essayer de les protéger? Il faut aller dans les tribunaux, hors des tribunaux. Ça, ce sont des choses qu'on peut faire activement. Et ce n'est pas ce que les personnes imaginent, les marches, les bannières, même si, évidemment, les marches sont aussi très importante et que je suis ravie que 8 millions de personnes aient manifesté récemment. Parce qu'en Europe, dans d'autres endroits, on se demande, mais qu'est-ce qui se passe dans ce pays? Pourquoi personne ne dit rien?
1: Why didn't somebody stop Hitler?
2: Et moi, en même temps, j'ai passé ma vie à entendre pourquoi est-ce que personne n'a jamais arrêté Hitler. Et bien voilà pourquoi. Parce qu'il était populaire, parce que c'était une véritable secte, une sorte de culte. Et c'est vraiment ce qui est en train de manœuvrer dans la direction d'une dictature aujourd'hui. Et ça ne va pas être simple.
0: Alors qu'est-ce qu'on fait? Dans ces cas-là, on se le répète.

0: accepter ceci, we shall overcome. Quelle est pour vous la puissance, soit de la force pure, soit du réconfort, justement, de la musique, des arts, quand les temps sont durs, quand la politique fait peur, est-ce que vous trouvez du réconfort encore aujourd'hui dans la musique, dans la poésie?
1: Of course, yeah.
0: Oui, bien sûr.
1: And I was joking a while ago because
2: et je plaisantais il y a peu parce que j'ai raconté que j'avais rejoint un cirque
1: two nights a week for 6 weeks
2: pour pendant 6 semaines, 2 soirs par semaine, avoir justement ce moment où je pouvais laisser derrière moi, quitter cette tragédie de l'époque. J'ai trouvé ça merveilleux. J'ai d'abord commencé par lire mes poèmes en plein milieu d'un cirque. Et on était au milieu de personnes qui pensaient la même chose et toute personne saine d'esprit partage ce sentiment et on était dans la joie et on pouvait retrouver justement cet esprit un peu plus sain dans le cirque, la musique, les arts, tout ce qui est impossible à écraser. En réalité, ils peuvent essayer, mais ça se relèvera.
1: For my part, I appreciate everything
2: that I have. J'apprécie tout ce que j'ai, tout ce que j'ai le privilège de pouvoir avoir. Et c'est important pour moi d'apprécier ce privilège chaque jour parce que ça m'aide justement à traverser cette période difficile. Et j'ai tellement de privilèges. Je vis dans la beauté, au milieu des arbres. Personne ne menace ma vie aujourd'hui. Alors j'essaie simplement de veiller sur mon jardin.
0: Tout ça et l'humour. Je voulais terminer en lisant en français, et si vous voulez bien, John, vous lirez vos mots à vous en anglais, parce que oui, l'humour aussi, quelle force! L'écriture est comme l'amour, on ne peut la forcer ou elle meurt en cherchant à croître. L'écriture est comme l'amour, on ne peut la forcer ou elle se change en ciment dans un tube de dentifrice. À vous, John.
1: But do you want me to read it in English?
0: Yes, please.
2: Oh, okay, yeah. En anglais.
1: Writing is like love. It can't be forced, or it dies in its own process. Writing is like love. It can't be forced, or it becomes cement in a tube of toothpaste.
0: Merci beaucoup.
1: Very poetic.
2: C'est poétique.
1: Thank you very much.
2: Merci à vous.
0: C'est poétique et drôle. Quand tu verras ma mère, invite-la à danser aux éditions Point. À très bientôt.
1: Merci.
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0: L'homme qui a réussi à mettre d'accord le Figaro et l'humanité. Bonsoir Benjamin Biolay.
7: Bonsoir.
0: Mais oui, vous avez fait ça. Le Figaro dit, l'auteur, compositeur, interprète le plus doué de sa génération. Et l'Huma, très d'accord, dit, mais oui, un double album nourri et inspirant. Eh, la classe ou pas?
7: Bah, de ce point de vue-là, ouais, c'est pas rien, quoi. Figaro, Huma, je pense qu'il y a que à ce sujet-là qu'ils ont été d'accord cette année. Donc, pour une fois, je prends.
0: Ouais, on peut découuper les articles, exactement. Benjamin Biolay, bienvenue dans Décibel. Cet album, le disque bleu, 11e album, double album. C'est vrai qu'il a été accueilli d'une manière unanime. L'Huma et le Figaro, c'est pour la vanne, mais n'empêche, le grand public, ça y est, c'est votre terrain de jeu, quoi, parce que vous n'avez pas perdu la street cred qui vous permet d'être en couverture des Un Rock, mais vous êtes aussi en couvre de Télé 7 Jours et Gala. C'est quoi cette place quasi unique?
7: Ah bah je ne sais pas du tout. Moi, j'étais très content que différents médias s'intéressent à mon cas et tout. Ouais. Après, je ne cherche pas à savoir ce que ça veut dire d'être à ces endroits-là, c'est sûr.
0: Alors, est-ce que ça se traduit quand même sur scène et dans le public notamment? Je pose la question parce que vous avez commencé, vous avez déjà fait quelques dates de votre tournée acoustique. Il y a eu Longjumeau et puis il y a quelques jours le Théâtre Marigny à Paris. Est-ce que vous voyez de nouvelles têtes dans le public? Est-ce que vous sentez venir de nouvelles personnes à vos concerts?
7: À chaque tournée, un petit peu quand même. Ouais, j'ai l'impression que c'est quand on va régulièrement chanter et tout dans les villes de France et tout. Si on le fait bien, les gens quand même ont tendance à revenir et pourquoi pas inviter des amis, c'est ce qu'on fait tous en fait, quoi. En disant viens voir, il y a un groupe super, je les ai vus l'autre fois, ça m'a plu. Et c'est sans doute un truc de bouche à oreille plus que de presse, enfin j'espère après. C'était très chouette quand même, ça faisait longtemps que je n'avais pas fait de concert régulier, enfin ouais, que je n'avais pas préparé un concert et tout, et là c'était avec les musiciens que je préfère, même si c'était pas tous là, parce qu'on peut pas être 15 sur scène, mais non, c'était trop bien, j'ai pris un grand plaisir.
0: Alors ça c'est vu, en plus il y a des vidéos qui ont été partagées sur les réseaux sociaux, qui ont quand même au moins cette qualité-là.
7: Ah, ils ont plein de qualités, c'est sûr.
0: Ouais,
7: pas que ça.
0: Mais je me suis dit, waouh, qu'est-ce qu'il est détendu sur scène, Benjamin. Moi je vais vous voir en concert, en gros, depuis cette période-là. Ça fait 20 ans, Benjamin. Vous êtes la plus longue relation de ma vie.
7: Oh, ça me fait plaisir.
0: Donc, à l'origine, c'est là où j'ai commencé à aller vous voir en concert. Et en vous suivant, d'année en année, d'album en album, je trouve que vous vous êtes détendu sur scène. Je me demande si vous n'avez pas toujours été super à votre place en studio. Ça n'a jamais été une question. Par contre, sur scène, il vous a fallu plus de temps pour apprivoiser la bête.
7: Beaucoup, beaucoup plus de temps. Ouais. Le studio, c'est pas que j'étais à ma place, mais au début, mes fonctions, elles étaient toutes petites. Quand il faut juste faire un truc, puis après, donc on prend, c'est comme dans n'importe quel métier, en fait, on vous donne de plus en plus de responsabilités et ça se fait de manière très chronologique. Ouais. La scène, en fait, il y avait la scène avant, moi quand j'habitais à Lyon et tout, j'allais jouer, je faisais des concerts, des trucs, et j'étais plutôt détendu. Mais la scène avec la grosse pression d'avoir sorti un disque, ouais. Et puis au début j'étais hyper emmerdé parce que je savais que mon disque, le premier Rose Kennedy, c'était un vrai truc de producteur et que c'était impossible à faire sur scène en fait.
0: Il y a trop d'instruments, trop de choses.
7: C'est une voix toute petite avec énormément de production derrière, ça avait demandé d'ailleurs du boulot, donc ouais, je savais que c'était mort. Donc j'ai dû faire avec, et puis ça s'est mis à me plaire, ça s'est mis à me plaire déjà quand j'ai eu du succès en vérité, quoi, parce que ça change la vie quand même d'avoir un peu de succès, et puis quand j'ai commencé à me sentir un peu à ma place, c'est sûr.
0: Ouais, et puis même, je trouve, même physiquement, au début, j'avais l'impression que vous saviez pas quoi faire de votre grand corps, là, et que maintenant, oui, vous savez.
7: Je trouve que c'est là où c'est ce qu'on voit le plus quand quelqu'un est pas à l'aise sur scène, c'est quand son corps paraît bizarre. Parfois, la voix, ça va très bien, mais on sent que le mec ou la fille se sent pas vraiment bien, et moi, je pense que ça se voyait, ouais.
0: Vous pensez que le ciné aussi, ça vous a aidé à ça, à apprivoiser ça?
7: Moi, je pense un petit peu quand même. Ouais. Le corps, en tous les cas, ouais, c'est sûr. Ouais, bah oui.
0: Le disque bleu, les amis, sort les violons comme à l'origine, à l'époque. Je crée

0: Ça s'est fait dans quel sens, Benjamin, le choix de faire un double album? Vous sentiez que vous aviez des chansons qui étaient vraiment différentes?
1: Oui, il a suffi de quelques chansons, on n'en a mis que deux, mais là je me suis dit, voilà, c'est impossible cette affaire de faire.
0: Sinon, ça marche pas.
1: Ça
0: ensemble.
1: Sur une même face. Bah ouais, parce que je suis à l'ancienne, je pense aux faces d'albums. Et souvent, quand on tournait la face, ça pouvait être complètement différent, mais il y avait eu ce sas entre les deux, ça s'arrête, tu tournes la face et tout. Donc j'ai décidé d'en refaire un, mais j'en avais déjà fait. Et puis, je suis de la génération qui a grandi avec ça, quoi, entre le triple du Clash, Sandinista, le Songs in a Key of Life et l'album blanc sur les doubles albums.
0: Tous les Led Zepp quasiment aussi.
1: Tous les Led Zepp. Ouais. Même Francis Cabrel, si je me trompe pas, Samedi soir sur la Terre, c'est double et tout. Goldman en a fait un double aussi, qui a beaucoup. C'est quand même un truc très culturel de l'époque des albums. C'est là où c'est un peu.
0: Et double tournée aussi, du coup. Est-ce que certaines chansons des résidents peuvent se trouver sur la tournée acoustique et inversement, des chansons de la partie plus acoustique de l'album Visiteur seront dans la tournée électrique?
1: Alors, il y a eu 2-3 chansons de la première phase qui étaient sur la tournée acoustique. L'inverse va être plus difficile, je pense quand même. Ouais.
0: On verra. Pour le moment, écoutons ma préférée de l'album. Je suis très égoïste, hein, j'ai fait la programmation en me disant que à vous aussi ça vous plairait d'écouter Morpheus, Tequila, très homme à la tête de chou.
1: Total, et Mélodie Nelson, c'est un hommage à Gainsbourg Vanier, ce couple maléfique qui a fait pour moi l'album français le plus dingue de tous les temps.
0: Benjamin Biolay est dans Décibel et on est bien contents.

0: J'ai envie de dire un truc très banal, mais c'est pas grave, je le dis quand même, je me rattraperai après. Qu'est-ce que c'est beau, merde, alors.
1: Oh, c'est gentil, non, mais c'est un plaisir à faire. En tout. Mais c'est aussi pour la référence, c'était un plaisir de faire vraiment ça en studio. Au studio ICP à Bruxelles, qui est magnifique, avec les vrais sons. Parce que les disques de cette époque, on les adore à cause du son, mais c'est à cause des studios aussi dans lesquels ils ont été faits, quoi, tu vois, avec le vrai matos.
0: La bonne console.
1: Exactement, le bon paravent, bon endroit, le bon compresseur. Et là, on s'est fait un peu plaisir et du coup, c'est hyper satisfaisant.
0: Et pour essayer de rendre un peu moins banale mon histoire de beauté, j'ai quand même une question là-dessus, justement. Est-ce qu'il y a autre chose d'encore plus important que la beauté quand on fait une chanson ? Benjamin, je veux dire, est-ce que vous êtes capable de faire un peu moins beau en vous disant que ça sera peut-être plus intéressant ou plus émouvant ou plus choquant ?
1: Non, si c'est plus dansant, je suis prêt
0: à faire moins beau.
1: À faire un petit deal en disant, allez, ce sera un peu moins joli ou par exemple, ce sera moins poétique ou je sais pas quoi. Mais parce que c'est aussi l'autre fonction pour moi de la musique, quoi.
0: Que ce soit beau.
1: Non,
0: et qu'il faut que ça danse.
1: Soit j'aime la musique parce qu'elle est belle, soit parce qu'elle est dansante. Et quand c'est les deux, c'est merveilleux, quoi. C'est vraiment un truc comme les Smiths dont j'ai toujours été fan à cause de ça, quoi. Au début, quand j'ai découvert, je dansais dessus et ça me rendait hystérique. Je sais pas, ça me faisait un effet fou. Et puis quand j'ai commencé quand j'ai eu mon premier dico franco-anglais, j'ai vu les textes, j'étais là, what the fuck, qu'est-ce qu'il raconte et tout.
0: Il y a des dossiers dans les
1: chansons des Smiths. Et parfois c'est très allégorique, c'est de la vraie poésie, quoi. Il y a des fois, il est très direct. Mais et du coup, j'ai trouvé ça merveilleux.
0: Alors, baladons-nous sur cet album. Je trouve un équilibre qui est tellement réjouissant à l'écoute. Par exemple, Soleil profond.

0: En fait, vous n'allez jamais dans le cliché. Oui, il y a de la guitare électrique, mais du coup, c'est contrebalancé par des percus.
1: Ouais,
0: c'est pas une grosse batterie bien grasse.
1: Ah non, c'est des vrais percus tropicales. Ouais, je sais pas. Ouais, c'est envie d'expérimenter aussi, parce que soit pour moi, soit pour d'autres artistes, le vrai titre bien rock avec la grosse batterie, avec le gros son rock, j'ai déjà eu l'occasion de l'essayer pour voir ce que ça avait. J'adore, mais là, c'était trop marrant de mettre des percus tropicales, je trouve.
0: Ou alors, quand vous avez des paroles bien punk, comme Pauline partout, Justine nulle part, alors on contrebalance avec un peu de violon.

0: fait penser. Je me souviens quand j'étais au lycée, on avait un prof de français qui nous étudiait les poèmes de Baudelaire et il nous les faisait analyser, il nous disait qu'est-ce qu'il a voulu faire, pourquoi il a fait ça, etc.
1: Ah, je détestais ce genre de prof, genre putain, il me faisait ça. J'en ai eu plein des tue-l'amour quoi, qui vont t'expliquer pourquoi tu trouves cette personne jolie. Parce que tu sais, son nez est parfaitement symétrique. Oui. Tu t'en fous en fait, mais bon.
0: Mais ça m'a appris quand même un truc, au-delà de sécher les cours de français, ça m'a appris que, en fait, quand c'est vraiment réussi, c'est rarement un accident. Alors, est-ce que ça vous arrive, les accidents? Ou est-ce que là, ce qu'on vient d'observer, par exemple, que la guitare est contrebalancée par une percue, que les paroles sont contrebalancées par un violon et tout, ça, c'est pas des accidents.
1: Non.
0: C'est à votre niveau d'orfèvrerie, c'est, en fait, c'est des heures de prise de tête.
1: Ouais, un peu de prise de tête, c'est des heures. C'est comme si on jouait à la console aussi, c'est un peu ludique quand même. C'est, ou si on faisait une réussite ou un truc, il y a quand même un côté.
0: Ça fait vieux.
1: En le disant, je m'en suis rendu compte.
0: Mais parce que
1: la console, ça faisait un peu trop jeune par rapport à mon âge, donc je me suis contrebalancé avec un truc de vieux, mais là, je suis allé trop fort. Non, il y a un côté amusant de mettre des mots dans des notes, en fait, quand même. C'est un truc super amusant à faire, je trouve.
0: Et les accidents, ils arrivent ou pas?
1: Il y en a plein, mais ils arrivent sur des compositions. Ça arrive souvent, il y en a plein par plusieurs par album en général, quoi. C'est vraiment même de se tromper, quoi. Sur la guitare, c'est facile à comprendre, qu'on n'est pas sur la bonne case. Et sur le piano, ça peut être juste une note qui, en fait, qu'on n'avait pas prévu de jouer, qui crée un accident. Hein.
0: Et donc là, sur l'album, il y a des accidents de studio qui sont devenus la version officielle de la chanson.
1: Ouais, je crois.

0: partout, Justine nulle part, Benjamin Biolay et l'invité de Décibel. C'est laquelle votre préférée sur cet album, les 24 nouvelles chansons?
1: Oh non, mais moi j'en ai pas des préférées.
0: Rien, jamais.
1: Bon, non, ce sera toujours celle que les gens préfèrent qui sont mes préférées. Tant que je vous dirai dans quelques mois après la tournée. Voilà.
0: Benjamin, sur ce nouvel album, j'aime bien parce qu'on retrouve vos obsessions et il y a de nouvelles obsessions. Obsession Jeanne Chéral, que je partage, elle est formidable. Oh.

0: Vous avez été très impliqué dans le dernier album de Jeanne Chéral. Et alors, elle parlait de vous à toutes les interviews en disant « S'il n'était pas venu me sortir de ma grotte, j'aurais pas fait de disque. »
1: Ouais, après, moi, ça me touche beaucoup qu'elle le pense. Mais je pense qu'elle aurait, quoi qu'il arrive, fait un disque. C'est son carburant, c'est sa passion. Elle est comme moi, elle est complètement fondue de chansons, quoi. C'est quelqu'un qui adore ça. Et je pense qu'au bout d'un moment, elle se serait dit quand même, faut que je fasse des nouvelles chansons. Mais je l'ai un peu bousculé, peut-être.
0: Mais c'est beau, je trouve, votre histoire, cette espèce de très longues amitiés sur des années. Ça va finir par faire des dizaines même d'années. Je sais pas, on a tellement l'impression que ce monde de la musique, il est concurrentiel et plein de méchanceté et plein de. C'est beau, je trouve.
1: Oui, c'est assez rare. Hein, j'ai pas 3000 relations comme ça dans ce métier et tout, mais il faut que. C'est parce que on aurait été amis quoi qu'il arrive, je pense. On a plein de points communs, je trouve.
0: Autre obsession, les dates. Vous vous souvenez de vendredi 12 sur Grand Prix. Nous sommes maintenant au 15 octobre.
2: 1993, au milieu du mois d'octobre. C'était un jour dégueulasse, les pluies étaient à la mode. On se donnait de probés et presque monotone. T'as dit d'une voix très basse mais ferme sans mettre les formes.
0: Ça, c'est vraiment le signe des grands nostalgiques de tout noter dans un coin de leur tête, noter la date et quel temps il faisait et l'heure qu'il était.
1: Après, c'était pas noté, mais je pense que c'est tout est vrai, la date et tout. Ouais. C'est cette histoire-là, enfin, ce petit flashback, il m'est revenu quand j'écris cette chanson à Buenos Aires et tout. Et là, je parle de Lyon, je le savais que c'était à Lyon et tout. Donc, j'ai mis la date peu avant mon départ de Lyon, d'ailleurs, quoi. Donc, oui, c'est un peu vrai, mais je l'avais pas noté tout ça, mais c'est pas une invention.
0: Mais vous notez des trucs ou pas?
1: Moi maintenant, je sais pas, parce que j'ai tendance à me dire que si je m'en rappelle pas, ça valait pas le coup d'être noté.
0: Waouh.
1: Mais je parle des idées.
0: Oui. Même des moments où vous vous dire bah merde, là je suis super ému, tiens je vais noter.
1: Non, je note pas. Je prends pas de photos et tout, mais je suis un peu. L'album de Bad Bunny m'a beaucoup touché parce que de dire j'aurais dû prendre plus de photos, c'est moi je sais exactement ce que c'est que cette sensation. Quand je vis un truc, je pense jamais soit à prendre la photo, soit à le noter, parce que j'ai l'impression que c'est le seul moyen de le vivre vraiment. Mais parfois, tu te dis j'aurais dû
0: garder quelque chose. Bon, alors l'obsession de l'eau, ça c'est pas nouveau, ça fait longtemps que l'eau sous toutes ses formes et notamment la mer est dans vos albums. Mais là, ça y est, vous n'habitez plus que au bord de l'eau.
1: En fait, oui, j'ai de la chance. Mais même à Paris, que je suis loin des quais de Seine, mais il y a quand même de la flotte et tout.
0: Il y a de la flotte quelque part.
1: Mais après, à Buenos Aires, il faut dire les choses. Il y a des gens qui viennent à Buenos Aires, je leur dis, tu sais que c'est au bord de la mer, et ils me croient pas, parce que la ville tourne le dos à la mer. Ah. Et elle est construite dos à la mer. Et ça, quand on les emmène à Puerto Madero, et qu'ils voient qu'effectivement, il y a ce... Bon, après, elle est très polluée à Buenos Aires, on peut pas s'y baigner. Mais il y a réellement la mer, oui. Mais on la voit jamais.
0: Mais alors, vous avez essayé d'analyser ce que ça vous procure, et pourquoi votre disque, il est bleu, et pourquoi, avant de le sortir, il y a eu plein de vidéos où on voyait, oui, la mer, etc.
1: Je sais pas, j'aime ça. C'est à la fois rassurant, et en même temps, ça vous remet en place, quoi. Quand vous faites un tout petit peu de bateau, dès qu'il y a un peu de grain, dès que ça envoie un petit peu, et tout, même quand vous nagez et que vous sentez qu'il y a vraiment du courant, et qu'il n'est pas, ce serait pas très malin d'aller très très au large, vous voyez que vous dépassez, vous sentez bien que la mer, en une seconde, elle peut vous coucher quand même, quoi.
0: D'accord, ah ouais, donc c'est un truc avec les éléments.
1: J'aime la regarder, par contre, elle me fait un bien fou, ouais, ah ouais.
0: C'est comme dans Resident Visiteur, la chanson avec la peur de l'avion, son au-dessus de la flotte aussi, quoi.
1: Exactement.
0: Ouais, non, ça fait du bien, c'est vrai, de se frotter aux éléments. Alors, nouvelle obsession, j'espère que je me suis pas plantée, Benjamin, mais en écoutant l'album, j'ai remarqué que ça parlait beaucoup de sommeil. Et alors ça, c'est bien parce que ça va. Ah, il réfléchit. J'espère que je me suis pas plantée, les amis. Attention, si j'ai mal interprété, c'est pas grave. Mais on a quand même la sieste. On a Morpheus Tequila. Bon bah Morphée, je ne fais que dormir.
1: C'est quelqu'un qui.
0: Voilà. Mauvais garçon, même quand je dors, je fais des ronds. Le disque bleu. Et on a deux pannes d'oreiller aussi dans le disque. Une sur juste avant de tomber et une sur mes souvenirs.
1: Ah ouais.
0: Alors, non mais je trouve ça intéressant parce que votre image de mauvais garçon, vous en jouez d'ailleurs dans une des chansons, on se dit, le mec ne dort pas la nuit. Et en fait, là, je trouve que vous parlez vachement de sommeil.
1: Ah non, non.
0: Est-ce que vous êtes devenu raisonnable maintenant et vous vous couchez tôt avec une tisane?
1: Ça peut arriver, ouais, quand même. Ouais, quand même. Mais c'est très facile à expliquer. C'est qu'avec le temps, je trouve la solitude de moins en moins pesante aussi.
0: Ah ouais, c'est vrai.
1: Ouais. Ça me va très bien, je peux rester longtemps tout seul et un peu comme un ermite. Le fait de sortir beaucoup, c'est parce qu'on a aussi peur de ça, de la solitude, de
0: oui.
1: la nuit.
0: Je préfère être avec Guicon qu'être tout seul.
1: Exactement, et parfois c'est pas Guicon, il y en a juste 9. Et
0: oui. Mais... avec BD, t'es pas là.
1: Voilà, il s'était barré. mais c'est un peu ça d'ailleurs, on a traîné dans des endroits où il y a des gens comme ça et tout.
0: Ouais.
1: Pas forcément les meilleurs endroits du monde pour se sentir bien et épanoui, mais la peur de la solitude, la nuit qui tombe, le truc. J'ai le souvenir de ces angoisses qui me forçaient à sortir et donc à moins dormir et tout. Maintenant, j'ai pas peur d'être seul.
0: Eh ben, ça fait quand même des bonnes chansons, comme quoi.
1: De toute façon, il faut être tout seul pour faire ça.
0: Eh bien, merci pour ces mois de solitude, Benjamin, qui nous ont amené ce beau disque bleu. Je me joins au concert de louanges du public, de la presse. C'est absolument incroyable. Et on a hâte de vous voir sur scène. C'est conseillé par l'Humanité et le Figaro, les amis, c'est important.
1: C'est pas rien, ouais.
0: Merci, Benjamin.
1: Merci beaucoup.
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4: Bonjour la France, j'espère que tu vas bien, la France. Ah là là là là, c'est le dernier jour pour que je puisse avoir un candidat pour être à égalité avec la personne demain pour la dernière finale de
5: bonjour
4: nos carrières.
5: Madame, hein, bonjour voilà. À tous, mais oui.
4: Voilà, je vous rappelle que demain, le premier prix, ah là là là là, c'est le festival Ici Live qui aura lieu en septembre à La Ciotat. Vous aurez évidemment le voyage en train à partir d'une grande ville offert, 3 nuits d'hôtel, vous aurez 2 places chaque soir pour assister au concert,
5: oui.
4: Vous aurez évidemment l'accès aux coulisses, et puis, avec l'association La Cadenne, vous ferez une belle croisière sur un beau bateau.
5: Audi, on ne connaît pas encore la prog, mais ça va être bien, on va dire.
4: Non, on ne connaît pas, enfin, on connaît, mais c'est...
5: On sait, mais on ne sait pas, mais
4: c'est
5: on
4: mystérieux.
5: Pas.
4: Ouais. Si vous ne gagnez pas ça, qu'est-ce qu'on gagne?
5: Écoutez, c'est l'avant-dernière fois que je parle de lui. Je suis dans l'émotion, je ne vous cache pas que demain, c'est la dernière.
4: Oui.
5: De savoir que je ne passerai pas mon été avec Joe Madongo.
4: Ah là là là là là là. Qu'est-ce qu'on va devenir?
5: Alors, je vais vous dire, c'est simple. J'emporterai avec moi 32 dosettes, 6 verres en verre et ma cafetière de poche que j'attends toujours. Merci Joe Madongo.
4: Bon, allez, on accueille tout de suite nos 2 derniers candidats de la semaine pour la finale, Peggy et Laurent.
5: Bonjour.
4: Comment ça va, les amis?
6: Bonjour, les amis, ça va.
5: Salut.
4: Bon, alors, je joue avec Peggy, qui joue avec ici Besançon. Comment ça va, Peggy?
7: Eh ben, ça va très très bien, bonjour.
4: Alors, il fait comment à Besançon? Il fait beau, il fait chaud, il fait quoi?
7: Il fait chaud, mais il fait lourd.
4: Mon Dieu! Oh, est-ce que tu as une petite fontaine ou un petit bassin pour te rafraîchir?
7: Alors, j'ai un petit bassin chez moi, mais là, je suis sur le parking du travail pendant ma pause de midi.
4: Oh mon Dieu, je te demande pardon. Alors, ok, d'accord. Alors, tu es en couple avec Stéphane, tu as 2 enfants, 2 petits-enfants. Et alors là, attention, elle vit un peu ma vie de rêve, parce que elle a 1 chien, 5 chats, 20aine de poissons rouges, des poules. Et surtout, elle a un escargot africain.
5: Ah oui, en plus.
4: C'est-à-dire que le truc est énorme. C'est ça, quand il s'allonge, il fait ton bras en fait, c'est ça?
7: C'est ça, il fait à peu près la moitié de mon bras en longueur, ouais.
4: Ah oui, d'accord. Et alors, qu'est-ce que ça mange? Il mange 3 fois plus de salade que les autres?
7: Eh ben oui, ça mange beaucoup. Non, mais ça mange vraiment beaucoup. Ça mange un os de seiche à peu près par mois.
4: Oh mon Dieu. Ah oui, quand même.
7: Oui, parce qu'il lui faut du calcium pour sa coquille. Et ça mange à peu près 3-4 concombres par mois, de la salade.
4: Ouais. Et alors, du coup, est-ce qu'il s'ennuie pas un peu? Est-ce que tu lui offrirais pas un petit compagnon?
7: Alors, le problème du petit compagnon, c'est que tous les 15 jours, c'est 600 bébés.
5: Ah oui!
4: Oh merde! Oh merde! Ah ouais. Oh là là là là! 600 bébés donc, tous les. Ah ouais, donc,
7: c'est ça. C'est jusqu'à 600 bébés, ouais. Donc non, je l'ai vécu une fois et non, je ne le revivrai pas. Donc,
4: qu'est-ce que tu as fait des bébés? Tu les as mangés, bien évidemment.
5: Non.
7: Alors, ça, au départ, c'est des œufs, hein, bien sûr. Eh bien, les poules se sont régalées. Donc, ça m'a fait mal au cœur. Donc,
4: bah, 600 bébés tous les 15 jours, mais quelle famille!
7: Mais oui, c'est ça. Donc non, c'était trop le cirque.
4: Oh
7: donc Pépère, il est tout seul, puis il s'ennuie pas.
4: Oh là là, mais alors tu lui as mis un petit enclos, comment ça se passe?
7: Bah, il est en vivarium. Il a une petite fontaine électronique qui lui coule de l'eau dessus quand il veut. Donc non, il est plutôt heureux.
4: Oh, je veux une photo. Comment il s'appelle l'escargot? Tu lui as donné un nom?
7: Non, même pas, c'est Pépère.
4: Tu l'as pas donné. Bon, c'est Pépère. Je veux une photo de Pépère. Je veux une photo de Pépère. Voilà.
7: Okay, une photo de Pépère.
4: Très bien. Alors, tu es technicienne qualité dans les horodateurs, mais pendant 20 ans, tu bossais dans l'automobile.
7: C'est ça.
4: Et petite, tu voulais être vétérinaire. Oui, tu t'es vengée, c'est pour ça que t'as autant d'animaux.
5: Les horodateurs, c'est la machine où il y a du pognon, là, les horodateurs, là.
7: Ouais.
5: T'es technicien.
7: Ça,
4: mais tu sais qu'il n'y a plus d'oseille dans les machines.
5: Ah oui, ça n'existe plus, c'est des trucs à l'ancienne. Hein,
4: mais non, tout est sur appli.
5: On a un coup de poing dedans et boum, ça tombait, jackpot.
4: Ok, je voudrais que la sécurité de Radio France appelle la police. Les faits ne sont pas du tout.
5: Ah, je l'ai fait.
4: Voilà, bon.
5: Il y avait quelques sons dessus.
4: Mais quelle honte. Alors, ma chérie, nous allons tout de suite marquer le premier point avec la première question, vrai ou faux, avec une petite ambiance. Tiens. Baby. Alors, écoute bien. Les glaces en bâtonnet ont été inventées par accident par une enfant de 11 ans. Est-ce que c'est vrai que les glaces en bâtonnet ont été inventées par accident par une enfant de 11 ans? Vrai ou faux, top chrono, 5 secondes.
7: Ouais, je dirais oui, pourquoi pas.
4: Eh ben, t'as bien raison, c'est vrai. C'est Franck et personne, un petit gamin de 11 ans qui a oublié un verre de boisson en poudre avec un bâtonnet dedans, dehors, et il a fait froid. Pof, alors, il a déposé le brevet et il est devenu multimilliardaire. Premier point.
5: Laurent, avec Ici Provence, t'es pas loin de la Ciotat du coup, Laurent.
6: Bon, je pourrais même y aller en vélo.
5: Bonjour,
4: voilà, bonjour.
5: Voilà, tu vas y aller en vélo.
4: Ben oui.
5: Il habite à Lorgue, c'est dans le Var, c'est dans le 83.
4: C'est tellement beau, Lorgue.
5: Mais oui, c'est beau. Laurent, est-ce que t'as... Oui, t'as chaud, la question elle est évidente. Fait un peu chaud quand même encore dans le sud, là.
6: Ouais, c'est un petit peu chaud, mais on est à quoi? On est à... Il doit faire 18 ce matin, on attend un petit peu de neige, là.
5: D'accord, bien sûr. Et ouais, la marmotte, tout ça, dans le papier d'alu. Ben oui, Laurent. Alors, tu es marié à Nathalie. T'as des petites jumelles, toi. Enfin, elles ont déjà 11 ans, mais t'as deux jumelles.
6: C'est ça, j'ai une paire de jumelles.
5: Oui, une paire de jumelles. Je sais pas si on dit deux jumelles, parce que...
4: Bah non, on dit des jumelles, tout court.
5: Ah oui, oui, oui. Qui a fait préparer cette fiche encore? Deux jumelles. Juliette et Roxane. Ah ben, dis donc, tu serais pas un peu fan de Notre-Dame de Paris, toi?
6: Non, c'est plutôt police, Sting.
4: Voilà.
5: Surtout que Juliette,
4: quel rapport avec Notre-Dame de Paris?
5: Aucun, s'appelle c'était pour Esmeralda. Faire réagir. Ben oui, bien sûr, Juliette, c'était... c'est quoi c'est,
4: Juliette, c'est Roméo et Juliette.
5: Ben voilà, c'est Roméo et Juliette. Et Roxane, attention, Roxane. Très, très beau prénom, Roxane.
4: Bah oui, c'est le prénom de ma fille. Donc
5: c'est
4: bien
5: aussi
4: de...
5: le deuxième prénom de ma fille.
4: Voilà.
5: T'as deux garçons, les as appelés, les garçons?
6: Alexis et Thomas.
5: D'accord. 29 et 26 ans avec les jumelles. Ouais. Bah, ça te fait une belle famille, ça, dis donc, hein, Laurent. C'est vrai,
6: bah,
5: hein,
6: ouais.
5: Bah ouais.
6: Là, ils sont tous partis parce qu'ils sont, à part mes filles, parce que mes filles vivent avec moi et leur maman.
5: Oui.
6: Mais du coup, les deux garçons, là, ils sont de la région parisienne et ils sont venus une semaine en vacances ici.
5: D'accord.
4: Ah, voilà.
5: Bah, on les salue, hein, Thomas et Alexis. Il y a aussi un petit peu d'animalerie. On a deux chiens.
6: Ouais, il y a deux chiens, il y a un chat.
5: Ok. Comment il s'appelle, le chat?
6: Alors lui, le chat, c'est Coton.
5: Coton.
6: Il est tout blanc.
5: Tout beau, et tout mignon. Alors toi, on t'appelle Lolotte. Quand même un peu fou, parce que Lolo, bon, Laurent, Lolo, mais pourquoi Lolotte? Qui t'appelle Lolotte dans ma vie?
6: C'est venu de ma sœur, parce qu'on était, on faisait beaucoup de câlins, puis Lolotte, ma Lolotte.
5: Bon, c'est un peu comme tout. Bon, sois le bienvenu, Laurent, qui est pâtissier, qui est boulanger, qui est glacier.
4: Ah, ça te plaît bien, ça.
5: Régale. Laurent, on joue tout de suite avec un premier point, allons-y. Oh, attention, il y a un petit orage, là. Ouf. Oui. Prudent, il y a des départements avec
4: t'as songé à faire des castings pour les comédiens?
5: Ah, mais
4: parce que franchement,
5: acteur studio,
4: ah ouais, à mort là. J'ai failli sortir le parapluie là.
5: Ben oui, c'est ça. Les aimants, quoi. Perdent leur pouvoir pendant un orage. Les aimants, le truc qu'on met sur le frigidaire là.
4: Personne ne met ça sur le frigidaire.
5: Mais si, pour faire tenir les machins, les magnettes.
4: Ouais,
5: là. En tous les cas, ça perd le pouvoir pendant un orage. Vrai ou faux, top chrono, 5 secondes.
6: Moi je dirais tout parce que mes magnettes sur le frigo elles tombent pas même en plein orage.
5: T'as bien raison, bonne déduction. Un orage ne fait pas perdre le magnétisme aux aimants. En revanche, une très forte chaleur, un choc violent ou un champ magnétique puissant peut les démagnétiser. Comme quoi j'étais dans le vrai là, les magnettes là.
4: Oui, allez, calme-toi. Allez, ça fait un pour Peggy, un pour Laurent. Et là tout de suite, hop. Qu'est-ce qu'on aime cette chanson. J'ai crevé l'oreiller, pom pom pom. 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Vertige de l'amour, Alain Bachot.

0: 14 juillet.
1: Gilles,
0: oh, les vertiges de l'amour, oh, l'amour.
1: Ah, mais Alain Bachon.
0: Toujours l'amour.
1: Alain Bachon, tout court, on l'aime tellement.
0: C'est toujours l'amour qui triomphe.
1: Évidemment.
0: Demain, pour la dernière, c'est l'amour qui va triompher.
1: Bien sûr.
0: Entre vous et moi.
1: Ma vie. Ah, ouais, entre, je pense à la France et moi.
0: Bon, allez, jingle.
1: Allez, jingle.
0: Jingle. Allez, ça va.
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0: Mais je suis la France, hein.
1: Allez, Peggy, ici Besançon à 1, Laurent, ici Provence à 1, Peggy, attention, ça rigole pas, Peggy, elle a une ménagerie chez elle, elle a même un escargot africain qui fait 7 tonnes, mais surtout, tu es animatrice de Dance Country.
3: Oui.
1: Mais t'as même ton propre club de danse.
3: Oui.
1: Alors, t'as créé ça avec ta fille et ta maman, comment ça se passe? T'as 30 élèves, dis donc.
3: Ouais, c'est ça.
1: Eh ben, dis donc. Et alors, comment ça se passe? Tu donnes des cours combien? Toutes les semaines? Combien de jours par semaine?
3: Tous les lundis, pendant 2 heures.
1: Oh là là.
3: Et puis, ben, on est une grande famille, en fait. On est passé d'un club de danse à une grande famille.
1: Mais c'est génial.
3: De danseurs, où on s'amuse, on danse, on se prend pas au sérieux. Et puis, ben, on sort au bal très, très, très régulièrement, car il y a énormément de bal country.
0: Avec les chapeaux.
1: Il y a les chapeaux, les bottes, la chemise.
3: Il y a du chapeau et de la Santiago.
1: Et de la Santiago et du bolo, là, pour les chemises et tout, ben, évidemment. Évidemment. Alors, il paraît que tu fais même des démonstrations et des activités dans les EHPAD. Ça, c'est génial.
3: C'est ça. C'est mon petit coup de cœur, c'est les EHPAD. Et les centres Alzheimer, en fait, on apporte plein de bonheur gratuitement aux gens. Et ça, ben, ça n'a pas de prix pour nous.
1: Ben c'est génial. Franchement, je trouve ça super. Je veux des photos de l'escargot habillé en cow-boy.
0: Peter.
1: Oh, Peter. Alors, il paraît que tu jardines. Ça jardine, c'est un petit bassin, ça a plein de plantes. C'est un petit potager. Hein?
3: C'est ça.
1: Ben voilà. Oui. Et alors, qu'est-ce que là, dans son petit potager? Parce qu'il paraît qu'elle a fait un groupe Facebook Graines et Noyaux à Germer.
3: Ouais, c'est ça.
1: Qu'elle a 230 000 participants à son petit groupe Facebook.
3: Ouais, c'est ça aussi.
1: Ton petit dos. Oui. Ça, c'est génial.
3: Ça a bien germé.
1: C'est bien. Alors, ma chérie, ça va germer. Tu vas marquer un deuxième point. Tiens, je te mets le thème de Disney. Écoute bien. Disney envisage un retour au dessin animé dessiné à la main, genre old school, terminer les trucs un peu trop modernes. Disney a envie de revenir au dessin animé dessiné à la main. Est-ce que c'est vrai ou faux? Top chrono, 5 secondes.
3: Allez, je vais dire oui pour le fun.
1: Eh bien, t'as bien raison. Bien sûr que c'est vrai. Ils veulent séduire les nostalgiques, hein, ceux qui aimaient bien les dessins à la main et pas les 3D omniprésents. Et c'est pas mal. Et d'ailleurs, il y avait le film là sur l'étoile, la Wish, qui était dessiné. Et c'était pas mal. Voilà, un point de plus, t'as deux.
0: Laurent, avec ici Provence, qui a un point. Alors, Laurent, on a un peu parlé de ses familles, ses jumelles, ses enfants, mais j'ai évoqué quand même le fait qu'il était pâtissier, boulanger et glacier.
4: Non, je ne veux pas de vanille, je déteste la vanille.
0: Bon, et comment on fait une bonne glace, là? T'as une petite astuce, Laurent? Parce qu'on peut essayer de le faire à la maison.
5: L'astuce, il faut vraiment, parce que, il faut une bonne sorbetière, on va dire, parce que moi, je travaille vraiment avec du matériel professionnel. Hein. Donc, l'astuce, des bons ingrédients, voilà.
0: Bien sûr. Alors, c'est en emménageant dans le Var que tu es devenu glacier pour les professionnels, avec des contrats de saison. Hein. C'est comme ça que tu as commencé à travailler là-dedans.
5: Exactement. Après, j'ai toujours fait de la glace plus ou moins, parce que ça fait partie de mon métier.
0: Ouais.
5: Parce que j'ai travaillé pour... je viens de la région parisienne, j'ai travaillé pour un traiteur, j'ai travaillé pour un pâtissier pur, donc il y a toujours eu de la glace à faire.
0: Bon, un petit parfum. On va se faire un petit tour de table là, quand même, là, sur les parfums préférés. Valérie, ton parfum préféré pour la glace?
1: Rhum raisin.
0: Céline qui réalise l'émission. Pistache. Emma qui est à la technique. J'ai pas entendu.
1: Chocolat.
0: Bah pareil, je partage chocolat aussi comme Emma. Laurent, tu fais de la pétanque aussi.
5: Ben, il fait de la pétanque parce qu'il est dans le sud depuis 4 ans maintenant, donc il veut faire comme les copains.
1: Évidemment.
0: C'est normal. Attends, quand on habite à côté de la Ciotat, on tire en pointe, c'est logique.
5: Bon, la Ciotat, on n'est pas très très près quand même. Hein. Moi, je suis proche de Draguignan, On est à 45 minutes de Saint-Raphaël, Sainte-Maxime.
1: Ah ouais, t'es pas loin du tout.
0: Et alors tiens, et petite dédicace au groupe Moussuté, Late Joven, ça va faire plaisir à Ici Provence. Écoutez, ils chantent la Ciotat.
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1: Bien sûr.
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0: la Ciotat. Ah ouais, je sais que tu connais, c'est très connu ça dans le sud. Laurent qui fait, et on en reparlera, du paddle et du paddle. C'est-à-dire qu'il fait le paddle avec deux dés. Et le paddle avec un dé.
1: Eh oui.
0: À la fois sur nous, le tennis. Oui. Allez, mon Laurent, voici ta question. Et un générique.
1: Oh putain. Oh là là, il y a Christophe Ondelade qui vient de remonter le col de son cuir.
0: Qu'est-ce qui a bien pu pouvoir se passer?
1: Avec Nadine Mousselet.
0: Nous sommes le vendredi 17 juillet.
1: Puzzle macabre.
0: Il est 12h59, c'est la fin de taquet. Valérie rentre dans le studio lorsque Eric brandit. Bon, bref, allez, la suite. Nous sommes à Hong Kong. Alors, à Hong Kong. Une femme peut tuer son mari si celui-ci l'a trompée avec une autre femme, à condition de le faire à main nue.
1: Ah bah
0: vrai
1: c'est...
0: ou faux?
1: Génial.
0: Top chrono.
1: Quelle belle idée.
5: J'espère que c'est faux. Je sais pas, j'espère que c'est faux.
0: Oui, bien sûr que c'est faux, mais c'est une légende. Ouais, non, c'est une légende urbaine qui a souvent été reprise dans la liste des lois insolites. En réalité, le droit de Hong Kong n'autorise évidemment pas qui que ce soit, malgré l'infidélité. D'accord.
1: Évidemment. Alors, Peggy 2, Laurent 2, c'est magnifique. Et là, tout de suite, vous écoutez ici et vous vous dites, mais où va-t-elle nous emmener? Elle va vous emmener, faire un petit truc de rigolade. On en a bien besoin, c'est tout le bonheur du monde de Cynthia Emilia. Vous écoutez ici, on vous aime.

0: bonheur du monde. C'est tout ce qu'on vous souhaite. Hein.
1: Quotidien, bien sûr. Ah bah tout l'été, on vous souhaite tout bonheur du monde.
0: Mais toute la vie même. Hein. Voilà.
1: All night long.
0: Allez, jingle.
1: Lionel Richie.
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0: Alors, Peggy, elle est comme moi. Elle a la phobie de l'avion. Voilà. Du coup, elle rêve d'aller à Nashville pour aller faire de la country, mais sans prendre l'avion. Ça va prendre un peu de temps, mon petit chaton. Hein.
3: Embarque, embarque.
0: Parce que le paquebot Paris-New York, enfin le Havre-New York, c'est quand même 8 jours. Hein. Voilà, il va falloir prendre 2 mois de... Voilà, hein. Ça va être compliqué quand même, t'es consciente de ça.
3: C'est compliqué.
0: Ouais, je sais. J'aimerais tellement aller en Asie en vélo. Alors, comment te dire? Bien, c'est le quiz musical. Vous avez 2 points chacun. Je te propose d'en marquer 2 de plus. Il manque 2 mots dans une chanson.
1: La chanson.
0: Ouais, la chanson.
1: Ouais, oui, bravo.
0: Dans la chanson de Claude Barzotti. Hein. Donc, oui, on va écouter la chanson de Claude Barzotti. 2 fois, ça va s'arrêter, t'en rendras pouette-pouette. Et ça, il faudra que tu me trouves les 2 mots. C'est parti, écoute bien.
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0: Je suis Rital et je le reste, et dans le verbe et dans le. C'est quoi? Vos saisons sont devenues miennes, mais ma musique est. Voilà, les 2 mots, top chrono, 10 secondes.
3: J'aurais dit dans le reste, mais ça a déjà été dit. Non, là je pense que Laurent va faire des points, moi je vais pas en faire.
0: Oh. Alors, je suis Rital et je le reste, et dans le verbe et dans le. Geste.
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0: et dans le verbe et dans le geste.
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1: Oui.
0: Et voilà.
3: Aïe, aïe, aïe.
0: Bon, écoute, c'est pas grave.
1: On me dit dans l'oreille que Laurent l'avait, parce que Laurent chantait en même temps. T'avais les 2 mots, Laurent?
5: J'avais les 2 mots, ouais.
0: Ouais, mais ça, c'est pas tellement important, vu que c'est pas sa chanson.
1: Oui, hein, mais ça donne un petit indice sur ce qui va se passer.
0: Oui, alors, allez.
1: J'ai dit que tu faisais paddle et paddle les 2, hein, c'est ça. Donc, à la fois sur l'eau et tennis, hein. Ça, côté sport, c'est bien, ça. Ouais, non, et puis, alors, tu jardines, tu maroufles. Juste un petit mot pour parler un petit peu de cuisine, parce qu'on a faim avant de jouer. T'es un fan de barbecue. Eh oui.
5: On en fait tous les jours ici.
1: Évidemment. Bien sûr, t'en fais un aujourd'hui ou pas?
5: Ouais, ce soir on fait des gambas au barbecue, là, tranquillou.
0: Voilà, là.
1: Gambas.
5: Ouais, on est pas mal.
1: Ah, il adore la paella en plus. Il
5: a les petites cigales derrière moi, là, qui chantent.
0: Oh là là, les gambas au barbecue, flambé au pastis. Attends, allez, j'ai envie de mourir.
1: Le gars, il fait des lasagnes, tout ce qu'on aime, le barbecue, on adore.
0: Oh là là.
1: Bon, allez. Allons-y, Laurent, voici ton quiz. Une chanson de Michel Fugain fait comme l'oiseau. À 2 reprises, poète, à toi de trouver.

0: C'est très rapproché. Fait comme l'oiseau, sa vie d'air pur et d'eau fraîche, un oiseau, d'un peu de mm-hmm et de mm-hmm, un oiseau, top chrono.
1: De pêche, je crois.
0: Le premier mot, tu dis pêche?
1: Ouais, je crois que t'as dit de
0: un
1: de
0: peu
1: pêche,
0: de mm-hmm et de. Ouais.
1: Et d'eau fraîche, encore?
0: De pêche et d'eau fraîche, d'accord. Bah, écoute, on va vérifier. Pêche, hein.

0: chasse.
1: La chasse. Et pêche. Alors, pêche, il l'avait.
2: Alors, ne regarde pas comme ça. C'est Maître Kikandon qui décide. Hein,
1: Maître Kikandon, alors. Oh là là, elle est dure, Maître Kikandon. Elle dit que pêche, oui, mais il n'est pas à la bonne place. Voilà, donc il n'a pas de point.
3: De chasse et de pêche, ouais, bah ouais.
2: Ouais, ouais, ouais, ouais.
1: Ah, mais il est intraitable, Maître Kikandon.
2: Maître Kikandon, le traiteur intraitable. Allez.

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2: Alors, je vous rappelle qu'on joue avec Peggy et Laurent qui ont 2 points chacun. 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On reprend la compète, jingle, Emma, c'est parti. Alors, Peggy, je le rappelle, qui joue avec ici Besançon, qui est en couple avec Stéphane. Et justement, parlons de cette rencontre avec Stéphane. Elle a rencontré Stéphane à la piscine. Et oui, elle allait nager tous les soirs quand elle sortait de l'école. Et lui, il venait pour un peu draguer une fille qu'il avait repérée. Et bon, la copine de Peggy, elle l'aborde parce qu'elle le trouve mignon. Ah, mais Stéphane, lui, préfère Peggy. Voilà. Et donc, comment ça s'est passé? Parce que t'avais 15 ans à l'époque, hein?
3: Eh oui, ça paraît tellement romantique.
2: Ah oui, il vient à la piscine que pour te voir, j'ai envie de dire. Voilà. Donc, alors?
3: Du coup, il avait flashé sur la copine. Enfin, non.
2: Ta copine.
3: Flashé sur moi.
2: Voilà. Et c'est ta copine qui a...
3: Ta copine avait flashé sur lui. Voilà. C'est ça. Moi, j'ai pas flashé du tout. Et puis finalement, en apprenant à le connaître, j'ai trouvé qu'il était plutôt pas mal. Et ça fait plutôt 34 ans qu'on est ensemble.
2: Bien sûr, de 15 à 34. Voilà, ça fait 34
3: ans. Non, de fait.
2: Ans. Et en plus, attention, parce que t'es tombée très, très rapidement enceinte. T'avais 16 ans quand t'es tombée enceinte.
4: Ah oui.
2: Et du coup, Stéphane, il voulait se marier.
3: Voilà.
2: Mais tes parents, c'était pas...
3: Trop tôt. Puis maintenant, c'est trop tard, il ne veut plus se marier.
2: Et voilà. Du coup, oui. Bon, tu vois toujours ta copine qui avait craqué pour ton mari, ou pas?
3: Oui, bien sûr.
2: Bah, elle s'est mariée.
3: Très, très bien. Mais bien sûr, elle est très, très bien mariée aussi.
2: Ah, voilà. Bon, ça va, elle t'en veut pas.
3: Mais pas du tout. C'est une très, très bonne copine. Séverine, si tu m'entends, je t'embrasse.
2: Voilà. Ça, c'est bien. Alors, ma chérie, j'aimerais que tu gagnes. Tu as bien compris que demain, c'est la dernière finale de toute la carrière d'Au Taquet, puisque l'émission s'arrête.
3: Ouais, je sais.
2: Tout le monde est triste. Tout le monde nous dit, bref. Mais donc, je voudrais que tu gagnes, parce que comme ça, j'aurai 2 candidats. Donc, tu vas bien te concentrer. Je te mets un hymne que j'adore.
4: Ah, magnifique. La couleur orange, on aime.
2: Stop, on va arrêter. Vas-y Emma, arrête-moi ça. Dans quelle ville... alors je te fais la question, je te donne des propositions, tu auras 10 secondes pour me dire. Dans quelle ville des USA, John Fitzgerald Kennedy a-t-il été tué par balle? Alors, Dallas, Los Angeles, San Francisco ou évidemment le Dami d'Holland. Alors, dans quelle ville Fitzgerald a-t-il été tué par balle? Dallas, Los Angeles, San Francisco, Dami d'Holland, top chrono, 10 secondes.
3: Je vais dire San Francisco, mais sans conviction.
2: Non, c'est une blague.
3: Je vais dire, Dallas.
2: Ah ben, c'est trop tard. C'est la première. C'est Dallas, évidemment. Oh là là. Oh là là, Dallas, le 22 novembre 60.
3: J'étais sur Dallas, mais j'ai changé à ma dernière minute.
2: Mais pourquoi tu fais ça, ma biquette? Non, je ne suis pas d'accord. Bon, voilà, c'était Dallas. Tu n'as donc pas de points.
4: Encore un coup de JR et Bobby, tout ça. Oui, quelle série de dingue. Ah là là, Laurent qui est dans le sud, lui, qui est à l'orgue, dans le Var, Laurent qui aime la pétanque, qui fait des glaces, qui est boulanger, qui est pâtissier. Et le barbecue avec les grands basses ce soir.
2: Donc il n'est pas à l'abri de prendre le train pour aller s'incruster chez toi, c'est gaffe.
4: Oui, enfin en ce moment, on met du temps quand même en train, donc je ne suis pas totalement sûr de mon coup. Alors comme ça, on a postulé à Koh-Lanta aussi. C'était quand?
5: C'était la première émission.
4: Ah ouais,
5: il y a une vingtaine d'années.
4: Ah ouais, il y a 25 ans, même plus de 25 ans, je crois, ou pas loin.
5: C'est ça.
4: Qui n'était pas présenté par Denis Brognard d'ailleurs, c'était Hubert Auriol qui présentait la première année.
5: Exactement, ouais.
4: Et t'as pas été pris, donc j'imagine, non?
5: Ah parce que il fallait aussi il y a le côté aussi spectacle un petit peu entre guillemets visuel, il faut tout quoi.
4: Ouais, mais moi t'aurais été un bon candidat, moi je te sens bien chaud et tout, ça aurait été sympa, d'autant que tu fais de la plongée avec masque et tuba, donc t'aurais été bon dans l'eau là-bas, là.
5: Hier on a fait la petite journée à l'Estérel, là, masque et tuba, justement, en paddle, on a gonflé les 3 paddles sur la petite crique Santa Lucia, et puis on est parti, puis on a passé la journée là-bas.
4: Oh, Cap Estérel. Mais Laurent, il adore, il a des décors magnifiques, il voyage, le Mexique, la Thaïlande, le Vietnam, la Turquie, les Maldives, le Japon, et tu adorerais la Thaïlande, Thaïlande d'ailleurs, où se trouve le véritable lieu de Koh Lanta, et le Vietnam. C'est quelque chose qui, voilà, te donne envie, ça.
5: C'est ça. Enfin, vraiment pour y vivre une partie de la retraite.
4: Eh ben,
5: pas pour y travailler, mais une fois à la retraite, pourquoi pas.
4: Donc quoi, dans 10 ans, ouais. Un tout petit peu plus de 10 ans, 10 ans environ pour toi à la retraite, à peu près.
5: Ouais, une dizaine d'années, tranquille.
4: Ouais,
5: on n'est pas pressé, on est tranquille déjà.
4: Vous l'avez compris, c'est un aquatique, notre ami Laurent.
5: Il parle de tuba.
4: Ouais. C'est un fan de dauphins. Et là, je me retourne vers Valérie Damido, qui est notre experte animalière en dauphins.
2: Bien sûr.
4: Je vais regretter beaucoup de choses, mais alors ça, pas forcément.
5: Mais ouais, parce
4: elle
5: que le fait super
4: bien. Hein. Si t'étais un animal, tu serais effectivement un dauphin, quoi. Voilà.
2: Flipper. Ouais. Qu'est-ce que tu dis, Flipper? Des voleurs se sont introduits au château. Oui, ils ont des pistolets, Flipper. Bravo.
4: Oh là là là là là là. Et alors, écoute.
2: Attends, il y avait mon ami Ben aussi. L'ours, il parlait.
4: Allez-y.
2: Il allait voir le petit garçon. Il disait allô. Et le petit garçon, il disait quoi, Ben? Qu'est-ce que tu racontes?
4: Oh là là là là.
2: Voilà, non, non. C'est les animaux qui parlent.
4: À la rentrée, elle vous fait l'horoscope. Elle vous fera aussi l'aide des animaux.
2: Bien sûr.
4: Plein de projets pour vous à la radio.
2: Oh là là, un truc de fou.
4: Bon, on va déjeuner avec Ellie Mitchell. Hein. Il adore Eddie Mitchell, Laurent. Ben oui.
2: Bien.
4: Merci d'avoir réagi, ouais, Laurent.
2: C'est-à-dire que normalement, on encourage les gens avec ce qu'ils aiment à la fin.
4: Non, mais
2: là...
4: il aime. Ben, t'aimes Eddie Mitchell quand même. Tu voudrais déjeuner avec lui.
5: Ah oui, bah, il faut trouver une star. Il y en a tellement, j'aimerais bien déjeuner avec Eddie Mitchell, Pascal Obispo, Jean-Jacques Goldman.
4: D'accord.
5: Je veux qu'ils se réunissent tous.
4: Oui, bah oui, pour le barbecue ce soir avec les gambas, pas de problème.
5: Voilà.
4: Allez, voici la question. Elle vaut 3 points, petit extrait de Louane.
6: Mon cœur est en Lego.
2: Le déhanché.
4: Son cœur est en Lego. Ah là là, quel mot est à l'origine du nom Lego? Voilà ma question. Quel mot est à l'origine du nom Lego? Construire, joue bien, brique. Why, ça fait mal quand on marche dessus pieds nus. Aïe aïe aïe, top chrono. Construire,
5: joue bien. J'hésite entre brique et construire, donc
4: brique.
5: Aïe. Brique.
4: Allez. Pour toi, l'origine du mot Lego, c'est la brique.
5: Allez.
4: Ah, t'as joué. Eh ben, t'as joué mal. Et t'aurais dû dire joue bien, parce que c'était joue bien.
5: Ah, c'est marrant.
4: Et ouais, bah, c'est marrant, non? Ça vient du danois leg got, qui signifie joue bien. C'est moche.
2: Et voilà, voilà, voilà. Ça veut dire aussi j'assemble, oh là là, en latin. Ouais. Alors, Peggy 2, Laurent 2, on est toujours à deux partout, la balle au centre.
4: Ah, on a du mal, hein.
2: Et là, tout de suite, bah oui, il fait beau, c'est l'été, on a envie de bouger son body. Et là, back to 1977.
4: Non, j'étais pas nous.
2: C'est la boom. Il y a des spots partout. Ça va rouler de la pelle. C'est Bonnet M, Sunny. À tout de suite, les petits poulets.

0: brancher.
1: Allez, jingle.
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1: Ici, nous sommes avec Peggy qui joue avec ici Besançon qui a 2 points et qui joue avec Laurent ici Provence qui a 2 points aussi. Alors, Peggy, elle stresse facilement. Voilà. Bon, je ne sais pas pourquoi. Stresse, bon. Donc, pour la détendre, il paraît que tes patrons, ils te lancent des défis pendant les rendez-vous clients. Il faut que tu places des mots.
3: C'est ça. Ça, c'était dans l'automobile, oui. C'était assez récurrent.
1: Alors, qu'est-ce que t'as dû placer comme mot, par exemple?
3: T'as placé le mot choucroute, par exemple. Quand on explique comment on fabrique une pièce et comment on la contrôle, c'était pas simple.
1: Mais c'est pas mal, ça, de dire choucroute. Mais est-ce que ça te détendait vraiment?
3: Ah ben, complètement, parce qu'on a vraiment... On est partis en fou rire. La dernière fois, on est tous partis en fou rire. Le client compris... Ça a tellement bien détendu que bon, l'audit s'est franchement très très bien passé.
1: Ah bon, d'accord. Écoute, je te donne le défi de prononcer le mot maroufle.
3: Maroufle,
1: écoute, déjà, tu vois, voilà. Alors, il paraît que bon, comme tu te détends beaucoup et que tu aimes rire, tu vas voir la Madeleine Proust, hein, l'humoriste.
3: C'est ça.
1: Mais tu t'es mis tellement à rire que qu'est-ce qui s'est passé?
3: Eh ben, Madeleine Proust, elle s'est assise sur sa chaise, puis elle a dit, on va attendre que la dame dans le public, elle ait fini de rire.
1: Ah ben ça a dû bien te mettre à l'aise.
3: Ah ça, ça met à l'aise, donc le fou rire finit par un fou rire nerveux, et donc incontrôlable. Oh, avec ma maman qui me tapait des coups de coude dans les côtes en me disant, arrête, tu nous fous la honte.
1: Oh, putain. Et t'as mis combien de temps à t'arrêter?
3: Je dirais 5 bonnes minutes, parce que le public en a joué, bien sûr. Les gens se retournaient, me regardaient. J'arrivais à me calmer, ils repiquaient un fou rire et c'était reparti.
1: Oh là là là là là là. Bon, bah écoute...
3: C'était assez drôle.
1: Oui, bah c'est bien. moi j'aime bien. Quand j'ai fait mon spectacle, j'aime bien les gens qui rient.
0: Bah oui.
1: Très fort.
0: C'est mieux en même temps.
1: Ben non, parce que c'est un vrai truc pour te faire des vannes. C'est génial.
3: D'ailleurs,
1: c'est
3: quand très très bon public.
1: Ben oui.
0: Et vous jouez quand là? Quand
1: je
0: est-ce
1: ne
0: qu'on
1: sais pas. On verra.
0: Les statues à Montélimar, les gens qui viennent en ton honneur, écoutez, dans les salles, blindés.
1: Je verrai peut-être.
0: Oh, la rentrée elle va être partout celle-là.
1: Oh là là. Seulement. Alors mon petit chou, j'aimerais que tu marques ces 5 points là. Ce serait pas mal. Hein.
3: Bon, on va essayer quand même. Ce serait bien qu'on décolle un peu là.
1: Ça serait pas mal. Là, franchement, j'aimerais. Hein. Bon, ma réalisatrice bretonne t'a mis une petite chanson d'ambiance.
0: Ah, dès qu'elle peut nous le mettre, ça.
1: Ah bah, ça. Dana Bress. Alors, écoute bien. Ça, si tu trouves pas quand même... hein, voilà. À base de...
3: Tu mets la pression.
1: Non, bah, je te mets pas la pression. Choucroute.
0: Encore un mauvais coaching.
3: Maroufle.
1: À base de quelle farine sont fabriquées les galettes bretonnes? À base de quelle farine?
3: Sarrasin.
1: Ah bah voilà, bon bah voilà, même pas les 10 secondes, bim bam boum, bravo, 5 points. Allez. Oui, c'est la farine de sarrasin quoi, avec de laquelle on fait les galettes, ouais, voilà. Ouais. Allez, 7 pour Peggy.
0: Trop de questions sur la Bretagne, là. Tout le temps la Bretagne, tous les jours, tout le temps, là.
1: Non, ma mère était bretonne, tu vas te détendre.
0: Ah oui. Très très bel accent franc-comtois d'ailleurs, Peggy, je trouve. Hein. On peut pas passer à côté, on est bien d'accord. Hein.
4: Bel accent,
0: oui. Ah oui, ça, on l'a bien reconnu. Dis donc, toi, tu fais ton malin, Laurent, mais parlons de ta rencontre avec Nathalie. Hein. On était un peu timide, on s'était inscrit sur un site de rencontre.
4: Allez. Intimide, non, parce que bon, c'est sympa, il y a une sorte de catalogue, on choisit. Quoi,
0: ouais,
4: donc,
0: catalogue, oui, bah bien sûr, catalogue La Redoute. Bon alors, tu t'inscris sans vraiment y croire, et puis tu avais un petit mois d'essai, comme tu une pince comme moi, bah, t'allais arrêter, voilà, parce que t'es arrivé au terme du truc, sauf que le dernier soir, qu'est-ce que tu vois? Une fiche?
4: Oui.
0: Sans photo.
4: Une fiche, en fait.
0: Et sans photo, alors pourquoi t'envoies quelque chose, du coup?
4: Parce qu'elle avait mis en petite, juste une petite phrase en fait, ouais. il n'y avait pas de détails forcément, tout ça. Et donc elle pouvait voir ma photo, parce que moi j'avais mis des photos. Nous les garçons on met des photos, on n'a rien à cacher.
0: Okay.
4: Et puis du coup, elle avait mis juste « j'aime la vie ».
0: J'aime la
4: et
0: vie.
4: Et comme moi, voilà. Et comme moi j'arrêtais en fait, je lui dis, je trouve que ta petite phrase d'accroche, elle
0: ça t'a
4: est
0: plu,
4: super
0: quoi.
4: Sympathique.
0: Voilà. Ah, ça t'a plu. Alors, attention, ouais, puis, Valérie, premier rendez-vous qui s'est déroulé au McDo.
1: Ça, c'est romantique, tu vois.
0: Un petit Big Mac et un double cheese, quoi. C'est...
4: Ouais, parce qu'en fait, elle sortait d'une séparation un petit peu houleuse, on va dire. Ouais. Moi, j'avais mes deux garçons qui étaient petits à l'époque.
0: Ouais, ouais.
4: Et elle avait un fils qui était petit aussi. Et en fait, pour faire le petit truc un petit peu dans la réponse que c'était le fruit du hasard.
0: Ah, d'accord. Pour faire croire au hasard. D'accord, j'ai compris. Donc, les enfants
4: McDo. Pour les enfants, on fait comme si, ah, ben tiens, qu'est-ce que tu fais là et tout. Puis, hop, on s'est installé ensemble à table.
0: Ils sont forts. Bon, mais ça a été un vrai coup de foudre. Hein. Ça fait 17 ans que vous êtes ensemble et mariés depuis 7 ans. Ce sont les noces de laine. Donc, vraiment, bravo. Puis, un dernier mot, parce que j'ai trouvé ça hallucinant quand t'as joué les Tom Sawyer. Ça, c'est fou parce que t'avais 7-8 ans, t'étais en colo, je pense à ceux et celles qui ont envoyé leurs enfants en colo cet été. Et ben, tu t'es barré avec ton pote à travers les champs pendant toute une nuit, sans crier garde, quoi.
4: Ouais, parce que c'était. Bah, moi, je suis un petit peu aventurier déjà, donc j'aime bien un petit peu la nature, j'aime bien tout ça.
0: Ah ouais,
4: déjà dès longtemps. Hein. Et puis, du coup, en fait, dans la tête d'enfant de 7-8 ans, quand on allait à la piscine, qui était un petit peu plus loin par rapport à notre centre de colonie de vacances, et ben, on passait à travers champs. Il y avait des champs de pastèques, de melons, des abricotiers, des pêchers, des brugnons.
0: Oui, oui, oui.
4: Et puis, ben, j'ai trouvé un petit copain intrépide comme moi. Et puis,
0: T'as quand même passé toute la nuit à la Belle Étoile. Les monons ont appelé les parents, la police et tout le monde était en panique. Moi, je suis parent, mon fils, il revient pas, on sait pas où il est toute la nuit. Je crois que tu n'as plus eu le droit à rien jusqu'à ta majorité après. À peu près, hein.
4: C'était un petit peu ça. De toute façon, à l'époque, on n'avait rien. Donc,
0: c'était comme on voulait. Hein, écoute, voilà, t'as vécu ta vie, t'as vécu la liberté. Voici ta question, elle vaut 5 points. Toi aussi, ça serait bien que tu décolles un petit chouïa. Pour l'instant, vous êtes toujours à égalité, les deux, là. Alors, on parlait des sites, des réseaux sociaux, ça tombe bien. Là, on va aller sur Facebook. Je te demande pour 5 points, qui est le fondateur de Facebook? Comment s'appelle-t-il, le fondateur de Facebook? Top chrono, 10 secondes.
4: Zuckerberg.
0: Oh oui, oui, oui. Ah bah oui, tu m'as fait peur parce que Zuckerberg, non, mais tu l'as dit, Zuckerberg, c'est la bonne réponse.
1: Ouais. C'est pas Zuckerberg,
0: de son prénom.
1: Zuckerberg,
0: il l'a donné. Voilà.
1: Allez, ça nous arrange pas. Bah, alors vous départagez au bingo parce que vous avez 7 chacun. Et là, tout de suite, évidemment, vous vous dites, mon Dieu, mais où va-t-elle nous emmener? On va aller écouter Marine, escroc. À tout de suite, mes chéris.

0: Karine.
1: Escroc.
0: Escroc.
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3: Ouais, on est au taquet. Alors, Peggy et Laurent, vous êtes à égalité. Le bingo, ça va être...
0: Ça va être bien.
3: Bah oui, ça va être bien, Paul. Voilà. Hein, tu te sens comment, ma petite Peguinette?
4: Oh ben moi ça va bien. Oh, ça faisait longtemps, Peguinette, c'était mon petit surnom enfant.
3: Eh ben voilà, Peguinouchou, tu te sens bien, tu te sens prêt, tu te sens pas stressé, marouf, choucroute.
4: Choucroute, voilà, c'est voilà. Ça. Et puis ben moi je dis bonne chance à Laurent aussi.
0: C'est gentil,
4: et puis,
0: ça.
4: Et puis voilà, que le meilleur gagne, on n'est pas là pour la gagne, on est là pour le fun.
3: Alors ma petite chérie, bravo. Laurent, ne fais pas ton malin. Jean-Jacques Goldman pour t'encourager, tiens.

0: écouter Goldman toute la journée, moi. Alors, j'espère que ça t'a bien détendu, ma petite choucroute. On va y aller tout de suite. Écoute bien. Alors, ce dernier bingo de toute la saison au taquet.
1: C'est pas vrai.
0: C'est le dernier bingo. Demain, il n'y aura pas de bingo. Demain, il y aura une surprise.
1: Oh là là.
0: Donc, c'est vraiment le dernier bingo. C'est un peu la gorge serrée.
1: Oh, c'est l'émotion.
0: C'est l'émotion qui prend le dessus.
1: Oh,
0: à mon top chrono, ma petite chérie, tu auras 10 secondes.
1: Et merci au bingo d'ailleurs.
0: Et merci au bingo, on le remercie.
1: Oui, tout au long de l'année.
0: Je me suis bien pris la tête.
1: Voilà.
0: Allez, un maximum de villes françaises qui commencent par la lettre P, comme Patrick, comme Pipi, comme Papa, ou comme Peggy, tout simplement, bien sûr, comme me le fait remarquer ma réalisatrice. Allez, un max de villes qui commencent par la lettre P, comme Patrick. On y va, top chrono.
2: Oh la vache. Paris, Pontarlier, Oh punaise, le stress.
1: Punaise, c'est bon.
0: Bon, alors, tu m'en as donné deux. Il y avait Pau, Perpignan, Paimpol, oh Poitiers, Pithiviers, Ponto de Mer, Palaiso, Pontoise, Pierrefitte, Porcheville, que sais-je. Tu m'en as donné.
2: Oh mon Dieu, mais non, mais là, je ne trouvais pas.
0: Choucroute, choucroute. Voilà. Bon, bah écoute, tu m'en as donné deux. Peut-être que Laurent. Voilà.
1: Ah, elle n'a pas honoré ce dernier bingo.
0: Oh là là.
1: Ah non, non, non, non, non. Laurent, très rapidement, avant d'honorer le bingo. Alors, comme ça. On s'est fait dessus, j'ai pas d'autre expression.

0: partie de la chambre, je vois ma femme et ma fille dans l'autre bâtiment, dans la chambre, au balcon.
1: C'est ça, et voilà. Donc, ils ont dû apprécier à leur retour.
2: Belle histoire de caca avant le déjeuner. Allez, c'est parti pour le bingo.
1: Allez, inaugurons le bingo. Enfin, ce dernier bingo... Honorons-le. 7-7 égalité partout. Elle a fait 2 dans le bingo. Si tu fais 3, t'es avec nous demain pour la dernière. Ok, 3. Je compte sur toi. Je te demande un maximum de villes. Pareil, hein, des villes en France. Commençons par la lettre C. C comme Coralie, comme Corinne.
2: Ou caca.
1: Voilà. Top chrono, 10 secondes.
0: Carcassonne, Cannes à côté. Oui. Qu'est-ce qu'on a? On a Cahors.
1: Oui.
0: Colmar,
1: c'est fait.
2: Bah, il en a donné 5, c'est fait. C'est
1: bravo!
0: Cathy à côté.
1: Mais oui!
2: Non, rajoute pas, s'il te plaît.
1: Vas-y, 3 candidats.
2: Allez,
1: pour
2: Laurent
1: moi.
2: Sera pour la dernière finale d'Au Taquet demain avec nous. Peggy, tu as très bien joué, ma chérie. Je suis très triste, je ne serai pas avec toi demain.
1: Non.
2: Bon, je vous en
0: prie. Bravo, Peggy. Et puis je l'envoie des bisous.
2: Voilà, c'est ça, ouais. Bon, allez, mes chéris, je vous embrasse très fort. Peggy, bisous. Laurent, à demain.
1: Salut, Laurent.
2: Je remercie évidemment Céline à la Réal, Emma à la Technique, Alexandra au Standard, le professeur Kikandon, le traiteur intraitable.
1: Ah, intraitable.
2: Peggy, je veux la photo de l'escargot quand
1: pépère,
2: même. Hein.
1: Pépère.
2: Et évidemment, je remercie Eric Bastien à la vanne de qualité.
1: Ah, je l'ai bien là.
2: Et demain, dernière finale, dernière émission d'Au Taquet, et il y aura plein de surprises puisque ça sera vraiment la dernière. Allez, bisous mes chéris, à demain.
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0: of Life, la marche de la vie. Ici, c'était Dire Straits.
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0: Bonjour tout le monde, ici bientôt 5h, que vous entamiez une nouvelle journée ou terminiez la précédente. Soyez les bienvenus, toute la matinée, votre radio locale vous accompagne avec le sourire et en musique. Jean-Louis Aubert ne devrait pas tarder à arriver, ainsi que quelques bons plans de vie pratique pour vous faciliter le quotidien. Le tout, évidemment, sans oublier de vous informer avec les journaux et les reportages des rédactions d'ici. Bonjour Cyril Ardoredon.
2: Bonjour Johan Rock, bonjour à tous.
0: À la une de l'actualité ce jeudi, toujours les incendies.
2: Les incendies ce matin avec deux principes. Au feu dans le Var et en Gironde. Nous y revenons dès le début du journal de 5 heures.
0: Lire sans se ruiner, c'est possible et c'est même l'objectif ce matin de Par ici les économies. Valère Coréard à la manœuvre dans une dizaine de minutes et puis il est le matin, vous le savez, vous avez toujours une place qui vous est réservée sur l'antenne. On vous attend au standard pour nous raconter comment se passe votre été en ce mois de juillet. 0810 055 056. Hâte de vous entendre.
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0: Nous sommes jeudi 23 juillet. Bon réveil, il est 5 heures. Le journal présenté par Cyril Ardoredon et les pompiers qui se battent ce matin principalement contre deux incendies.
2: Dans le Var où les flammes ont parcouru près de 2500 hectares en moins de deux jours, à Pont-Évès et sur plusieurs autres communes, le feu n'est toujours pas fixé et les 400 personnes évacuées n'ont pas encore pu retrouver leur maison. Et puis en Gironde, au nord du bassin d'Arcachon, 1400 hectares parcourus par un feu d'une grande violence. Près de 5000 habitants et occupants d'un camping ont dû être évacués. Laurent Nunez, le ministre de l'Intérieur, en déplacement justement dans ce département, annonce un renforcement des moyens de lutte français contre les incendies, les moyens de lutte aériens.
3: Depuis 2022, notre flotte a été multipliée par deux. Nous avons 12 Canadair. Nous avons également 10 hélicoptères bombardiers d'eau. Nous avons 6 avions Air Tractor bombardiers d'eau. Donc c'est évidemment énorme. Et nous avons 8 Dash qui projettent surtout du produit retardant. Au moment où on se parle, à Somos, vous avez 2 Canadair qui sont mobilisés. Vous avez 2 Dash. Vous avez 4 avions Air Tractor qui sont mobilisés. Donc ces moyens aériens, ils sont là, ils sont disponibles. Par ailleurs, comme vous le savez, nous avons commandé des Canadair qui arriveront en 2028 et en 2032, et nous allons expérimenter dans les jours qui viennent l'utilisation du A400M qui pourra projeter 20 000 litres de produits retardants, produit qui consiste à retarder les progressions de feu, et on va l'expérimenter comme nous l'a demandé le Premier ministre maintenant dans les jours qui viennent.
2: Laurent Nunez en Gironde hier après la mort dans un incendie de deux sapeurs-pompiers à Mérignac. Il propose l'organisation d'un hommage national et indique au passage que 128 personnes ont été interpellées en France, soupçonnées d'être à l'origine de feux. Il y a eu déjà cette année plus de 12 000 départs de feu et 44 000 hectares parcourus par les flammes selon le ministre de l'Intérieur. Dans ce contexte, l'heure est donc à la sévérité. Renaud Gaudel, le procureur de Bordeaux, souhaite frapper fort. Un mégot jeté dans la nature s'apparentera désormais à une mise en danger de la vie d'autrui avec de lourdes conséquences pénales.
4: Lorsque nous avons des personnes qui se montrent totalement inconséquentes et qui font usage du feu ou qui jettent leur mégot de cigarette depuis leur véhicule dans des zones boisées, eh bien, il m'a semblé nécessaire de franchir un pas. J'ai considéré que, en l'occurrence, il s'agissait d'une véritable mise en danger de la vie d'autrui et par conséquent de retenir cette infraction pour laquelle la peine encourue est d'une année d'emprisonnement, de 15 000 euros d'amende et également une possibilité de confisquer les véhicules lorsque le geste a été commis depuis un véhicule. Nous avons des équipages de police et de gendarmerie qui ont un œil particulièrement vigilant sur ces comportements et qui sont en mesure de repérer ce type de comportement s'il devait y en avoir. Et malheureusement, je continue à avoir des témoignages de nos concitoyens qui observent ce type de comportement en zone boisée.
2: Le procureur de Bordeaux, Renaud Gaudel, au micro d'ici Gironde. Il indique aussi qu'une enquête est ouverte pour incendie volontaire après le feu près de l'aéroport de Bordeaux-Mérignac qui a coûté la vie à deux pompiers. Ce matin, le Gard, les Bouches-du-Rhône, le Vaucluse, le Var et l'Aude sont classés en rouge pour un risque très élevé de départ de feu. 28 départements du sud et de l'ouest sont en orange pour un risque élevé. Dossier complet à retrouver sur ici.fr.
0: 5h04, deux assistantes maternelles dont l'une avait perdu son agrément seront jugés en septembre.
2: Lors d'un contrôle, 17 enfants étaient présents dans une maison, dont 12 entassés dans une voiture au garage à Hyères en Essonne, en région parisienne. Les enfants vont bien et aucun n'a été médicalisé. Le conseil départemental annonce avoir porté plainte. Le maire de Beux, dans le nord de la Vienne, indique avoir été agressé avant-hier dans la mairie. Il explique que deux personnes cagoulées ont surgi dans son bureau avant de le frapper au visage, de le mettre à terre et de prendre la fuite. Une enquête pour violence en réunion sur un élu public est ouverte. Le préfet de la Vienne condamne avec la plus grande fermeté cette agression. La canicule fin juin a fait près de 5800 morts selon le ministère de la Santé, bilan qui n'est pas encore définitif. Mais Solène Lehen, qui est édifiant. En deux semaines, c'est autant de décès dus à la chaleur que durant tout l'été l'an passé.
5: Alors que le 24 et 25 juin, Météo France annonce les journées les plus chaudes jamais enregistrées en France, Dominique Cura-Carboni, infirmier libéral en Dordogne, multiplie les tournées chez ses patients.
6: On arrivait sur le domicile des patients et on trouvait des températures qui avoisinaient les 32-33 degrés à l'intérieur chez des personnes âgées qui étaient dans des états de fatigue, des états de déshydratation. Nous, on savait d'emblée que ça allait être catastrophique.
5: La région la plus touchée lors de cette canicule, c'est l'Île-de-France, 2000 morts.
7: Le SAMU de Paris, bonjour.
5: Le vendredi 26 juin, le SAMU de Paris nous autorisait exceptionnellement à entrer dans son centre d'appel.
8: Je t'imprime un primaire dans le 19e à la demande des pompiers déjà sur place pour une femme 80 ans sur une hyperthermie.
5: Un centre d'appel débordé, comme le racontait Jérémy à notre micro, coordinateur assistant de régulation médicale.
9: On a beaucoup d'appels, ça n'arrête pas. Beaucoup de décès, habituellement on n'en a pas autant.
5: Le bilan est donc lourd, près de 5800 morts durant ces deux semaines de canicule de juin. Santé publique France a constaté des décès dus à la chaleur dans toutes les classes d'âge chez les adultes. Les deux tiers avaient plus de 75 ans.
2: Explication de Solène Lehen.
0: Le Tour de France avec aujourd'hui la 18e étape.
2: Plus que 4 avant d'arriver à Paris. Aujourd'hui, 185 kilomètres entre Voiron en Isère et Orcières-Merlette dans les Hautes-Alpes. Une étape qui devrait sourire aux grimpeurs. Départ à 12h35. Hyères, c'est le Belge Jasper Philipsen qui s'est imposé. On jette un coup d'œil sur le ciel, Yohan, et ce jeudi, l'anticyclone résiste sur l'ensemble du territoire.
0: Avec un temps sec et ensoleillé sur la majeure partie du pays ce matin, néanmoins quelques nuages dans le ciel des Hauts-de-France, à noter également quelques brumes et brouillards en début de journée, accompagnés d'une petite fraîcheur qui va vite se dissiper. Les températures ce matin, 16 à Aurillac, ainsi qu'à Paris, 14 à Rouen, 18 à Lyon, et puis pour le courant de l'après-midi, les températures s'annoncent estivales et chaudes dans le sud-est, la région centre, le Bordelais et le Midi Toulouse. Sur une large partie nord, les températures, elles, seront plutôt tempérées. On va relever dans l'après-midi 27 à Orléans, 23 à Lille et Cherbourg, 28 à Brest et 30 à Nice, 36 à Montpellier et Marseille, c'est la maximale. Chez vous, comment ça se passe ce matin? Vous prenez votre clavier, votre smartphone, un petit message sur la page Facebook d'ici votre commune. Une température tous les matins ici. On fait la météo ensemble.
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0: Entre tartines et café, Jean-Louis Aubert s'invite chez vous à l'heure du petit déjeuner. Juste une illusion, 5h08, bon réveil.

0: ainsi, chaque matin, on se réveille de bonne humeur et en plus, on vous donne l'heure. Il est 5h11. Ah, on est comme ça.
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0: Et on part dans l'Oise ce matin, à Saint-Just-en-Chaussée. Dans cette commune, il y a un couple qui n'en revient toujours pas de ce qui vient de lui arriver. Il y a quelques semaines, ils ont gagné au loto. Combien ? 13 millions d'euros.
2: Quand même.
0: À l'occasion du grand tirage spécial Fête des Mères, le plus gros tirage jamais enregistré dans le département. Mais le plus incroyable dans cette histoire, c'est la combinaison gagnante. Les numéros cochés sur la grille, ce sont les numéros fétiches de la mère du joueur qui les jouait tout au long de sa vie, chaque semaine durant une maman qui a disparu quelques jours avant le grand tirage. Quand ils ont vu la combinaison s'afficher sur l'écran de télé le soir du tirage, ils n'ont pas cru ce qu'ils voyaient. Ils ont dû revisionner le replay pour réaliser. Et ensuite, allez me demander, je ne sais pas pourquoi, le récépissé de la grille a été soigneusement rangé dans un coffre, lui-même caché sous un sac de chaussettes dépareillées.
2: Comme ça, on est sûr de ne pas se le faire voler.
0: Vous feriez ça, vous, si vous gagnez vous
2: mettez... Je serais très, très stressé. Je ne saurais pas où mettre le ticket gagnant, le temps d'aller récupérer mon gain, en effet.
0: Avec cet argent, le couple va déménager, s'offrir une maison, une piscine, et puis offrir un peu de cet argent à une association. Voilà, c'était la belle histoire du matin, le souvenir d'une maman qui, depuis là-haut, peut-être, qui sait, a légèrement fait pencher le destin pour le faire gagner.
2: Petit message à tous mes ancêtres disparus. Du coup, s'ils nous écoutent, peut-être qu'ils pourraient me faire gagner l'auto également.
0: Dans un instant, 5h12, dans l'info d'ici ce matin, ce sont toujours les incendies.
2: Oui, nous serons reportage à venir dans les Vosges où des patrouilles sont conduites régulièrement pour aller à la rencontre des promeneurs et les sensibiliser à ces questions des incendies.
0: Et le matin, on chante l'amour. Avec France Gall, le temps de faire quelques économies avec Valère qui nous attend. Bonjour Valère Coréard. Chaque jour, vous nous livrez un bon plan pour remonter notre pouvoir d'achat. Et ce matin, vous nous parlez de lecture sans se ruiner.
3: Oui, parce qu'un livre, ça fait voyager, réfléchir, se détendre, apprendre. Mais ça peut aussi coûter cher, surtout quand on en lit beaucoup, qu'on a du temps, qu'on est à la maison. Mais bonne nouvelle, il existe plein d'astuces pour en profiter à petit prix, voire gratuitement. Oui, gratuitement avec les boîtes à livres, par exemple. Il y en a des dizaines de milliers en France, avec plus ou moins de choix. C'est vrai, mais ça a le mérite d'exister. Si vous voulez du neuf, il y a bien sûr le format livre de poche, en moyenne 7-8 euros contre 20-25 euros pour le grand format. Un moyen simple de découvrir les nouveautés quelques mois après leur sortie. Alors, deuxième piste, sinon, c'est le marché de l'occasion. Des enseignes comme Gibert, des plateformes comme Momox, la Bourse aux Livres, Kiwibook proposent un choix immense, parfois à partir de 1 euro seulement. Et vous savez ce qui est bien, vous pouvez aussi revendre vos livres déjà lus pour en racheter d'autres. Donc ça fait tourner la boucle, c'est vertueux. Et puis, il y a les acteurs plus solidaires, circulaires, par exemple Recyclivre ou certaines librairies associatives où vous trouverez des romans pour 1 euro ou 3 euros là aussi, tout en soutenant l'emploi et puis une bonne cause.
0: Alors ça, c'est pour l'occasion et le solidaire, Valère. Mais si on préfère le neuf, qu'est-ce qu'on peut faire ?
3: En magasin, en ligne, pensez à utiliser les 5% de remise proposés généralement avec les cartes de fidélité. Surveillez aussi les opérations spéciales comme la rentrée littéraire, les salons du livre. Vous pouvez aussi profiter des bibliothèques municipales, souvent gratuites ou à petit prix, pour lire des dizaines d'ouvrages sans limite. Mais voilà, vous savez désormais comment continuer à bouquiner sans casser votre budget. Si vous aussi, vous avez des bons plans pour lire sans se ruiner, n'hésitez pas, vous m'écrivez, comme ça je partage, ça va aider tout le monde. Mon mail, c'est parisilleséconomies@radiofrance.com.
0: Bonne journée à vous, Valère Coréard. Demain, vous nous expliquerez comment faire baisser l'addition au restaurant. En attendant, pour retrouver tous les conseils de Paris Ciel des Économies, une seule et unique adresse, ici.fr, 5h15.
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0: L'info d'ici ce jeudi matin, ce sont 5 départements en vigilance rouge pour un risque très élevé de feux de forêt.
2: Et il s'agit du Gard, des Bouches-du-Rhône, du Vaucluse, du Var et de l'Aude. 28 départements du sud et de l'ouest sont en orange pour un risque élevé. L'Alsace n'est pas concernée par une alerte ce matin, mais le risque existe désormais dans ce département comme dans tout le nord de la France. Ce n'est pas toujours bien intégré par les promeneurs en forêt, alors l'ONF patrouille régulièrement pour faire de la prévention et parfois sanctionné, Olivier Vogel.
6: Nous sommes à côté d'une petite cabane de rondins sous les arbres. Au sol, un cercle de pierres et des restes de bois calcinés.
7: Donc ici, on est devant un abri du club vosgien qui est très fréquenté et qui n'est pas équipé en barbecue fixe, hein, donc il n'est pas possible d'y faire du feu.
6: Cédric Ficht est le directeur de l'agence ONF de Schirmeck.
7: Les gens s'aménagent une place à feu provisoire au sol en ramenant quelques pierres, ce qui est tout à fait interdit puisque c'est typiquement ce genre de feu réalisé au sol qui est à l'origine de la plupart des feux de forêt qu'on constate depuis le début de l'été sur le massif.
6: Pendant la saison estivale, fumer ou faire du feu à même le sol est interdit en forêt, mais dans l'est de la France, ce n'est pas forcément intégré.
7: C'est pas comme dans le sud où je pense que la plupart des gens n'auraient plus l'idée d'allumer un feu directement au sol. Pour l'instant, en Alsace, c'est pas bien intégré. Les gens continuent à fumer en forêt alors que c'est interdit, continuent à faire des feux régulièrement au sol alors que c'est interdit.
6: Et parfois, dans les bois, l'inconscience n'a pas de limite.
7: On a eu à intervenir il y a très peu de temps sur des personnes qui avaient ramené un four à tarflamber jusqu'en forêt pour faire des tarflambées en milieu forestier alors qu'on était vraiment dans un week-end extrêmement sévère en termes de risque. Ces personnes ont été verbalisées naturellement.
6: Fumer ou faire du feu en forêt vous expose à une amende de 135 euros si elle est immédiatement réglée et à des poursuites pénales en cas d'incendie.
2: Reportage dans la vallée de la Bruche. Olivier Vogel, ici à Alsace. Et depuis le début de l'été, l'ONF a déploré une dizaine de départs d'incendies de forêt qui, jusqu'à présent, ont pu être rapidement éteints par les pompiers.
0: 5h17 à la télé ce soir. Comme tous les jeudis de l'été, il y a Drag Race France, le concours de Drag Queen. Il va falloir veiller tard. Ça commence après 23h. Bonne nouvelle, la maîtresse de cérémonie, Nicki Doll, se réveille ici, très tôt, pour les coulisses télé. En attendant, voici 3 minutes 30 d'amour, chanté par France Gall sur votre radio locale, évidemment.

0: C'est toujours un plaisir de vous savoir à l'écoute d'ici. Votre radio locale, tout proche de vous, un 23 juillet. Ils sont nés, on souhaite un bon anniversaire à l'humoriste Mathieu Madignan, originaire de Perpignan, élevé au grand public en squattant le canapé rouge. Michel Drucker, il fête aujourd'hui son demi-siècle. Le sportif Stéphane Diagana, lui aussi, aujourd'hui, est né à 57 ans pour ce spécialiste du 400 mètres. Et puis Slash, guitariste chevelu du groupe Guns N' Roses, 61 ans. Le rock rajeunit à longueur de et à perte de vue. Il a 79 ans aujourd'hui, le comédien Larry Manetti. Je vois votre visage, Cyril, oui, mais c'est qui ce type-là?
1: Mais si, je connais Magnum.
0: Exactement, ah, c'était oui. Rick dans la série, il jouait le meilleur pote de Magnum. Qu'est-ce qu'il a joué d'autres rôles dans sa carrière? Pas mal de choses, il a fait une pub pour du dentifrice, également pour de la laque, et aussi un pot pour de la glace en pot, effectivement. Lui, c'est un bon anniversaire, Rick, quoi qu'il arrive. Ce 23 juillet, c'est la journée mondiale des grands-parents. Je ne sais pas trop ce qui est prévu à cette occasion, mais si vous êtes grand-père, grand-mère, si vous avez encore vos grands-parents, profitez au maximum de cette journée. Et puis Carnet Noir, enfin, un 23 juillet, disparaissait la comédienne Arletty, à jamais immortalisée dans Les Enfants du Paradis.
2: J'ai besoin de changer l'atmosphère. Et moi, l'atmosphère, c'est quoi?
3: C'est la première fois qu'on me traite d'atmosphère. Si je suis une atmosphère, t'es un drôle de bled. Oh là là, deux types qui sont du milieu sans en être et qui crânent à cause de ce qu'ils ont été, on devrait les vider.
0: Il y avait deux films, je me suis trompé, Michel Carnet, Monsieur Carnet, c'était Les Enfants du Paradis, et là c'était l'Hôtel du Nord, évidemment, vous aurez reconnu, possiblement, une voix singulière, un charisme, un petit peu comme Amy Winehouse, qui elle aussi disparaissait un 23 juillet, rentrant dans le club très fermé de celles et ceux, ces rockstars qui sont décédés à l'âge de 27 ans. On vous souhaite un bon anniversaire si c'est aujourd'hui, ce 23 juillet. Et à 5h23, on tourne une page, celle de la télévision dans les coulisses. Aujourd'hui, on vous emmène dans les coulisses de la télé-réalité de France 2 qui réunit tous les ans les meilleures drag queens du pays. Quatrième saison cet été du talent show Drag Race France, l'adaptation d'une émission américaine importée dans 17 autres pays. Une franchise qui part chez nous depuis son lancement rencontre un franc succès.
4: Bonjour, bonjour, bonjour.
5: La plus grande compétition de drag est de retour.
4: Bienvenue dans Drag Race France saison 4.
6: Ouais, ça va.
4: Nouveau défi. Yeah. Et nouveau jury.
0: Au cours de cette nouvelle saison, vous allez découvrir les nouveautés, dont celle de la baguette d'or, mais aussi les fameux défis à l'occasion desquels les candidates s'affrontent pour montrer l'étendue de leur talent. Chant, improvisation ou stylisme. Et puis forcément, pour animer l'émission, il y a Carl Sanchez, alias Nikki Doll, la maîtresse de cérémonie. Un personnage de drag queen qui existait bien avant que l'émission n'arrive en France, comme nous l'explique cette dernière.
7: En fait, ce qu'il faut savoir, c'est que moi, avant même de faire du drag, j'avais deux passions dans la vie. Je voulais soit être chanteur, soit être professeur des écoles. Et au final, Drag Race, c'est pas très différent parce que j'ai une nouvelle classe chaque année. J'ai ma propre classe avec ma propre décoration. Je peux mettre à l'épreuve mon esprit pédagogue. Et j'aime surtout voir des artistes qui sont souvent marginalisés pouvoir vivre de leur art et inspirer des nouvelles générations qui avaient, moi par exemple, de mon temps, j'avais pas forcément ça à la télé. Donc, je suis fier de voir que je contribue de près ou de loin à faire évoluer les mentalités.
0: Il y a quelques années, Nikki avait participé à la version originale de l'émission, animée par RuPaul, une personnalité américaine qui a rendu populaire cette émission. Une télé-réalité qui, par sa thématique singulière, a, selon l'animatrice, participé à faire évoluer grandement le regard que porte la société sur les drag queens.
7: Ce qui est important, déjà, c'est que moi, quand je l'ai fait aux États-Unis en 2019, j'ai dû le faire en anglais. Donc là, c'est agréable de voir des reines françaises le faire en français. Grâce à Drag Race France, le drag n'existe plus que dans les clubs ou que dans les cabarets. Et maintenant, on a aussi des viewing parties qui sont un peu comme le football, mais pour la communauté LGBT. C'est-à-dire qu'en fait, les gens se réunissent dans les bars pour regarder l'épisode, en parler, voir les reines performer. Et on a besoin de ce genre de représentation maintenant plus que jamais.
0: À noter qu'après Marion Cotillard et Thomas Joly les précédentes saisons, cet été, Isabelle Adjani a intégré le jury du concours Drag Race France à découvrir tous les jeudis à 23h20 sur France 2. 5h26, et si vous nous appeliez pour raconter ce que vous allez faire de votre journée en passant sur l'antenne, vous repartez avec votre pack été qui comprend cette semaine un calepin à souvenir, une paire de lunettes pour assister et voir en toute sérénité l'éclipse du 12 août prochain, et puis un roman, celui de Maxime Chatham, Primetime, 0810-055-056. On vous attend, le temps d'écouter Alex Warren, Fever Dream sur votre radio locale.

0: Merci d'avoir choisi ici pour commencer votre journée à 5h27. C'est le moment de remonter le temps avec vous, Stéphane Bern. Ce jeudi, on refait la Révolution française.
1: C'est un petit jeu de chaises musicales qui a fait naître, dans la politique française, la gauche et la droite. C'est un 11 septembre en 1789 que cette histoire de droite et de gauche a commencé. Nous sommes à Versailles, dans la grande salle des menus plaisirs, une sorte de carré VIP des puissants de l'époque. L'Assemblée constituante débat d'un sujet explosif. Le roi doit-il pouvoir bloquer les lois votées par les députés ? Les uns veulent un veto absolu pour Louis XVI, pour garder un peu d'ordre. Les autres, un veto seulement suspensif, histoire de faire une vraie révolution. Ou presque. À droite du président, côté d'honneur, en tribune or, prennent place les partisans d'un roi fort. Mounier, l'abbé Maury, Casalès, bref, ceux qui aiment bien quand ça reste carré. À gauche, Robespierre, Pétion, ce sont les champions de la souveraineté du peuple, convaincus qu'on ne détrône pas un roi pour finalement lui donner un joker. Le 11 septembre, le vote tombe, 325 voix contre 673. Le veto royal ne sera que suspensif, valable 2 législatures. En résumé, Louis XVI peut encore freiner, mais la révolution, elle, vient de passer la seconde. Mais surtout, le clivage est né. Quand l'Assemblée s'installe à Paris, en octobre, dans la salle du manège, les habitudes suivent. À droite, on veut calmer le jeu. À gauche, on veut aller jusqu'au bout des idéaux de 1789. Et celui qui confond sa droite et sa gauche risque d'être plutôt mal reçu dans le camp d'en face. La gauche, la droite, deux camps, deux visions de la Révolution, puis de la République. Et depuis, 2 siècles de discussions pour trancher, mais sans guillotine cette fois.
0: À demain, Stéphane Bern, ici. 2 minutes pour trouver le chemin de la sérénité. Le programme est ambitieux, certes, mais pourquoi pas. Notre invitée ce matin est journaliste à Psychologie Magazine. Elle nous donnera quelques pistes pour trouver cette fameuse tranquillité. Tout à l'heure, 6h-10 pour l'heure, 5h30, l'info en France et dans le reste du monde. C'est l'heure du 90 secondes avec vous, Cyril Ardo-Redon.
2: La France face à 2 incendies importants ce matin. 2000 hectares brûlés à Somos, au nord du bassin d'Arcachon en Gironde. 12 000 habitants et occupants de camping évacués selon la préfecture. Dans le Var, le feu ne progresse plus mais n'est pas fixé. Il a parcouru 2500 hectares en moins de 2 jours. En déplacement en Gironde, le ministre de l'Intérieur, Laurent Nunez, affirme que 128 personnes ont été interpellées en France cet été, soupçonnées d'être à l'origine de feux. 44 000 hectares ont déjà été parcourus par les flammes. Il propose aussi un hommage national après la mort de 2 pompiers en intervention avant-hier près de Bordeaux. Face aux incendies ce matin, le Gard, les Bouches-du-Rhône, le Vaucluse, le Var et l'Aude, classés en rouge pour un risque très élevé. 28 départements du Sud et de l'Ouest sont en orange pour un risque élevé. Un maire agressé dans sa propre mairie, c'est ce qu'il s'est passé avant-hier à Bux, dans le nord de la Vienne. 2 hommes ont fait irruption dans le bureau de l'élu avant de le frapper au visage, de le mettre à terre et de prendre la fuite. Une enquête est ouverte. Ça coûte toujours plus cher de faire réparer sa voiture. Le prix a augmenté en moyenne de 9% par an dans un contexte de hausse des prix des pièces et de l'énergie. Baromètre annuel d'un comparateur de garage à retrouver sur ici.fr. Et puis la 18e étape du Tour de France. Aujourd'hui, 185 km entre Voiron en Isère et Orcières-Merlette dans les Hautes-Alpes. C'est le Belge Jasper Philipsen qui s'est imposé hier.
0: Vous écoutez ici, jeudi, il est 5h32. L'info, ce sont des milliers de personnes déplacées à cause d'un incendie en Gironde.
2: Le feu a parcouru 2000 hectares à Somos, au nord du bassin d'Arcachon. Environ 12 000 personnes, des habitants et des occupants d'un camping ont dû être évacués. Jules Brelas, des évacuations qui ont dû être faites bien souvent dans la précipitation.
3: Bonjour monsieur.
4: Lucas et sa famille habitent dans la zone artisanale du port. Ce papa est au travail hier après-midi à Saint-Jean-d'Illac, lorsque l'un de ses enfants le prévient.
3: Du coup, mon fils, il m'appelle, il me dit il y a le feu à côté de la maison. Enfin bon, il y a des grosses fumées, des cendres qui retombent dans le jardin. Donc du coup, je suis rentré, je suis parti à 15h. Et effectivement, les fumées, on les voyait de très loin. Hein. Ça se voyait de Bordeaux. Hein.
4: Sa compagne, Virginie, quitte elle aussi aussitôt son travail d'aide-soignante sur la commune de Claouet, au bord du bassin d'Arcachon. Retour en urgence à la maison, car l'incendie menaçait directement leur quartier.
5: On était en première ligne, en fait.
3: Je voyais des canadaires qui tournaient, des dashs. Ça s'arrêtait pas. Les rotations, je pense qu'ils allaient faire le plein sur le lac de Lacano. Et ils larguaient, mais ça n'arrêtait pas. Ils ont été efficaces, hein. Franchement, bravo.
4: Très rapidement, la maman va récupérer leur plus jeune enfant, Victor, à la garderie du Porge.
5: Je suis allée le chercher à 4h30 et à 17h, on est parti.
4: La famille trouve refuge chez des proches sur la presqu'île du Cap Ferré. C'est le soulagement en particulier pour le petit dernier.
5: Voilà, j'avoue que je l'ai récupéré apeuré, en pleurs. Mais bon, voilà, on a pu le rassurer comme on pouvait.
3: Tu veux dire un petit mot, monsieur ? Qu'est-ce que tu as ressenti, mon chat ?
6: J'ai ressenti beaucoup de peur. J'étais à la garderie et on a vu des flammes sortir de derrière l'église. On se disait c'est un feu et tout.
3: Et puis quand on voit les fumées qui se passent juste à côté et puis les cendres qui retombent, c'est vrai que c'est impressionnant, quoi.
6: J'entendais des hélicoptères et des avions. J'avais l'impression aussi que c'était une tempête avec des orages, que le ciel il était marron et tout.
4: L'impression qu'il faisait nuit en plein jour, comme lors des incendies de l'été 2022.
2: Un reportage de Jules Brelaz, ici Gironde. L'autre gros feu ce matin est dans le Var. Près de 2500 hectares parcourus en deux jours à peine. 400 personnes évacuées. Des habitants qui n'ont pas encore pu retrouver leur maison. Dossier complet à retrouver sur ici.fr. On jette un coup d'œil sur le ciel. Beau temps et chaleur dans le sud au programme aujourd'hui, Johan.
0: Un temps sec, effectivement, et ensoleillé sur la majeure partie du pays. Néanmoins, ce matin, des voiles nuageux sont présents dans le ciel des Hauts-de-France. Également, des petites brumes, de la fraîcheur et des brouillards un petit peu partout. Et puis, ça va vite se dissiper. Des températures qui, elles, ce matin, seront comprises entre 16 degrés à Aurillac, ainsi qu'à Paris, 20 à Bordeaux, 23 à Marseille, 24 à Nice ce matin. Et puis, dans le courant de l'après-midi, les températures vont continuer de grimper dans le sud, sud-est, région centre, bordelais et midi toulousain, avec un thermomètre qui lui indiquera 27 à Orléans, 23 à Lille et Cherbourg, 35 à Bordeaux et 36 la maximale à Montpellier et Marseille. Chez vous, comment ça se passe? Vous nous le dites en postant vos petits messages comme vous avez l'habitude de le faire sur la page Facebook. D'ici, Christian a relevé à Morzine en Haute-Savoie 11 degrés. Chez Maria, il fait 17 degrés à Saint-Sauveur dans le Poitou. Nadine, elle, vit près de Disney dans le 77, il fait 13 degrés, il fait frais, j'aime cette fraîcheur, nous écrit-elle. Elle a bien raison, profitez-en. Visiblement, la semaine prochaine, on y retourne dans la canicule. Et puis enfin, Doris, lui, en Alsace, a relevé 13 degrés à Wissembourg. 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
0: La chanson qui suit la météo, c'est encore de la météo avec Étienne Dao ce matin. Duel au soleil, 5h35. Bon début de journée.

0: 5h39, c'est bien ici que vous écoutez.
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0: Et chaque matin ici, on traque les arnaques en tout genre. Ce jeudi, on va démasquer les faux messages que vous envoie présumé, supposément, votre banque, mais rien du tout.
2: Oui, et Aude Razo va nous expliquer comment les démasquer. C'est dans quelques minutes, le C'est pas vrai.
0: Le temps d'écouter le nouveau Florent Pagny.
3: Quelle était sa couleur ?
0: Qui sera là, avec nous. Et le temps surtout d'accueillir notre auditrice Sylvie. Bonjour Sylvie.
2: Bonjour Sylvie.
4: Bonjour à tous.
0: Vous nous appelez de la Haute-Garonne, où ça précisément ? Comment s'appelle votre commune ?
4: Alors, ça s'appelle Martres-Tolosane.
0: Ça fait longtemps que vous êtes là-bas ?
4: Ça fait 14 ans maintenant.
0: On sait à connaître un petit peu l'endroit. Vous êtes réveillée depuis quelle heure ce matin ?
4: Depuis 4 heures.
0: Qu'est-ce qui vous fait vous lever aussitôt ? Vous êtes à la retraite, hein, je crois.
4: Alors, je suis à la retraite, mais j'ai travaillé une bonne partie de ma vie en travail de nuit. Et du coup, j'ai regardé, c'est ça.
0: Vous aimez ce petit moment, comme ça, entre chien et loup, avant que le jour se lève, quand tout le monde dort ?
4: Ah oui. moi, je suis déjà dans un petit village, mais en général, on est hors de foule, quoi. Hein.
0: D'accord.
4: C'est beaucoup plus calme. Les nuits, là, en été, sont plus fraîches.
0: Vous profitez du moment. Qu'est-ce qui est prévu en une phrase ? Qu'est-ce qui est prévu aujourd'hui, Sylvie ?
4: Alors, écoutez, plusieurs choses. En premier, je suis bénévole dans une petite épicerie qui redonne vie au village. Donc, je vais les aider le matin à installer la terrasse. Parfait. Ensuite, j'irai me promener, puis je compte aller ramasser du pourpier, parce qu'il y en a pas mal par chez nous. Et puis après, j'irai au centre culturel du village, où il y a des expositions de statues de marbre.
0: Sylvie, j'ai l'impression que c'est une journée chargée.
4: Ah oui.
0: Ouais, c'est chargé.
4: Et en plus, par une pièce de théâtre.
0: Ah oui, d'accord. Et vous commencez à la radio le matin à 5h41, histoire de gagner votre pack été. Ouais. Écoutez, ça m'a l'air rond de mon monnaie, cette
2: on
0: petite histoire.
2: Chez Sylvie.
0: Le pack arrive chez vous. Vous allez voir, c'est un sac collector aux couleurs de votre radio locale. Il y a plein de choses, les lunettes pour voir l'éclipse. Et puis un roman de Maxime Chattam sur l'univers de la télévision. Ce monde impitoyable. Ça va partir et arriver chez vous d'ici quelques jours. Je vous souhaite une belle et longue journée.
4: C'est très gentil. Merci.
0: Salut Sylvie. Tous les matins, on se parle, on vous écoute et vous nous racontez comment se passe votre été. Ici, il est 5h42.
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0: Chaque matin, ici, vous permet de passer entre les mailles du filet des arnaques avec vous, Aude Razo. Aujourd'hui, les auditeurs reçoivent pas mal de faux messages de leur banque. Vous nous expliquez comment les démasquer.
7: Oui, je commence avec le mail que Jean-Pierre a reçu. J'ai vérifié, attention, c'est un message qui tourne beaucoup en ce moment. Voilà ce que lui dit la banque. Un nouvel appareil, un iPhone 15 Pro, vient d'accéder à votre espace personnel depuis la ville de Varsovie. Aïe, là forcément vous vous inquiétez. On alerte Jean-Pierre d'un paiement par carte de 1142,50 € et d'un virement de 2960 € quand même à destination d'une certaine Isabelle Mercier. Jean-Pierre me dit, je vous rassure, en fait il a flairé l'arnaque, il a compris, ce n'est pas la banque qui lui écrit, c'est un piège. Il y a aussi la version texto, la Société Générale, soi-disant, prévient Garance, une autre auditrice, d'un paiement suspect via Google Pay. Google Pay, c'est un portefeuille électronique qui permet de payer avec votre smartphone.
0: Mais alors, où est l'arnaque et comment savoir que c'est une arnaque ?
7: Eh bien, l'arnaque, c'est le numéro de téléphone qui est tout en bas du mail ou du texto. Parce que vous recevez ce message, vous vous dites « Mince, je me suis fait pirater, je n'ai jamais payé ces sommes énormes. » Donc, qu'est-ce que vous faites? Vous appelez le numéro de secours de la banque. L'escroc vous l'a bien mis en évidence dans le message. Et là, au bout du fil, en fait, ce n'est pas du tout la banque. Quelqu'un vous baratine, il prétend qu'il va vous sauver. Et dans la panique, vous ne vous rendez pas compte, il vous fait valider des virements astronomiques. Comment repérer l'arnaque? Garance, le SMS qu'elle a reçu, c'est un numéro en 07. Ça, c'est non, la banque n'envoie pas d'alerte avec un banal numéro de portable. Jean-Pierre, lui, c'est l'adresse mail qui lui écrit, qui est franchement bizarre. Il n'y a même pas le nom de sa banque dedans. Et l'adresse, c'est britannique. Elle se termine en .UK et pas en .fr. Et ça, ça ne va pas non plus.
0: C'est bien noté. Merci Aude Razeau. Et puis pour retrouver tous les conseils et les infos pratiques de C'est pas vrai ici.fr à l'onglet arnaque. Ce matin, vous allez faire la connaissance d'une drôle de bestiole qui vit sous l'eau. Ce sera, comme qui dirait, l'héroïne de l'épisode du jour du monde merveilleux du vivant, juste après Florent Pagny et la dernière chanson du monde. 5h46. Bon début de journée ici.

0: La journée commence bien. Évidemment, vous êtes ici. Et à 5h48, on dit bonjour à Dame Nature. Soyez les bienvenus dans le monde merveilleux du vivant. Aujourd'hui, trois choses à savoir sur un dinosaure. Bonjour Benoît Prospero.
1: Alors, c'est vrai qu'on pourrait croire que c'est un dinosaure, mais ce n'en est pas un. Au programme Squamat, Marin et Vision. Bonjour à toutes et tous, aujourd'hui on va parler du Mosasaur. Alors, pour les fans du film Jurassic World, le Mosasaur, ça c'est le très gros, soi-disant, dinosaure, attraction principale du parc, présenté dans un immense bassin marin et qui mange pour se nourrir des gros requins blancs. Imaginez la taille de l'animal. Mais en réalité, première chose à savoir, les Mosasaurs, qui ont bien côtoyé les dinosaures, ne font pas partie de ce groupe. Ce sont ce que l'on appelle des squamates, du latin squama qui signifie écaille, et on peut rajouter qu'il mue comme les lézards ou encore les serpents. Donc le Mosasaur est un grand squamate marin de 12 mètres de long, et non pas plusieurs dizaines de mètres comme dans Jurassic World par exemple.
0: Et comme les dinosaures, il a disparu il y a 66 millions d'années.
1: Ah bah oui, tout à fait, à cause de la désormais célèbre météorite. Et à ce propos, deuxième chose à savoir, autre particularité, à la différence des dinosaures qui ont foulé la terre ferme pendant des millions d'années, le Mosasaur est un reptile exclusivement marin. Et comment on le sait ? Eh bien, il se trouve que ce fascinant animal, adapté à la vie dans les océans, présente des caractéristiques anatomiques uniques, à savoir que ses membres, qu'ils soient antérieurs ou postérieurs, sont dotés d'un grand nombre de phalanges, et ses os en forme de pagaie lui confèrent une grande efficacité pour se déplacer dans l'eau, lui permettent de nager avec agilité et rapidité, ce qui dans l'eau est très pratique, mais me direz-vous ?
0: Qui rend impossible tout déplacement sur la terre ferme, Benoît ?
1: Vous avez tout compris. Et alors enfin, troisième chose à savoir, par les narines de l'huître, autant Mosasaurus a un odorat très peu développé, autant il possède une excellente vision. Il vous voit très bien. Oui, non, bah, d'accord, bon, il n'est plus là, donc il ne nous voit plus. Notez tout de même aussi que Mosasaur est endoderme, c'est-à-dire qu'il maintient une température constante quoi qu'il arrive. Ce qui lui permettait par exemple d'être actif jour et nuit, hiver comme été, quelle que soit la température, et d'avoir une meilleure endurance, une plus grande vitesse et une récupération aussi plus rapide. Le monde vivant est merveilleux, tout comme le paléontologue Ronan Alain du Muséum National d'Histoire Naturelle. Pour en savoir plus, rendez-vous sur mnhn.fr.
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0: 6h10, à la une de la presse ce jeudi, comment trouver le chemin de la sérénité ?
3: Être tranquille, ça se mérite, et ça se lit dans le dossier consacré à ce sujet par Psychologie Magazine.
0: Bonjour Marie-Claude Tréglia.
4: Bonjour Johan.
0: Est-ce que cette sérénité, elle nous est accessible facilement, ou est-ce que c'est un travail de longue haleine pour parvenir à finalement un jour la trouver ?
4: Bah, écoutez, déjà, je pense que l'essentiel est de ne pas chercher à la trouver de manière permanente, mais d'essayer d'avoir quelques instants, quelques moments dans une journée, dans une semaine. Et certes, ce n'est pas accessible facilement, on y aspire, et on a du mal parce qu'à l'intérieur de nous, ça gronde, ça bouge, ça s'agite, et parce que le monde autour s'agite de plus en plus et nous inquiète, d'où l'idée de le travailler et d'essayer d'en avoir des bribes.
0: Alors justement, ce matin, quelles sont les pistes que vous pourriez lancer comme ça pour entamer cette voie vers la sérénité ?
4: C'est d'abord le corps qu'il faudrait peut-être chercher à tranquilliser. Parce que certes, dans le concept justement des philosophes, notamment stoïciens, l'idée est de trouver cet état qui va nous permettre d'accueillir nos peurs et tout ce qui nous dérange. Donc c'est quelque chose d'un peu mental. Souvent c'est mental ce qui nous dérange, c'est nos ruminations. Or, rien de tel que de réintégrer le corps pour résister à cet état mental qui nous perturbe et qui nous empêche d'être là, ici et maintenant. Donc, le retour au corps est quelque chose de fondamental. Et cela peut passer par des exercices de respiration, revenir à son souffle, se poser et peut-être essayer ce dont on parle souvent et dont on sait peu de quoi il s'agit, la cohérence cardiaque.
0: C'est quoi la cohérence cardiaque ?
4: Alors, c'est un exercice du souffle préconisé par des médecins qui consiste à apaiser sa respiration, à arriver à 6 respirations par minute. Alors, ne cherchez peut-être pas à vous arc-bouter sur 6 respirations par minute, mais peut-être 5, peut-être 7. L'idée, c'est déjà de se concentrer sur son souffle, de le ralentir. Et si l'on veut tenter la cohérence cardiaque, il y a des applis, notamment RespiRelax, qui vous aident avec, vous savez, des petites billes qui montent, qui descendent justement, plutôt que de compter, de s'évertuer à compter 1, 2, 3, enfin vous voyez. Et à partir du moment où tout cela s'apaise, notre esprit, notre mental commence à s'apaiser aussi, et à moins s'accrocher s'accrocher à tout ce qui nous trouble et nous inquiète, et on va pas à pas vers un moment

0: vous écoutez ici, avant de retrouver le journal de 6h et vos infos locales, notre radar des tendances est arrivé. Bonjour Muriel Jordan, pour nous, vous décryptez tous les matins ces trucs bizarres du monde qui nous entoure ce matin. Muriel, vous nous parlez des bacs de divorce, car divorcer, on peut aussi se célébrer.
1: Et oui, on le célèbre de plus en plus aujourd'hui comme une renaissance, comme la fin d'une souffrance, d'un inconfort. Sur les réseaux sociaux, on ne compte plus les vidéos de fêtes, de copines qui dansent, de nouvelles coupes de cheveux et de relooking pour fêter la séparation. Une façon de montrer que non, la vie ne s'arrête pas après un divorce. Bien au contraire, des femmes s'offrent même des bagues de divorce. Il y a 2 ans, une célèbre influenceuse mannequin avait récupéré les pierres de sa bague de fiançailles pour en faire un nouveau bijou, pensé rien que pour elle. Et comme le diamant initial était gros comme le poing, et elle a même pu en faire 2 des bagues. Après elle, beaucoup de femmes ont suivi le mouvement.
2: J'ai l'idée de transformer sa bague de fiançailles, sa bague de demande en mariage, en une bague de divorce. Je trouve ça génial comme idée.
3: Effectivement, j'avais expliqué il y a quelques temps d'où venait ma bague, pourquoi, comment. C'est une bague de divorce. Et en fait, c'est un cadeau que je me suis fait de moi à moi.
4: J'ai eu pour la bague de divorce plus de 250 commandes pour cette bague. C'est complètement hallucinant.
1: Vous voyez, avec la bague de divorce, symboliquement, on reprend le pouvoir sur sa vie et on affirme son choix. D'ailleurs, cette mode a boosté les ventes de bagues de divorce, devenues un marché à part entière.
0: C'est un phénomène pas si surprenant, Muriel, parce qu'en France, près d'un mariage sur 2 se termine par une séparation.
1: Oui, et faites gaffe, les mecs, parce que ce sont majoritairement les femmes qui décident de divorcer. Alors, elles choisissent aujourd'hui de partager ce moment, comme elles ont partagé leur demande en mariage, leur fiançailles ou encore leur grossesse. À l'heure où tous les moments intimes de la vie sont postés sur les réseaux sociaux, pourquoi le divorce y échapperait-il? Et cette tendance ne s'arrête pas au bac de divorce. Il y a aussi l'organisation de divorce parties, des fêtes pour célébrer la séparation avec de vraies mises en scène. En Mauritanie, le divorce est même un signe de fierté et de liberté pour les femmes. Et au Japon, des agences proposent même des cérémonies pour célébrer la fin d'une union.
5: Comment se fait-il qu'encore aujourd'hui on nous fasse croire que le célibat, c'est synonyme d'échec? Les femmes qui divorcent devraient faire une fête. Donc si vous êtes divorcée et que vous n'avez pas fait de fête, venez à l'événement.
6: Mais comment on s'habille pour une fête de divorce?
7: Moi j'ai du tout noir. Genre.
6: Et ça, c'est un enterrement?
7: Oui, l'enterrement de l'enfer.
8: J'ai demandé à la famille qui m'héberge en ce moment quel était le concept d'une fête de divorce. Et ils m'ont expliqué qu'il y a des femmes, quand elles divorcent, font une annonce générale à tout le quartier, à tout leur entourage, qu'elles sont libres.
1: Bref, célébrer son divorce, c'est tendance, ok, mais pas sûr qu'on ait toutes les moyens de fêter ça en grande pompe, dans un resto, avec un gros gâteau, comme sur les réseaux sociaux. Parce que d'après l'INSEE, après une séparation, les femmes

0: subissent une perte financière plus élevée que les hommes. Et ça, c'est pas vraiment la cerise sur le gâteau.
1: On se quitte pour aujourd'hui, Muriel Jordan, mais évidemment, on se retrouve même heure, même antenne sur votre radio locale ici. Ce jeudi, c'est déjà l'avant-dernière étape du Tour de France à vivre dès 13h30 pour vivre la course en direct. C'est de la montagne, ça va grimper 400 km, 40 km de dénivelé pour l'heure. Toute l'équipe d'ici à vos côtés ce matin. Bonne journée.
2: Et bonne journée aussi. Merci de nous rejoindre. Merci d'être avec nous. Merci d'ouvrir les yeux. Alexandra, bonjour.
3: Bonjour, je les ouvre aussi.
2: Oui, voilà, c'est ce que j'allais vous demander. Cécile s'occupe de la réalisation. Christine est au standard. Elle répondra à vos questions et elle vous aidera à gagner des cadeaux parce qu'il y en aura ce matin.
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2: Oui, déjà 6h. Ben, on va se lever alors. Ici Occitanie vous dit bonjour, il est 6h du matin, c'est l'heure de l'info avec vous Alexandra Lagarde, bonjour.
3: Bonjour Pascal, bonjour tout le monde et 20 minutes de visio avec l'espace et de l'autre côté de la caméra, Sophie Adenau et ses cheveux dressés sur la tête, l'astronaute française actuellement en mission dans l'ISS, la Station Spatiale Internationale, s'est connectée avec entre autres la Cité de l'Espace hier à Toulouse. Trois autres musées scientifiques européens participaient aussi à ce moment unique. Chez nous à Toulouse, près de 1000 personnes ont suivi cet échange un peu hors norme que vous avez pu suivre aussi, Pascal Daniel.
5: Station, this is Toulouse. How do you hear me?
3: Pas un seul siège de libre dans la grande salle IMAX de la Cité de l'Espace. 1700 personnes au total sur site, venues voir Sophie Adenau parler depuis la Station Spatiale Internationale. Michel adore.
6: Ça reste complètement magique, ça nous fait rêver quelque part, c'était super.
3: 22 minutes de direct avec Sophie Adenau en apesanteur, cheveux en l'air, micro à la main.
7: Bonjour Toulouse, bonjour la Cité de l'Espace.
3: Pas d'échange du tac au tac, mais des questions sélectionnées très en amont et reformulées par Christophe Chaffard, le directeur éducation, sciences et culture de la Cité de l'Espace.
8: Il a fallu sélectionner et tourner un petit peu autour de, bien sûr, la vie quotidienne. Il y a des questions qui se posent, mais des fois des questions un peu plus personnelles.
3: Émile de Toulouse veut savoir comment c'est de fêter son anniversaire depuis l'espace. Sophie Adenau est née un 5 juillet.
9: Écoute, l'équipage ici a été super, ils ont fait un gâteau d'anniversaire. J'ai soufflé une fausse bougie, je m'en souviendrai toute ma vie. Beaucoup de bonheur à fêter l'anniversaire.
3: L'astronaute française n'en a pas fini avec la ville rose.
10: Thank you so much, I really appreciate that.
11: Et encore une fois, je serai très heureuse de vous rendre visite. Je vais remercier tout le monde et tous les visiteurs. À très bientôt.
3: En attendant, à la Cité de l'Espace, une expo retrace les aventures au quotidien de Sophie Adenau à bord de l'ISS.
0: Et vous pouvez faire cette exposition en prenant une entrée normale pour la Cité de l'Espace. Vous pourrez suivre, par exemple, la Station Spatiale en direct ou encore voir des images en temps réel de la Terre vue de l'espace. Expo Toujours et le Muséum de Toulouse qui dévoile sa prochaine grande exposition. Elle aura lieu à partir de l'automne prochain, début octobre. Cette exposition sur les minéraux propose de plonger des profondeurs de la Terre jusqu'aux confins de l'espace.
2: Le musée où on s'est parfois réfugié cet été pendant les canicules.
0: Et oui, les températures repartent un peu à la hausse en midi toulousain. Pas de canicule pour le moment, mais tout de même le thermomètre grimpe. Météo France a placé tous les départements de l'ex-Midi-Pyrénées en vigilance jaune à la canicule. On est les seuls en France pour le moment. Et ces fortes chaleurs auront au moins eu l'avantage de réduire la présence des moustiques en ce début d'été, même si cela n'a pas empêché ce cas autochtone de dengue à Carmo, nord d'Albi, en début de semaine. Une opération de démoustication a eu lieu la nuit dernière. Une autre opération est prévue en milieu de semaine prochaine pour éviter que la chaîne de transmission ne se propage. Il y a les actions post-infestation et puis celles en amont à Balma, en banlieue de Toulouse. La ville a décidé d'investir dans des bornes anti-moustiques dans deux parcs de la ville. Des bornes un peu spéciales qui imitent en fait la respiration et l'odeur des humains. Ça attire les moustiques, puis les pièges. Au square Eugène Bonnet de Balma, où trois de ces fameuses bornes ont été posées le mois dernier, les habitants reconnaissent que c'est assez bluffant.
12: Ça fait 2 heures qu'on est dans ce jardin d'enfants. Et non, on n'a pas vu l'ombre d'un moustique. Je m'en serais aperçu cet après-midi, en fin d'après-midi. Tiens, j'ai pas une seule piqûre.
13: J'ai pas encore acheté de bougies ou de trucs anti-moustiques. Parce que moi, je me suis pas du tout fait piquer. Mon fils un petit peu, mais moi, pas du tout. On les voit, mais vraiment beaucoup, beaucoup moins que les années précédentes.
14: Je suis né à Balma, j'ai grandi à Balma. Ça fait 62 ans. Et là, ça fait quelques années, il y a des moustiques. Et c'était horrible. Depuis qu'ils ont mis ces boîtiers, C'est vraiment, vraiment, vraiment efficace. Hein.
15: C'est ce qu'on appelle chez nous un trompe-couillon. Dans le midi, c'est ça. Trompe-couillon, bah, c'est-à-dire que les moustiques se font avoir parce qu'ils croient aller piquer de la chair bien tendre et appétissante. Et puis, là, ils se font absorber par une machine mécanique.
0: C'est trompe-couillon, attrape-couillon, plutôt très efficace. Donc, comptez tout de même 1200 euros à l'achat pour une borne comme celle-ci. Oui,
2: un attrape-couillon à 1200 euros.
0: On ne sait pas qui est attrape-couillon finalement. 2,50 € par jour pour l'alimenter en CO2. Balma a investi plus de 50 000 euros dans sa commune pour lutter contre les moustiques. En Gironde, le feu continue de progresser dans le bassin d'Arcachon. Il a parcouru près de 2000 hectares. Et ce matin encore, près de 7 000 nouvelles personnes ont dû être évacuées de chez elles. Au total, ça fait près de 12 000 personnes qui ont dû quitter leur maison.
2: Et puis on va bien s'habiller aujourd'hui parce qu'il y a deux ministres qui sont de passage chez nous aujourd'hui.
0: Oui, la ministre déléguée chargée de l'intelligence artificielle et du numérique sera à Aigues-Vives et Labège tout à l'heure. Il sera question d'innovation numérique et d'intelligence artificielle. Autre visite, celle du ministre de l'Éducation nationale qui est dans le Tarn-et-Garonne avec notamment la visite d'un centre équestre à Lozerte. Puis ensuite, il partira à la base de loisirs de Saint-Nicolas-de-la-Grave. Si vous habitez dans le Gers, attention à ces SMS frauduleux que vous pourriez recevoir ou avez peut-être reçu avec le logo du conseil départemental gersois qui vous invite à cliquer sur un lien ou communiquer des informations personnelles. Attention, ne le faites surtout pas, ne cliquez pas, il s'agit d'une arnaque. Et puis enfin, on prend un peu de hauteur pour finir, pour vous parler de cette chouette asso, Vive la Chute, c'est son nom, qui propose à des personnes sourdes et malentendantes de sauter en parachute malgré le handicap. C'est le seul club en France à proposer une telle formation, la PAC Sourd, la progression accompagnée en chute. Toute cette semaine, une formation a justement lieu à l'aérodrome de Pamiers en Ariège. Anna Bonne-Mazoucarère l'a suivie quelques minutes avant le grand saut dans le vide.
16: Au milieu du chahut, Diana ferme sa combinaison jaune. Elle a sauté seule plus de 20 fois déjà. Elle signe, elle est prête à décoller. Chrysostome interprète.
17: La première fois, quand je suis sortie de l'avion, c'était pour moi comme une sorte de nouvelle naissance.
16: Diana est fan de sport extrême. Elle a découvert le parachutisme en 2024 grâce à la formation spéciale de Vive la Chute. Thierry Ragnet a fondé le club.
18: On est tous sourds en chute, sous voile. Ils sont un peu désavantagés, mais on a mis les moyens qu'il faut. On leur met une ceinture élastique. Et à l'intérieur de la ceinture, on va mettre les radios vibrants qui pèsent bras droit quand on fait vibrer à droite, bras gauche quand on fait vibrer à gauche, et les deux bras, pour le poser, on fait vibrer des deux côtés.
16: Des gestes que Walid, élève cette année, a répété plusieurs fois au sol avant de monter dans l'avion.
17: C'est pas une formation difficile, qu'il y ait des formateurs en langue des signes et la langue des signes tout au long de la formation, c'est vraiment le plus important.
16: Julien étant des formateurs, parachutiste sourd, il veut participer à la pérennité de la formation.
19: Alors, il fallait prévoir le rôle-là, je le fais pas forcément pour moi, je fais aussi pour les autres.
16: Un engagement qui encourage davantage de sourds à s'essayer au saut.
17: Je rêvais de faire du parachutisme et d'avoir pu rejoindre cette formation PAC, c'est une vraie chance. Donc c'est un rêve qui devient réalité.
16: D'ailleurs, c'est le moment du décollage.
0: Le reportage d'Anna Bonne-Mazoucarère. En 20 ans, 80 personnes sourdes ou malentendantes ont été formées grâce à l'association Vive la Chute.
2: Attendez, la vraie question, c'est est-ce qu'elle a sauté d'un bon
0: Et non, je ne crois pas, malheureusement.
2: Bon.
0: On est déçus.
2: Ah non, mais ça aurait pu donner un son assez intéressant. Hein. Allez, je vous accompagne. Ah
0: le micro dans l'air. Ouais.
2: Vous voulez du beau temps?
0: Oui. Il fait quelle température?
2: Non, mais dites pas oui, vous voulez du beau temps. Non, je veux de l'ombre, de la fraîcheur. Non, mais sérieux.
0: Je sais que de toute façon, on n'a pas le choix, jusqu'à la fin de l'été.
2: Absolument. Alors, le soleil règne sans partage aujourd'hui en Haute-Garonne.
0: Ah bon?
2: Ah oui, j'étais littéraire ce matin. Nouvelle journée de forte chaleur, nous annonce Météo France. 33 à 36 degrés en plaine de Toulouse jusqu'au coteau de Cadour et même une pointe à 37 degrés du côté de Revel dans l'Auragais. 37 degrés. C'est pas la journée la plus chaude. J'ai jeté un œil pour c'est demain. Demain
0: encore. Non, demain vous nous direz que c'est samedi.
2: Non, moi,
0: je
2: après,
0: vous revenir Pascal. Ça va pas du tout.
2: Non sérieux. Demain 39 degrés pour les maximales. Ouais. Aujourd'hui on a seulement 37 degrés pour les maximales. Vous voyez, finalement ça va. Hein,
0: ouais.
2: Gardez la petite laine. Non, c'est juste pour vous dire que ce matin ça va. Il fait pas trop chaud. Ce matin, on est plutôt dans la douceur. C'est Cécile d'ailleurs qui est arrivée en disant j'ai presque eu frais ce matin. Il fait déjà 23, vous vous rendez compte? Bon, bonne journée. J'espère avoir de meilleures nouvelles plus tard.
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2: Ah, je voulais vous présenter une femme. Ah. Une femme qui, par peu peur de la souffrance, du risque ou de la déception, a choisi de se retirer du vrai monde. C'est ce que nous chante Jean-Jacques Goldman. La vie par procuration. Vous étiez très inquiet, j'ai l'impression.
0: Oui.

0: Et ça n'était donc pas un conseil. Jean-Jacques Goldman, ici Occitanie, la vie par procuration. Il est 6h13.
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0: Et on fait ce matin un petit bisou tout particulier aux Brigitte, aux Brigitte Marie, aux Brita, parce que c'est leur fête aujourd'hui. Oui, si vous connaissez une Brita qui soit une humaine et non pas une carafe, eh ben vous pouvez y aller et la réveiller, ça lui fera plaisir. Catherine Viguier invite les poissons à faire le ménage, c'est dans quelques minutes pour l'horoscope. La petite vadrouille accueille Shaggy, c'est la Lady Gaga du Midi Toulousain. Et le docteur Kerzek sera avec nous dans un tout petit instant pour nous parler de ce grain de beauté là qui a changé, non Dieu.
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0: Avec, comme chaque matin à cette heure-ci, un lève-tôt, le docteur Kerzek. On essaye d'être en pleine forme tout cet été grâce à vous et à vos conseils santé. Mais ce matin, on va essayer de faire attention à nos grains de beauté.
4: Bonjour tout le monde. Aujourd'hui, je vous parle de ces petites taches qu'on a sur la peau et qui sont là depuis toujours ou qui apparaissent parfois l'été où elles sont mises en évidence. Ce sont les grains de beauté, bien sûr, ces petits points plus ou moins bruns, plats ou en relief, lisses ou poilus. Et soudain, en vacances, parfois, c'est un peu le coup de stress, celui-là. Est-ce qu'il est bien comme avant? Est-ce qu'il n'a pas bougé? Alors on se rassure, la grande majorité des grains de beauté sont bénins. On en a entre 20 et 40 en moyenne. Ils apparaissent souvent dans l'enfance, puis de nouveau peuvent surgir jusqu'à la quarantaine. Et le soleil, les coups de soleil pendant l'enfance et la génétique jouent un rôle clé. Mais parfois, un grain de beauté peut évoluer. Alors évidemment, ça évolue et on s'inquiète. Ça peut évoluer en mélanome et ça, c'est le pire. Alors, il n'est pas question de passer ses vacances à se scruter la nuque avec un miroir à trois branches. Mais un petit check-up régulier, c'est plutôt pas mal pour dépister la règle des A, B, C, D, E. Vous savez, c'est facile à mémoriser. A, c'est est-ce que le grain de beauté est asymétrique? Est-ce qu'il y a une moitié du grain qui ne ressemble pas à l'autre? B, sont les bords irréguliers? C, c'est la couleur. Est-ce qu'il y a une couleur non uniforme, plusieurs teintes? Est-ce qu'il y a du noir dedans? D, c'est diamètre. Est-ce que ça fait plus de 6 mm? Et E, c'est évolution. Est-ce que le grain change de taille, de forme, de couleur? Si vous répondez à l'un de ces critères, bah là, il faut consulter.
0: Ah, vous commencez à faire peur. Hein. Mais alors justement, concrètement, à quelle fréquence faut-il s'examiner? Et puis surtout, quels sont les gestes simples qu'on pourrait adopter pendant ces vacances pour surveiller ces grains de beauté sans devenir maniaque?
4: Auto-examen une fois par mois, pas tous les jours. Vous choisissez un jour précis, par exemple le premier dimanche du mois, vous le marquez sur l'agenda, vous vous placez dans une place bien éclairée, devant un miroir, vous utilisez un petit miroir aussi pour les zones difficiles, le dos, faites-vous aider aussi. N'oubliez pas les paumes, les ongles, etc. Vous pouvez même les prendre en photo, vos grains de beauté, comme ça vous verrez une fois par an si ça bouge. En vacances, après la douche, jetez un œil rapide, pas besoin de faire un bilan complet, juste en vous mettant de la crème solaire, repérez si un grain vous semble bizarre ou pas, mais ne le touchez pas sans arrêt, sinon vous allez le gratter et vous allez le rendre inflammatoire. Et évidemment, ce qui est important, c'est la prévention, la protection solaire, c'est votre meilleur allié. Un grain de beauté exposé au soleil sans protection peut évoluer plus vite. Donc crème solaire, indice 50+, sur tout le corps, chapeau, t-shirt anti-UV, et vous évitez les heures chaudes entre 12h et 16h. Je ne le rappelle pas, hein, les cabines UV, on oublie, ça prépare en rien la peau au soleil. Et dernier petit conseil, on n'arrache pas les poils qui poussent dedans. Vous voyez, un poil avait sur un grain de beauté, ce n'est pas plus dangereux que sans poil, mais ça peut créer une inflammation. Donc si vous voulez l'enlever, vous le coupez au ras. Allez, bon été, bonne santé, à l'écoute d'ici bien sûr.
0: Merci beaucoup docteur Kerzek, à réécouter sur votre application ici. La petite vadrouille est à suivre dans un instant. On va accueillir Shaggy, c'est la Lady Gaga du Midi Toulousain. Que voici un titre singulier. Alors oui, il est guiré et primesautier, oui, mais il raconte une vraie peine de cœur. Oui, mais il se veut quand même un peu optimiste. Oui, mais c'est quand même une déception amoureuse. Oui, mais la musique et la voix sont lumineuses. Oui, mais bon, c'est l'heure de Supertramp. C'est l'heure de Supertramp.

0: groupe Supertramp, It's Raining Again, comme les larmes qui coulent sur vos joues quand vous êtes fait quitter. Mais non, je sais pas si on va continuer. Il est 6h21, c'est l'heure de la petite vadrouille. Et ce matin, on va rencontrer l'artiste Shaggy qui vit à Saint-Thomas, c'est juste à côté de Toulouse. C'est une artiste complète au point qu'on la surnomme la Lady Gaga du Midi Toulousain. Alors toute petite, Shaggy a fait une demande spéciale à ses parents et depuis, sa passion ne s'est jamais arrêtée. Elle raconte son univers au micro de la petite vadrouille de Sébastien Bretonneau.
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2: Dis donc, vous chantez bien et vous dansez bien. Bon, Shaggy, alors vous, vous êtes un petit peu la Lady Gaga du Midi Toulousain.
1: Écoutez, ben oui, enfin j'essaie.
2: Parce que vous aimez l'artiste en plus.
1: Oui, j'adore, j'adore, c'est une icône.
2: Alors vous, vous êtes artiste depuis toujours, tiens, puisqu'on parle de milieu artistique. Racontez-moi pourquoi.
1: Exactement, dès l'âge de 5-6 ans, j'ai demandé à mes parents de m'inscrire à l'école de musique de Lille-Jourdain. Je voulais faire de la guitare et du violon. Et après, j'ai jamais lâché la musique.
2: Mais il y avait des gens de votre famille qui étaient déjà dans cet univers ?
1: Non, il y a ma tati qui fait un peu d'accordéon, mais sinon non, mes parents, ma sœur, je suis la seule.
2: Bon, en tout cas, je sais que vos parents et votre famille vous attendaient longtemps dans les couloirs de l'école de musique.
1: Oui, exactement. À chaque fois que je prenais mes cours de guitare, j'entendais mon père et ma sœur qui jouaient de l'autre côté de la porte dans le couloir. Voilà, c'était une belle période.
2: Voilà. Mais du coup, vos parents sont fiers de vous aujourd'hui quand ils voient que vous avez développé votre univers.
1: Oui, oui, oui, ils sont très fiers et ils me soutiennent beaucoup. On partage quand même pas mal de moments musique avec ma famille. C'est vrai que la musique, ça rassemble, donc franchement, oui, oui, ils sont très fiers.
2: Shaggy, ça vient d'où Shaggy comme prénom ?
1: Alors oui, Shaggy, du coup, c'est mon prénom et donc le nom d'artiste que j'emploie. Et ça vient de Mongolie. Aucun rapport avec mes origines, mais...
2: Mais en tout cas, quand vous étiez petite, vous faisiez le show aussi dans les cours de récréation, tout ça ?
1: J'ai toujours aimé chanter et danser. On faisait des spectacles.
2: Ah, oui.
1: Et j'ai une vidéo de moi qui était tout devant et je menais la danse. Je chantais, on n'entendait que moi, c'était terrible.
2: Qui est Jean-Claude ?
1: Alors Jean-Claude, ça a été pendant de nombreuses années mon professeur de guitare à l'école de musique. Et c'est lui qui m'a enseigné la guitare et c'est grâce à lui, je pense aujourd'hui, honnêtement, que je m'accompagne et je chante à la guitare.
2: Mais alors vous vivez, vous faites quoi à côté de ça ?
1: J'ai un emploi, je suis chargée de projet dans le domaine agroalimentaire, voilà, rien à voir avec la musique.
2: Mais vous chantez dans les couloirs, au bureau, tout ça ?
1: Ben oui, oui, oui, oui.
2: Non mais c'est vrai ?
1: Ah oui, c'est vrai, l'année dernière, pour ma dernière année d'études, j'ai organisé un concert à la fin de l'année avec toute ma classe, c'était incroyable.
2: Ah bah écoutez, moi je suis déjà fan de vous. Ah ben vous me refaites un petit titre là pour terminer.
1: Ah oui, avec plaisir.
2: Ah ben allez-y.
1: Si vous voulez, je vous chante mon dernier single qui s'appelle Idéal.
2: Allez, on y va.
1: Allez, c'est parti. Ça fait. Idéal, pourquoi chez moi c'est viscéral ? 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
0: Et si vous voulez retrouver l'univers de Shaggy sur ses réseaux sociaux, notamment Instagram, c'est Shaggy la mélodie. Vous préférez profiter de la vie ou accumuler des tonnes d'argent, mais sans pouvoir en profiter ? Eh ben, c'est ce que tente d'expliquer Manon Lisa, avec cette nouveauté ici Occitanie, Le Petit Pêcheur.
3: C'est l'histoire d'un...

0: petit pêcheur. Oui, c'est une nouveauté ici Occitanie et c'était Manon Lisa. Catherine Viguet arrive dans un tout petit instant.
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0: Oh, merci. Bonjour Catherine Viguet.
4: Bonjour, bonjour à tous.
0: C'est avec vous qu'on va faire l'horoscope ce matin. Alors, on fête un anniversaire.
4: Celui du Lion, joyeux anniversaire.
5: Bélier, excellent pour vous que le soleil au Lion. Les amours, la création et votre talent d'artiste sont au rendez-vous.
4: Taureau,
5: durant environ 4 semaines, plein feu sur votre foyer et vous serez au premier plan.
4: Gémeaux,
5: l'arrivée du soleil en signe ami vous donne l'opportunité de voir d'autres gens, d'autres paysages.
4: Cancer,
5: êtes-vous prêt à gérer vos ressources, à vous les affaires et vive votre trésorerie.
4: Bien les lions, jusqu'à mi-2027, la conjoncture astrale favorise votre bel épanouissement.
5: Vierge, vous avez un mois pour vous refaire une santé et pour aider, soutenir qui en a besoin.
4: Balance,
5: la vie sociale et publique sont mises en valeur et vous y trouvez votre place.
4: Scorpion,
5: l'été invite aux farniente, mais vous, vous avez du travail, il vous faut vous lever tôt.
4: Sagittaire, vous ne serez pas forcément le premier s'il y a une compétition, mais tellement bien avec vous-même.
5: Capricorne,
4: même s'il y a des désaccords, vous tombez sur des personnes claires, dignes, et ça, vous aimez.
5: Verseau, au sujet d'une relation, d'un engagement ou d'un départ d'ailleurs, vous négociez.
4: Poisson, si vous faisiez un grand ménage chez vous ou ailleurs et puis soignez votre jolie personne.
5: Et pour nous tous, on resplendit partout.
0: Bah évidemment, et comme d'habitude, merci Catherine Viguet à réécouter sur l'application ICI que j'espère vous avez déjà mis sur votre téléphone.
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0: Dites-moi Alexandra, de quoi va-t-on parler dans l'info?
6: Des propriétaires de gîtes en Midi-Toulousain qui voient que le début de saison est assez mitigé parce qu'il y a la chaleur, les incendies, encore la guerre au Moyen-Orient.
0: Il est 6h30, c'est l'heure du 90 secondes en France et dans le monde, avec Cyril Arnaud Redon.
7: C'est un incendie très violent qui parcourt actuellement le nord du bassin d'Arcachon en Gironde, au niveau de la commune de Somos. 2000 hectares brûlés selon la préfecture, 12 000 habitants et occupants de camping évacués. L'autre gros feu ce matin est dans le Var, un incendie qui a parcouru 2500 hectares en moins de deux jours et qui n'est pas encore fixé. Dans ce contexte, ce matin, le Gard, les Bouches-du-Rhône, le Vaucluse, le Var et l'Aude sont classés en rouge pour un risque très élevé de départ de feu. 28 départements du sud et de l'ouest sont en orange pour un risque élevé. Un hommage national aux deux pompiers morts avant-hier en intervention en Gironde. C'est la proposition du ministre de l'Intérieur, Laurent Nunez, qui détaille que 128 personnes ont été interpellées en France, suspectées d'être à l'origine de feux. 44 000 hectares parcourus par les flammes à l'échelle du pays. Il y aura un procès en septembre pour deux assistantes maternelles qui gardaient 17 enfants dans une maison de Hyères en Essonne, près de Paris. Lors d'un contrôle, 12 enfants étaient entassés dans une voiture au garage. Les enfants vont bien et aucun n'a été médicalisé. Les courgettes, tomates et autres haricots verts, toujours plus chers. Le prix des légumes en forte hausse sur un an, dénonce l'association Famille Rurale. Hausse moyenne de 7% en bio, 10% en non-bio. La météo défavorable est l'une des causes. Le prix des fruits reste stable, lui, sur un an. Et puis le Tour de France, 18e étape aujourd'hui, 185 km entre Voiron en Isère et Orcières-Merlette dans les Hautes-Alpes.
6: Et bien sûr, on pourra suivre tout ça sur votre radio ici Occitanie. Dans l'info d'ici, les propriétaires de gîtes en midi toulousain qui s'attendent à un été mitigé. Il y a un peu plus de 2000 hébergements entre la Haute-Garonne, le Tarn et l'Aude. Vous allez dire que les vacances estivales sont loin d'être finies, mais déjà, une tendance se dessine. Les réservations sont plutôt en baisse, surtout au mois d'août, qui est habituellement le plus demandé. La crise des carburants, couplée aux vagues caniculaires particulièrement précoces, se font sentir. Et ce propriétaire d'un gîte dans le Gaillacois que vous avez rencontré, Sandrine Morin, ne fait pas exception.
8: À l'ombre, sous un gros chêne face à la piscine bleue, Luc et Nathalie, un couple de londoniens en vacances pour 15 jours dans le gîte, jouent aux cartes. Ils restent au frais, limitent leurs activités par ces températures caniculaires, même s'ils n'ont jamais envisagé d'annuler.
9: Non, quand il y a une piscine à proximité, c'est bon, ça va.
10: Je sais pour ces fortes chaleurs, mais il fait aussi très chaud en Angleterre en ce moment, donc c'est assez comparable.
8: Le couple a tout de même demandé quelques jours avant leur arrivée s'il y avait la clim dans la maison. Une demande de plus en plus courante, reconnaît Eric Baillet, le propriétaire du gîte.
11: Pour moi, c'est pas vital, mais pourtant, c'est une vieille maison avec des murs de 1,20 m en terre. Mais bon, je pense que ça va devenir important. Et je pense à les critères de recherche, ça va être une clause de recherche.
8: D'après les gîtes de France, c'est déjà l'un des critères les plus recherchés par les vacanciers sur leur site internet. Et les canicules précoces de ce début d'année accélèrent encore le phénomène. Eric Baillet a également remarqué qu'il y avait de plus en plus d'annulations en ce début d'année.
11: Du gîte après les deux tours d'Ormuz, là, j'ai eu de l'annulation. Donc, j'en ai déduit que c'était lié.
8: Il a finalement réussi à louer sa maison tout l'été, uniquement à des vacanciers étrangers, anglais, allemands, un public assez différent de celui qu'il reçoit habituellement.
11: C'est des vacanciers plutôt français, du nord, parisien ou breton.
8: Éric Baillet voit une raison principale à ce changement.
11: Alors pour moi, ça serait peut-être l'augmentation du gasoil. Après, il prévoit un budget temps. Le budget pour venir en vacances, je pense qu'il est long. Le panier moyen est long. Je pense que ce qu'ils n'ont pas prévu, c'est le trajet de Paris ou Bretagne jusqu'ici.
8: C'est pourquoi les gîtes ruraux ont décidé il y a quelques semaines de lancer une campagne de communication pour promouvoir les vacances de proximité. Partir à moins de 2 heures de chez soi est souvent moins longtemps, observe Fabien Massip, c'est le directeur de l'antenne tarnaise.
12: Et ça, c'est un phénomène qui s'accentue d'année en année. On ne part plus forcément en vacances 7 jours, 7 nuits, même au mois d'août. On n'est plus vraiment sur un traditionnel 7 nuits, du samedi au samedi.
8: Pour le moment, les gîtes ruraux du Tarn enregistrent une baisse d'un peu moins de 10% pour l'été 2026.
6: Et on revient sur le sujet avec notre invitée à 7h45, c'est la directrice générale de la coopérative Sud-France.fr qui commercialise justement les gîtes de France dans le Tarn et l'Aude notamment.
0: Et dans le journal de 7h, on va parler de la chaleur qui a des conséquences pour nos amis à quatre pattes.
6: Oui, les fortes températures fatiguent les corps de nos chiens. Les urgences vétérinaires avaient d'ailleurs bondi lors de la dernière vague caniculaire, alors chacun essaie de faire attention à son animal de compagnie, adapte ses habitudes, le reportage à venir et puis la chaleur qui présente l'avantage de réduire la présence des moustiques, même s'il en reste un peu à Balma, en banlieue toulousaine. La ville a investi dans des bornes anti-moustiques un peu spéciales, des bornes qui nous imitent en fait, nous les humains, pour tromper les moustiques.
0: C'est-à-dire, c'est les bornes qui s'allongent et qui transpirent.
6: Et en fait, ils viennent,
0: c'est un peu ça quand même. Non, ça marche très très bien, hein. C'est plutôt une bonne idée.
6: Ah ouais.
0: Et d'ailleurs, c'est pour ça pour vous dire, n'achetez pas les versions domestiques parce que ça se vend aussi pour mettre chez soi, mais ça souffle pas assez de CO2 et ça imite moins bien l'humain. Et du coup, le moustique, il préfère le vrai. Voilà. Si vous voulez pas dépenser inutilement votre argent. Vous voulez du beau temps aujourd'hui?
6: Oui, allons-y.
0: Non, dites non.
6: De toute façon, j'ai pas le choix.
0: Ouais, c'est vrai. 37 degrés du côté de Revel dans le Lauragais, c'est là qu'il va faire le plus chaud aujourd'hui pour la Haute-Garonne et jusqu'à 36 degrés en pleine. Toulouse s'annonce chaud, cet après-midi. Je cherche un euphémisme, mais rien, là, chaud. C'est, voilà. Et c'est pas le jour le plus chaud de la semaine, hein. Il reste demain. Demain, il va faire jusqu'à 39 degrés. Si vous voulez des températures plutôt clémentes à cette heure-ci, ouvrez les fenêtres. Il ne fait que 23 degrés pour l'instant.
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0: Ne vous sauvez pas. On va parler d'un titre qui date au départ des années 80, qui est signé Régine. Vous voyez de qui je parle. Bon, Jim Manson réinterprétera quelques années plus tard ce morceau, jusqu'en 1998, où débarque La Rousseau.

0: oui, elle le fait mieux. Et c'est pour ça qu'elle a fait le disque, hein, si vous voulez. La Rousseau, Tu m'oublieras, sorti en 98, énorme succès jusqu'en 99, ça a été un carton monumental. Et oui, vous avez tapé du pied, c'est bien, c'est tout à fait ce qu'il fallait faire.
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0: Il est 7h20, l'humour en tube va arriver dans un petit instant, on va parler contraception féminine. Est-ce qu'elle a de l'avenir cette contraception? C'est une vraie question, hein, mais c'est l'humour en tube qui va y répondre, donc la réponse risque d'être un peu moins sérieuse. Toulouse, capitale du ciel, on va parler de où est stocké le carburant dans les avions. Vous savez où il est? Est-ce qu'il y a un petit réservoir sous le siège? Tout ça, on va tout vous expliquer. Et puis les conseils du veto arrivent dans un tout petit instant, on va parler de votre chat, et on va essayer de savoir pourquoi il ne boit pas assez, grâce à Pierre Fabin. Mais d'abord, c'est l'heure de nos trucs en plus. Les infos insolites, les infos pratiques. Et ce matin, Clément Méténier, on part sous terre.
3: Dans des caves, mais des caves de Roquefort, mais aussi des caves à vin équipées avec des lampes spéciales, surtout des lampes conçues par une entreprise aveyronnaise. Depuis plusieurs années, l'entreprise Visioled, basée à Pierrefiche, près de Saint-Géniez-d'Olt, avec son siège mais aussi son atelier de fabrication là-bas. Il y a également une boutique à Rodez. Alexandre Perrier est directeur commercial de Visioled. Il nous explique le fonctionnement de ces lampes qui illuminent les caves.
4: On a développé cette gamme de luminaires tubulaires. Pourquoi ? Parce qu'on avait de la demande sur des luminaires qui pourraient être très résistants à tout ce qui est choc et en même temps à tout ce qui est déchets corrosifs. Ces luminaires-là, en fait, ont la même utilisation, la même utilité que les anciennes réglettes auparavant, avec des néons à l'intérieur. Seulement là, c'est un luminaire avec les diodes LED directement intégrés, certifié agroalimentaire.
3: L'entreprise, fondée il y a 15 ans dans l'Aveyron, compte 25 salariés. Elle importe des systèmes d'éclairage d'Asie pour fournir donc les parkings, les usines, les bureaux. Ça représente 70% de son activité, mais il y a aussi donc la conception et l'assemblage pour un marché de niche, les lampes pour les caves à Roquefort donc, et les caves à vin, des lampes labellisées Made in France et Made in Aveyron.
4: On fait partie effectivement d'une très petite minorité à en proposer. Tout ce qui est le corps du luminaire, les embouts, les brides, la platine en alu à l'intérieur, tout vient de partenaires français. La matière première est conçue par des partenaires français. Et nous, en fait, donc, on fait travailler ces entreprises-là en France. Et puis ensuite, nous, on fait de l'assemblage dans nos ateliers. On a quelques clients, des cavistes, quelques endroits un peu éparpillés en France qui ont nos luminaires effectivement dans les caves.
3: Voilà, un travail, une collaboration entre professionnels et professionnels. Et ces luminaires qui sont utilisés pour la production de fromage sont aussi conçus donc pour les caves à vin, les caves de champagne, avec une certification du comité de champagne.
4: La lumière peut avoir une répercussion sur le goût du vin. Raison pour laquelle les luminaires qu'on a aujourd'hui émettent un spectre de lumière qui est neutre et qui n'aura justement aucune répercussion sur le goût du vin ou du champagne. Donc ça permet justement de stocker le vin sans effet négatif, sans répercussion dessus.
3: Voilà, la lumière, c'est très important pour la production du vin, comme nous l'explique Alexandre Perrier. Le vin qui est sensible aux rayons UV qui peuvent entraîner des réactions chimiques et donc dégrader l'arôme, le goût, la structure du vin. Surtout pour le vin blanc et le vin rosé, ça peut entraîner une perte de fraîcheur. Donc c'est pour éviter tout ça aussi que les bouteilles sont en verre foncé et que le vin est conservé à l'abri de la lumière, ou alors qu'il est éclairé avec des lumières adaptées produites dans l'Aveyron, donc à Pierrefiche.
0: Eh ben merci beaucoup Clément Méténier pour toutes ces informations, c'était passionnant. C'était nos trucs en plus à évidemment réécouter et relire sur ici.fr. Les conseils du veto arrivent dans un petit instant. Mais oui, pourquoi mon chat ne boit pas? Pourquoi il boit aussi peu? Eh ben Pierre Fama a peut-être une réponse.
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0: Ici Occitanie aime vos animaux grâce au docteur Pierre Fabin. Vous avez l'impression que votre chat ne boit jamais, ou pas, ou à peine en tout cas. Est-ce que c'est normal? Eh bien, c'est la question qu'on vous pose, docteur Pierre Fabin. Bonjour.
8: En effet, beaucoup de propriétaires s'inquiètent de voir leur chat boire très peu. Mais dans la majorité des cas, c'est tout à fait normal. Il faut déjà comprendre que le chat domestique descend du chat sauvage africain, un animal du désert. Et ça, ça change tout. Dans la nature, ces chats tirent presque toute leur eau de leur proie. Des petits rongeurs ou des oiseaux contiennent entre 70 et 80% d'humidité. Donc votre chat, lui, il est programmé pour boire le strict minimum. Et c'est là que l'alimentation joue un rôle majeur. Si votre chat mange uniquement de la pâtée, qui est très riche en eau, il aura naturellement moins besoin d'aller boire à côté. En revanche, s'il mange exclusivement des croquettes, qui contiennent seulement 7 à 10% d'humidité, alors là oui, il devra boire davantage. Sauf que son corps ne lui pousse pas toujours suffisamment. Résultat, certains chats peuvent être un peu trop économes en eau.
0: Ah bon, alors du coup, est-ce que ça peut être dangereux s'il boit pas assez?
8: Oui, surtout à long terme. Une mauvaise hydratation peut favoriser les cystites, les calculs urinaires, voire chez certains chats plus âgés, aggraver une insuffisance rénale. C'est pour ça qu'on recommande souvent de stimuler leur consommation d'eau, surtout s'ils sont aux croquettes. Et j'ai plein d'astuces pour ça. Déjà, les chats adorent l'eau fraîche. Donc changez-la tous les jours, placez plusieurs bols dans la maison et surtout éloignez-les de sa litière et de sa gamelle de nourriture. Ensuite, misez sur des contenants larges, peu profonds, en verre ou en céramique, pas en plastique. Et surtout, évitez les endroits bruyants ou de passage, genre le coin de la machine à laver. Le calme, c'est sacré. Et puis, il y a l'arme fatale, la fontaine à eau. L'eau en mouvement attire beaucoup les chats. Beaucoup boivent davantage avec ça.
0: Oui, alors bon, moi j'ai essayé, puis j'ai essayé, puis j'ai essayé. Et malgré tout ça, il boit toujours pas. Qu'est-ce qu'on peut faire, docteur ?
8: Si votre chat est en forme, mange bien, a beau poil, des urines normales et qu'il est nourri avec de la pâtée, pas de panique, il est juste économe. Mais si vous remarquez une baisse d'appétit, une perte de poids, une haleine qui sent un peu mauvais ou qu'il urine beaucoup plus ou beaucoup moins que d'habitude, là, il faut consulter. Ces signes peuvent par exemple révéler une maladie rénale. Et au moindre doute, il vaut mieux vérifier que tout roule avec un petit bilan sanguin parce que même si votre chat ne vous le dit pas, il compte sur vous pour surveiller tout ça.
0: Merci beaucoup. Pierre Fabin, notre vétérinaire préféré, à retrouver sur votre application ici. Il est stocké où le carburant dans un avion? C'est une vraie question qu'on va poser grâce à Toulouse, capitale du ciel, dans quelques minutes. Pour la musique, j'ai vous poser une petite question innocente. Eddie Mitchell est-il un salaud? Est-il une pourriture? Est-il un moins que rien? Non, bien sûr. Mais je vous invite quand même à écouter les paroles de cette chanson. Ah, non, parce que quand même, tu peux préparer le café noir.

0: tu peux préparer le café noir. C'est donc sa femme l'a quitté, elle a trouvé un nouveau chéri et lui est en train de lui expliquer que c'est une mauvaise idée. Vous pouvez nous dire bonjour, vous pouvez nous parler de la météo sur notre page Facebook. C'est ce qu'a fait Dominique il y a quelques minutes. Elle voulait dire bonjour à toute l'équipe du matin. Et il fait 17 degrés, nous dit-elle, sur Montauban. On va lui souhaiter une bonne journée. Elle est partie pour une marche au bord du canal du Midi, dites donc. Bon courage. Toulouse, capitale du ciel, c'est avec Angèle Ménétrier d'Aéroscopia. Alors, dans une voiture, dans une moto, dans une tondeuse à gazon, on sait où est le réservoir d'essence, hein, c'est pratique. Sauf que dans un avion, en plus des passagers et du fret, il n'y a quand même pas beaucoup de place pour le kérosène.
1: Et pourtant, un avion emporte énormément de carburant. Et la majorité du kérosène est stockée dans les ailes. On parle alors de réservoir intégré. Mais alors, pourquoi les ailes ? D'abord parce qu'elles sont grandes, creuses et capables de contenir de très grands volumes. Ensuite parce que c'est l'endroit idéal du point de vue de l'équilibre de l'avion, car le carburant est réparti de part et d'autre du fuselage. Sur les avions de ligne, on trouve généralement plusieurs réservoirs. Un dans chaque aile et parfois un réservoir central situé sous le fuselage. Ce réservoir central est surtout utilisé pour des vols longs courriers, quand la quantité de carburant nécessaire est très importante, pour traverser un océan par exemple. Il faut savoir que le carburant n'est pas simplement stocké, il circule en permanence dans l'avion. Les pompes l'acheminent vers les moteurs et les pilotes gèrent son transfert entre les différents petits réservoirs des ailes pour maintenir l'équilibre de l'avion tout au long du vol. C'est ce qu'on appelle le centrage de l'appareil.
0: Ah oui, c'est bien compliqué, bien technique. Et alors ça représente quel poids pour un avion de ligne tout ce carburant ?
1: C'est considérable. Sur un moyen courrier, comme sur un Airbus A320, le carburant peut représenter plusieurs dizaines de tonnes au décollage. Et sur un long courrier, comme un A350, on peut dépasser les 100 tonnes de kérosène. En réalité, au moment du décollage, le carburant est souvent l'élément le plus lourd de l'avion, devant les passagers, les bagages et le fret. Les avions sont conçus pour ça. Ils ont des structures et des moteurs capables de supporter le poids maximal au décollage. Puis, des performances optimisées en croisière, car la quantité de carburant dans les ailes est limitée et qu'il faut donc la consommer doucement. En fait, plus l'avion vole, plus il s'allège.
0: Merci beaucoup, Angèle Ménétrier d'Aéroscopia. 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Peut-être une bonne idée pour ces vacances. Voici le groupe Queen. Et puis, c'est peut-être le moment de la Corée. On va lever les bras ?

0: C'est bon, c'est bon, vous pouvez baisser les bras. Le groupe Queen avec Radio Gaga. Très bonne matinée. L'humour en tube arrive dans un instant. On va parler contraception féminine. Est-ce qu'elle a de l'avenir, cette contraception? Et puis toute l'actu locale arrive dans 3 minutes.
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0: 6h58. Alors quand on parle de contraception, les femmes sont en général en première ligne. Et pourtant, d'après les expertes consultées par Fred Ballard dans l'Humour en Tube, la logique voudrait que ce soit ceux qui fécondent les femmes qui se chargent de cette affaire.
6: C'est quand même plus sécure de retirer les balles d'un pistolet plutôt que de tirer à balles réelles sur quelqu'un en disant « T'inquiète pas, t'as un gilet pare-balles !»
7: Alors, l'image vaut ce qu'elle vaut, mais elle a le mérite d'être efficace. Hein. C'est au porteur du pistolet de procéder au changement de projectile s'il n'est pas prêt à voir la cible gonflée comme une baudruche pendant 9 mois. Et quand Caroline Vignon insiste, c'est qu'elle a elle-même été prise pour cible.
8: Une femme est fertile en moyenne 4 jours par mois. Un homme est fertile en moyenne 365 jours par an. Et les mecs ont réussi à nous faire croire que c'est à nous de prendre la pilule tous les jours. Hé, les filles, on percute ?
7: Ah oui, c'est sûr qu'on est resté endormi pendant quelques années. Et à quel prix, hein ? Parce que, bon, si la pilule contraceptive n'avait pas d'effet secondaire, ça se saurait. Et Marine Leonardi le sait, hein, d'ailleurs.
9: Moi, la dernière fois que j'ai pris la pilule, c'est simple, j'ai pris 10 kilos et de la moustache. Mais je vous promets, il y avait écrit Jasmine sur la plaquette. Je ressemblais à Jafar. Je ne sais pas si vous en avez entendu parler, mais ils sont en train de plancher sur la pilule contraceptive pour hommes. Est-ce qu'on va faire confiance ? Non mais je pose la question aussi. Moi, la seule fois où mon mari a dû penser à un truc à heure fixe, ma fille est restée enfermée à l'école. Voilà.
7: Alors ça, c'est un problème hein, auquel les chercheurs en contraception masculine n'ont certainement pas pensé, sauf si les chercheurs sont des chercheuses. Hein. Là, on a peut-être une chance, mais bon, en attendant, on peut tenter la contraception par le rire. Hein. Un bon fou rire au bon moment et le pistolet est désarmé. Il n'y a plus qu'à essayer.
0: Ouais, ça fait pas rire tout le monde, hein, mais c'est pas grave. Merci beaucoup, Fred.

0: De Ballard à réécouter sur l'application ici. On a des entrées pour la réserve africaine de 6 gens à vous offrir dans quelques minutes.
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0: Bonjour à celles et ceux qui nous rejoignent, il est déjà 7h. Ici Occitanie, 7h, c'est l'heure de l'info avec vous, Alexandra Lagarde, bonjour.
2: Bonjour Pascal, bonjour tout le monde. 35,1 degrés relevés par Météo France à Albi hier, 34,5 degrés à Montauban ou encore près de 32 degrés à Toulouse. Et ça va encore monter d'un cran aujourd'hui, près de 37 degrés attendus dans le midi toulousain par endroit. Tous les départements de l'ex-Midi-Pyrénées sont en vigilance jaune à la canicule, tout le monde en souffre. La preuve en est encore avec ce record de surmortalité enregistré par les autorités en ce début d'été. Et nos amis à quatre pattes ne font pas exception. Alors, il faut revoir un peu ses habitudes, comme vous l'avez constaté, Mariola Oyono, avec ses propriétaires de chiens à Toulouse.
3: Avec ses fortes chaleurs, les propriétaires de chiens anticipent. Théo a trouvé la solution parfaite pour protéger sa chienne de 18 mois d'un coup de chaud.
4: Du coup, quand on fait une grande balade, vu qu'on traverse la ville avec le béton un peu chaud et ainsi de suite, j'ai acheté ça le mois dernier. C'était un baume réparateur pour les coussinets et pour la truffe.
3: D'autres choisissent simplement de changer leur horaire de promenade. Marie ne sort Swan, son chien, qu'aux heures les plus fraîches.
5: Je sais que j'ai un travail plutôt le soir, donc je promène plutôt le soir et après en matinée, je vais favoriser les zones de baignade aussi, donc si possible les bords de Garonne ou les lacs ou les rivières, et puis j'en profite aussi quand c'est possible.
3: Autre technique, privilégier les zones d'ombre. Aurel Hugounanque est vétérinaire à Toulouse. Il voit ses interventions augmenter en ce moment.
6: Alors les signes qui doivent alerter sur un coup de chaleur, ça va être un état de fatigue de l'animal, souvent associé avec un très fort allaitement. D'accord, qui ne passe pas. On peut avoir aussi de l'hypersalivation. Dans des cas qui commencent à déjà être plus avancés, on peut avoir des signes digestifs avec des vomissements, des diarrhées, voire dans les cas plus graves, des troubles neurologiques avec de la désorientation, des convulsions.
3: Le docteur rappelle qu'un coup de chaleur peut être mortel ou laisser des séquelles importantes.
2: Et si vous avez un doute, il est recommandé de voir un vétérinaire, surtout si votre animal est très jeune ou très âgé. Et ces canicules particulièrement précoces, couplées à la guerre au Moyen-Orient et à la hausse des prix des carburants, ont entraîné un petit ralentissement au niveau des réservations dans les gîtes du Midi toulousain. Près de 2000 hébergements au total pour qui l'été s'annonce assez mitigé. Certes, les vacances estivales sont loin d'être finies, mais déjà une tendance se dessine et l'Ariège ne fait pas exception. Christian Muller, propriétaire d'un gîte à Massat, l'a bien vu.
7: On sent que les retours ne sont pas les mêmes, on sent qu'ils sont moins fréquents, on sent que si vous voulez, la rafale qu'on a habituellement des gens qui prennent une disposition au dernier moment, cette année on ne l'aura pas. Ça, c'est clair, on ne l'aura pas. On a moins de locations massivement, on a moins de locations. Avec une accélération de la demande de court séjour. Ça, c'est une tendance sur laquelle on était déjà depuis à peu près 2 ans. Mais alors, cette année, c'est complètement remarquable, quoi. Vous avez des demandes pour 2 nuits, 3 nuits, des trucs comme ça, à la place du format semaine qui a toujours, enfin, en tout cas chez nous, était le format le plus classique et le plus usuel.
2: Et les gîtes ruraux qui font donc évoluer leurs offres et proposent désormais des séjours plus courts pour répondre à cette demande. On poursuit la discussion dans 3 petits quarts d'heure avec la directrice générale de la coopérative sudfrance.fr. C'est elle qui commercialise les gîtes de France, notamment du Tarn et de l'Aude. Les gîtes ruraux qui ont également enregistré une baisse dans l'Aude après le méga incendie de l'été dernier dans les Corbières. Et les étés se suivent et se ressemblent malheureusement depuis le début de la semaine. C'est en Gironde qu'un feu très virulent fait rage, dans le bassin d'Arcachon plus particulièrement. 2000 hectares ont déjà été parcourus et près de 12 000 personnes évacuées de leur domicile depuis le début de la semaine. Le risque incendie qui est par ailleurs très sévère dans l'Aude. Vigilance rouge tout aujourd'hui.
0: Un piège à moustiques basé sur le biomimétisme.
2: Et oui, biomimétisme en gros ça veut dire que ce piège imite l'humain. Le moustique attiré se fait avoir et se piège dans la borne. La ville de Balma a massivement investi dans l'année en achetant plusieurs de ces petits boîtiers à l'entreprise toulousaine Dievascience Company. L'un des fondateurs, Romain Tibergui, nous explique comment ça marche.
8: Elles vont copier le comportement d'un humain. Donc elles vont copier, par exemple, ma respiration avec l'émission de CO2, mais c'est du CO2 biosourcé. Et on va aussi chercher avec un attractif odorant à copier l'odeur de la peau. Alors ce qui est très intéressant par rapport aux solutions chimiques, c'est que là, le moustique qui se trouve à distance de la borne, il va être attiré parce qu'il va croire que c'est un humain, et ensuite il va être aspiré dans la borne. Donc la borne, c'est comme un aspirateur, finalement, qui copie le comportement d'un humain. La femelle qui est piégée, eh ben, elle ne va pas pouvoir, elle, pondre, et du coup, on va venir casser le cycle de développement du moustique tigreux, notamment.
2: C'est un peu les Télétobies.
0: Ah oui, alors,
2: aspirateur humain. Comptez tout de même 1 200 € pour une borne anti-moustique. La ville de Balma en a acheté 5 l'an dernier, va encore en acheter 10 d'ici la fin de l'année pour un budget total de 50 000 €. De la prévention pour éviter des cas de chikungunya ou de dengue, comme ce cas relevé à Carmo, par exemple, au nord d'Albi en début de semaine. Une opération là de démoustication a eu lieu la nuit dernière. Une nouvelle opération est prévue d'ici le milieu de la semaine prochaine. Le but, éviter que la chaîne de contamination se propage. Quant à la personne contaminée, son état n'est pas inquiétant, d'après l'ARS. La CGT de Fibre Excellence à Saint-Gaudens répond au ministre de l'Économie, Roland Lescure, qui jugeait hier que l'offre de reprise de l'homme d'affaires Mathieu Pigasse n'était pas au niveau. Les salariés n'ont pas besoin de déclarations indignes et caricaturales. Ils attendent des réponses au vu de la gravité de la situation, a répondu le syndicat. L'offre de reprise du milliardaire, je rappelle, doit être étudiée lundi par le tribunal de commerce de Toulouse. Les commandes pleuvent et le carnet salon pour Airbus. L'avionneur toulousain fait carton plein au salon de l'aéronautique de Farnborough au Royaume-Uni. La compagnie à bas coût saoudienne Flinas vient de commander 25 avions.
0: Dépasser son handicap pour aller toujours plus haut.
2: Et pourquoi pas faire le grand saut dans le vide en parachute. C'est ce que propose l'association Vive la Chute qui, depuis 20 ans, propose des formations spécialement adressées à des personnes sourdes et malentendantes. Toute cette semaine, elle organise une formation à l'aérodrome de Pamiers. Diana, 23 ans, participe au stage, justement, elle est née sourde. C'est Chrysostome, l'interprète de l'association, qui nous retranscrit le témoignage de Diane.
9: C'est un rêve que j'ai depuis très très longtemps. J'adore les sports à risque qui me font ressentir des émotions vives. Je pensais qu'en étant sourde, je ne pourrais pas. Et c'est là que j'ai rencontré une personne sourde à qui j'ai dit que je rêvais de faire ça. Il m'a dit, mais tu sais, il y a une association qui s'appelle Vive la Chute qui propose des stages de parachutisme sourd et entendant mixte. Et donc j'ai commencé ma PAC, qui a été une expérience assez extraordinaire de voir que des sourds et des entendants pouvaient sauter en même temps. Donc j'ai réussi ma PAC, j'ai aujourd'hui, là, cette année, réussi aujourd'hui même mon brevet B, donc ça veut dire que j'ai fait plus de 20 sauts à moi toute seule. C'est un vrai plaisir au sein de Vive la Chute de partager cette expérience entre personnes sourdes et personnes entendantes avec une vie quotidienne et sportive accessible à toutes et à tous.
2: Et comme Diane, 80 personnes ont été formées en 20 ans. Et puis enfin d'un mot, on reste dans le ciel et même plus haut encore avec Sophie Adenau, la spationaute française qui a fait une visio hier avec la Cité de l'Espace. Elle a répondu à des questions pendant une vingtaine de minutes. On a suivi cet échange un peu hors norme, le reportage en longueur dans une petite demi-heure. Et la chaleur.
0: Il fait chaud.
2: Oui. Enfin, non, peut-être pas là, moins d'ailleurs. Dans l'espace, finalement.
0: Alors, je sais.
2: Est-ce qu'on n'irait pas.
0: Alors, c'est un peu comme l'ISS. Le parachute. La réponse, c'est non. Voilà. Je vais vous regarder faire. Non, mais il fait pas trop chaud pour l'instant. On est à 23 degrés. Ça va, ça va. Il fait même moins chaud que ça. D'ailleurs, vous nous avez adressé plein de messages sur la page Facebook ici Occitanie. Par exemple, à Barbotan-les-Thermes, il fait 14 degrés. Vous voyez ça. Ah bah, faut aller à Barbotan-les-Thermes. Mais il fait 14 degrés. Il fait 17 degrés à Montauban. Il fait 19 degrés à Muret. Vous voyez, ça va bien. Et ça va monter. Hein. Ça, c'était la bonne nouvelle. La moins bonne nouvelle, c'est qu'on attend jusqu'à 36 degrés cet après-midi, et même 37 degrés du côté de Revel. Si vous êtes dans l'Auragais, patience. Et c'est même pas la journée la plus chaude, puisque Météo France promet jusqu'à 39 degrés pour demain. Donc, profitez de ce jeudi. Hein, c'est tout ce que je peux dire.
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0: La version originale du titre qui arrive faisait 11 minutes. Alors quand j'ai parlé au chef, ils m'ont dit « Ah non, 11 minutes, ça va pas être possible, tout ça, tu vas couper dedans, tout ça. Bon. »
2: Sinon on écoute la suite après.
0: Ah ouais. Voilà, on arrête tout et on joue en entier. Allez, 11 minutes, c'est parti.

0: Laurent Voulzy et ce titre Rock Collection. J'allais dire c'est un de ses premiers tubes. Non, c'est son premier tube. Et bon, il a failli y avoir des problèmes parce qu'il n'avait pas négocié les droits de tout le monde quand le disque est sorti, mais tout s'est bien arrangé et tout le monde a touché plein d'argent. Merci.
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0: C'est jeudi, nous sommes le 23 juillet, on fête les Brigitte, n'oubliez pas de les réveiller ce matin. Et on vous offre des entrées pour la réserve africaine de Sigean dans quelques minutes. Oui, le spectacle de la vie sauvage est pour vous. L'écho d'ici nous emmène dans le Tarn à la rencontre de William Coignard. On va parler du Midi Stop. Je ne vous dis pas ce que c'est, vous avez déjà compris. Quant à mon œil, c'est dans quelques secondes. Mon œil dans le rétro, plus précisément, grâce à Gérald Roux. On va parler du Salon de l'Agriculture 2026, dans lequel il n'y avait pas de vache.
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0: C'est grâce à vous, Gérald Roux, que tout cet été, on arrive à se retourner sur tout ce qui nous a marqué depuis le début de l'année. Et ce matin, on va parler d'un salon de l'agriculture sans vaches. C'était au mois de février.
4: Une première du jamais vu. Les vaches ne sont pas montées à Paris cette année. Les tarines, les montbéliardes sont restées chez elles pour éviter tout risque de propagation de la dermatose nodulaire contagieuse, cette maladie qui a gravement menacé la filière bovine française pendant une grande partie de l'hiver. Alors forcément, dans les allées du salon, porte de Versailles, c'était moins la fête cette année. Pour les petits citadins, s'il n'y a pas de vaches à admirer, à découvrir, c'est tout de suite beaucoup moins rigolo, bien moins fascinant. Certes, il y avait bien des moutons, des petits agneaux tout mignons, des cochons bien gras ou des chevaux, mais tous autant qu'ils étaient, ces animaux sympathiques n'ont pas pu combler le grand vide laissé par les vaches. Conséquence, la fréquentation du salon de l'agriculture a chuté de 28% cette année. Sur leur stand, les marchands de fromage n'ont pas fait leur beurre, ils ont vu leur vente parfois divisée par deux, bref, une année à oublier. Et ce qui est assez rageant, c'est que les zones réglementées qui étaient destinées à surveiller et à protéger les bovins de la dermatose, elles ont été presque toutes levées alors que le salon se terminait fin février. Quoi qu'il en soit, ce salon sans vaches a été à l'image du malaise que connaît une partie de l'agriculture française. Les maladies des animaux, des exportations en baisse, des importations en hausse, et comme pour rajouter une couche de décisions dures à avaler, c'est en plein salon que la Commission européenne a annoncé l'application de l'accord commercial avec les pays du Mercosur en Amérique du Sud. Heureusement, les amateurs de salons de l'agriculture n'ont pas dit définitivement adieu aux veaux et aux vaches, car au mois de mai, leurs bovins préférés ont fait leur grand retour au salon régional Nouvelle-Aquitaine. 400 vaches rassemblées à Bordeaux, des limousines, des blondes d'Aquitaine ou des basadaises, bref, de la belle bête. Enfin, en dehors des salons, pour tous les citadins à qui elles ont manqué ces derniers mois, vous pouvez les retrouver pendant les vacances. Partout, dans les champs, dans toute la France, si vous avez la bonne idée de passer votre été à la campagne, sur le plancher des vaches.
0: Ouais, et en plus, vous risquez de ne pas rencontrer de ministre qui leur tape les fesses. Et ça aussi, c'est un truc bien. L'écho d'ici arrive dans un petit instant. On va partir dans le Tarn à la rencontre de William Coignard pour Humidi Stop. Mais d'abord, on va jouer avec vous, Alexandra. Parce que vous avez, comme d'habitude, une petite question d'actu.
5: Exactement, une question sympathique. La réponse dans le journal de 7h.
0: Tout à fait.
5: Mais dites-nous ce qu'on gagne.
0: Bah oui, je voulais d'abord vous parler du cadeau.
5: Ça donne envie un peu.
0: Je vais vous emmener dans la réserve africaine de Sigean.
5: Oh.
0: Ah ouais, c'est pas mal. Hein. C'est une réserve dans laquelle vous faites une partie du parcours en voiture avec les bêtes qui sont autour de vous. Fermez les fenêtres. Et puis la deuxième partie, elle se fait à pied. C'est un immense parcours à faire. C'est juste à côté de Narbonne. Et c'est le spectacle de la vie sauvage que vous allez pouvoir découvrir gratuitement puisque ces deux entrées sont pour vous au 05 34 43 31 31. Vous appelez tout de suite, vous dites bonjour à Christine et vous répondez à cette question d'actu.
5: Cette question, plusieurs centaines de personnes qui ont pu échanger avec l'astronaute Sophia Deneau hier à la Cité de l'Espace. Mais d'où nous appelait-elle? Est-ce que c'est de l'ISS?
0: Chez elle.
5: Bah oui, mais alors est-ce que c'est l'ISS, la Station Spatiale Internationale, le Club Med de Cancun ou bien le Centre Spatial Kennedy qui appartient à la NASA en Floride?
0: Le Club Med de Cancun, je ne pense même pas que ça soit son pense-t-il, vous voyez ?
5: On ne sait pas.
0: Alors, de où elle nous appelait hier ? Eh bien, c'est à vous de répondre. ISS, Club Med ou Centre Spatial Kennedy ? 05 34 43 31 31. Vous savez, c'est quoi la réponse ?
5: Je ne sais pas, mais je ne crois pas la B.
0: Ah, bon, bah, voilà, on ne le saura pas. C'est l'heure de Charlotte Cardin, ici Occitanie. Alors, Charlotte Cardin, figurez-vous, elle n'aime pas les troubles. Parce que son chéri, il a essayé de négocier un truc, mais
5: ça trouble les troubles.
0: Ça ne s'est pas bien passé, on vérifie.

0: Elle est bien optimiste, Charlotte Cardin. Tant pis pour elle. C'est l'heure de l'écho d'ici, le rendez-vous des entreprises de la région. Avec vous, Clémence Fuléda, on va parler avec un entrepreneur du Tarn-et-Garonne qui a trouvé une solution pour l'humidité des bâtiments.
1: Bonjour William Coignard.
2: Bonjour.
1: Merci d'être là ce matin. Vous avez fondé Humidistop en 2012, dont le siège est à Montauban. Avec des températures qui baissent aujourd'hui, on risque de voir beaucoup d'humidité rentrer dans les foyers. Est-ce qu'on sait combien de foyers en Occitanie sont vraiment touchés par l'humidité?
2: Alors, on est à peu près à 40% de taux d'humidité au niveau des logements, c'est-à-dire que soit il y a des problèmes de condensation, soit des problèmes de moisissure, soit des problèmes un peu plus structurels, des remontées d'humidité ou ce genre de choses.
1: Et alors vous avez pensé, conçu un appareil qui permet de retenir, d'éviter l'humidité qui ressemble, vous nous en avez amené un ce matin pour ceux qui nous regardent sur France 3, à une box en fait.
2: Exactement, je l'ai dans la main, c'est comme une box, on le met directement sur le mur d'origine, le mur humide, dans les vieux bâtiments. Et ça permet, entre guillemets, de faire redescendre l'humidité résiduelle qu'il y a dans vos murs par rapport aux bâtiments anciens.
1: Ça se branche.
2: Alors, voilà, une alimentation toute simple sur la prise de courant. Vous le branchez, vous le mettez directement sur le mur porteur humide, je précise. Et ça va envoyer des pulsations électriques à l'arrière de l'appareil qui va permettre d'aller dépolariser et déstabiliser les molécules d'eau et de les faire redescendre.
1: Et ça, juste une box comme ça permet de déshumidifier toute une maison, par exemple?
2: Oui, alors après, tout dépend de la construction de la maison. Il faut que la construction de la maison soit au même temps. C'est-à-dire, si c'est 1932, il faut que ça soit en même temps. Si, par hasard, c'est un corps de ferme fait en plusieurs fois, il faut mettre plusieurs appareils.
1: Et ça coûte combien, un appareil comme ça, en moyenne?
2: Ça commence à 1200 euros, et pour les très gros bâtiments, on est plutôt vers les 2200 euros.
1: Ok, donc c'est quand même un gros investissement.
2: Exactement.
1: Est-ce que vraiment ça peut améliorer, réduire l'humidité et vraiment nous permettre de rentabiliser cet investissement à 1200 euros quand même?
2: Oui, alors après, il faut savoir quand même que l'humidité, il ne faut pas la prendre à la légère. Vous avez les structures, il faut refaire ses peintures, il faut refaire ses enduits, vous avez aussi les problèmes d'humidité au niveau de la santé. Donc il y a quand même beaucoup d'éléments. Il faut savoir que ce type d'appareil équipe la plupart des bâtiments plus public en Occitanie, ça vous donne un exemple, dans les églises où vous allez dans le coin, dans les mairies, dans les vieux bâtiments, c'est ce qu'ils mettent pour pouvoir traiter l'humidité.
1: Et ce sont vos clients?
2: Alors une grosse partie, alors on n'est pas les seuls en Europe à faire ce genre de produit, mais par contre ce qui est sûr c'est que la plupart des bâtiments autour de nous, même la mairie de Toulouse, etc. connaissent ce type de système.
1: Et en tant que particulier on peut également...
2: Oui, il faut savoir qu'aujourd'hui c'est très accessible, il y a quelques années c'était pas du tout accessible et aujourd'hui vous pouvez les acheter sur internet et en grande distribution aussi dans les différents sites spécialisés.
1: Vous avez vendu 15 000 appareils depuis 2012.
2: Exactement.
1: Vous avez réalisé un chiffre d'affaires de 1,2 million d'euros en 2025, c'est quoi la suite pour vous l'année prochaine?
2: Alors nous, on travaille pas qu'en France. Aujourd'hui, il y a quand même un climat un peu morose au niveau économique, et donc aujourd'hui, on est aussi présent en Espagne, en Italie, en Pologne, en Belgique, etc., etc. Et donc aujourd'hui, nos produits français sont publicités partout en Europe, voire un peu plus loin. Nos clients les plus lointains sont en Australie.
1: Merci beaucoup William Coignard, vous êtes le fondateur d'Humidistop et vous disiez français parce que vous travaillez avec une usine de Castres, je crois, l'entreprise.
2: Exactement, on fabrique avec notre partenaire Cizelec directement sur Castres, et il faut savoir que pour nous c'est très important le local parce que c'est un circuit court. Ça coûte pas plus cher de fabriquer ici.
1: Voilà, merci beaucoup William Coignard, bonne journée à vous.
0: Et merci à Clémence Fuléda. Vous voulez réécouter cette chronique, ça se passe comme d'habitude sur notre site ici.fr. Or, vous entendez ce morceau, si vous l'avez déjà reconnu, c'est avec ce genre de titre qu'on s'aperçoit que le week-end approche à grands pas. L'hymne officiel de la fête et de l'évasion, voici Madonna.

0: content de célébrer. Oui, je connais pas les paroles. C'était Madonna, ici Occitanie, avec Holiday. On part à Longage dans un tout petit instant pour offrir vos entrées pour la réserve africaine de Sigean.
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0: Alors vous ne sauriez pas si vous êtes à moto, parce que vous allez attraper les moustiques. Et... non, mais je ne vois pas en parler. Bonjour Carole.
5: Bonjour.
0: Vous êtes en voiture.
6: Tout à fait.
0: Ouais. Vous partez au boulot?
6: Oui, je suis bientôt arrivée, dans 10 minutes.
0: Ah d'accord. Qu'est-ce que vous faites dans la vie?
6: Secrétaire.
0: Ah d'accord, très bien. Bonjour, on n'a pas le droit de citer l'entreprise, vous avez raison, on ne fait pas de pub, c'est pas grave. Carole, on va vous poser la question d'actu qui va peut-être vous permettre de partir à la réserve africaine de Sigean, Alexandra.
7: Et cette question, Carole, plusieurs centaines de personnes qui ont pu échanger hier avec Sophie Adenau à la Cité de l'Espace, mais d'où nous appelait l'astronaute? Est-ce que c'est de l'ISS, la Station Spatiale Internationale, du Club Med de Cancun, ou bien du Centre Spatial Kennedy qui appartient à la NASA en Floride?
0: Carole?
7: Oui, bravo,
0: l'ISS évidemment. Bon, est-ce que vous avez déjà visité la réserve africaine de Sigean?
6: J'étais petite, il y a très longtemps.
0: Ah. Bah, vous allez voir, parce que si vous aviez vu des petits ours, des petites girafes, des petits trucs, ils ont grandi.
7: Ouais, ils sont sans doute adultes.
0: Ouais, il y a des chances. C'est magnifique.
6: Il y a des petites filles qui vont être contentes de visiter, elles n'ont jamais vu encore.
0: Ah, ça va être l'occasion, vous allez passer un très très bon moment, c'est juste à côté de Narbonne. Évidemment, le spectacle de la vie sauvage, en voiture et à pied, c'est magnifique. Merci Carole, on vous souhaite une bonne journée. C'est quoi la radio locale que vous écoutez là?
6: Ici Occitanie, bien sûr.
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0: Alexandra Lagarde, vous ne ferez pas seulement des cadeaux, vous faites aussi l'info de quoi est-ce qu'on va parler.
7: Puis, en plus, on sera justement avec Sophie Adenau dans 2 minutes. Et oui, on a suivi hier, bien sûr, cet appel un peu particulier. Mm-hmm. Le reportage en longueur dans 2 petites minutes.
0: Merci Alexandra. Pour l'instant, vous, c'est une très bonne matinée. Il est 7h30, c'est le 90 secondes en France et dans le monde. Cyril Arnaud-Redon.
8: Une situation toujours jugée défavorable ce matin par les pompiers. L'incendie parti hier de Somos, au nord du bassin d'Arcachon, continue de progresser. Le feu a déjà parcouru plus de 2000 hectares. 12 000 habitants et touristes ont dû être évacués. Et dans le Var, un incendie a parcouru 2500 hectares en moins de 2 jours. Il ne progresse plus, mais n'est pas encore fixé. Et depuis le début de l'année, 128 personnes ont été interpellées en France, suspectées d'être à l'origine d'incendies. 12 000 départs de feu, 44 000 hectares parcouru par les flammes à l'échelle du pays. C'est ce que dit Laurent Nunez, le ministre de l'Intérieur, qui propose un hommage national aux 2 pompiers morts avant-hier en intervention en Gironde. Ce matin, le Gard, les Bouches-du-Rhône, le Vaucluse, le Var et l'Aude sont classés en rouge pour un risque très élevé de départ de feu. 28 départements du sud et de l'ouest sont en orange pour un risque élevé. Un maire frappé au visage et jeté à terre, ça s'est passé à Bux, dans le nord de la Vienne. 2 personnes cagoulées ont surgi dans son bureau et sont en fuite. Une enquête pour violence en réunion sur un élu public est ouverte. Faire réparer sa voiture coûte toujours plus cher, plus 9% sur un an selon le baromètre annuel d'un comparateur de garage, en raison notamment de la hausse des prix des pièces et de l'électricité. C'est à lire sur ici.fr. Et puis la 18e étape du Tour de France aujourd'hui, 185 km entre Voiron en Isère et Orcières-Merlette dans les Hautes-Alpes. Départ à 12h35. Hier, c'est le Belge Jesper Philipsen qui s'est imposé.
7: Dans l'info d'ici, vers l'infini et au-delà, comme dirait Buzz l'éclair.
0: Bon.
7: Ce matin, on vous emmène dans l'espace, dans la Station Spatiale Internationale. Je sais que ça allait vous plaire, Pascal. L'ISS, plus particulièrement avec Sophie Adenau, l'astronaute française, qui a partagé quelques minutes hier avec plusieurs milliers de personnes à la Cité de l'Espace à Toulouse, une visioconférence. Elle a répondu à quelques questions triées sur le volet. Pascal Daniel, vous avez eu la chance d'assister à cet échange.
9: Station, this is Toulouse. How do you hear me?
10: Est-ce que vous m'entendez ici, Toulouse?
5: siège.
9: Pas un seul siège de libre dans la grande salle IMAX de la Cité de l'Espace. 1700 personnes au total sur site, venues voir Sophie Adenau parler depuis la Station Spatiale Internationale. Michel adore.
10: Ça reste complètement magique, ça nous fait rêver quelque part, et c'était super.
9: Timothée, 10 ans, des images plein la tête.
11: Moi j'ai trop aimé parce qu'en fait, je la vois flotter, c'est incroyable.
9: 22 minutes de direct avec Sophie Adenau en apesanteur, cheveux en l'air, micro à la main.
12: Bonjour Toulouse, bonjour la Cité de l'Espace.
9: Pas d'échange du tac au tac, mais des questions sélectionnées très en amont.
13: On n'a pas eu de dizaines de milliers de questions, il a fallu aller très vite parce que c'est une opération qu'on a montée très, très, très rapidement avec l'Agence Spatiale Européenne.
9: Et reformulée par Christophe Chaffardon, le directeur éducation, sciences et culture de la Cité de l'Espace.
13: Il a fallu sélectionner et tourner un petit peu autour de, bien sûr, la vie quotidienne. Il y a des questions qui se posent, mais des fois des questions un peu plus personnelles.
9: 12 questions, dont celle de la récente 9 millionième visiteuse de la Cité de l'Espace, une infirmière libérale du Gers.
14: Comment vis-tu la promiscuité avec tes collègues astronautes?
9: L'astronaute répond avec le sourire.
15: Bonjour Coralie, merci pour cette question. Ça se passe très très bien. C'est vrai que par exemple, les toilettes, ils sont à 30 cm du tapis de course. Voilà, ça fait partie de l'aventure avec un grand A.
9: Émile de Toulouse veut savoir comment c'est de fêter son anniversaire depuis l'espace. Sophie Adenau est née un 5 juillet.
15: Écoute, cet anniversaire, franchement, je m'en souviendrai toute ma vie. L'équipage ici a été super, ils ont fait un gâteau d'anniversaire, j'ai soufflé une fausse bougie et même j'ai eu un message sur la messagerie opérationnelle de l'ISS. Et ça, je trouve que c'est super classe, je m'en souviendrai toute ma vie. Beaucoup de bonheur à fêter l'anniversaire.
9: L'astronaute française n'en a pas fini avec la ville rose.
16: Thank you so much, I really appreciate talking to all of you and I hope I will be...
17: Merci beaucoup, j'ai vraiment apprécié de parler avec vous, c'était un très joyeux moment et encore une fois, je serai très heureuse de vous rendre visite et je vais remercier tout le monde, tous les organisateurs et tous les visiteurs. À très bientôt.
9: En attendant, à la Cité de l'Espace, une expo retrace les aventures au quotidien de Sophie Adenau à bord de l'ISS.
7: Et à propos de cette exposition, justement, vous pouvez la voir en achetant simplement un ticket pour la Cité de l'Espace. Vous pourrez notamment suivre en temps réel la position de l'ISS, voir des vidéos aussi de survol de la Terre, une manière de vivre un peu par procuration la mission Epsilon à laquelle participe Sophie Adenau. Et puis, si vous êtes passionné par l'espace, vous pouvez aussi aller jeter une oreille à notre super podcast Toulouse, capitale des étoiles. Et je dis pas ça parce que c'est vous qui la faites, Pascal.
0: Non, mais regardez, j'ai à peine rougi. Dans le journal de 8 heures, on va rester dans les airs, Alexandra.
7: Et oui, avec l'association Vive la Chute qui permet à des personnes sourdes et malentendantes d'apprendre à sauter en parachute. L'asso fête ses 20 ans cette année. On était avec eux à l'aéroclub de Pamiers, leur reportage à venir. Et puis à 8 heures, toujours les gîtes ruraux qui dressent d'ores et déjà un bilan plutôt mitigé. L'été 2026 sera moins bon que les années passées, la faute notamment à la guerre au Moyen-Orient, mais aussi aux canicules précoces. Et la chaleur, donc.
0: Voilà.
7: Non, tout
0: mais
7: est dit.
0: C'est d'une banalité affligeante, mais on aimerait vous dire il fait beau et c'est super. Alors effectivement, il fait beau et c'est super pour ceux qui aiment vraiment les chaleurs très élevées. Si vous regardez le thermomètre maintenant à 7h35, on est aux alentours des 23 degrés. Ça va pour l'instant, parce que les maximales attendues cet après-midi seront quand même nettement plus élevées. On attend jusqu'à 36 degrés. Alors, je vais vous annoncer la mauvaise nouvelle tout de suite, comme ça, ça sera fait. Demain, c'est pire. Demain, on va frôler les 40.
7: Bon, ben restons sur aujourd'hui, alors.
0: On sera sur du 39. Oui, mais...
7: Dimanche.
0: Samedi, ça redescend. Il va y avoir quand même un gap de presque 10 degrés entre vendredi et samedi.
7: Ouais, c'est ça, c'est ces chocs thermiques, ça nous assomme.
0: Rendez compte, quand on dit fait 30 degrés, c'est un choc thermique de froid. Mais je laisse méditer là-dessus. Allez.
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0: Alors, on peut pas reprocher à Julien Clerc de pas aimer son métier. Ah, il joue de la musique, c'est un peu son truc, tout ça. Et du coup, il se fout du reste, carrément. Ici Occitanie, quand je joue.

0: qui donne la pêche pour se réveiller le matin ce jeudi 23 juillet. Ici Occitanie, il est 7h40. Quand je joue, je me fous de tout. Le réchauffement climatique, je m'en fous. Le détroit d'Ormuz, je m'en fous. Bravo Julien Clerc.
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0: On va voyager dans le temps dans quelques minutes grâce à Stéphane Bern, comme tous les matins. Et alors là, je vais chanter une petite chanson, hein, tout à fait sympathique. Ah, ça ira, ça ira, ça ira. Oui, on va faire la révolution française grâce à Stéphane Bern. L'invité d'ici matin, c'est Stéphanie Nedelec. C'est la directrice générale de la coopérative Sud-France qui commercialise les gîtes de France, de l'Aude, du Tarn et des Pyrénées-Orientales. Elle est notre invitée dans quelques minutes. Quant à la récré des Pitchounes, eh ben c'est donc tout petit instant, la récré des Pitchounes, on va parler de jeux de société avec Alexandra Lagarde.
3: Je mets des cartes dans les dos des gens et je lui dis qu'ils ont triché en mettant des cartes derrière.
4: C'est malin, toi.
5: Et oui, dans la récré des Pitchounes, on joue aujourd'hui. Et vous, France, vous aimez jouer à quoi? Laissez-moi deviner. Les petits chevaux.
6: Ah oui.
5: J'en étais sûre. On a posé la question au Pitchoun de l'école primaire de Donneville, au sud de Toulouse. Écoutez la réponse de Kenza, Thaïs, Telia, Maëlys, Eva, Ryan, Noah, Noam, Elliot, Orient, Gabriel et Camille, ils étaient très nombreux à jouer.
6: Nombreux, oui.
7: Des fois Monopoly à l'école. Le jeu que pratiquement tout le monde joue, c'est le Uno, je pense.
8: J'aime bien les jeux de rôle, donc l'assassin, les loups-garous, tout ça, les saboteurs. Je trouve c'est drôle de jouer avec ses amis, d'avoir des rôles et tout. Fin...
9: C'est de pouvoir faire comme si j'étais le personnage et du coup c'est marrant.
10: Je joue en famille souvent, au jeu d'enquête, trouver qui est le meurtrier ou un truc comme ça.
11: Au Uno aussi, mais bon, je triche un peu aussi au Uno.
12: Surtout aux échecs, vu que mes parents ils connaissent pas trop les règles, du coup, bah, j'en profite.
13: Je joue et je mets des cartes par terre ou dans les dos des gens et je dis qu'ils ont triché en mettant des cartes derrière.
5: Oh là là, c'est pas bien ça. Bon, j'avoue, ça m'est peut-être déjà arrivé aussi. Qui ne l'a pas fait de tricher un peu?
6: Moi.
5: Vous êtes honnête, vous, quand vous jouez, France?
6: Ah non, je suis très honnête.
5: Ah ouais, vous êtes pas mauvais perdant?
6: Ah non, non, jamais.
5: En France, en tout cas, on est de plus en plus nombreux à jouer aux jeux de société. 87% des Français jouent très régulièrement à des jeux de société. Le marché, d'ailleurs, des jeux a explosé l'an dernier encore. 624 millions d'euros de chiffre d'affaires. Et c'est plutôt une bonne chose, d'après cette étude de l'Université de l'Oregon aux États-Unis, qui a mis en évidence que les élèves qui jouent sont nettement meilleurs en mathématiques et en sciences. Les résultats scolaires, en effet, se sont améliorés de près de 30% grâce aux jeux de société. En fait, jouer, ça aide à développer des notions fondamentales comme quand on compte, la reconnaissance des chiffres, ou encore la compréhension des qualités, des quantités. Par exemple, le fait d'avancer et de reculer. Vous savez, le pion des petits chevaux, ça vous a aidé, je suis sûre, quand vous étiez
6: énormément.
5: Petit, France.
6: Bah, ouais.
5: Et puis, il suffit de jouer une dizaine de minutes plusieurs fois par semaine pour que les résultats soient durables. Bref, une conclusion ce matin, jouer.
0: Ben voilà, on va faire ça. Tout à fait une bonne idée. Voici Jack et Carla, la recette. L'invité d'ici matin arrive dans quelques minutes.

0: Bon, pour celles et ceux qui n'ont pas compris, c'est la recette de l'amour, celle de Jack et Carla.
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0: À 7h46, l'invité d'ici matin, on va parler de cet été qui s'annonce assez mitigé pour les propriétaires de gîtes en midi toulousain. Les réservations sont plutôt en baisse, surtout au mois d'août. La crise des carburants, couplée aux vagues caniculaires particulièrement précoces, ont déjà des conséquences. Et pour en parler avec nous ce matin, la directrice générale de la coopérative sudfrance.fr, le site qui commercialise les gîtes ruraux dans l'Aude, dans le Tarn, dans l'Hérault et dans les PO.
3: Et oui, bonjour Stéphanie Nedelec, bonjour, merci d'être avec nous ce matin.
4: Bonjour, merci de m'accueillir.
3: On n'est que le 23 juillet encore, mais l'été est loin d'être fini. Mais déjà, on le dit, cette tendance qui se dessine, c'est plutôt mitigé, c'est ça, ce début d'été?
4: Oui, un été en recul, un été original hein, en 2026, avec quand même un pic de réservation pour nous qui d'habitude intervient sur janvier, février, mars, en prise de réservation pour l'été, qui s'est pas forcément fait comme les années précédentes. Donc, il y a un été qui se fait là sur des dernières minutes, avec effectivement un recul du nombre de réservations de manière assez globale, sauf exception sur certaines zones, et aussi une tendance quand même à des séjours plus courts, plus recentrés, plus liés effectivement à une disponibilité de dernière minute, le temps qui fait, la sécheresse, etc.
3: On va y venir bien sûr, là vous arrivez à la chiffrer cette baisse déjà pour cet été?
4: Alors, pour l'instant, c'est un peu prématuré. Effectivement, on fera les bilans, mais là, je parle particulièrement pour les quatre départements Aude, Hérault, Pyrénées-Orientales et Tarn. Le mois de juillet va finir finalement positivement. Cependant, le mois d'août reste en fort recul, mois hyper stratégique, est en baisse de plus de 20%.
3: Vous l'expliquez comment, cette baisse, selon vous? Il y a plusieurs facteurs, j'imagine.
4: Oui, il y a différents facteurs à notre avis. Bon, déjà, peut-être une question. Alors, chez Gîtes de France, dans nos départements, on a quand même globalement un excellent rapport qualité-prix, et c'est ce qu'on prône, et ce sont les valeurs aussi que portent nos propriétaires. Ceci dit, voilà, le mois d'août est quand même le mois de la très haute saison, avec des prix quand même plus élevés. Donc peut-être qu'aujourd'hui nos clients et les clients en général se posent la question du coût de ces vacances. Ceci a été couplé en début d'année avec le début de la crise au Moyen-Orient, qui a conduit à une augmentation très significative des prix du carburant notamment, donc qui impacte aussi hein, sur le budget général et en particulier sur le budget vacances. Donc on n'a pas forcément connu ce pic de réservation là, et ce contexte troublé combiné à la sécheresse qu'on connaît, canicules, les incendies qu'on avait déjà connus l'été dernier, hein, cette l'Aude l'été dernier a connu un incendie important qui a beaucoup marqué. Donc on s'attendait à cette baisse dans l'Aude, on l'attendait moins dans les autres départements. Ceci dit, la sécheresse s'est invitée très tôt dans la saison, qui n'a pas permis, je pense, de faire que les dernières minutes se fassent.
3: Et les gens qui demandent aussi plus souvent la clim, je crois, me semble-t-il, nous expliquer des propriétaires.
4: En termes d'équipement, effectivement, aujourd'hui, on voyait, jusqu'à présent, la recherche, c'était surtout le Wi-Fi comme critère de sélection essentiel. Là, effectivement, la climatisation, aujourd'hui, devient une demande récurrente et essentielle. Voilà.
3: Autre changement significatif, peut-être dans les habitudes de consommation des locataires. Vous le disiez au début, Stéphanie Nedelec, les gens viennent sur des séjours plus courts. Peut-être d'un mot, vous pourriez nous dire pourquoi?
4: Oui, alors auparavant, c'est vrai que traditionnellement, c'était les séjours en été notamment, c'était du samedi au samedi sur une semaine, voire deux. Aujourd'hui, pour des questions aussi de confort de circulation sur la route, etc., ce sont des séjours du dimanche au dimanche, mais là, c'est de plus en plus des séjours du dimanche au mercredi, au jeudi, pour des raisons économiques bien entendu, pour des raisons aussi de peut-être de fractionnement supplémentaire des vacances, aussi en été.
3: Puis le phénomène Airbnb, je me dis, on est habitué aussi maintenant à pouvoir fractionner, faire comme ça.
4: Effectivement, les usages sont là. Nous, notre offre suit cette tendance-là. Donc, on a sur nos sites internet des offres en court séjour aujourd'hui qu'on trouve encore. Il y en a encore pour le mois d'août, il y en a encore pour ce week-end. Effectivement, ça correspond aussi à une demande de la clientèle et une tendance d'usage qui évolue.
3: Et on l'entend bien, Stéphanie Nedelec, donc des réservations encore possibles donc pour l'Aude, le Tarn, les Pyrénées-Orientales ou encore l'Hérault. Merci beaucoup, très bonne journée à vous.
0: Merci. Alexandra Lagarde et merci beaucoup à notre invité.
4: Merci à vous.
0: La 18e étape du Tour de France, on va en parler dans un petit instant. Voiron, Orcières, Merlette.

Collins avec un extrait de la bande musicale du film Against All Odds. Et puis c'est également le titre que vous venez d'écouter. C'est l'heure de parler du Tour de France. Et oui, grâce à l'étape du jour, début de la dernière

0: pas s'attendre à ça. Le tour est revenu ensuite quelques fois hors Sierre Merlette, notamment il y a 6 ans, en 2020, pendant la pandémie, avec une victoire ce jour-là du Slovène Roglic.
1: Cette étape qui n'est pas la plus dure, hein, elle peut sourire à plusieurs types de profils. On n'attend pas forcément un coureur bien placé au classement général ?
0: Non, je pense que les favoris au classement général auront largement de quoi faire demain et après-demain avec la double ascension vers l'Alpe d'Huez, et que ce sont des baroudeurs de la montagne qui ont vraiment une chance, des baroudeurs de la montagne qui ont encore suffisamment de force pour pouvoir s'échapper, garder suffisamment d'avance. Je ne pense pas a priori que la montée d'Ancien Merlette, qui n'est pas si difficile que ça, soit un lieu où les favoris du Tour veuillent faire une différence.
1: Vous l'avez dit, demain et après-demain, il y a deux, non pas une, mais deux montées vers l'Alpe d'Huez. Cette étape aujourd'hui, sans grande difficulté, c'est aussi une façon de préparer les coureurs.
0: Oui, on est déjà bien évidemment dans le final du Tour, mais ceux qui savent qu'ils ne gagneront ni à l'Alpe d'Huez demain et après-demain, ni à Paris sur les Champs-Élysées par de la Montmartre dimanche, vont tout donner, parce que ce sera pour eux quasiment la dernière chance. Ça veut dire qu'il y aura de très nombreux coureurs qui voudront s'imposer aujourd'hui et que la bagarre en début d'étape promet d'être très sévère.
1: Très belle journée à vous sur la route du Tour, Christian Prudhomme.
2: Merci. Merci beaucoup, et à suivre évidemment tout au long de cette journée grâce à Ici Occitanie, partenaire officiel du Tour de France. On voyage dans le temps dans un tout petit instant avec Stéphane Bern qui s'intéresse à la Révolution française, et puis toute l'actu locale, c'est dans 3 minutes.
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2: Et chaque jour, avec Ici Occitanie, on s'offre un peu d'histoire avant l'actu. Avec vous, Stéphane Bern, bonjour.
6: Et bonjour.
2: Et ce matin, on voyage au temps de la Révolution française.
6: C'est un petit jeu de chaises musicales qui a fait naître, dans la politique française, la gauche et la droite. C'est un 11 septembre en 1789 que cette histoire de droite et de gauche a commencé. Nous sommes à Versailles, dans la grande salle des menus plaisirs, une sorte de carré VIP des puissants de l'époque. L'Assemblée constituante débat d'un sujet explosif. Le roi doit-il pouvoir bloquer les lois votées par les députés ? Les uns veulent un veto absolu pour Louis XVI, pour garder un peu d'ordre. Les autres, un veto seulement suspensif, histoire de faire une vraie révolution, ou presque. À droite du président, côté d'honneur, en tribune or, prennent place les partisans d'un roi fort. Mounier, l'abbé Maury, Casalès, bref, ceux qui aiment bien quand ça reste carré. À gauche, Robespierre, Pétion, ce sont les champions de la souveraineté du peuple, convaincus qu'on ne détrône pas un roi pour finalement lui donner un joker. Le 11 septembre, le vote tombe, 325 voix contre 673. Le veto royal ne sera que suspensif, valable 2 législatures. En résumé, Louis XVI peut encore freiner, mais la révolution, elle, vient de passer la seconde. Mais surtout, le clivage est né. Quand l'Assemblée s'installe à Paris, en octobre, dans la salle du manège, les habitudes suivent. À droite, on veut calmer le jeu. À gauche, on veut aller jusqu'au bout des idéaux de 1789. Et celui qui confond sa droite et sa gauche risque d'être plutôt mal reçu dans le camp d'en face. La gauche, la droite, deux camps, deux visions de la Révolution, puis de la République. Et depuis, 2 siècles de discussions pour trancher, mais sans guillotine cette fois.
2: Oui, j'aime autant. Merci beaucoup Stéphane Bern. 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
2: 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Et il est 8h. C'est l'heure de l'actu avec vous, Alexandra Lagarde, bonjour.
7: Bonjour Pascal, bonjour tout le monde. Est-ce que ça vous dit de prendre un peu de hauteur ce matin, Pascal ?
2: Sur une chaise peut-être, mais pas beaucoup plus haut. Hein.
7: Si, pour parler de cette chouette asso, vous allez voir, ça vaut le coup. Vive la chute, c'est son nom, qui propose à des personnes sourdes et malentendantes de sauter en parachute malgré le handicap. C'est le seul club en France à proposer une telle formation, la PAC Sourd, la progression accompagnée en chute. Et toute cette semaine, la formation a juste

0: en lieu à l'aérodrome de Pamiers en Ariège. Anna Bonne-Mazou-Carrère a suivi les élèves quelques minutes avant le grand saut dans le vide.
1: Au milieu du chahut, Diana ferme sa combinaison jaune. Elle a sauté seule plus de 20 fois déjà. Elle signe, elle est prête à décoller. Chrysostome interprète.
2: La première fois, quand je suis sorti de l'avion, c'était pour moi comme une sorte de nouvelle naissance.
1: Diana est fan de sport extrême. Elle a découvert le parachutisme en 2024 grâce à la formation spéciale de Vive la Chute. Thierry Ragnet a fondé le club.
3: On est tous sourds en chute, sous voile. Ils sont un peu désavantagés, mais on a mis les moyens qu'il faut. On leur met une ceinture élastique. Et à l'intérieur de la ceinture, on va mettre les radios vibrants qui pèsent bras droit quand on fait vibrer à droite, bras gauche quand on fait vibrer à gauche, et les deux bras, pour le poser, on fait vibrer des deux côtés.
1: Des gestes que Walid, élève cette année, a répété plusieurs fois au sol avant de monter dans l'avion.
2: C'est pas une formation difficile, qu'il y ait des formateurs en langue des signes et la langue des signes tout au long de la formation, c'est vraiment le plus important.
1: Julien étant des formateurs, parachutiste sourd, il veut participer à la pérennité de la formation.
4: Alors il fallait prévoir le rôle, je le fais pas forcément pour moi, je fais aussi pour les autres.
1: Un engagement qui encourage davantage de sourds à s'essayer au saut.
2: Je rêvais de faire du parachutisme et d'avoir pu rejoindre cette formation PAC, c'est une vraie chance, donc c'est un rêve qui devient réalité.
1: D'ailleurs, c'est le moment du décollage.
0: Et en 20 ans, 80 personnes sourdes ou malentendantes ont été formées par l'association Vive la Chute. Cette formation coûte tout de même 1350 euros, mais elle peut être prise en charge par l'association.
5: Ben, je suis pas sourd, je peux pas y aller, vous voyez, j'ai trouvé l'excuse. Bon, plus de peur que de mal hier soir à Cugnaux.
0: Où une haie a pris feu dans un quartier de la ville avant de se propager à des compteurs électriques et de gaz. Les résidents de la rue ont été confinés le temps de l'opération. Personne n'a été blessé. Pas de blessés non plus en Gironde pour le moment, mais plus de 7000 personnes évacuées au petit matin dans le bassin d'Arcachon, où un feu très virulent a déjà brûlé près de 2000 hectares et continue d'avancer très rapidement d'après les secours. Les autorités craignent que les flammes atteignent la commune touristique du Cap Ferré. Et ce feu qui nous rappelle le méga incendie de l'Aude dans les Corbières l'été dernier, qui a pour conséquence un retardement de faire fuir une partie des touristes. Cet été, les gîtes ruraux enregistrent en effet une baisse de près de 20% des réservations pour le mois d'août. Nous disait il y a quelques minutes de cela notre invité responsable pour les gîtes ruraux. Pour qui l'été s'annonce donc plutôt compliqué. Et les professionnels du secteur identifient plusieurs causes. Fabien Massip, directeur de l'antenne Tarnaise des gîtes ruraux.
6: Il y a un premier phénomène qui a été très fort, je me rappelle, c'était le 28 février, si je ne me trompe pas, le samedi. On était sur des tendances de réservation très bonnes, en avance par rapport à l'année dernière. Et puis le jour donc où on a appris la guerre en Iran, dès le lendemain, les réservations se sont stoppées, en fait, comme si tout le monde était figé et attendait de voir ce qui allait se passer. Il y a eu bien sûr cette augmentation du prix du pétrole et on sentait que les gens étaient en attente. Et après, quand ça a commencé à redémarrer, on a eu cette première vague de canicule très tôt dans la saison. Et là aussi, on a eu quelques vacanciers. On sentait que ils voulaient pas forcément trop venir chez nous parce que peut-être il fait un peu trop chaud.
0: Et ces fortes chaleurs qui auront au moins eu l'avantage de réduire la présence des moustiques, même si cela n'a pas empêché ce cas autochtone de dengue à Carmaux, au nord d'Albi, en début de semaine. Une opération de démoustication a eu lieu la nuit dernière. Une autre opération est prévue pour le milieu de la semaine prochaine pour éviter que la chaîne de transmission ne se propage, explique l'Agence régionale de santé. Il y a les actions post-infestation, donc, et puis celles en amont, à Balma, en banlieue de Toulouse. La ville a décidé d'investir dans des bornes anti-moustiques dans deux parcs de la ville. Des bornes un peu spéciales qui imite la respiration et l'odeur des humains. Ça attire les moustiques, puis les pièges. Au square Eugène Bonnet, où trois de ces fameuses boîtes ont été installées le mois dernier, les habitants reconnaissent que c'est assez bluffant.
7: Ça fait 2 heures qu'on est dans ce jardin d'enfants. Et non, on n'a pas vu l'ombre d'un moustique. Je m'en serais aperçu cet après-midi, en fin d'après-midi. Tiens, j'ai pas eu une seule piqûre.
8: J'ai pas encore acheté de bougies ou de trucs anti-moustiques parce que moi, je me suis pas du tout fait piquer. Mon fils un petit peu, mais moi, pas du tout. On les voit, mais vraiment beaucoup, beaucoup moins que les années précédentes.
9: Je suis né à Balma, j'ai grandi à Balma, ça fait 62 ans. Et là, ça fait quelques années, il y a des moustiques. Et c'était horrible. Depuis qu'ils ont mis ces boîtiers, c'est vraiment, vraiment, vraiment efficace.
10: C'est ce qu'on appelle chez nous un trompe-couillon. Dans le midi, c'est ça. Trompe-couillon, bah, c'est-à-dire que les moustiques se font avoir parce qu'ils croient aller piquer de la chair bien tendre et appétissante. Et puis, là, ils se font absorber par une machine mécanique.
0: Des trompe-couillons, attrape-couillons plutôt très efficaces. Comptez tout de même 1200 euros à l'achat pour une borne comme celle-ci. Il faut prévoir 2,50 euros par jour en plus pour l'alimenter en CO2. Balma investit donc plus de 50 000 euros dans sa commune pour lutter contre les moustiques.
5: Sinon, vous faites appel à la victime sacrificielle. Il y a toujours quelqu'un autour de vous qui est plus piqué que les autres.
0: C'est vrai, moi, c'est pas mon cas.
5: Moi, si. Si vous habitez dans le Gers, attention à ces SMS frauduleux que vous pourriez recevoir ou que vous avez peut-être déjà reçus.
0: Oui, des SMS avec le logo du conseil départemental gersois qui vous invite à cliquer sur un lien ou à communiquer des informations personnelles. Ne cliquez surtout pas, ne faites rien, il s'agit en fait d'une arnaque. Et puis attention, tendez l'oreille.
11: Toulouse from station, I hear you loud and clear.
0: Ce message venu de l'espace, je vous entends bien, est-ce que vous m'entendez, demande Sophie à Deneau, cheveux dressés sur la tête, micro en apesanteur devant elle depuis l'ISS, la Station Spatiale Internationale. C'était hier une visio de près de 20 minutes avec la Cité de l'Espace. Elle a répondu à des questions présélectionnées, validées devant près de 1000 personnes à Toulouse. Charlotte et son fils Oscar ont suivi avec attention cet échange.
12: Ça fait des années, depuis qu'il a 4 ans, il en a 9, qu'on vient tous les ans à la Cité de l'Espace pendant les vacances. Et quand on a su que cette semaine, Sophie serait en direct de l'espace, on a dit qu'il fallait venir aujourd'hui. Donc c'était trop chouette d'avoir la chance de la voir en vrai, si loin et en même temps si proche de nous.
13: Vous l'appelez Sophie ?
12: Parce qu'elle était un peu avec nous, elle faisait des cabrioles, elle a ses cheveux en l'air comme à chaque fois qu'elle fait des visios. Elle est très inspirante.
14: C'était magique parce qu'on n'aura peut-être plus jamais la chance de refaire ça. Je retiens que c'est vrai qu'elle travaille, elle a un planning très précis, qu'elle fait plein de choses. Puis qu'elle doit bien s'amuser aussi.
0: Surtout quand elle fait les cabrioles. Donc Sophie Adenau de retour, qui d'ici son retour sur Terre, on peut la suivre en fait à la Cité de l'Espace, qui a pensé à tout, qui nous fait vivre un peu par procuration son voyage avec une exposition temporaire.
5: Et d'ailleurs, le truc amusant, c'est qu'au début, quand elle est montée, les cheveux, c'est la chose dont on parlait le
0: monde,
5: plus.
0: Tout le monde a retenu ça, c'est vrai.
5: Ouais. Même elle a dû s'expliquer. Elle a dit oui, je fais des nœuds, si vous voulez.
0: C'est tout pour 8 mois.
5: Oui, après tout, elle va se raser le crâne en descendant, je ne sais pas, on verra. Vous voulez du chaud aujourd'hui ou vous voulez de la douceur ?
0: Est-ce que j'ai le choix ?
5: Bon, c'est 36 degrés si vous êtes à Toulouse, de Toulouse jusqu'au coteau de Cadours, on est sur du 36 degrés. Il y aura une pointe à 37 degrés dans le Lauragais, avec une légère brise de nord-ouest, mais ça ne va pas suffire à vous rafraîchir. Hein. Ça, c'est pour aujourd'hui, cet après-midi. Vous faites attention à demain, parce que demain, on va faire des records de température, après ça va baisser ! Mais demain, on aura jusqu'à 39 degrés sur Toulouse, et vous faites attention parce qu'on attend demain du vent d'autant, en particulier sur le Lauragais, jusqu'à 65 km/h. Donc prudence pour demain, prudence pour aujourd'hui, et ça devrait aller mieux, on est obligé de parler au conditionnel, aller mieux d'ici après-demain. Température relevée à l'instant, puisqu'il est déjà 8h, 24 degrés. Ça, pour l'instant ça va, c'est bien.
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5: Ah, je vous propose un souvenir ici Occitanie de 1985. Vous aviez moins, je ne sais pas combien.
0: Moins 10 ans.
5: Énorme. 12. Oui, bravo. Énorme tube du groupe Indochine, extrait de l'album 3, duquel sortiront Troisième Sexe, Canary B. Et évidemment, je ne m'adresse pas à vous, je ne me permettrai pas, Tes yeux noirs.
17: Viens là.

0: Indochine, avec tes yeux noirs, ça te va très très bien. Il est 8h14.
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0: Non mais regardez. J'ai des entrées pour Walligator. Vous savez ce que c'est Walligator? C'est le parc d'attractions qui se trouve à Roquefort, juste à côté d'Agen. Eh ben, il y a 4 entrées qu'on va vous offrir dans quelques minutes. N'appelez pas tout de suite, le jeu démarre dans quelques minutes, mais vous pouvez déjà vous concentrer, vous préparer, parce qu'on aura une question d'actu. Pour la petite vadrouille qui arrive dans quelques minutes, c'est Shaggy que nous recevons. C'est la Lady Gaga du Midi Toulousain, vous en saurez plus tout à l'heure. Et puis, c'est pas vrai, c'est le rendez-vous anti-arnaque d'Audrazo. On va dire attention au message de votre banque, c'est juste après ça.
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0: On vous ment, on essaye de vous dépouiller et on vous le dit tous les matins grâce à Audrazo et à son rendez-vous anti-arnaque, c'est pas vrai. Et alors figurez-vous que des auditeurs reçoivent en ce moment des faux messages de leur banque. Et vous allez nous raconter, Audrazo, comment les démasquer.
4: Oui, je commence avec le mail que Jean-Pierre a reçu. J'ai vérifié, attention, c'est un message qui tourne beaucoup en ce moment. Voilà ce que lui dit la banque. Un nouvel appareil, un iPhone 15 Pro, vient d'accéder à votre espace personnel depuis la ville de Varsovie. Aïe, là forcément vous vous inquiétez. On alerte Jean-Pierre d'un paiement par carte de 1142,50 € et d'un virement de 2960 € quand même à destination d'une certaine Isabelle Mercier. Jean-Pierre me dit, je vous rassure, en fait il a flairé l'arnaque, il a compris, ce n'est pas la banque qui lui écrit, c'est un piège. Il y a aussi la version texto, la Société Générale, soi-disant, prévient Garance, une autre auditrice, d'un paiement suspect via Google Pay. Google Pay, c'est un portefeuille électronique qui permet de payer avec votre smartphone.
0: Ah ouais, bah ça devient compliqué, alors où est l'arnaque et comment savoir que c'est une arnaque?
4: Eh bien l'arnaque, c'est le numéro de téléphone qui est tout en bas du mail ou du texto, parce que vous recevez ce message, vous dites... Mince, je me suis fait pirater, je n'ai jamais payé ces sommes énormes. Donc qu'est-ce que vous faites? Vous appelez le numéro de secours de la banque. L'escroc vous l'a bien mis en évidence dans le message. Et là, au bout du fil, en fait, ce n'est pas du tout la banque. Quelqu'un vous baratine, il prétend qu'il va vous sauver. Et dans la panique, vous ne vous rendez pas compte, il vous fait valider des virements astronomiques. Comment repérer l'arnaque? Garance, le SMS qu'elle a reçu, c'est un numéro en 07. Ça, c'est non, la banque n'envoie pas d'alerte avec un banal numéro de portable. Jean-Pierre, lui, c'est l'adresse mail qui lui écrit, qui est franchement bizarre. Il n'y a même pas le nom de sa banque dedans. Et l'adresse, c'est britannique. Elle se termine en .UK et pas en .fr. Et ça, ça ne va pas non plus.
0: Évidemment. Et si vous voulez en savoir plus et éviter toutes les arnaques, vous allez sur notre application ici. 8h17, jeudi 23 juillet, votre week-end est assuré. Pourquoi? Bah parce qu'on va vous offrir des places pour aller à Walligator. Ça vous intéresse?
5: Bah ouais, mais ouais. Je peux pas jouer, je crois.
0: Bah non. non, c'est vrai. Allez, on laisse tomber.
5: Je suis triste.
0: Non, on va quand même vous les offrir à vous. Vous avez un téléphone 05 34 43 31 31. Walligator qui, pour cet été, en plus, a copieusement amélioré son ordinaire et le vôtre, puisque vous aurez accès non seulement au parc d'attractions avec tous les manèges, et il y a une petite nouveauté là qui débarque ces jours-ci, qui s'appelle Titan, qui va être... Ça me fait très très peur, mais bon voilà, un roller coaster digne de ce nom. Et puis la partie aquatique, où il y a des toboggans qui me font tout aussi peur. Mais pas à vous, parce que vous êtes courageux. Et pour ça, il va falloir répondre à cette question d'actu, Alexandra.
5: Mais là aussi, il faut du courage pour participer avec cette chouette association dont on vous a parlé, Vive la Chute, qui permet à des personnes sourdes et malentendantes de faire une activité. Mais laquelle? Est-ce que c'est du saut à l'élastique, du saut en parachute ou bien du parapente?
0: D'accord.
5: Bon, on a parlé dans le journal de 8h.
0: Oui, non, mais je vois bien. Moi, ça me parle. Mais...
5: Vous avez même dit que vous aviez un peu peur aussi.
0: Oui, ah bah non, mais moi j'ai peur partout. Laissez tomber.
5: Ou parapente.
0: 05 34 43 31 31. C'est à vous de jouer pour repartir avec 4 entrées.
5: Toute la famille.
0: Ouais, ou alors
5: vous. Ou les amis.
0: Ou tout seul, 4 fois.
5: Comme égoïste.
0: Vous 05 34 43 31 31. Ah, écoutez ça. Vous connaissez ce titre?
5: Oui.
0: Police, Every Breath You Take. Il a une histoire assez amusante parce que c'est à ce jour le morceau le plus joué en ouverture des mariages dans le monde. Sauf que ça raconte l'histoire d'un voyeur obsédé

0: Le groupe Police avec ce titre donc Every Breath You Take. Passez une très très bonne matinée. Si vous voulez nous dire bonjour sur notre page Facebook, c'est toujours possible. Juju l'a fait d'ailleurs il y a 9 minutes avec un petit message et puis surtout des petits cœurs partout. Et ça nous avait vraiment fait plaisir. Mais oui. C'est l'heure de la petite vadrouille et ce matin, on rencontre un artiste, Shaggy, qui vit à Saint-Thomas, c'est juste à côté de Toulouse. Alors, elle est une artiste complète, au point qu'on la surnomme la Lady Gaga du Midi Toulousain. Toute petite, Shaggy a fait une demande spéciale à ses parents et depuis, sa passion ne s'est jamais arrêtée. Elle raconte son univers au micro de la petite vadrouille de Sébastien Bretonneau.
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2: Dis donc, vous chantez bien et vous dansez bien. Bon, Shaggy, alors vous, vous êtes un petit peu la Lady Gaga du Midi Toulousain.
1: Écoutez, ben oui, enfin, j'essaie.
2: Parce que vous aimez l'artiste en plus.
1: Oui, j'adore, j'adore, c'est une icône.
2: Alors vous, vous êtes artiste depuis toujours, tiens, puisqu'on parle de milieu artistique. Racontez-moi pourquoi.
1: Exactement, dès l'âge de 5-6 ans, j'ai demandé à mes parents de m'inscrire à l'école de musique de Lille-Jourdain. Je voulais faire de la guitare et du violon. Et après, j'ai jamais lâché la musique.
2: Mais il y avait des gens de votre famille qui étaient déjà dans cet univers ?
1: Non, il y a ma tati qui fait un peu d'accordéon, mais sinon non, mes parents, ma sœur, je suis la seule.
2: Bon, en tout cas, je sais que vos parents et votre famille vous attendaient longtemps dans les couloirs de l'école de musique.
1: Oui, exactement. À chaque fois que je prenais mes cours de guitare, j'entendais mon père et ma sœur qui jouaient de l'autre côté de la porte, dans le couloir. Voilà, c'était une belle période.
2: Voilà. Mais du coup, vos parents sont fiers de vous aujourd'hui quand ils voient que vous avez développé votre univers.
1: Oui, oui, oui, ils sont très fiers et ils me soutiennent beaucoup. On partage quand même pas mal de moments musique avec ma famille. C'est vrai que la musique, ça rassemble, donc franchement, oui, oui, ils sont très fiers.
2: Shaggy, ça vient d'où, Shaggy, comme prénom ?
1: Alors oui, Shaggy, du coup, c'est mon prénom et donc le nom d'artiste que j'emploie. Et ça vient de Mongolie. Aucun rapport avec mes origines, mais...
2: Mais en tout cas, quand vous étiez petite, vous faisiez le show aussi dans les cours de récréation, tout ça ?
1: J'ai toujours aimé chanter et danser. On faisait des spectacles.
2: Ah, oui.
1: Et j'ai une vidéo de moi qui était tout devant et je menais la danse. Je chantais, on n'entendait que moi, c'était terrible.
2: Qui est Jean-Claude ?
1: Alors Jean-Claude, ça a été pendant de nombreuses années mon professeur de guitare à l'école de musique. Et c'est lui qui m'a enseigné la guitare et c'est grâce à lui, je pense aujourd'hui, honnêtement, que je m'accompagne et je chante à la guitare.
2: Mais alors vous vivez, vous faites quoi à côté de ça ?
1: J'ai un emploi, je suis chargée de projet dans le domaine agroalimentaire, voilà, rien à voir avec la musique.
2: Mais vous chantez dans les couloirs, au bureau, tout ça ?
1: Ben oui, oui, oui, oui.
2: Non mais c'est vrai ?
1: Ah oui, c'est vrai, l'année dernière, pour ma dernière année d'études, j'ai organisé un concert à la fin de l'année avec toute ma classe, c'était incroyable.
2: Ah ben écoutez, moi je suis déjà fan de vous. Ah ben vous me refaites un petit titre là pour terminer.
1: Ah oui, avec plaisir.
2: Ah ben allez-y.
1: Si vous voulez, je vous chante mon dernier single qui s'appelle Idéal.
2: Allez, on y va.
1: Allez, c'est parti. Ça fait. Idéal, pourquoi chez moi c'est viscéral ? Pourquoi chez toi ça devient banal ? De nous deux, qui est normal ?
0: Eh ben c'était trop bien. C'est la petite vadrouille qui vous présente chaque jour des personnages incroyables et notamment Shaggy que vous pouvez retrouver évidemment sur ses réseaux sociaux. Allez donc sur Instagram, vous tapez Shaggy la mélodie et vous pourrez même écouter le titre en entier. Ça sera l'occasion. Vous savez quoi? Dans un petit instant, on va retrouver notre potentielle gagnante, celle qui va partir si elle se débrouille bien du côté de Walligator puisque 4 entrées étaient en jeu. Elle habite à Portée et on la retrouve dans un tout petit instant.
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1: Tanac est un artiste qui se partage entre Toulouse et le département du Lot. Tanac, c'est le symbole d'une liberté arrachée, d'un blues décapant qui redonne le sourire. Tanac, une vie d'aventurier, moitié manouche, moitié poète, entre mélancolie et belle énergie. 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
2: Et un vrai coup de cœur. Alors, parce qu'évidemment, pendant que ces extraits de Tanac passaient, tout le monde ici dans le studio se disait « Ah oui, Tanac, il y a plein d'autres morceaux qui sont super. Mm-hmm. » Voilà, bah, bravo Alexandra.
3: Dénoncez-moi, j'assume.
2: Mais sérieux, bah évidemment. Non, mais c'est plutôt une qualité de s'intéresser justement aux artistes locaux. Il est 8h28, vous savez ce qu'on va faire ?
3: Est-ce qu'on jouerait pas ?
2: Bah, allez, on va rendre une dame très heureuse, j'espère en tout cas. Christelle, bonjour.
4: Oui, bonjour.
3: Bonjour.
2: Vous habitez à Portée ?
4: Oui, c'est ça.
2: Quelle température a porté ce matin ?
4: Ce matin, a porté, il fait 20 degrés actuellement.
3: Ça va.
2: On peut venir prendre le café chez vous quand on a fini ?
4: Ah, ben oui, il n'y a pas de souci.
2: Ça fait plaisir. En échange de quoi, vous allez peut-être repartir avec des cadeaux dignes de ce nom, puisqu'on va vous offrir des entrées pour aller à Walligator, et vous y allez en famille, puisque j'ai 4 entrées pour vous. Vous allez aux attractions, vous allez à la partie aquatique. Il y a de quoi faire. Il faut juste répondre à cette petite question, Alexandra.
3: Oui, Christelle, cette association Vive la Chute, qui permet à des personnes sourdes et malentendantes de faire une activité, mais laquelle ? Est-ce que c'est du saut à l'élastique, du saut en parachute ou bien du parapente ?
4: Du saut en parachute.
2: Mais oui ! Les 4 entrées pour Walligator sont pour vous, c'est juste à côté d'Agen, ça se trouve à Roquefort et vous allez vous régaler. C'est quoi votre radio, Christelle, déjà ?
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2: Bravo !
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2: Alexandra, vous revenez dans un tout petit instant pour l'info. De quoi allez-vous parler ?
3: Des gîtes ruraux qui ont un petit peu des difficultés en ce début d'été à cause de la chaleur, des incendies, encore de la guerre au Moyen-Orient.
2: Rendez-vous juste après le 90 secondes en France et dans le monde, présenté par Cyril Arnaud-Redon.
5: La France face à 2 incendies importants ce matin. 2000 hectares à brûler à Somme, 2000 hectares brûlés à Somos au nord du bassin d'Arcachon en Gironde. 12 000 habitants et occupants de camping évacués selon la préfecture. Dans le Var, le feu ne progresse plus mais n'est pas fixé. Il a parcouru 2500 hectares en moins de 2 jours. Le ministre de l'Intérieur, Laurent Nunez, propose un hommage national après la mort de 2 pompiers en intervention avant-hier près de Bordeaux. Il indique que 128 personnes ont été interpellés en France cet été, soupçonnés d'être à l'origine de feux. Aujourd'hui, le Gard, les Bouches-du-Rhône, le Vaucluse, le Var et l'Aude sont classés en rouge pour un risque très élevé de départ de feu. La DJ Barbara Butch porte plainte contre la France Insoumise après son concert interrompu le week-end dernier à Grenoble. 150 militants pro-palestiniens et insoumis ont perturbé le spectacle. L'artiste est accusé de soutenir le régime israélien après sa signature sur une tribune en faveur de la proposition de loi Yadam qu'elle a ensuite regrettée. Faire ses courses coûte toujours plus cher. Le prix des légumes en forte hausse sur un an selon l'association Famille Rurale. Augmentation moyenne de 7% en bio, 10% en non-bio. La météo défavorable est l'une des explications. Le Tour de France, 18e étape aujourd'hui, 185 km entre Voiron en Isère et Orcières-Merlette dans les Hautes-Alpes. Et puis les Français ont beaucoup parié en ligne durant le mondial de foot. 1,3 milliard d'euros misés selon l'autorité nationale des jeux, le double du mondial 2022. Le match contre l'Espagne a recueilli le plus de mises de l'histoire en France, tous sports confondus.
3: Moi, j'avais pas misé, j'ai pas gagné.
2: Ouais, c'est ça, vous n'avez pas payé cet impôt en quelque sorte.
3: Dans l'info d'ici pour le moment, on parle de ces propriétaires de gîtes en midi toulousain qui s'attendent à un été mitigé. Il y a un peu plus de 2000 hébergements entre la Haute-Garonne, le Tarn et l'Aude. Vous allez dire que les vacances estivales sont loin d'être finies, mais déjà une tendance se dessine ici chez nous. Les réservations sont plutôt en baisse, surtout au mois d'août, qui est habituellement le mois le plus demandé. La crise des carburants couplée aux vagues caniculaires particulièrement précoces se font sentir. Et ce propriétaire d'un gîte dans le Gaillacois que vous avez rencontré, Sandrine Morin, ne fait pas exception.
6: À l'ombre, sous un gros chêne face à la piscine bleue, Luc et Nathalie, un couple de londoniens en vacances pour 15 jours dans le gîte, jouent aux cartes. Ils restent au frais, limitent leurs activités par ces températures caniculaires, même s'ils n'ont jamais envisagé d'annuler.
7: Non, quand il y a une piscine à proximité, c'est bon, ça va.
8: On sait pour ces fortes chaleurs, mais il fait aussi très chaud en Angleterre en ce moment, donc c'est assez comparable.
6: Le couple a tout de même demandé quelques jours avant leur arrivée s'il y avait la clim dans la maison. Une demande de plus en plus courante, reconnaît Eric Baillet, le propriétaire du gîte.
0: Pour moi, c'est pas vital, mais pourtant, c'est une vieille maison avec des murs de 1,20 en terre. Mais bon, je pense que ça va devenir important. Et je pense à les critères de recherche, ça va être une clause de recherche.
6: D'après les Gîtes de France, c'est déjà l'un des critères les plus recherchés par les vacanciers sur leur site internet. Et les canicules précoces de ce début d'année accélèrent encore le phénomène. Éric Baillet a également remarqué qu'il y avait de plus en plus d'annulations ce début d'année.
0: Du site après les deux tours d'Ormuz, j'ai eu de l'annulation. Donc j'en ai déduit que c'était lié.
6: Il a finalement réussi à louer sa maison tout l'été, uniquement à des vacanciers étrangers, anglais, allemands. Un public assez différent de celui qu'il reçoit habituellement.
0: C'est des vacanciers plutôt français, du nord, parisien ou breton.
6: Éric Baillet voit une raison principale à ce changement.
0: Alors pour moi, ça serait peut-être l'augmentation du gasoil. Après, il prévoit un budget temps. Le budget pour venir en vacances, je pense qu'il est long. Le panier moyen est long. Je pense que ce qu'ils n'ont pas prévu, c'est le trajet de Paris ou Bretagne jusqu'ici.
6: C'est pourquoi les Gîtes ruraux ont décidé il y a quelques semaines de lancer une campagne de communication pour promouvoir les vacances de proximité. Partir à moins de 2 heures de chez soi et souvent moins longtemps, observe Fabien Massip, c'est le directeur de l'antenne Tarnaise.
9: Et ça, c'est un phénomène qui s'accentue d'année en année. On ne part plus forcément en vacances 7 jours, 7 nuits, même au mois d'août. On n'est plus vraiment sur un traditionnel 7 nuits, du samedi au samedi.
6: Pour le moment, les Gîtes ruraux du Tarn enregistrent une baisse d'un peu moins de 10% pour l'été 2026.
3: Et cette tendance se confirme pour tout le Midi Toulousain. C'est ce que nous disait tout à l'heure, juste avant le journal de 8h, la directrice générale de la coopérative Sud-France. C'est elle qui commercialise les Gîtes de France dans le Tarn et l'Aude notamment.
2: Et dans le journal de 9h, on va parler de la chaleur qui a des conséquences pour nos amis à quatre pattes.
3: Et oui, les fortes températures fatiguent les corps de nos chiens. Les urgences vétérinaires avaient d'ailleurs bondi lors de la dernière vague caniculaire. Alors chacun essaie de faire attention à son animal de compagnie et adapte ses habitudes. Le reportage à venir et puis la chaleur qui présente tout de même un petit avantage. Il y a moins de moustiques cet été, même s'il en reste à Balma, en banlieue toulousaine. La ville a investi dans des bornes anti-moustiques un peu spéciales. On vous explique tout dans une petite demi-heure. La chaleur, donc.
2: Ouais, il y a moins de moustiques.
3: Mais non, il faut voir le positif. Allez.
2: Il fait chaud aujourd'hui. Forte chaleur en Haute-Garonne, nous dit Météo France. Grand soleil, nous dit Météo France. 36 degrés, nous dit Météo France. On ne tape pas sur le messager, hein, évidemment. On attend même une pointe à 37 degrés dans l'Auragais, avec une très légère brise de nord-ouest. Presque insignifiante, hein, ça ne va pas suffire pour rafraîchir.
3: On la sentira peut-être pas.
2: Donc aujourd'hui, il fait chaud. On est plutôt sur du 36 degrés. Et je vais quand même vous parler de la tendance pour demain. On ne le fait pas le matin d'habitude, mais là on est sur même des choses un peu exceptionnelles. C'est demain qui fera le plus chaud pour cette semaine, avec des températures qui vont presque dépasser les 39 degrés, et ça risque même de déclencher quelques orages sur le Volvestre et le Luchonnet. On vous en reparlera demain. Toujours est-il que demain, attendez-vous à ce qu'il fasse très très chaud. Ça redescendra à partir de samedi, et de façon même assez conséquente. Pensez à vous hydrater. Et puis si vous voulez tout savoir sur l'Occitan, c'est dans un tout petit instant. On va parler de votre adolescent. Ouais, il oublie peut-être tout. C'est ce qu'on appelle un pescalouna.
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2: Est-ce que vous avez vu le film American Gigolo, Alexandra ?
3: Non, j'avoue.
2: C'est pas grave.
3: Coupable.
2: Bah, c'est pas grave, parce que justement, regardez, je vous mets la bande musicale du film.
3: Ah, je savais pas.
2: Vous allez adorer, vous allez dire, mais je veux voir le reste. Et voici Call Me de Blondie.

0: Oh, le fantasme Call Me de Blondie, si seulement on avait son numéro.
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0: Il est 9h20, nous sommes le jeudi 23 juillet. Bonjour à vous si vous vous réveillez ici Occitanie. Prends soin de vous. On va s'intéresser à ce petit grain de beauté là qui a quelque peu changé. Ce sont les conseils du docteur Kierzek dans un petit instant. Et puis ça se passe ici. Et ça se passe pas bien loin puisqu'on va aller faire un tour à Revel dans quelques minutes. Découvrir Estival, c'est jusqu'à samedi. C'est un festival de musique classique dont le thème cette année est grand gourmand. Vous savez pas ce que ça veut dire, hein? Eh ben vous en saurez plus grâce à notre invité dans quelques minutes. Il s'appelle Clément Mulla et il va tout vous expliquer. Quant à l'Occitan, comme tous les jours à cette heure-ci, vous avez rendez-vous avec Giro Delbès pour Quesaco. Adicias, Giro.
3: Adicias, Adicias, Bremonde. Et l'histoire du gaffette. C'est l'histoire d'une gaffette. À la vite, Quesaco, une gaffette. Eh bien, une gaffette, c'est un jeune homme. C'est pour dire que t'as une goujate. Un adolescent, donc. Le gaffette, c'est aussi un apprenti. Bref, il s'appelle Thomas, c'est dit Thomas, il a 15 ans et c'est le fils d'un couple d'amis. Je l'aime bien Thomas, même si comme tout ado, de kinescorts à la cagne, il a parfois la flemme. Thomas, est un peu que pescolune.
0: Il est quoi?
3: Pescolune, en français régional, en francitan, pescolune. À votre avis, qu'est-ce que ça signifie? Pesque vient du verbe pesque, et lingo nostro, pesca. Pesca signifie pêcher. Une pescolune, c'est donc quelqu'un qui pêche la lune. Une pescolune est quelqu'un qui est soumis, soumia, c'est rêver. Par conséquent, une pescolune, c'est quelqu'un qui rêve, qui est étourdi. C'est tout à fait ce qui caractérise Thomas, le fils de mon couple d'amis.
0: Ça lui fait plaisir s'il écoute, hein. Mais pourquoi vous dites ça?
3: Eh bien, perché a quel d'aquí abbio perdu de las claus de l'ustal. Parce que Thomas avait perdu ses clés, les clés de la maison. Et repasse du premier cop, hein. Sommet d'Iguerre, nous parents de Thomas. Ce n'était pas la première fois, selon ses parents. Thomas aurait perdu ses clés en faisant du vélo. Apparemment, il perd régulièrement ses affaires. Il est un peu étourdi. Bah, c'est comme ça, que boulette. Fille finale, Thomas, et j'ai une pescoulune.
0: Merci beaucoup, Jérôme Delbès, pour cette leçon d'Occitan. Alors, juste pour vous rassurer, il y a des gens qui ne sont plus des adolescents et qui perdent encore tout. Hein. On en a ici à la maison. Hein. 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
0: Été, ce qu'on recherche avant tout, c'est le plaisir. Et ben ça tombe bien parce qu'on va essayer d'explorer les plaisirs de l'été, les vôtres. Et figurez-vous qu'il y a une nouvelle hype chez les jeunes, c'est le crochet.
5: Une fois qu'on l'a, ça finit par être facile, mais c'est vraiment le début qui est difficile. Donc, bonjour, je m'appelle Lilou. Mon petit plaisir de l'été à moi, déjà c'est sortir. Quand il fait pas trop chaud, c'est aller, je sais pas, à la plage. Et si je vais pas à la plage, c'est sortir dans la ville, regarder les gens qui passent, tout en crochetant ou en me baladant un peu.
6: En crochetant?
5: Oui.
6: C'est-à-dire? Ça m'intéresse.
5: Faire du crochet.
6: Ah, vous faites du crochet, vous avez tout dans le sac, d'accord.
5: C'est
6: et ça consiste en quoi? C'est comme tricoter?
5: Oui, mais c'est la même chose, sauf que on a un crochet au lieu de deux aiguilles. Voilà, ça se fait avec de la laine. Et là, je fais une peluche.
6: Ce n'est pas une activité très commune.
5: Ça le devient. Et j'ai découvert ça sur TikTok. Et ensuite, j'ai découvert qu'une amie à moi en faisait. Donc, j'ai appris avec elle. Voilà. Et depuis, j'ai pas arrêté.
6: Et c'est compliqué?
5: À apprendre au début, oui. C'est compliqué parce qu'il y a des bases à avoir. Et c'est la façon dont on tient le crochet qui fait comment la peluche ou les vêtements vont sortir. Donc une fois qu'on l'a, ça finit par être facile. Mais c'est vraiment le début qui est difficile.
6: Et vous avez suivi un tuto ou c'est au feeling là?
5: Non, un tuto, on peut pas faire au feeling.
6: D'accord.
5: C'est pas possible.

beaucoup. Vos plaisirs de l'été, et à vous d'ailleurs, nous intéressent. Hein. Vous pouvez aller sur notre WhatsApp 05 34 43 31 31. Vous laissez un petit message vocal et on s'occupe du reste. Il s'appelle Clément Mulat. Il va nous parler dans quelques minutes d'Estival. Oui, c'est un grand moment que vous allez vivre à Revel, c'est jusqu'à samedi. Quant à la musique, on va s'offrir une petite soirée mondaine. Hein. On va bien s'habiller, on va se brosser les dents, on va se repeigner. Enfin, pour celles et ceux qui ont encore des cheveux. Oria, nouveauté ici Occitanie. Et donc, soirée.

Auréa, ici à Occitanie, qui nous a emmenés dans une soirée mondaine. Je n'ai pas tellement envie d'y aller, finalement, j'ai l'impression. Il est 8h48, on va partir à Revel pour y découvrir Estival, c'est jusqu'à samedi. C'est un festival de musique classique qui s'appelle cette année Grand Gourmand. Et Clément Mula est le président de l'association Rebelle au Mont Pais qui s'occupe précisément de ce festival. Alors j'espère qu'il nous entend, Clément, parce qu'on est en liaison avec lui, mais je ne sais pas si ça marche bien. Clément, est-ce que vous m'entendez ? Il ne nous entend pas. On va essayer de le rappeler dans un tout petit instant. On va discuter avec lui dans un tout petit instant de ce festival de musique classique, ce festival qui est jusqu'à samedi, qui s'appelle Estival. Et vous en saurez plus après ce titre d'Alain.

0: ce titre de légende, Manureva, une chanson qui raconte la tragique disparition du navigateur Alain Colas. Alors, je vous ai dit que nous partions à Revel dans quelques minutes et on va y partir avec Clément Mulla pour parler du festival Estival, justement. Clément, bonjour.
1: Bonjour.
0: Ça y est, on s'entend, on arrive à se parler, tout va bien.
1: Ça y est, très bien, merci de m'accueillir.
0: Ah bah ça nous fait très très plaisir. On parle donc d'Estival, c'est à Revel jusqu'à samedi, festival de musique.
1: On anime un festival où nous avons une thématique chaque année. Mmh. Et cette année, on a décidé d'explorer la gourmandise qui fait aussi vraiment partie de notre terroir. Un des premiers buts de notre association, c'est de proposer et d'amener la musique classique à Revel dans un milieu qui est plutôt rural. Parce que Charles, le chef d'orchestre du festival et le directeur artistique et moi-même, on y a grandi. Et le grand gourmand, ça se croise carrément dans notre patrimoine puisque ici, on a aussi des gens qui sont très gourmands, beaucoup de bonnes choses à manger. On a décidé de croiser ces arts cette année pour notre 6e édition.
0: Ouais, c'est-à-dire vous attirez les gens pour écouter de la musique classique avec de la bouffe. Bravo. 6e édition de ce festival estival, donc. Hein, c'est pas tout jeune, vous êtes bien installé. Et votre ambition, donc, alors pour celles et ceux qui ne l'auraient pas encore compris, c'est de prouver que la musique classique, c'est accessible à tous, même à ceux qui pensent que c'est pas pour eux. Alors, est-ce que vous avez des astuces pour briser les codes traditionnels du concert ?
1: Ouais, absolument. En fait, ce que l'on propose ici chaque année, c'est plusieurs spectacles qui sont tous uniques. On ne redonne jamais le même spectacle ici. Et donc, cette année, par exemple, on propose 5 spectacles qui sont différents de mardi. Ça a commencé donc mardi et ça se termine samedi. Mm-hmm. Et donc, pour casser un petit peu ces codes, on va proposer des formats qui sont un peu différents. On va intégrer des éléments techniques, lumière, vidéo à nos spectacles. Ce sont des spectacles qui peuvent aussi parfois être très scénarisés. Et tout ça fait que on a beaucoup de gens qui viennent et qui reviennent et qui sont ravis de nous accueillir cette année. Comme vous l'avez dit, on n'est plus tout jeune et on est ravis de voir autant d'engouement.
0: C'est le théâtre de rue, vous proposez des scénettes gratuites sous le beffroi, avec d'anciens décors qui sont recyclés d'ailleurs. Et alors moi j'ai lu un truc à propos d'un banquet fastueux qui réunit les grands compositeurs au paradis. Qu'est-ce que ça veut dire ?
1: Alors absolument, en fait ce spectacle du vendredi, il va tout simplement réunir des compositeurs comme Rossini, comme Satie, qui vont être autour du paradis et qui sont mis en scène dans un petit théâtre de rue. Et ce sera mis en musique par nos artistes. La particularité de ce spectacle en plus, et on en est très heureux, c'est que c'est nos bénévoles qui l'imaginent, qui le mettent en scène, qui écrivent les textes, tout ça accompagné par notre directeur artistique. Mais ça montre aussi qu'on a des jeunes bénévoles motivés et une vraie dynamique qui fait que le festival peut devenir ce qu'il est aujourd'hui. Alors, on est donc ravis de leur laisser cet espace d'expression à nos bénévoles qui nous donnent beaucoup aussi pour le festival.

0: On vous avait promis de vous soigner. Eh ben, c'est justement le rôle du docteur Kirzek qui, comme chaque matin, prend soin de vous. Et ce matin, plus précisément de votre peau et plus précisément encore de vos grains de beauté.
1: Bonjour tout le monde. Aujourd'hui, je vous parle de ces petites taches qu'on a sur la peau et qui sont là depuis toujours ou qui apparaissent parfois l'été où elles sont mises en évidence. Ce sont les grains de beauté, bien sûr, ces petits points plus ou moins bruns, plats ou en relief, lisses ou poilus. Et soudain, en vacances, parfois, c'est un peu le coup de stress, celui-là. Est-ce qu'il est bien comme avant? Est-ce qu'il n'a pas bougé? Alors, la grande majorité des grains de beauté sont bénins. On en a entre 20 et 40 en moyenne. Ils apparaissent souvent dans l'enfance, puis de nouveau peuvent surgir jusqu'à la quarantaine. Et le soleil, les coups de soleil pendant l'enfance et la génétique jouent un rôle clé. Mais parfois, un grain de beauté peut évoluer. Alors, évidemment, ça évolue et on s'inquiète. Ça peut évoluer en mélanome, mais ça, c'est le pire. Alors, il n'est pas question de passer ses vacances à se scruter la nuque avec un miroir à trois branches. Mais un petit check-up régulier, c'est plutôt pas mal pour dépister la règle des A, B, C, D, E. Vous savez, c'est facile à mémoriser. A, c'est est-ce que le grain de beauté est asymétrique? Est-ce qu'il y a une moitié du grain qui ne ressemble pas à l'autre? B, sont les bords irréguliers? C, c'est la couleur. Est-ce qu'il y a une couleur non uniforme, plusieurs teintes? Est-ce qu'il y a du noir dedans? D, c'est diamètre. Est-ce que ça fait plus de 6 mm? Et E, c'est évolution. Est-ce que le grain change de taille, de forme, de couleur? Si vous répondez à l'un de ces critères, bah là, il faut consulter.
0: Et bah oui, et n'hésitez pas, évidemment, nous vous donnons juste des conseils. Merci, docteur Kirzek. Alors écoutez, comme d'habitude, sur notre application ICI.
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0: Ah, l'été c'est bien, l'été ça fait du... J'ai perdu mes mots, moi. Ouais, bonjour, merci. Bonjour Sylvain.
6: Bonjour, je ne me souviens plus qui vous êtes.
0: Mais moi non plus, qu'est-ce que vous faites dans ma chambre?
6: C'est ça justement, je me pose les mêmes questions. Non mais oui, on parle de la mémoire aujourd'hui, vous en devinez.
0: Tout à fait, et c'est... Non mais en vrai, on va surtout vous expliquer comment l'entraîner.
6: C'est ça.
0: Parce que c'est ça, il y a la jeune génération là, qui passe son temps à regarder des trucs sur internet, il paraît que ça aide pas la mémoire.
6: Ah oui? Parce que je pensais qu'ils étaient plus intelligents que moi, mais pas alors, d'accord. Alors en même temps, c'est pas une question d'intelligence.
0: Non, voilà, c'est ça. C'est... Puis, de toute façon, ils peuvent pas lutter.
6: Je ne sais pas trop, en fait. Je ne vais pas m'avancer là-dessus.
0: Il s'appelle Sylvain Leca. Il est avec vous tous les matins de cette semaine, donc jusqu'à demain, entre 9h et midi.
6: Oui.
0: Et dans un instant, donc, on va apprendre à entraîner sa mémoire.
6: D'accord.
0: C'est ça.
6: Qu'est-ce que je dois faire maintenant?
0: Essayez d'appuyer sur ce bouton-là.
6: Le bouton-là, ouais, c'est ça. Allez, salut.
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6: Ici Occitanie, bienvenue, il est 9h. Dans votre radio locale ici Occitanie, les infos avec Alexandra Lagarde, bonjour.
7: Bonjour Sylvain, bonjour tout le monde. 35,1 degrés relevé par Météo France à Albi hier, 34,5 degrés à Montauban et près de 32 à Toulouse. Et on va encore monter d'un cran aujourd'hui jusqu'à 36 degrés attendus par certains endroits dans le Midi Toulousain. Tous les départements de l'ex-Midi-Pyrénées sont en vigilance jaune à la canicule. Tout le monde en souffre et nos amis à quatre pattes ne font pas exception. Alors il faut revoir un peu ses habitudes, comme vous l'avez constaté Mariola Oyono avec ses propriétaires de chiens à Toulouse.
8: Avec ces fortes chaleurs, les propriétaires de chiens anticipent. Théo a trouvé la solution parfaite pour protéger sa chienne de 18 mois d'un coup de chaud.
9: Du coup, quand on fait une grande balade, vu qu'on traverse la ville avec le béton un peu chaud et ainsi de suite, j'ai acheté ça le mois dernier. C'était un baume réparateur pour les coussinets et pour la truffe.
8: D'autres choisissent simplement de changer leur horaire de promenade. Marion ne sort soigne son chien qu'aux heures les plus fraîches.
10: Je sais que j'ai un travail plutôt le soir, donc je le promène plutôt le soir et après en matinée, je vais favoriser les zones de baignade aussi, donc si possible les bords de Garonne ou les lacs ou les rivières, et puis j'en profite aussi quand c'est possible.
8: Autre technique, privilégier les zones d'ombre. Aurel Hugounanque est vétérinaire à Toulouse. Il voit ses interventions augmenter en ce moment.
11: Alors les signes qui doivent alerter sur un coup de chaleur, ça va être un état de fatigue de l'animal, souvent associé avec un très fort allaitement, d'accord, qui ne passe pas. On peut avoir aussi de l'hypersalivation. Dans des cas qui commencent à déjà être plus avancés, on peut avoir des signes digestifs.

0: des vomissements, des diarrhées, voire dans les cas plus graves, des troubles neurologiques avec de la désorientation, des convulsions.
1: Le docteur rappelle qu'un coup de chaleur peut être mortel ou laisser des séquelles importantes.
2: Et si vous avez un doute, contactez un vétérinaire, surtout si votre animal est très jeune ou très âgé. Et ces canicules particulièrement précoces, couplées à la guerre au Moyen-Orient et à la hausse des prix des carburants, ont entraîné un petit ralentissement au niveau des réservations. Peut-être cette annonce ce matin aidera avec le guichet grand rouleur qui devait fermer au 31 juillet, qui sera finalement ouvert jusqu'au 31 août, a annoncé il y a quelques minutes de cela le ministre de l'économie. Mais tout de même, les gîtes du Midi toulousain voient une petite baisse. L'été s'annonce mitigé, jusqu'à moins 20% de réservations enregistrées dans l'Aude pour le mois d'août. Les effets à retardement du méga incendie l'an dernier dans les Corbières dans l'Aude. Les professionnels s'y attendaient plus ou moins, nous expliquait tout à l'heure, juste avant le 8h de notre invité, la responsable commerciale des gîtes ruraux du secteur. Bref, tout ça, vous pouvez le réécouter sur notre appli ici.
3: Un incendie dans un quartier pavillonnaire de Cugnot hier soir.
2: Une haie a pris feu avant de se propager à des compteurs électriques et de gaz. Les résidents de la rue ont été confinés le temps de l'opération. Personne n'a été blessé. Pas de blessés non plus en Gironde pour le moment, mais plus de 7000 personnes qui ont dû évacuer le plus vite possible ce matin dans le bassin d'Arcachon, où un feu très virulent a déjà brûlé près de 2000 hectares et continue d'avancer très rapidement. Les autorités craignent à présent que les flammes atteignent la commune touristique du Cap Ferré. Un piège à moustiques basé sur le biomimétisme. En gros, ça veut dire que ce piège imite l'humain. Le moustique attiré se fait avoir et se piège dans la borne. La ville de Balma a massivement investi dans l'année en achetant plusieurs de ses bornes à l'entreprise toulousaine Dienvations Company. L'un de ses fondateurs, Romain Tiberguin, nous explique comment ça marche.
4: Elles vont copier le comportement d'un humain. Donc elles vont copier par exemple ma respiration avec l'émission de CO2, mais c'est du CO2 biosourcé. Et on va aussi avoir, on va chercher avec un attractif odorant à copier l'odeur de la peau. Alors ce qui est très intéressant par rapport aux solutions chimiques, c'est que là, le moustique qui se trouve à distance de la borne, il va être attiré parce qu'il va croire que c'est un humain, et ensuite il va être aspiré dans la borne. Donc la borne, c'est comme un aspirateur, finalement, qui copie le comportement d'un humain. La femelle qui est piégée, elle ne va pas pouvoir, elle, pondre. Et du coup, on va venir casser le cycle de développement du moustique tigre notamment.
2: Et comptez tout de même 1200 euros pour une borne anti-moustique. La ville de Balma en a acheté 5 l'an dernier, va encore en acheter 10 d'ici la fin de l'année pour un budget total de 50 000 euros. De la prévention pour éviter des cas de chikungunya ou encore de dengue, comme celui-ci relevé à Carmo, au nord d'Albi. En début de semaine, une opération de démoustication a justement eu lieu la nuit dernière. Une nouvelle opération est prévue pour le milieu de la semaine prochaine. Quant à la personne contaminée à la dengue, son état n'est pas inquiétant d'après l'Agence régionale de santé.
3: Le ministre de passage chez nous aujourd'hui.
2: Le ministre délégué chargé de l'intelligence artificielle et du numérique sera à Aiguevive et à Labège tout à l'heure. Il sera question d'innovation numérique et d'intelligence artificielle. Autre visite ministérielle, celle d'Edouard Geffray, le ministre de l'Éducation nationale, qui est dans le Tarn-et-Garonne tout aujourd'hui, avec notamment la visite d'un centre équestre à Lozerte, puis la base de loisirs de Saint-Nicolas-de-la-Grave avant d'aller à Nègrepelisse. Et puis enfin, d'un mot, Sophie Adnaud, la spationaute française, a fait une visio hier avec la Cité de l'Espace. Elle a répondu pendant 20 minutes à des questions triées sur le volet. On a suivi cet échange un peu hors norme. Vous pouvez le retrouver sur notre appli ici. Et le soleil qui brille.
3: Ouais, il règne à 1 mètre encore aujourd'hui. Mais alors, ceci dit, il a fait frais cette nuit. J'ai regardé un peu les températures. On a relevé 15 degrés 8 à Castelnaudary, 16 à Albi, 18 degrés 7 à Toulouse.
2: On a pu aérer.
3: Ouais, un peu aéré. Il fait 25 degrés actuellement à Toulouse et les températures seront encore chaudes. Mais une dégradation, notez-le, est attendue à partir de vendredi soir sur la région et a priori pour le week-end avec plusieurs périodes d'orages tout au long de ces 3 jours. Alors cet après-midi à 17h, les maximales atteindront à Foix et Pamiers 34 degrés sur Roche, Trive, Condom, Rérium, Saint-Martory et Toulouse comptez 35 degrés, il fera 36 sur Albi, Castelnaudary et Decazeville. Et enfin, les plus fortes chaleurs concerneront Lavaur, Montauban et Revel avec 37 degrés. Hydratez-vous bien sûr, vous buvez 2 verres d'eau par heure toute la journée, prenez des nouvelles de vos proches, de vos voisins âgés et en cas de malaise, vous n'hésitez pas, vous composez le 15. Côté circulation à cette heure-ci autour de Toulouse, encore un petit peu de monde sur la Nationale 124 dans les deux sens de circulation pour aller jusqu'aux usines Airbus, un petit peu de monde sur le nord de Toulouse quand vous remontez depuis la rocade est en direction de la barrière de péage de Toulouse-Nord, et puis un peu de monde également entre le Palaïs et la bifurcation de Bordelongue dans les deux sens de circulation.
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3: Et les jolies chansons françaises qu'on aime bien, celles de Pascal Obispo, plus que tout au monde, dans votre radio locale, des souvenirs de 1992.

0: Plus que tout au monde, chanson de Pascal Obispo dans votre radio locale.
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0: L'été, on prend le temps, on fait des mots fléchés ou autres. C'est un bon exercice d'ailleurs pour faire marcher notre mémoire. Et ce matin, on va essayer justement de comprendre comment elle marche. C'est Claire Stried, qui est consultante formée aux neurosciences, qui est avec Laura de Filippo. Idée reçue, la mémoire décline fortement avec l'âge.
3: Pas du tout. Ah, d'abord un truc hyper important, il faut savoir que notre cerveau, il est au top du top de ses fonctionnalités à 45 ans. Donc ça nous laisse un peu de marge.
4: Ah oui.
3: Voilà, 45 ans, on est au top du top, et après, ça dépend de ce qu'on en fait. Et c'est là où on va commencer à être dans la responsabilité, la culpabilité. En fait, tout va dépendre de l'entraînement que l'on a avec notre cerveau. Alors forcément, il peut traiter les infos un petit peu plus lentement, mais si on l'entraîne bien, en fait, on a une mémoire qui continue à progresser, quel que soit notre âge.
4: Comme un sportif, ouais,
3: exactement.
4: La deuxième idée reçue, plus on vieillit, plus on se souvient de nos vieux souvenirs.
3: Oui, en fait, c'est intéressant de voir que nos souvenirs anciens vont être réactivés à plusieurs étapes de notre vie, et surtout quand on commence à raconter. En fait, c'est un peu, j'allais dire, contextuel. Plus on vieillit, plus on nous demande comment on était quand on était jeune. Faut pas le prendre perso, hein. Mais il y a vraiment cette logique-là, et du coup, le fait de les réassocier, de repartir dans ces mémoires-là, eh bien, ça va consolider tout ça. Mais bien sûr, on va retenir aussi les informations récentes si on y met l'attention nécessaire.
4: La troisième idée reçue, les performances en mémoire sont liées au poids du cerveau.
3: Est-ce que c'est un mec qui vous a posé cette question-là? Je m'interroge. Mais non, pas du tout. D'ailleurs, tout le monde sait que le cerveau d'Einstein est ridiculement léger pour les chercheurs. Il ne fait qu'un kilo 200. Donc non, il n'y a absolument pas de lien. C'est la qualité des connexions neuronales qui fait la différence.
4: Ok, donc l'échelle, c'est Einstein.
3: Voilà, tout à fait.
4: Et une autre idée reçue, la quatrième, tout noter empêche notre mémoire de travailler.
3: Alors, ça dépend. Je vais vous dire, ça dépend. Bien sûr, on a besoin de noter parce qu'on a tellement d'informations que c'est compliqué, qu'on se dit, ok, je l'écris comme ça, je me libère de la charge mentale. Ça, c'est très positif. Par contre, si je note sans aller réactiver l'information, bah là, je vais passer à côté. Donc, c'est de se dire, ok, qu'est-ce que je note vraiment? Qu'est-ce que j'ai vraiment besoin de sortir de mon cerveau en sachant que je vais aller le réactiver? Mais si c'est noté pour noter en pensant qu'on va s'en souvenir, effectivement, ça marche pas.
4: C'est une béquille.
3: Tout à fait.
4: On a l'habitude, Claire Stried, de demander des questions un peu plus personnelles à nos invités pour apprendre à mieux les connaître. Mm-hmm. Quelle est la dernière chose que vous avez oubliée?
3: Bon alors, faut tout dire. On est d'accord. Alors, pas le prénom de mon chéri, heureusement. Non, j'ai oublié où j'avais mis ma carte bancaire avant-hier. Et je me suis dit, bon, bah, pas de panique, je sais pas où elle est, elle a dû tomber quelque part, et bah, je vais faire opposition, et voilà. Et puis, bien sûr, elle est réapparue en fin de journée.
4: Comme par hasard,
3: coincée dans le passeport, dans le portefeuille. Voilà, c'est geste automatique, en fait, qu'on peut très facilement oublier.
0: Ben moi, je me souviens pas de ce que j'ai oublié, voyez. Quels sont les différents types de mémoire? Est-ce normal d'oublier plus à certains moments qu'à d'autres? Ben on se retrouve avec notre consultante formée aux neurosciences à Toulouse. Ce sera après Shakira et Burna Boy.

0: Shakira, Burna Boy, c'était Die Die dans votre radio locale.
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0: Nous retrouvons Laura de Filippo et une spécialiste en neurosciences, Claire Stried, pour parler du fonctionnement de la mémoire.
3: Oui, tout le monde. Alors même ceux qui pensent que non, oui, tout le monde. On prend 35 000 décisions par jour et forcément, on oublie, on n'en est même pas conscient. Mais dans ces 35 000 décisions, on va avoir des empreintes émotionnelles, des choses qui vont avoir davantage capté notre attention et qui vont du coup, j'allais dire, venir au premier plan de notre mémoire et qui vont faire qu'on oublie le reste. Parce que l'oubli, il est fondamental aussi pour le bon fonctionnement du cerveau.
4: J'allais vous poser la question parce que souvent, on peut se mettre dans des états émotionnels assez excessifs parce qu'on oublie des choses, mais de toute façon, c'est impossible.
3: Ah, on peut pas tout retenir.
4: De tout retenir.
3: On peut pas. On ne pourrait absolument pas tout retenir. Ce n'est pas possible. C'est pour ça que le sommeil est fondamental, que notre cerveau a besoin de faire ce travail de purge, si je puis dire, hein, la nuit. Genre, qu'est-ce que je garde, qu'est-ce que je trie, qu'est-ce que je conserve ou pas, parce que en fait, nous n'avons pas la capacité de tout retenir.
4: Claire Stried, je vous ai demandé ce matin de nous amener un objet en lien avec notre sujet sur la mémoire. Quel est le vôtre ?
3: Une brosse à dents.
4: Oh waouh.
3: Dites-nous pourquoi. Pour ne pas oublier de se brosser les dents. Non, très sincèrement, pourquoi ? Pour faire fonctionner son cerveau différemment. En fait, notre cerveau, il est habitué à faire plein de choses en mode automatique et moins de capacité pour le faire, c'est ce dont il a besoin. Et en fait, avec un geste tout simple, vous pouvez améliorer vos fonctions cognitives et donc votre mémoire, c'est de vous brosser les dents avec votre main non directive. Si vous êtes droitier, apprenez à vous brosser les dents en étant gaucher. En prenant la main gauche.
4: Si vous êtes gaucher,
3: brossez-vous les dents avec la main droite. Alors au début, ça manque de classe et d'élégance, hein, soyons bien clairs, on met 10 fois plus de temps. Mais le fait d'apprendre ce nouveau geste à votre cerveau, eh bien, vous permet d'avoir de meilleures fonctions cognitives.
4: Parce qu'on le déshabitue.
3: Exactement. On le déshabitue, on est obligé d'être dans l'attention, dans la concentration et dans une répétition. Et donc, on développe de nouvelles connexions neuronales.
4: Et quel est votre deuxième objet? Parce que j'en vois un en dessous de la brosse à dents.
3: Le deuxième objet, vous en avez déjà parlé, c'est mon petit vide de mots fléché. Mais c'est le moment de faire des petites pauses concentration, en fait, où, de façon tout à fait ludique, on va pouvoir entraîner son cerveau à pouvoir penser autrement et différemment, tout en s'amusant, c'est important.
4: Et quel autre exercice on peut appliquer au quotidien pour améliorer notre mémoire ?
3: Alors, il y a une clé universelle pour améliorer la mémoire, c'est ce qu'on va appeler le rappel actif. C'est-à-dire que quand vous avez besoin de vous souvenir de quelque chose, vous parlez de la place de parking par exemple tout à l'heure, vous allez vous la répéter mentalement. Vous voulez retenir quelque chose, vous y pensez, je vous dis n'importe quoi, B137, eh bien, vous allez fermer les yeux et vous allez dire B137. Donc, tout le monde va chercher la place parking B137 aujourd'hui. Mais quand vous venez de lire quelque chose ou vous avez vu un truc sur votre téléphone, vous coupez la source, vous fermez les yeux, vous vous concentrez, vous associez une image ou une émotion et comme ça, vous le répétez. Parce qu'on a besoin, en fait, d'être dans cet encodage, d'être dans la consolidation et dans la récupération de l'information. Juste prendre l'info et ne rien en faire ne permet pas d'avancer. Donc la meilleure des choses, c'est de faire ce rappel actif. Vous le répétez 3-4 fois et vous verrez que votre mémoire va grandement s'améliorer et vous allez faire des to-do list de plus en plus courtes.
4: Et comment elle fonctionne, notre mémoire ?
3: Alors notre mémoire, elle fonctionne de façon très simple. D'abord, on a besoin d'enregistrer une information. Mais attention, en fait, on n'est pas un disque dur. On a vraiment besoin de comprendre que le cerveau, c'est tout un écosystème. Donc d'abord, le cerveau enregistre l'information quand il est disponible pour cela. Ensuite, on a, c'est ce qu'on appelle l'encodage. Ensuite, on a la consolidation. Notre cerveau va stabiliser l'information, notamment grâce au sommeil, aux répétitions et aux émotions. C'est ce qui va rendre actif tout ceci. Et puis après, on a la récupération. Les infos, on ne les garde pas pour rien en faire. On a besoin d'aller rechercher cette information qui parfois est stockée et des fois, on n'arrive pas à la retrouver de suite. C'est ces fameux, je l'ai sur le bout de la langue là, ça va me revenir et puis on cherche, on trouve pas. Mais parce qu'en fait, on l'a mis dans une case, on sait pas aller la rechercher. Donc en fait, tout ce qu'on apprend, et c'est pour ça que des fois c'est difficile à l'école ou même au travail, c'est qu'on a besoin de s'en resservir. Si on apprend un truc pour jamais s'en resservir, le cerveau va pas trouver ça utile.
4: Donc répétition, émotion, récupération.
3: Tout à fait, c'est ce qui fait qu'on a tous retenu les chansons des années 80 parce que c'est fun.
0: Et utilisation, c'est vrai que vous apprenez un truc, vous essayez de vous en souvenir le lendemain, et puis après vous dites ok, c'est stocké, vous essayez de retrouver l'information une semaine après, et puis après une dernière fois, 3 semaines plus tard, et si vous vous en souvenez, bah, ça veut dire que c'est stocké à vie dans votre cerveau. Ah, c'est pas mal comme idée. Bon, ça peut être utile de créer des liens parfois, évidemment, comment entraîner sa mémoire au quotidien afin de mieux mémoriser les réponses avec notre consultante Claire Stried, et ce sera juste après la mère à Titi de Renault qui arrive.
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0: Mère à Titi, chanson de Renaud à l'instant dans votre radio.
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0: On fait travailler notre mémoire ce matin. Comment faire pour ne pas oublier tout ce qu'on doit faire dans la journée? Et si, est-ce que c'est une bonne idée d'ailleurs de prendre des photos ou de mettre des rappels sur son téléphone? Claire Stride, consultante en neurosciences, est avec Laura de Filippo. La performance de la mémoire, donc, est-elle liée avec l'hygiène de vie?
3: Oui, j'allais dire à l'hygiène de vie en général. Parce que comme je vous le disais, le cerveau, c'est pas un disque dur. On n'est pas une machine. On est vraiment un écosystème biologique et on a besoin d'avoir une alimentation saine, un bon sommeil, une bonne hygiène de vie. Donc, on a toute une alimentation qui est saine pour le cerveau, notamment les poissons gras et tout ce qui va être les oléagineux, on le sait, les noix, les noisettes, les amandes, etc. Tout ce qui a du magnésium, le chocolat noir uniquement, la tablette de chocolat au lait n'est pas du tout efficace. mais voilà, on a besoin en fait d'être dans quelque chose, c'est vraiment une hygiène de vie très saine pour que notre cerveau fonctionne le mieux possible.
4: Il existe également différentes mémoires, on n'en a pas qu'une.
3: Tout à fait.
4: Chacun, je veux dire, oui, je vais répéter encore le mot, mais plus performant dans certaines mémoires. Lesquelles sont-elles ?
3: Alors, on a la mémoire visuelle, on retient ce que l'on voit, on a la mémoire auditive, on retient ce que l'on entend, et la mémoire kinesthésique, ça c'est le trois principales mémoires d'apprentissage, mémoire kinesthésique qui va être liée au mouvement et aux émotions. En fait, on est sensible aux trois, ça c'est les trois principales. Donc, le mieux c'est de solliciter ces trois mémoires, et puis on a plein d'autres types de mémoires, la mémoire qu'a notre corps dans la proprioception, etc. Mais il faut savoir aussi que la mémoire la plus forte, la plus puissante à l'intérieur de nous, c'est la mémoire olfactive. L'odeur du gâteau de quand on était petit, de mamie ou de la lessive, de chez les grands-parents, etc., c'est ce qui s'imprègne le plus. Donc, on a toutes ces mémoires en nous. Maintenant, osons regarder, osons véritablement tester qu'est-ce que je retiens mieux. Ce que je lis, ce que j'écris, ce que j'entends ou ce que je ressens à l'intérieur de moi.
4: Donc, s'analyser soi-même. Claire Stride, je vous ai demandé ce matin de nous raconter votre belle histoire sur la mémoire. Quelle est la vôtre?
3: Alors, ma belle histoire s'appelle Nadège. Nadège, c'est quelqu'un que j'ai accompagné dans sa vie professionnelle. C'est une femme très active, avocate, 55 ans, et qui m'appelle en me disant « Claire, j'ai besoin de votre aide parce que je retiens plus rien, c'est une catastrophe, mon cerveau fait n'importe quoi, donc j'ai besoin d'être encore plus performante. » Et quand on a commencé le premier entretien, en fait, ce qui a été le plus douloureux pour elle, si je puis dire, parce que c'est le terme, c'est quand je lui ai dit « Écoutez, votre cerveau il est déjà à saturation, en fait, donc on va pas lui en demander plus. Là, vous voulez lui demander plus, vous voulez aller au-delà de vos limites, mais en fait, vous avez besoin de repos. » Donc, comment vous dire que c'était pas vraiment la réponse qu'elle attendait? Elle voulait des exercices, des entraînements cérébraux, des machins et tout. J'ai dit non, d'abord, on apaise et vous allez vous rendre compte que plus votre cerveau va être apaisé, plus il va avoir de bandes passantes pour pouvoir justement se souvenir d'où vous mettez vos clés, machin, etc., de ce que vous devez dire dans votre conférence, etc. Et elle m'a fait confiance. J'ai eu beaucoup de chance là-dessus. Et en quelques séances, en fait, elle s'est rendue compte que, moins elle se mettait la pression, mieux ça allait. Plus elle apprenait à respirer à chaque fois qu'elle était en panique, plus elle arrêtait de s'en demander beaucoup, et qu'elle était beaucoup plus douce avec elle. Et sa mémoire est revenue, mais en quelques jours, véritablement, sur le fait de s'autoriser à, j'allais dire presque à être faillible. C'était plus facile, plutôt que de contrôler, en fait, parce que ça fait très peur, hein, quand on commence à oublier les choses. On a l'impression qu'on a l'Alzheimer qui nous guette. Et surtout à la cinquantaine, c'est vraiment la panique. Elle veut faire plein de tests, etc. Et là, elle s'est rendue compte qu'en ralentissant, qu'en prenant le temps et en étant beaucoup plus douce avec elle-même et en se rendant compte qu'elle avait des limites, eh bien, en fait, elle pouvait faire revenir sa mémoire.
4: Donc, finalement, l'idée, c'est plutôt travailler sa détente que sa mémoire. On peut dire ça?
3: Oui, c'est tout à fait ça. En fait, c'est les conditions dans lesquelles votre cerveau peut s'épanouir. C'est-à-dire que si vous êtes stressé, si vous êtes sous pression, le cerveau bloque parce qu'il est en mode survie et sa principale fonction, c'est de vous maintenir en vie. Et de vous maintenir en vie, avec toute la pression que vous avez, ça veut dire être en lutte. Le cerveau, il peut gérer que 18 secondes de stress. Donc, c'est très compliqué, en fait. Voilà, mais pas toutes les 18 secondes, que 18 secondes de stress. Donc, du coup, il y a cette pression qui est là. Mais donc, on travaille, j'allais dire, sur l'écosystème, c'est-à-dire sur l'attention, sur le sommeil, sur la gestion des émotions, sur la capacité de répétition et sur le fait de s'accompagner au lieu de s'en mettre plein la tronche. C'est quand même vachement mieux.
0: C'est clair. Claire Stride, notre consultante en neurosciences à Toulouse. Vous pouvez réécouter cet échange en vous connectant sur notre site internet ici.fr ou sur l'application Ici. Vous vous souvenez de Sacha Distel? Mais si, celui qui chantait « Qu'est-ce qu'on a fait des tuyaux ?» Eh bien, dans les années 80, il nous avait chanté « Tu es le soleil de ma vie ». Ben, nous, on préfère la version originale. Celle de 1972, celle de Stevie Wonder. « You are the sunshine of my life ».

0: déclaration d'amour matinale de Stevie Wonder, You are the sunshine of my life. On va lire pour pas cher dans les prochaines minutes. Oui, des livres pas très chers grâce au bon plan de Valère Coréard, notre ami qui nous aide à faire des économies. Méfiez-vous si vous êtes sur la rocade est, chaussée intérieure, vous descendez et au lieu d'aller vers la barrière de péage de la Belge, eh bien vous prenez la bifurcation qui vous ramène sur la rocade ouest. Donc, vous savez, dans ce grand virage-là, eh bien sachez qu'il y a 3 véhicules qui sont accidentés dans ce secteur-là au kilomètre 18 dans la bretelle donc de l'échangeur pour aller du côté est finalement vers le côté ouest. Soyez prudents, dans ce secteur, il y a d'ailleurs un ralentissement avant d'arriver sur l'accident. Partout ailleurs, le trafic est plutôt fluide actuellement sur la rocade toulousaine et on a un petit retard de 20 minutes signalé pour le train qui devait partir vers Perpignan à 9h19, 20 minutes donc de retard. Il ne devrait pas trop tarder à s'en aller, sinon pour les autres trains, ils sont tous signalés à l'heure.
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0: Avant de lire, c'est Bernard Lavillier qui nous chante Noir et Blanc dans votre radio locale ici Occitanie. Belle matinée, merci d'avoir choisi votre radio préférée.
3: Oui, pour certains, votre radio préférée, c'est bien, c'est bien.

0: noir et blanc. La chanson de Bernard Lavilliers dans votre radio locale ici, Occitanie.
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0: Il est 10h20, bonjour Valère Correa.
3: Bonjour.
0: Chaque jour avec vous un bon plan pour notre pouvoir d'achat et aujourd'hui on va parler lecture mais sans se ruiner.
3: Oui, parce qu'un livre ça fait voyager, réfléchir, se détendre, apprendre, mais ça peut aussi coûter cher, surtout quand on en lit beaucoup, qu'on a du temps, qu'on est à la maison. Mais bonne nouvelle, il existe plein d'astuces pour en profiter à petit prix, voire gratuitement. Oui, gratuitement avec les boîtes à livres par exemple. Il y en a des dizaines de milliers en France, avec plus ou moins de choix. C'est vrai, mais ça a le mérite d'exister. Si vous voulez du neuf, il y a bien sûr le format livre de poche, hein, en moyenne 7-8 euros contre 20-25 euros pour le grand format. Un moyen simple de découvrir les nouveautés quelques mois après leur sortie. Alors, deuxième piste, sinon, c'est le marché de l'occasion. Des enseignes comme Gibert, des plateformes comme Momox, la Bourse aux Livres, Kiwibook proposent un choix immense, parfois à partir de 1 euro seulement. Et vous savez ce qui est bien, vous pouvez aussi revendre vos livres déjà lus pour en racheter d'autres. Donc ça fait tourner la boucle, c'est vertueux. Et puis, il y a les acteurs plus solidaires, circulaires, par exemple Recyclivre ou certaines librairies associatives où vous trouverez des romans pour 1 euro ou 3 euros là aussi, tout en soutenant l'emploi et puis une bonne cause.
0: Ouais, c'est clair, pour l'occasion et le solidaire. Mais si on préfère le neuf, qu'est-ce qu'on peut faire ?
3: En magasin, en ligne, pensez à utiliser les 5% de remise proposés généralement avec les cartes de fidélité. Surveillez aussi les opérations spéciales comme la rentrée littéraire, les salons du livre. Vous pouvez aussi profiter des bibliothèques municipales, souvent gratuites ou à petit prix, pour lire des dizaines d'ouvrages sans limite. Mais voilà, vous savez désormais comment continuer à bouquiner sans casser votre budget. Si vous aussi, vous avez des bons plans pour lire sans se ruiner, n'hésitez pas, vous m'écrivez, comme ça je partage, ça va aider tout le monde. Mon mail, c'est paricideseconomies@radiofrance.com.
0: Bah ouais, et puis tiens, on va laisser tomber le livre dans quelques minutes, puisqu'on va parler des enfants et des écrans avec notre spécialiste réflexologue. Ce sera après la chanson de David Lee Roth, California Girl.
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0: California Girl. C'était David Lee Roth dans votre radio locale.
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0: Nous sommes avec Sophie Nanteuil, qui est réflexologue et autrice jeunesse. Elle nous donne ses conseils sur plein de sujets qui touchent notamment aux enfants. Et aujourd'hui, on parle des écrans. Alors d'ailleurs, comment les gérer?
3: Alors si quelqu'un a la formule magique pour gérer parfaitement les écrans avec ses enfants qui nous appellent, je vais tenter de répondre un peu à ces questions, mais chacun, chacune prendra ce qu'il a envie de prendre. Aujourd'hui, nos enfants ont des écrans partout, même parfois au moment de mettre la table. Et nous, parents, au milieu de tout ça, on essaye de mettre des limites, on répète, on se fâche parfois. Et il faut admettre que les temps ont changé, les usages ont changé, les écrans ne sont plus ceux de notre enfance et on est vite dépassé. Nos enfants ont, sur ce coup-là, trois longueurs d'avance sur nous. Alors, heureusement, il existe quelques repères pour nous guider, comme la règle du 3-6-9-12 du pédopsychiatre Serge Tisseron. Donc, c'est pas d'écran avant 3 ans, pas de console avant 6 ans, pas d'internet accompagné avant 9 et pas d'internet seul avant 12 ans. C'est pas une baguette magique, mais ça peut nous aider.
0: Il est important dans plein de domaines de poser un cadre avec nos enfants. Les écrans en font partie. Alors, quelles sont vos astuces?
3: Alors, on peut déjà décider de moments sans écran. Par exemple, chez moi, il n'y a pas d'écran les jours d'école et un jour sur deux pendant les vacances. C'est pas une punition, c'est devenu une habitude pour mes enfants. Si on sent que ça va un peu plus loin que les quelques minutes en trop, on reste attentif. Il y a des signes qui ne trompent pas. Si notre enfant dort moins bien, s'il se renferme, s'il s'énerve beaucoup plus qu'avant, on en parle. L'écran peut être un problème. Parfois, les écrans, c'est une échappatoire, donc n'hésitez pas à mettre le problème sur la table. Mais attention toutefois, juste une chose, pas de panique inutile. On a tendance à dire très très vite que notre enfant est addict aux écrans. Contrôler, discuter avec les médecins, c'est eux qui seront capables d'établir aussi le degré d'adoration des écrans.
0: Oui, d'accord. Et pour terminer, on fait comment avec nos ados? Parce que bien souvent, il faut le dire, l'approche est un petit peu plus sensible.
3: Ce qu'on peut faire, c'est d'abord poser un cadre clair. Il y a des applis de contrôle parental, de limitation de temps qui existent pour cadrer leurs usages, de limitation d'application aussi. Et nous, parents, on s'intéresse et on discute avec nos ados. On leur explique les avantages et les inconvénients des réseaux sociaux, les pièges aussi. Aussi les dangers. Adultes, nous, c'est très facile, on le sait, de se faire avoir par des arnaques en ligne. On n'est pas forcément les meilleurs profs, mais on peut se former. Il existe des livres pour ça, alors je ne pourrais que vous conseiller mon ouvrage « Les 10 idées reçues sur Internet » à destination de toute la famille, ou celui très très bien fait de Sophie Bordet-Pétillon, « Les écrans et moi ». Et on peut aussi valoriser le temps hors écran. Un ado sportif, on va lui proposer d'aller courir. On sollicite nos ados aussi pour leur montrer qu'il y a une vie en dehors des écrans. Parce qu'il faut rappeler que les écrans pour nos ados, c'est pas juste un loisir. C'est une façon de rester connecté à leurs amis, d'appartenir à un groupe, de se construire. C'est aussi une bulle pour eux, pour souffler, pour rêver, pour créer. Donc interdire totalement, ça ne marche pas et ça peut même couper le lien.
0: Absolument. Ça peut permettre aussi à aider à la création pour certains, dans certains cas. Merci beaucoup. Vous retrouvez évidemment ce rendez-vous sur notre site internet, ici.fr. Votre chat ne boit pas assez? Ah ben, on va consulter notre vétérinaire pour nous dire ce qu'il convient de faire dans quelques instants. Après la chanson de Vanessa Paradis et les épines du cœur dans votre radio locale ici Occitanie.

0: Les épines du cœur, la chanson de Vanessa Paradis à l'instant dans votre radio locale. Il est 10h-10.
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0: Bonjour docteur.
3: Bonjour.
0: Vous avez l'impression que votre chat ne boit jamais ou à peine. Alors est-ce que c'est normal? On en parle avec notre vétérinaire.
4: En effet, beaucoup de propriétaires s'inquiètent de voir leur chat boire très peu. Mais dans la majorité des cas, c'est tout à fait normal. Il faut déjà comprendre que le chat domestique descend du chat sauvage africain, un animal du désert. Et ça, ça change tout. Dans la nature, ces chats tirent presque toute leur eau de leur proie. Des petits rongeurs ou des oiseaux contiennent entre 70 et 80% d'humidité. Donc votre chat, lui, il est programmé pour boire le strict minimum. Et c'est là que l'alimentation joue un rôle majeur. Si votre chat mange uniquement de la pâtée, qui est très riche en eau, il aura naturellement moins besoin d'aller boire à côté. En revanche, s'il mange exclusivement des croquettes, qui contiennent seulement 7 à 10% d'humidité, alors là oui, il devra boire davantage. Sauf que son corps ne l'y pousse pas toujours suffisamment. Résultat, certains chats peuvent être un peu trop économes en eau.
0: Ça peut être dangereux s'il ne boit pas assez.
4: Oui, surtout à long terme. Une mauvaise hydratation peut favoriser les cystites, les calculs urinaires, voire chez certains chats plus âgés, aggraver une insuffisance rénale. C'est pour ça qu'on recommande souvent de stimuler leur consommation d'eau, surtout s'ils sont aux croquettes. Et j'ai plein d'astuces pour ça. Déjà, les chats adorent l'eau fraîche. Donc changez-la tous les jours, placez plusieurs bols dans la maison et surtout éloignez-les de sa litière et de sa gamelle de nourriture. Ensuite, misez sur des contenants larges, peu profonds, en verre ou en céramique, pas en plastique. Et surtout, évitez les endroits bruyants ou de passage, genre le coin de la machine à laver. Le calme, c'est sacré. Et puis, il y a l'arme fatale, la fontaine à eau. L'eau en mouvement attire beaucoup les chats. Beaucoup boivent davantage avec ça.
0: Et si malgré tout ça, il ne boit toujours pas, qu'est-ce qu'on peut faire ?
4: Si votre chat est en forme, mange bien, a beau poil, des urines normales et qu'il est nourri avec de la pâtée, pas de panique, il est juste économe. Mais si vous remarquez une baisse d'appétit, une perte de poids, une haleine qui sent un peu mauvais ou qu'il urine beaucoup plus ou beaucoup moins que d'habitude, là, il faut consulter. Ces signes peuvent par exemple révéler une maladie rénale. Et au moindre doute, il vaut mieux vérifier que tout roule avec un petit bilan sanguin parce que même si votre chat ne vous le dit pas, il compte sur vous pour surveiller tout ça.
0: En même temps, là cet été, je crois que les chats, ils perdent du poids et ils perdent du poil hein, parce qu'avec la chaleur, ils ont tout enlevé. Bref, merci Pierre Fabin. Après Survivor, nous avons rendez-vous avec vos infos. Ce sera à l'heure. Ouais, il sera 10h. À tout de suite.
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0: Les yeux du tigre, ça veut dire. Ah ben, c'était le Survivor à l'instant dans votre radio locale.
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0: Ah, mais je sais pas si ça peut aider, voilà, je traduis. Il est 10h. Ici Occitanie, 10h, les infos avec Alexandra Lagarde, bonjour.
2: Et bonjour, la saison estivale s'annonce un peu morose pour les professionnels du tourisme, pour les gîtes ruraux plus particulièrement. Ça représente près de 2000 hébergements chez nous en Midi-Toulousain. La directrice générale en charge de ces gîtes dans l'Occitanie expliquait justement ce matin sur notre antenne que les professionnels ont enregistré une baisse de près de 20% des réservations pour le mois d'août. La faute notamment à la hausse des prix des carburants, mais aussi aux canicules particulièrement précoces. Les incendies également ont été un frein dans l'Aude. Le méga incendie des Corbières, celui de l'été dernier, a entraîné à retardement une baisse des réservations, les clients ayant peur de venir cet été ici chez nous. L'Aude qui est en risque très élevé d'ailleurs aujourd'hui aux incendies, mais c'est vers le Var et la Gironde que tous les regards sont tournés, sur le bassin d'Arcachon notamment, où près de 2000 hectares ont déjà été parcourus par les flammes, 12 000 personnes évacuées depuis le début de la semaine. Les pompiers peinent à stopper la progression du feu. Les pompiers au Garonnais mobilisés eux hier pour un feu dans une haie à Cugnot qui s'est ensuite propagée à des compteurs électriques et de gaz. Les résidents de la rue ont été confinés le temps de l'opération. Personne n'a été blessé. On ne peut pas faire de la politique sur le dos des salariés de Fibre Excellence, attaqué tout à l'heure chez nos confrères de France Info, le ministre de l'économie, faisant allusion à l'offre de reprise déposée par le financier Mathieu Pigas pour le groupe Papetier. Roland Lescure avait déjà déclaré devant l'Assemblée nationale hier que cette offre n'était pas au niveau, provoquant la colère des salariés et des syndicats qui avait répondu dans la foulée via un communiqué de la CGT. Les salariés n'ont pas besoin de déclarations indignes et caricaturales. Ils attendent des réponses au vu de la gravité de la situation. L'offre de reprise, je rappelle, du milliardaire doit être étudiée lundi par le tribunal de commerce de Toulouse. Les commandes pleuvent et le carnet s'allonge pour Airbus. L'avionneur toulousain fait carton plein au salon de l'aéronautique de Farnborough au Royaume-Uni. La compagnie à bas coût saoudienne Flinas vient de commander 25 nouveaux avions. Je vous entends bien, est-ce que vous m'entendez? Les mots de Sophie Adenau hier, micro en apesanteur devant elle depuis l'ISS, la Station Spatiale Internationale, en visio pendant 20 minutes avec entre autres la Cité de l'Espace. Elle a répondu à des questions présélectionnées et validées devant

0: de 1000 personnes à Toulouse. Et du soleil, tout aujourd'hui encore, un peu de chaleur.
1: Exactement.
0: Beaucoup de chaleur même.
1: Oui, effectivement, il fait chaud. 28 degrés déjà sur Toulouse en ce moment, des températures qui vont augmenter au fil des heures. Et on a, je commence à vous prévenir maintenant, une dégradation annoncée à partir de vendredi soir avec un risque d'orage, de pluie. Ça pourrait se poursuivre samedi soir et ça pourrait se poursuivre dimanche. Voilà. Côté température, cet après-midi justement à 17h, des maximales à la fois à Pamiers à 34 degrés. Pour Haute-Rive, Auch, Condom-Muret, Riom, Sarmat, Saint-Martory et Toulouse, il devrait faire 35 degrés. À Albi, 36, comme à Castelnaudary et de Casseville. Et puis, pour les plus fortes chaleurs, ça va concerner Lavaur et Montauban et Revel, avec 37 degrés cet après-midi. Bien sûr, vous vous hydratez. Pour faire simple, vous buvez 2 verres d'eau par heure toute la journée. Voilà, hein, on fait simple, comme ça vous arrivez à compter. Prenez des nouvelles de vos proches aussi, puis de vos voisins âgés, et en cas de malaise, vous composez le 15. On a toujours cet accident en cours. Attention, si vous êtes dans la bretelle de la bifurcation du Palais, c'est-à-dire que vous arrivez par la chaussée intérieure de la rocade Est et vous allez vers la rocade Ouest, dans cette bretelle, ce gros virage, il y a 3 véhicules accidentés, soyez vigilants. Et puis il y a d'ailleurs un ralentissement qui commence dès Balma. Pour ceux qui veulent aller en direction de la rocade Ouest, soyez vigilants et respectez la signalisation mise en place par les services de sécurité. Et tout va bien à la SNCF, les trains sont à l'heure.
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1: Un peu de musique d'été, ça fait du bien, surtout qu'en plus c'est de la musique d'été toulousaine avec le groupe Gold qui nous chante Calicoba, un petit peu de soleil comme ça dans nos oreilles.

0: le groupe Gold et cette chanson Calicoba sur votre radio locale.
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0: Vous le sentez bien ce petit rôti là qui arrive. Le rôti en plus c'est bien parce que ça se mange chaud ou froid. Froid l'été avec un petit peu de haricots verts comme ça, une petite salade. Oh si, c'est bon. Bref, on va cuisiner dans quelques minutes dans votre rendez-vous ici Occitanie, dans votre rendez-vous food avec Mams Cook accompagné d'Alban Forlot. Mais tout ça ce sera après Bruno Mars.

0: On My Soul, la nouvelle chanson de Bruno Mars dans votre radio.
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0: Allez, il est temps de parler food, de parler nourriture, alimentation, de bonnes choses avec Mams Cook qui te propose de préparer aujourd'hui un bon rôti.
3: Bah, je vais vous donner deux, trois petites choses quand même assez intéressantes. Lorsque vous allez vouloir cuire votre rôti, vous le sortez au moins une heure à l'avance de votre réfrigérateur. Mmh. On ne met pas au four un rôti qui est glacé, c'est pas possible. Ensuite, vous allez le peser, parce qu'en fait, le temps de cuisson va varier en fonction du poids.
4: Ouais.
3: On compte grosso modo 12 à 15 minutes pour 500 grammes.
4: Okay.
3: Donc à partir de là, vous faites votre petit calcul. Vous
4: un quart d'heure, 500 grammes, mettons j'ai un kilo, je mets une demi-heure.
3: Voilà, une demi-heure.
4: Un peu moins.
3: Un peu moins quand même, moi je mettrais 20-25 minutes, mais parce que moi j'aime la viande vraiment saignante.
4: Ouais.
3: Voilà, donc à partir de là, vous allez jongler. On fait préchauffer le four à 240. Le four doit être ultra chaud quand on y met le filet. Et c'est ce qui va permettre à la viande de rester tendre, parce que c'est une viande maigre, sinon elle va se dessécher.
4: Mmh.
3: Donc on la saisit, c'est bien. On la met dans un plat, on la badigeonne une couche d'huile ou de gras, enfin du gras, voilà. On la sale, un petit peu d'eau dans le fond du plat pour pas que ça brûle, et on met au four.
4: Alors vous faites ce filet de bœuf en croûte de parmesan.
3: Alors ça
4: a l'air d'être quand même pas mal.
3: Ouais, c'est pas mal.
4: Alors,
3: on peut dire que c'est pas mal. Alors, on va faire une pâte avec du beurre, des œufs, du parmesan, de la farine, et on va faire. C'est comme une pâte à tarte en fait, mais c'est une pâte au parmesan.
4: Ouais.
3: On va étaler cette pâte. On va prendre notre filet, on va le saisir dans une poêle,
4: d'accord,
3: sur toutes les faces.
4: Ouais.
3: Une fois qu'il est saisi, on le dépose sur la pâte. On va rajouter du romarin, du thym. On l'aura bien sûr salé, poivré. On l'emballe. On ferme bien et on va le mettre dans un four très chaud. Alors, on badigeonne avec un peu d'œuf hein, pour que ce soit joli quand même.
4: D'accord.
3: On va le mettre dans un four à peu près de thermostat 7 pendant 30 minutes pour un filet qui fait 1,5 kg.
4: Mmh.
3: Il a déjà été saisi, donc il est déjà quasiment cuit. Et là, vous allez sortir ça, vous avez un filet qui va être juste incroyable. Super bien cuit.
4: Mettez de l'ail en chemise à côté un peu.
3: Alors, dans cette recette, non, j'en mets pas.
4: D'accord.
3: Dans cette recette, je n'en mets pas.
4: Quelques infos. Alors, quelques infos sur l'histoire aussi de ce rôti. Qu'est-ce qu'on peut dire?
3: Oui, parce que l'histoire du filet de bœuf remonte à la cuisine française ancienne. Parce que il était d'abord connu sous le nom de filet d'aloyau.
4: Ah ouais, comme la bavette aujourd'hui.
3: Et c'est ça, exactement. Morceau très tendre, qui était réservé à la noblesse, bien sûr, au sein d'un repas riche, sophistiqué, etc. La viande de bœuf, il faut savoir qu'elle était souvent consommée entière, marinée, cuite à la broche. Donc l'idée de faire un rôti, ça va venir beaucoup plus tard. Mmh. Les escalopes, le rôti, ça ne viendra qu'au 19e siècle. Jusque-là, on n'avait pas du tout idée de cuisiner ces plats-là. Et la viande utilisée provenait d'animaux qui avaient travaillé, qui étaient réputés plus savoureuses et nutritives que les bœufs élevés uniquement pour leur chair. Donc, vous voyez.
4: Alors, évidemment, le détail de vos recettes est sur mamscook.com. Juste dans le choix, peut-être, du morceau de viande qu'on prend pour faire ça. Comment vous faites? Qu'est-ce que vous choisissez?
3: On peut pas utiliser n'importe quel morceau.
4: Ouais, c'est ça.
3: Voilà, c'est ça. Les meilleurs morceaux pour un rôti de bœuf savoureux et tendre, ça reste le filet, le faux filet, le rump steak. Avec des options alternatives, comme on peut prendre la tendre de tranche, le plat de tranche, pour des préparations plus courantes. Mais en tout cas, il vous faut une viande qui soit une viande maigre. Contrairement au plat mijoté où on va prendre une viande grasse et gélatineuse, là non, il faut exactement l'inverse. En fait, c'est souvent les morceaux de viande les plus chers.
0: Ouais, c'est vrai, mais qu'est-ce que c'est bon, hein, faut bien se le dire. Si, maman, la dame elle a dit qu'il fallait manger le rôti de bœuf avec du parmesan dans sa recette. Si, maman, si. France Gall dans votre radio locale.

0: Les Mamancy, la chanson de France Gall dans votre radio locale. On va se balader dans quelques minutes dans les rues de Toulouse à votre rencontre pour connaître votre petit ou vos petits plaisirs de l'été. Ce sera juste après Robbie Williams qui vient nous chanter Supreme.
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0: Robbie Williams qui s'est mis à chanter un peu en français quand même. Hein. C'était Supreme sur ici votre radio locale.
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0: Balade cet été dans les rues de Toulouse et des grandes villes de la région pour vous poser un petit peu des questions et surtout vous rencontrer et puis vous demander quels sont vos plaisirs de l'été. On en a un là ce matin assez particulier, c'est celui de Lilou.
3: Une fois qu'on l'a, ça finit par être facile, mais c'est vraiment le début qui est difficile. Bonjour, je m'appelle Lilou. Mon petit plaisir de l'été à moi, déjà c'est sortir. Quand il fait pas trop chaud, c'est aller, à la plage. Et si je vais pas à la plage, c'est sortir dans la ville, regarder les gens qui passent, tout en crochetant ou en me baladant un peu.
4: En crochetant ?
3: Oui.
4: C'est-à-dire ? Ça m'intéresse.
3: Faire du crochet.
4: Ah, vous faites du crochet, vous avez
3: oui.
4: tout dans le sac, d'accord.
3: C'est
4: et ça consiste en quoi? C'est comme tricoter?
3: Oui, mais c'est la même chose, sauf que on a un crochet au lieu de deux aiguilles. Voilà, ça se fait avec de la laine. Et là, je fais une peluche.
4: Ce n'est pas une activité très commune.
3: Ça le devient. Et j'ai découvert ça sur TikTok. Et ensuite, j'ai découvert qu'une amie à moi en faisait. Donc j'ai appris avec elle. Voilà. Et depuis, j'ai pas arrêté.
4: Et c'est compliqué?
3: À apprendre au début, oui. C'est compliqué parce qu'il y a des bases à avoir et c'est la façon dont on tient le crochet qui fait comment la peluche ou les vêtements vont sortir. Donc une fois qu'on l'a, ça finit par être facile. Mais c'est vraiment le début qui est difficile.
4: Et vous avez suivi un tuto ou c'est au
3: oui.
4: feeling là?
3: Non, un tuto. Ah, ouais. On ne peut pas faire au feeling.
4: D'accord.
3: C'est pas possible.
4: Et qu'est-ce que vous souhaiteriez aux auditeurs d'ici pour cet été, Lilou?
3: Beaucoup de bonheur. Et j'espère qu'ils passeront de très bonnes vacances.
0: Oui, on passe de très très bonnes vacances. Notamment avec la musique d'ici Occitanie et Serge Gainsbourg, Sorry Angel.

0: Sorry Angel, Sorry Soul. Serge Gainsbourg dans votre radio locale. On va vous donner notre meilleur plan de sortie avec le rendez-vous immanquable Les Toulousains. Nous irons ensemble au musée Saint-Raymond à Toulouse et on va y trouver un gobelet de l'Antiquité. D'ailleurs, à l'image des goodies qu'on achète à la fin des concerts, une œuvre remarquable à découvrir. Ce sera après Jean-Jacques Goldman, comme toi.
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0: Mais avant, on vous parle d'une guinguette à Castanet-Tolosan et des prochains films en ciné-plein-air à la Cinémathèque de Toulouse. Ici Occitanie à vos côtés, avec la rafistolerie de Castanet-Tolosan qui vous redonne une nouvelle vie à vos objets et qui vous attend ce soir entre 18h et 23h pour sa traditionnelle soirée guinguette. Au programme musique et convivialité avec de quoi se restaurer et se rafraîchir. Une scène ouverte en début de soirée pour les talents locaux et puis à 20h le groupe Jana et leur musique pop-rock des années 90. Ce soir, la guinguette de la rafistolerie passe place Guillaume Fourès à Castanet-Tolosan. C'est à l'ancienne poste. C'est une entrée gratuite à partir de 18h. Direction la cour de la Cinémathèque à Toulouse pour les projections en plein air avec demain soir la projection du Château ambulant de Miyazaki. Et puis samedi soir, le road movie Alors et Lula de David Lynch avec Nicolas Cage et Laura Dern. Film à l'origine interdit au moins de 12 ans. Les séances ont lieu à 22h et il est prudent de réserver sur le site internet la Cinémathèque de Toulouse.com.
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0: Superbe succès de Jean-Jacques Goldman, cette chanson comme toi.
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0: Dans notre rendez-vous immanquable les Toulousains, vous pouvez découvrir aujourd'hui au musée Saint-Raymond à Toulouse un gobelet. Alors pas celui qu'on vous offre à la guinguette. Hein. Sur celui-là, on y retrouve des stars de l'Antiquité. Ils s'appellent les Auriges. C'était des conducteurs, vous savez, des courses de chars. Non, vous ne le saviez pas. À quoi ressemble ce gobelet ?
3: On voit en fait un portique avec 7 bâtons avec des œufs au-dessus. Et ça, c'est tout ça, ce sont des décors typiques qu'on retrouve dans des stades, là, le bâtiment où a lieu les courses de chars, et notamment le stade à Rome. Donc ces petits éléments avec les œufs au-dessus, en fait, ce sont des compte-tours. Il y en a 7, parce qu'on faisait 7 tours. Bonjour, je m'appelle Soazic Fouché et je suis médiatrice culturelle au musée Saint-Raymond.
4: À qui appartenait cette œuvre ?
3: Alors, on ne connaît pas son propriétaire. Hein. Ce gobelet, il a été trouvé au moment où on a creusé le parking souterrain place du Capitole à Toulouse en 1971. Et ce gobelet, donc, il a été trouvé là. Mais ce qui était surtout intéressant lors de cette fouille, c'est la découverte d'une partie du rempart antique de la ville de Toulouse. On a retrouvé une porte monumentale qui permettait d'entrer et sortir de la ville au côté nord.
4: À quoi servait cet objet ?
3: Bah, tout simplement à boire, hein. Ça c'est pour l'usage. Mais ce qui est intéressant justement, c'est le décor qui est dessus.
4: Est-ce que vous pouvez nous raconter l'histoire ?
3: Donc, il est sur 3 niveaux. En bas, on reconnaît 2 quadriges. Donc en fait, ce sont des chars tirés par 4 chevaux avec leur conducteur dessus, qu'on appelle des auriges. On a 2 auriges sur leur char. Sur le rang dessus, on voit des éléments aussi intéressants qui sont pas forcément faciles à reconnaître quand on n'a pas l'habitude de les voir. Mais on a des statues, on a un édifice à fronton. Et enfin, sur le dernier niveau, qui est très fragmentaire, mais on arrive quand même à lire une inscription. Et cette inscription veut dire « Vas-y Gégas, vas-y Pyram ». Et Gégas et Pyram, ce sont 2 noms de auriges, de conducteurs de chars, très célèbres pendant l'Antiquité romaine, parce qu'on les connaît en fait par une douzaine d'inscriptions. Donc voilà, c'était vraiment des conducteurs de chars célèbres, réputés et très soutenus par leur équipe de supporters.
4: Un peu comme notre Antoine Dupont au rugby.
3: Exactement.
4: Il faut savoir aussi qu'à la fin des courses, les spectateurs avaient le droit d'acheter ce qu'on appelle, comme aujourd'hui quand on va voir Beyoncé en concert, des goodies.
3: Et oui, autour des stades ou des amphithéâtres, il y avait des petites boutiques. Et donc, on allait acheter des objets qui nous rappelaient, qui nous permettaient de soutenir notre équipe favorite, notre gladiateur favori ou notre conducteur de char favori. Et donc, c'est vraiment des goodies comme aujourd'hui, on pourrait acheter des gobelets, alors plutôt en plastique et réutilisables, mais de notre festival préféré, au concert ou de notre équipe de sport favorite aussi. Et des gobelets qu'on aurait tendance à collectionner même aujourd'hui. C'est le même principe. Et d'ailleurs, dans la même vitrine, on a un autre goodies comme ça. À côté, on a un manche de couteau qui représente un gladiateur. Et lui, il a été trouvé à l'amphithéâtre de Toulouse, à Purpan. Et c'est le même principe. On va acheter son petit manche de couteau en souvenir du combat de gladiateur qu'on vient de voir.
0: Vous pouvez retrouver ce gobelet, bien sûr, à l'époque antique au musée Saint-Raymond, c'est à Toulouse. La musique, celle de Abba, Monet, Monet, Monet. Et puis à suivre, il y aura aussi Amel Bent dans votre radio locale.

0: Money, le groupe ABBA. Et Anaïs Genin, elle, ne recule devant rien, s'il vous plaît. Aujourd'hui, elle va tester l'électrocution. Non, l'électrostimulation. Voilà. Oui, enfin, on va bien se marrer quand même. Restez avec nous.
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0: musique, la chanson d'Amel Bent, Pourquoi tu restes.
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0: Anaïs Genin teste tous les sports à faire chez nous en Occitanie. Alors, sport, c'est pas vraiment du sport, mais c'est un entraînement quand même un peu physique aujourd'hui qu'elle nous propose. Direction François Verdier à Toulouse, chez The Body by Chris.
3: Wow, les triceps.
4: Okay.
3: Aujourd'hui, j'ai testé l'électrostimulation. Salut Christophe.
4: Salut.
3: C'est quoi le concept?
4: L'électrostimulation, ça va être des séances où on va faire du renforcement musculaire ou du cardio, mais beaucoup plus rapidement qu'une séance de sport. Ça ne veut pas dire que ça remplace la séance de sport, mais pour les personnes qui n'ont pas le temps ou qui veulent un complément de leur salle pour faire du renfort ou du cardio, ils peuvent venir au studio. On va stimuler plus en profondeur le muscle en faisant les mêmes mouvements qu'une salle de sport ou des mouvements bien spécifiques de l'électrostimulation. On va dire que ces 20 minutes est égal à 1h, 1h10 de sport, et ensuite votre corps pendant 1 heure crée la même chose que si vous faisiez ces 1h30 de sport.
3: Pour ça, il faut que je sois équipée.
4: On travaille avec des combinaisons sèches, et après comme ça je peux mettre la combinaison avec les électrodes pour faire la pratique.
3: Ça peut faire peur quand on vient à
4: l'électrode. Non, ouais, ça peut faire peur, l'impression que ça fait mal, ça fait pas mal.
3: Okay.
4: C'est pour une première, si tu veux, comment on saisit le muscle,
3: ouais.
4: Ça appelle tout ton métabolisme à travailler et accélérer au niveau cardio et au niveau endurance, mais tu auras pas mal.
3: Je vais enlever la combinaison, j'aurai des super biscottos.
4: Mais pourquoi pas?
3: C'est
4: surtout que tu vas ressentir cette sensation au bout de 48 heures. C'est là où l'effet est intéressant.
3: Ouais. Comme les courbatures normales, en fait.
4: Comme des courbatures, mais beaucoup plus profondes. Pour s'équiper, je vais te fournir donc ce jersey.
3: Ok.
4: Et c'est cette matière-là et ces électrodes qui vont te permettre d'être conducteur avec la combinaison.
3: Ok, je mets quoi en dessous? Rien?
4: Rien, alors.
3: Ah, ok. Donc là, je suis marnache de tout le truc.
4: Exactement.
3: J'ai l'impression d'être un cheval de course.
4: Des fois, on nous dit, j'ai l'impression d'aller sauter en parachute.
3: Ouais, un peu aussi, ouais.
4: Là, j'ai un appareil, donc c'est comme un ordinateur sur pied qui va permettre d'avoir tous les programmes et qui va permettre, moi, de choisir ce que je vais faire avec toi au niveau des électrodes.
3: Ouh, ouais. Des petites chatouilles quand même.
4: Ouais, voilà. On repart pendant 8 secondes, non-stop. Tu montes et tu descends.
3: Là, je sens les quadris, les ischios et les fessiers. Je sens bien dans les fesses quand même.
4: Le haut du corps, pas trop encore.
3: Non, je dois être trop musclé. Ah ouais, je sens pas mal là. On sent la tension.
4: Exactement.
3: C'est pas douloureux, c'est même agréable parce qu'on se dit, ok, j'ai des muscles, ils sont là. L'idée reçue que j'avais, c'était, je me dis, mais moi, ce que j'aime dans le sport, c'est le dépassement, le goût de l'effort, etc.
4: Tout est complémentaire. Les gens qui cherchent des sensations fortes dans le sport ou autre peuvent venir là pour faire un autre travail et beaucoup plus zen et approfondi.
3: Ah,
4: ok. Pause.
3: On alterne droite
4: et gauche. Tu alternes 8 secondes, les deux jambes tendues.
3: Oh, j'ai l'abdos quand même qui charge terrible.
4: Tu vas sentir abdos, fesses, jambes à toi.
3: Je pense que vas-y tranquille. Hein.
4: Ouais, je pourrais y faire dans 6 secondes.
3: Oh non.
4: Où ça? Ok. Ok.
3: Après, c'est vrai que c'est dingue. Vraiment, j'ai l'impression de soulever 3 fois mon poids.
4: 2. Ça va?
3: Ça va. Pour le coup, j'ai certains muscles qui sont vraiment pas très développés. J'ai beau faire tous les sports du monde, il me manque des trucs.
4: Et donc là, on a fait 25 minutes.
3: Eh ben ouais, je comprends la sensation.
4: Tu bois bien de l'eau, bon, après t'es sportif quand même, mais t'auras quand même des sensations demain ou après-demain.
3: De travail en profondeur.
4: Ouais, exactement. Merci Anaïs.
0: C'est moche de se moquer, non mais c'est vrai, mais on rigole beaucoup avec mon réalisateur Pierre ce matin. Non mais elle a dû douiller quand même, la pauvre. Bref, c'est aussi du sport, et donc Anaïs Genin a testé pour vous, il faut bien se le dire. Donc The Body by Chris, vous allez sur le site internet de Body by Chris pour en savoir plus. Bon, elle confirme que ça fait pas mal, mais depuis on la tient plus parce qu'elle est tellement chargée qu'elle arrête pas de courir partout. Soft Cell, Tainted Love, dans votre radio ici Occitanie. Ça tombe bien, c'est très très électrique comme ambiance. Allez, encore un petit coup de 6 secondes.

0: Tinted Love, le groupe Soft Cell.
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0: Notre radar des tendances, c'est elle. C'est Muriel Jordan qui décrypte pour nous le monde qui nous entoure. Et ce matin, Muriel, vous avez envie de nous faire découvrir la tendance des bagues de divorce. Quelle drôle d'idée. Se divorcer, ça veut dire qu'on peut se célébrer ça, quoi.
3: Et oui, on le célèbre de plus en plus aujourd'hui comme une renaissance, comme la fin d'une souffrance, d'un inconfort. Sur les réseaux sociaux, on ne compte plus les vidéos de fêtes, de copines qui dansent, de nouvelles coupes de cheveux et de relooking pour fêter la séparation. Une façon de montrer que non, la vie ne s'arrête pas après un divorce. Bien au contraire, des femmes s'offrent même des bagues de divorce. Il y a 2 ans, une célèbre influenceuse mannequin avait récupéré les pierres de sa bague de fiançailles pour en faire un nouveau bijou, pensé rien que pour elle. Mais comme le diamant initial était gros comme le poing, et ben elle a même pu en faire 2 des bagues. Après elle, beaucoup de femmes ont suivi le mouvement.
4: J'ai l'idée de transformer sa bague de fiançailles, sa bague de demande en mariage, en une bague de divorce. Je trouve ça génial comme idée.
5: Effectivement, j'avais expliqué il y a quelques temps d'où venait ma bague, pourquoi, comment. C'est une bague de divorce. Et en fait, c'est un cadeau que je me suis fait de moi à moi.
6: J'ai eu pour la bague de divorce plus de 250 commandes pour cette bague. C'est complètement hallucinant.
3: Donc, vous voyez, avec la bague de divorce, symboliquement, on reprend le pouvoir sur sa vie et on affirme son choix. D'ailleurs, cette mode a boosté les ventes de bagues de divorce, devenues un marché à part entière.
0: Un phénomène pas si surprenant, Muriel, car en France, près d'un mariage sur 2 se termine par une séparation.
3: Oui, et faites gaffe, hein, les mecs, parce que ce sont majoritairement les femmes qui décident de divorcer. Alors, elles choisissent aujourd'hui de partager ce moment, comme elles ont partagé leur demande en mariage, leur fiançailles ou encore leur grossesse. À l'heure où tous les moments intimes de la vie sont postés sur les réseaux sociaux, pourquoi le divorce y échapperait-il? Et cette tendance ne s'arrête pas au bac de divorce. Il y a aussi l'organisation de divorce parties, des fêtes pour célébrer la séparation avec de vraies mises en scène. En Mauritanie, le divorce est même un signe de fierté et de liberté pour les femmes. Et au Japon, des agences proposent même des cérémonies pour célébrer la fin d'une union.
7: Comment se fait-il qu'encore aujourd'hui on nous fasse croire que le célibat, c'est synonyme d'échec? Les femmes qui divorcent devraient faire une fête. Donc si vous êtes divorcée et que vous n'avez pas fait de fête, venez à l'événement.
8: Et comment on s'habille pour une fête de divorce?
9: Moi j'ai du tout noir. Genre.
8: Et ça, c'est un enterrement?
9: Oui, l'enterrement de l'enfer.
10: J'ai demandé à la famille qui m'héberge en ce moment quel était le concept d'une fête de divorce. Et ils m'ont expliqué qu'il y a des femmes, quand elles divorcent, font une annonce générale à tout le quartier, à tout leur entourage, qu'elles sont libres.
3: Bref, célébrer son divorce, c'est tendance, ok, mais pas sûr qu'on ait toutes les moyens de fêter ça en grande pompe, hein, dans un resto, avec un gros gâteau, comme sur les réseaux sociaux. Parce que d'après l'INSEE, après une séparation, les femmes subissent une perte financière plus élevée que les hommes. Et ça, c'est pas vraiment la cerise sur le gâteau.
0: On est bien d'accord. Après, reste à savoir, vous les portez à quel doigt les bagues de divorce pour savoir, pour se repérer. Non, parce que moi, je suis pas marié non plus. Du coup, c'était un petit peu pour savoir à quel, hein. Il faut être curieux dans la vie.
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0: pardon. Florent Pagny, tout de suite, à l'instant, dans votre radio locale, c'était n'importe quoi. Oui, oui, bah oui, je confirme.
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0: Allez, il est temps de reprendre notre sérieux, puisqu'il est déjà 11h. Ici Occitanie, 11h, il est temps de passer aux infos avec Clotilde Jupon, bonjour.
2: Bonjour à tous, le ministre de l'Éducation nationale est dans le Tarn-et-Garonne aujourd'hui. Édouard Geffray continue son déplacement de 3 jours dans l'Académie de Toulouse pour échanger avec les élus locaux et les jeunes. Ce matin, il est au centre équestre de Lozerte, puis il ira à la base de loisirs de Saint-Nicolas-de-la-Grave avant de se rendre à Nègrepelisse. Autre visite ministérielle, celle de la ministre déléguée chargée de l'IA et du numérique. Elle sera à Aigues-Vives et à Labège tout à l'heure. Il sera donc question d'innovation numérique. Le plafond des franchises médicales va doubler en France. Jusqu'à présent, vous payez pour chaque boîte de médicaments, pour chaque consultation, quelques euros de reste à charge, mais jamais plus de 100 euros par an. Sauf que la ministre de la Santé a annoncé ce matin que ça pourra désormais monter jusqu'à 200 euros par an pour continuer d'investir dans l'hôpital public. Un feu de haie à Cugnot, en Haute-Garonne, a fait de sacrés dégâts. Les flammes se sont propagées à un compteur électrique et à un compteur de gaz. Il y a eu une fuite et des flammes encore plus impressionnantes. Tous les habitants de la rue ont été confinés, le gaz et l'électricité temporairement coupés. Heureusement, les pompiers de la Haute-Garonne sont parvenus à éteindre l'incendie. Mais ce n'est pas fini. En Gironde, l'incendie là continue de progresser. Il a désormais parcouru 2400 hectares et menace le Cap Ferré. Le gouvernement annonce qu'il pourra déployer d'ici la fin du mois un avion militaire de la compagnie Airbus équipé pour lutter justement contre ces feux de forêt, un A400M capable de larguer l'équivalent de 3 Canadairs. Eux risquent d'avoir les jambes en feu. Une étape de montagne attend aujourd'hui les coureurs du Tour de France entre Voiron en Isère et la station d'Orcières-Merlette dans les Alpes. 185 km, 3900 mètres de dénivelé positif. Le Tour de France, c'est à vivre avec nous sur Ici Occitanie tous les jours dès 13h30. Et puis Météo France annonce que nous venons de subir en France la 3e plus longue vague de chaleur jamais enregistrée. Et justement, Sylvain, ce n'est pas encore fini, ces fortes chaleurs. Hein. Encore 2 jours avant les orages.
0: Demain soir, les orages.
2: Ah.
0: Ouais, nous dit Météo France. En attendant, effectivement, il va faire chaud encore aujourd'hui. Nous avons déjà 31 degrés hein, sur Toulouse au niveau de température. Des températures qui vont continuer à chauffer jusqu'à la fameuse dégradation prévue pour vendredi soir, samedi. Samedi soir, normalement, de la pluie ou des orages. Et puis dimanche, dans l'après-midi.
2: C'est meilleur ce week-end.
0: Ouais, il devrait faire un peu meilleur. Mais on va se méfier des orages quand même. Alors, pour 17h, cet après-midi, des maximales. Maximale attendue à Foix, à Pamiers, 34 degrés. Sur Toulouse, Auch, Ovry, Autrive, Condom, Muret, Rieum, Sarre-Martory, il faudra compter sur 35 degrés. On attend 36 sur Albi, Castelnaudary et Decazeville. Et enfin, pour les plus fortes chaleurs de cet après-midi, ce sera pour Lavaur, Montauban et Revel avec 37 degrés. On s'hydrate évidemment pour essayer de tenir le rythme. Chaque heure, il faut boire 2 verres d'eau, par exemple. Et vous prenez aussi de nouvelles.

0: de vos proches, bien sûr, et de vos voisins qui peuvent être âgés et sensibles à la chaleur. Et puis, un seul réflexe, en cas de malaise, vous composez le 15.
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0: Two Hearts, chanson de Phil Collins, histoire de s'ambiancer un petit peu, avant de se retrouver pour une belle session de jeu.

0: Phil Collins dans votre radio locale avec Two Hearts.
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0: Bah oui, et comme chaque jour, on vous offre des cadeaux, vous le savez, entre 11h et midi, on joue ensemble le jeu cette année-là. On écoute trois extraits de chansons et on essaye de déterminer si ces chansons sont sorties avant ou après l'année de référence que je vous donnerai bien sûr avant de jouer. Et donc, maintenant, vous nous appelez. Oui, on a quatre places pour accueillir quatre candidats pendant une heure et jouer à ce jeu cette année-là. 05 34 43 31 31. Dépêchez-vous vite de vous inscrire, on joue et... À chaque fois on gagne, à chaque fois on gagne des cadeaux.
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0: Dépêchez-vous en attendant, on écoute William Scheller.

0: Le roulement de tambour tout à l'heure, il m'a espanté quand même. Au secours tout ça, chanson de William Scheller dans votre radio locale.
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0: Valérie est à Saint-Jory. Bonjour Valérie.
2: Bonjour.
0: Comment ça se passe cet été?
2: Oh, chaudement, mais ça se passe.
0: Ah ouais, d'accord, ok. Vous bossez, vous êtes en vacances ou quoi?
2: Je bosse.
0: Aïe, aïe, aïe, c'est quand les vacances?
2: Dernière semaine d'août, okay. Voilà.
0: Et pour qu'une semaine ou...
2: Oui, qu'une semaine, mais j'ai pris beaucoup de vacances avant, donc c'est le jeu.
0: Oui, d'accord. Bon, alors on va jouer justement, puisque vous en parlez, on va jouer ensemble pour vous offrir des places pour un jeu d'aventure qui s'appelle Cornlanta, qui est à Castelmoroux. C'est pas très loin d'ailleurs, Saint-Jory, Castelmoroux, me semble. Je sais plus trop. C'est un jeu d'aventure dans un maïs, dans un champ de maïs. Il y a un labyrinthe qui est créé avec des épreuves à faire dedans. Enfin, de quoi s'amuser avec des enfants. Et ça tombe bien, j'ai entendu des enfants derrière vous, Valérie.
2: Oui, je suis à la maternelle. J'ai 4 petits avec moi.
0: Et voilà. Bon, bref, on va jouer avec l'année 1987. C'est notre année de référence, 1987. C'est d'ailleurs l'année de lancement du Téléthon en France. Et puis à Toulouse, 87, c'est aussi la rénovation et la réouverture du Jardin des Plantes à Toulouse. Jardin ouvert aux familles, où on passe du bon temps, où on peut se mettre avec une petite couverture sur l'herbe et puis faire un petit pique-nique avec les enfants, c'est plutôt chouette. Est-ce que vous êtes prête à jouer avec l'année 1987, Valérie ?
2: Oui.
0: Allez, on va commencer avec un premier morceau du Pop Concerto Orchestra.

0: chercher celui-là. Eden is a Magic World de Pop Concerto Orchestra. Est-ce que cette chanson est sortie avant ou après Valérie 1987?
1: Je dirais avant.
0: 1982, c'est une première bonne réponse. Ah, joli. Tiens, j'aime beaucoup cette chanson qui arrive. On joue avec Michael Field aussi.

0: Moonlight Shadow de Michael Field. Est-ce que cette chanson est sortie avant ou après 1987?
1: Je dirais après.
0: Vous me dites après. C'est en 1983, c'était donc avant. On ne marque pas le point ce coup-ci, mais on va voir avec Zouk Machine, peut-être, si vous marquez le point. D'accord, Valérie?
1: Oui.

0: Maldon, chanson du groupe Zouk Machine. Est-ce que cette chanson est sortie avant ou après 1987?
1: Je dirais après.
0: Vous me dites après? C'était en 1990, bravo! Eh ouais, 1990. Bon, allez, les deux places pour Cornlanta, ce jeu d'aventure. Grandeur nature à Castelmaurou, c'est gagné, c'est pour vous. Et vous irez avec qui?
1: J'irai avec une de mes filles, ou alors je l'offrirai à des enfants qui sont là.
0: Eh ben voilà, ce sera l'occasion. Merci d'être venue jouer avec nous, Valérie. C'est quoi votre radio préférée?
1: Ici Occitanie.
0: Ouais, je vous embrasse, bel été.
2: Jusqu'à
1: merci,
2: midi.
1: Merci, au revoir.
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0: Il reste encore de la place, vous pouvez nous appeler 05 34 43 31 31 pour venir jouer avec nous. Une année de référence, trois extraits musicaux. Et si vous trouvez d'ailleurs au bout du deuxième, si vous avez deux extraits, bon, paf, paf, c'est gagné. Ah ben attendez, ça rigole pas. Allez, on continue à vous offrir des cadeaux dans un instant. D'abord, c'est la nouvelle chanson de Zazie. Et ça aussi, c'est cadeau.
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1: Peu importe, chanson de Zazie à l'instant dans votre radio locale. Cette nouvelle chanson que j'aime beaucoup, je dois l'avouer. Il y aura Chris de Burg avec Eye on Emotion et puis on vient jouer ensemble. 05 34 43 31 31, un autre jeu cette année-là. Allez, on se retrouve dans un instant.
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6: L'Institut Pasteur œuvre pour un monde en meilleure santé. On en parle dans un instant avec Florence Desparmet, chargée des relations avec les testateurs.
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0: Pourquoi il chante? Aïe, ça lui fait mal. Aïe, on émotion. Pardon, crise de Berg à l'instant dans votre radio locale.
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0: Allez, on continue à se balader dans la région. Nous sommes au Lerm avec Marie-Laure aujourd'hui. Bonjour Marie-Laure.
2: Oui, coucou Sylvain, vous allez bien?
0: Ben, ça va super, et vous?
2: Ça va, je vous remercie.
0: Vous êtes en vacances, Marie-Laure?
2: Non, madame, je suis en convalescence puisque je me suis faite opérer du pied.
0: D'accord, ça s'est bien passé l'opération, ils ont bien réalisé, tout est remis en place?
2: Oui, tout est remis en place, bientôt je pourrai à nouveau recourir comme un petit cabri.
0: Ouais, alors, pas tout de suite, on va prendre son temps quand même, hein, Marie-Laure, ok?
2: Non, c'est ce que m'a dit le chirurgien.
0: Oui, mais c'est parce qu'on est copains avec le chirurgien, c'est pour ça. Marie-Laure, on va jouer ensemble, si vous le voulez bien, avec une nouvelle année que nous allons découvrir ensemble. Et on va vous offrir des entrées pour le musée de la préhistoire à Tautavel. Alors, je comprends bien que cet été, peut-être, ça va être un poil compliqué. Mais vous pourrez y aller un peu plus tard, ou sans quoi, si vous avez des enfants ou des petits-enfants, vous pourrez leur offrir les places. Il n'y a pas de souci.
2: Voilà.
0: Donc, en plus, c'est bien le musée de la préhistoire à Tautavel. Il est vraiment un chouette musée avec 2000 mètres carrés, et puis 21 pièces de présentation. Et on y voit un des plus vieils hommes de France, notamment l'homme de Tautavel, qui a 450 000 ans, l'air de rien.
2: Ah oui.
0: Ouais, attendez, c'est l'arrière-arrière-arrière-arrière-grand-père, hein, carrément. Là.
2: Oui, voilà, c'est ça.
0: Bon, Marie-Laure, on va jouer avec une année qui est l'année 1994. C'est notre année de référence. En 1994, on inaugurait le tunnel sous la Manche avec François Mitterrand qui conduisait la voiture de la reine d'Angleterre. Enfin, ils étaient dans le train. Et puis à Toulouse, en 1994, c'est aussi le vol du premier Beluga. Ouais, un avion de transport de pièces d'avion, justement, pour la construction d'avions. Ça reste dans l'aviation. Le Beluga, d'ailleurs, qui vient de rentrer dans la collection du musée Aéroscopia à Blagnac, il n'y a pas très très longtemps, 15 jours à peu près. Eh bien, cette année 94, c'est notre année de référence. Est-ce que vous êtes prête pour jouer avec nous?
2: Oui, je suis prête.
0: Eh bien, on va écouter le premier extrait de Stéphane Eicher.
2: Très

0: Déjeuner en paix de Stéphane Eicher. Est-ce que cette chanson est sortie avant ou après 1994?
1: Avant.
0: Vous me dites avant. Vous en êtes sûr, sûr?
1: Je pense.
0: C'est une bonne réponse, oui. En 1991, la chanson de Stéphane Eicher. On continue avec notre deuxième extrait du groupe R.E.M.

0: Losing My Religion, le groupe R.E.M. Est-ce que cette chanson est sortie avant ou après 1994?
1: Je dirais après.
0: Vous me dites après. Eh ben, c'est pas une bonne réponse, parce que c'était avant, c'était en 1991. C'est pas grave, c'est pas grave, il reste une chanson à écouter.
1: Oui, croyez-en les doigts.
0: Ouais, exactement, la chanson est du groupe Ace of Base.
1: Ah,

0: Alors, Ace of Base avec All What She Wants, jouant avec l'année 1994. Est-ce que cette chanson est sortie avant ou après 1994?
1: J'espère après.
0: Est-ce que vous êtes sûr de ce que vous me dites là?
1: Non, je suis pas sûr.
0: Bon, alors vous pensez à quoi alors du coup?
1: On va dire avant 1994.
0: Vous me dites avant 1994? C'était en 1993. Eh oui, c'était avant. Avec plaisir. Bien sûr que c'était avant. C'était les trois morceaux de musique étaient avant 1994. Voilà pour la réponse.
1: Mais le temps passe très vite.
0: Mais grave, je suis d'accord avec vous. Deux entrées pour le musée de la préhistoire de Totavel, c'est gagné. Bravo Marie-Laure. Prenez soin de vous, retapez-vous comme il faut, faites pas la folle avec le pied, pas tout de suite
1: non.
0: En tout cas.
1: Non.
0: Et on compte sur vous.
1: Raisonnable et
0: ouais. Et on compte sur vous pour rester fidèle à votre radio préférée qui s'appelle
1: Ici Occitanie.
0: Je vous embrasse, soignez-vous bien. À bientôt.
1: Moi aussi.
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0: Ouais, on découvre une année ensemble, on vous raconte 2-3 bricoles dessus, on joue avec 3 extraits musicaux et on vous offre des cadeaux. C'est le principe du jeu. On se retrouve dans une petite dizaine de minutes pour la prochaine session de jeu. Vous nous appelez au 05 34 43 31 31.
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0: Quoi? Qu'est-ce qu'il y a encore? Qu'est-ce qui se passe? Mylène, arrête un petit peu ces histoires. Qu'est-ce qu'il y a? De quoi t'es désenchantée? De rien? De quoi? Hein? Alors?

0: Mylène Farmer dans votre radio locale ici Occitanie, c'était désenchanté.
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0: Un ciné plein air à L'Aiguevin et des contes à la folie à la halle de la machine, ici Occitanie à vos côtés. Demain soir, vendredi donc, la ville de L'Aiguevin vous propose une soirée ciné plein air au stade municipal de rugby. Rendez-vous à partir de 19h pour un pique-nique en famille ou entre amis avec des food trucks, barbe à papa et glace. Et puis à partir de 21h30, projection du film pour le jeune public d'ailleurs et pour tous, comme des bêtes 2. La projection est libre et gratuite. Demain aussi, vous pourrez assister à une soirée contée à la halle de la machine. Rendez-vous dès 18h avec les véritables machines. Toujours prêt à vous entraîner dans des récits fabuleux et légendaires. Aidé par la librairie Gibert d'ailleurs pour la lecture de quelques histoires à l'ombre des platanes. Laissez-vous entraîner dans ces récits du bout du monde ou de l'autre côté de la rue pour vous surprendre un peu beaucoup à la folie. Rendez-vous pour les contes de la halle de la machine les vendredis et samedis soirs à partir de 18h. C'est pour les enfants de 5 à 10 ans et c'est gratuit. Le retour de vos bons plans sortis, c'est dans une heure.
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0: Véronique Jeannot avec Laurent Voulzy et cette chanson Désir, Désir.
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0: Oui, on joue dans quelques minutes. Notre jeu cette année-là, on découvre une année, on en parle un petit peu et puis on vous propose trois extraits de musique différents. À vous de découvrir s'ils sont sortis avant ou après cette année-là. Vous pouvez vous inscrire pour jouer avec nous jusqu'à midi. Encore de place au 05 34 43 31 31. On vous attend et on rejoue après Taylor Swift qui arrive et sa chanson Opalite.
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0: Starlight, la chanson de Taylor Swift sur votre radio ici Occitanie.
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0: Oui, notre jeu musical, notre jeu dans lequel on va vous parler d'une année et puis ensuite on va vous offrir des cadeaux parce que c'est comme ça que ça se passe. Bonjour Martine.
2: Bonjour Sylvain.
0: À Florence, ça se passe bien aujourd'hui?
2: Oui, très bien. J'ai fait mon tour de lac ce matin, de bonne heure, pour ressentir la fraîcheur.
0: Ouais, bon, il a fait frais quand même cette nuit, c'est bien, hein, on a pu aérer la maison.
2: Oui, tout à fait.
0: Bon, on va jouer avec... alors d'abord, je vais vous donner le cadeau. Oui, le cadeau, ce sont deux entrées pour le Jardin des Martels à Géroussens dans le Tarn. Voilà, donc ça, c'est un beau parc de plus de 30 000 espèces de... Oui, 3 000 espèces de plantes. Et un super parc très très grand, 35 000 mètres carrés, avec plusieurs espaces différents, voire même une mini-ferme. Bref, c'est idéal quand on aime les plantes, les fleurs, les arbres et tout ça. C'est idéal aussi quand on a des enfants ou des petits-enfants, parce que ça permet de faire une balade au frais. Et puis ça permet de découvrir un petit peu les plantes et puis cette mini-ferme. Voilà Martine.
2: Ah oui, j'y suis allée il y a beaucoup, il y a pas mal d'années à ce parc.
0: Vous savez, ça a certainement changé depuis.
2: Sûrement, oui.
0: Vous découvrirez ça. On va jouer avec l'année 1989. 1989, c'est l'année de l'inauguration de la pyramide du Louvre et de l'Opéra Bastille, entre autres. Et puis dans la région, eh bien, c'est aussi l'année de la création à Toulouse du MEDEF. Alors, attention, c'est pas le MEDEF, les patrons, tout ça, c'est le MEDEF. C'est l'Institut des médecins, l'Institut de médecine et physiologie spatiale, qui fait qu'à Toulouse, eh bien, on a un pôle mondial pour la médecine spatiale. C'est-à-dire qu'on étudie tout ce qui pourrait se passer sur le corps humain ou ce qui s'est passé d'ailleurs sur le corps humain pour tous les astronautes qui viennent dans cet institut de médecine. Et c'est rare parce qu'il y en a pas beaucoup dans le monde. Et ben, il y en a un à Toulouse, voyez.
2: Mais ça, je savais pas.
0: Ben, moi non plus, jusqu'à ce que je travaille. Voyez. 1989, c'est donc notre année de référence. Vous l'avez bien retenu. Et si vous êtes prête, eh bien, on va jouer ensemble avec ces trois extraits de musique.
2: Oui.
0: Alors, on commence avec Eros Ramazzotti. C'est pas...

0: Nous jouons avec l'année 1989. Est-ce que la chanson d'Eros Ramazzotti, Sebastas una canzone, est sortie en 1900, est sortie avant ou est sortie après 1989?
1: Je dirais avant.
0: Vous me dites avant. C'était après, c'était juste un an après, en 1990, cette chanson d'Eros Ramazzotti. Allez, rien n'est perdu, on a encore deux chances de gagner avec la chanson de Hayam.

0: Ah ouais, on l'a dansé, le Mia, avec le groupe IAM. Est-ce que cette chanson est sortie avant ou après 1989?
1: Mais je dirais après.
0: C'était en 1994 et c'est une bonne réponse. Allez, on continue avec une dernière chanson, un dernier extrait, chanson du groupe U2.

0: Ah, sur un magnifique album, Joshua Tree, la chanson Without You du groupe U2. Est-ce que cette chanson est sortie avant ou après 1989?
1: Je dirais avant.
0: Vous me dites avant? C'était en 1987, c'est une bonne réponse, bravo, c'est gagné.
1: Merci.
0: Les deux places pour le Jardin des Martels à Giroussens dans le Tarn. Giroussens qui est aussi une, alors j'allais dire une capitale de la poterie. Mais c'est vrai qu'il y avait pas mal de poterie avec un petit musée à découvrir là-bas. On pourra en profiter après en sortant du Jardin des Martels. Bravo. C'est quoi le nom de votre radio que vous écoutez à la maison, Martine?
1: Ici Occitanie.
0: Je vous embrasse et je vous souhaite un bel été. À très bientôt.
1: Je vous remercie. Au revoir.
0: Avec plaisir.
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0: Allez, on joue dans quelques instants, toujours pareil, une année à découvrir, trois extraits de musique et des cadeaux après des Miss Roussos.
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0: Des souvenirs en 1987, cette chanson de Demis Roussos, c'était Quand je t'aime.
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0: Direction le Naguet, à présent pour jouer avec Daniel. Je suis content que des filles aujourd'hui. Bonjour Daniel.
5: Bonjour.
0: Daniel, comment ça va aujourd'hui ?
5: Ça va très bien.
0: Ouais, vous avez fait quoi
5: Mais
0: ce matin ?
5: Je ne suis pas au Naguet en ce moment.
0: Ah, vous êtes où ?
5: Je suis à Rosas, en Espagne.
0: Ah, joli Rosas. Moi, je me souviens d'un petit resto, quand on lui commande un poisson, il vous amène le poisson entier.
5: Ah, oui.
0: Cuit, hein, mais... Mais le poisson entier. Tu vois, ok, d'accord,
5: oui,
0: très bien.
5: À ce moment-là, je le remets dans l'eau.
0: c'est ça dans ces cas-là. Bon, Daniel, on va jouer ensemble. Ah ben, vous êtes en vacances, donc si j'ai bien compris,
5: oui,
0: avec
5: je suis en vacances.
0: Pour vous offrir un pass de 2 heures, 2 fois 2 heures pour aller à l'Union chez Caliceo. Vous savez les bubules qui font du bien, tout ça.
5: Oui, je connais les bubules.
0: Ah ben, vous connaissez les bubules. J'adore, je vois bien. Bon, on va jouer avec l'année 2008. 2008, la délégation française aux JO de Pékin réalise un exploit et ramène 41 médailles, figurez-vous. Et à Toulouse, c'est l'inauguration de la maison du vélo en face de la gare Matabiau pour accompagner le déploiement du transport doux en ville. Et on va jouer avec cette année 2008, si vous êtes prête, avec le premier extrait.

0: Daniel, est-ce que cette chanson est sortie avant ou après 2008 ?
1: Je dirais avant.
0: Ah, il fallait me dire après parce qu'elle est sortie en 2011. Mais c'est pas grave, allez, on a des chances de se refaire avec notamment Daft Punk et Pharrell Williams.

0: Get Lucky, Daft Punk, Pharrell Williams, est-ce que cette chanson est sortie avant ou après 2008?
1: Je dirais avant.
0: Attendez. Je vous ai dit avant ou après 2008?
1: Avant.
0: Daniel, avant ou après 2008?
1: Après.
0: Je préfère. Exactement, c'était en 2013. Allez, une dernière chanson à écouter pour voir si vous allez gagner avec DJ Bobo.

0: groupe, c'est Gigi Bobo, il chantait Chihuahua, et on va régler le problème tout de suite. Est-ce que c'était avant ou après 2008?
1: Avant.
0: Oui, c'est gagné les bubules, Daniel. C'est gagné, profitez bien de vos vacances en Rosas, amusez-vous bien. Le nom de votre radio préférée, alors du coup?
1: C'est Ici Occitanie.
0: Mais oui, même en Espagne, on écoute Ici Occitanie,
1: oui,
0: je vous embrasse.
1: On le capte très bien en Espagne.
0: Un très bel été, à bientôt, Daniel.
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0: C'est dur comme métier animateur radio, je vous le dis moi des fois. Hein. Daniel Balavoine, vivre ou survivre, mais le contrat est passé, on a tout fait gagner aujourd'hui.

0: Vivre ou survivre, chanson de Daniel Balavoine sur votre radio ici, Occitanie.
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0: Ah, on va bientôt passer à table, il est midi. Ici Occitanie, midi, c'est l'heure des infos avec Clotilde Jupon, bonjour.
2: Bonjour à tous, et cet été les vacances s'organisent à la dernière minute. C'est ce que constatent les propriétaires de gîtes qui peinent plus que d'habitude à remplir leur calendrier de réservation à cause des chaleurs, des incendies, le prix du carburant joue aussi. Mais ça ne semble pas effrayer les étrangers qui maintiennent leur venue, comme dans le Gaillacois, Alexandra Lagarde.
3: À l'ombre, sous un gros chêne, face à la piscine bleu ciel, Luc et Nathalie, un couple de londoniens en vacances pour 15 jours dans le gîte, jouent aux cartes. Ils restent au frais, limitent leurs activités par ces températures caniculaires, même s'ils n'ont jamais envisagé d'annuler.
4: Non, quand il y a une piscine à proximité, c'est bon, ça va.
5: On sait pour ces fortes chaleurs, mais il fait aussi très chaud en Angleterre en ce moment, donc c'est assez comparable.
3: Le couple a tout de même demandé quelques jours avant leur arrivée s'il y avait la clim dans la maison, une demande de plus en plus courante, reconnaît Eric Baillet, c'est le propriétaire du gîte.
6: Et je pense à les critères de recherche, ça va être une clause de recherche.
3: D'après les gîtes de France, c'est déjà l'un des critères les plus recherchés par les vacanciers sur leur site internet. Et les canicules précoces de ce début d'année accélèrent encore le phénomène. Éric Baillet a également remarqué qu'il y avait eu plus d'annulations en ce début d'année.
6: Du site après les deux tours d'Ormuz, là, j'ai eu de l'annulation, donc j'en ai déduit que c'était lié.
3: Il a finalement réussi à louer sa maison tout l'été, uniquement à des vacanciers étrangers, anglais, allemands ou encore belges. Un public assez différent de celui qu'il reçoit habituellement.
6: C'est des vacanciers plutôt français, du nord, parisien ou breton. Alors pour moi, ça serait peut-être l'augmentation du gasoil.
3: Pour le moment, les gîtes ruraux du Tarn enregistrent une baisse d'un peu moins de 10% pour l'été 2026.
2: Et sur l'Occitanie, c'est une baisse d'environ 20% des réservations pour le mois d'août, selon notre invitée ce matin, la directrice générale de la coopérative Sud-France. Son interview à réécouter sur notre site ici.fr. Le gouvernement pourra déployer dès la fin du mois un avion militaire spécialement équipé pour lutter contre les feux de forêt, un A400M du groupe Airbus, capable de larguer l'équivalent de 3 Canadairs. Sur le bassin d'Arcachon, l'incendie là est toujours actif. Il a parcouru déjà 2400 hectares et menace le Cap Ferré. 12 000 personnes ont été évacuées depuis le début de la semaine. Nous serons en direct avec nos reporters sur place en Gironde dans le journal de 13h. Haute-Garonne, à Cugnot, les pompiers mobilisés hier soir pour un feu de haie qui s'est propagé à des compteurs et a provoqué une fuite de gaz. Pas de blessés, mais tous les habitants de la rue ont dû être confinés le temps de l'intervention. Dans l'Aude, c'est une fuite d'ammoniac qui a intoxiqué une vingtaine d'employés dans une des premières raffineries d'uranium au monde, l'usine Orano Malvezzi à Narbonne. Toutes les victimes ont été prises en charge à l'hôpital. Le site est désormais sécurisé sans qu'il n'y ait de fuite vers l'extérieur, assure le préfet.
0: Les deux usines Fibre Excellence à Saint-Gaudens et Tarascon sont désormais occupées.
2: Oui, jour et nuit par les salariés, la mobilisation monte d'un cran alors que le tribunal de commerce doit rendre sa décision dans 4 jours sur l'offre de Mathieu Pigasse. Le ministre de l'économie a déjà déclaré devant l'Assemblée nationale que l'offre n'était pas au niveau. Et puis Météo France annonce que nous venons de subir en France la 3e plus longue vague de chaleur jamais enregistré. Il va encore faire plus de 35 degrés sur le midi toulousain cet après-midi. Bon, on est tous crevés par ces fortes chaleurs, mais la bonne nouvelle, c'est quand même que les moustiques le sont aussi. On en voit moins. Attention, on ne relâche pas sa vigilance. On éradique tous les points d'eau stagnante pour éviter leur prolifération. Et on écoute aussi les conseils de Romain Thiberguin. Il a fondé à Balma sa société de bornes anti-moustiques.
7: Elles vont copier le comportement d'un humain. Donc elles vont copier, par exemple, ma respiration avec l'émission de CO2, mais c'est du CO2 biosourcé. Et on va aussi chercher avec un attractif odorant à copier l'odeur de la peau. Alors ce qui est très intéressant par rapport aux solutions chimiques, c'est que là, le

0: moustique qui se trouve à distance de la borne, il va être attiré parce qu'il va croire que c'est un humain, et ensuite il va être aspiré dans la borne. Donc la borne, c'est comme un aspirateur, finalement, qui copie le comportement d'un humain. La femelle qui est piégée, eh ben, elle ne va pas pouvoir, elle, pondre, et du coup, on va venir casser le cycle de développement du moustique tigre, notamment.
1: Et si vous voulez en installer une chez vous, une de ces bornes anti-moustiques, vous comptez 800 euros. La ville de Balma, elle, en tout cas, en est très satisfaite. 5 bornes installées, 12 000 moustiques capturés l'an dernier. Un œil sur le Tour de France, une étape de montagne attend aujourd'hui les coureurs qui filent dans les Alpes. Ils arriveront à Orcières-Merlette cet après-midi, après 185 km, 3 900 mètres de dénivelé positif. Le Tour de France, c'est à vivre avec nous sur Ici Occitanie dès 13h30. La météo, Sylvain.
2: Le soleil règne en maître aujourd'hui avec 33 degrés attendus cet après-midi à Toulouse. Des températures chaudes donc attendues à 17h, fois Pamiers, 34 degrés. Je vous le disais, à Toulouse, il fera 36 degrés cet après-midi et puis 37 degrés attendus sur Lavaur, Montauban et Revel. Les températures les plus chaudes de la journée avant de retrouver un petit peu d'accalmie vendredi soir avec le retour du mauvais temps. 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
4: Avec Catherine Quicandon. Bonjour à toutes et à tous, j'espère que vous allez bien. Les vacances pour certains, le travail pour d'autres. Dans tous les cas, nous passons le déjeuner ensemble. Et nous avons évidemment une pensée pour tous les pompiers qui combattent les nombreux feux qui ravagent la France cet été, notamment dans le Var et la Gironde. Dans les meilleurs moments d'Otakel, aujourd'hui, nous serons par exemple avec Valentin, qui rêve de jouer dans un film, avec Jérôme, qui a une manière bien à lui de gérer son stress, avec Awa et son voyage maudit en Angleterre, mais aussi avec Amel, qui aurait rêvé d'être astronaute, et il nous expliquera pourquoi il pense avoir échoué sur votre radio ici.
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4: Mais avant de retrouver Valérie Damido et Eric Bastien pour les meilleurs moments d'Otakel, musique dans les prochaines minutes avec Gérard Blanc et un titre qui nous ramène à la fin des années 80, 1988 exactement, du soleil dans la nuit, dans la playlist de votre radio ici.

0: Vous écoutez ici du soleil dans la nuit, Gérard Blanc. Auriez-vous envie de tourner dans un film? C'est l'envie que Valentin d'ici Brazizel a partagé avec nous en décembre dernier. Éric Bastien a alors décidé de réaliser son rêve à l'antenne. Si Aline d'ici Isère était trop timide pour lui donner la réplique, Valérie Damido s'en est chargée. Ils ont rejoué une scène culte d'un film tout aussi culte. Et le moins qu'on puisse dire, c'est qu'ils étaient très enthousiastes sur votre radio ici.
1: Alors, Valentin...
2: T'inquiète, allez, nous on arrive.
1: Ton rêve, ça serait de jouer dans un film?
3: Oui, ça fait partie d'un de mes petits rêves, ouais.
1: Mais tu fais du théâtre, t'as fait du théâtre à l'école, c'est un truc qui te plaît
3: J'ai fait un peu de théâtre, oui, et puis j'aime bien faire la comédie, faire le zouave, tout ça. Donc j'aimerais bien faire jouer dans un film, ça fait partie... d'un des rêves qui est sur ma liste, même si c'est un tout petit truc, figurant, quelque chose comme ça, c'est sur ma liste.
1: To-do list de Valentin, avoir le super pouvoir de téléportation et jouer dans un film. Je pense que jouer dans un film, ça sera plus facile à faire. Alors,
3: je pense aussi.
1: Tu as plein de qualités, mais tu as un petit défaut, tu as du mal à te poser, t'as trop d'idées, trop de projets, t'es trop... T'as un électron libre en fait.
3: Ouais. Je suis ça, un électron libre totalement. Toujours à faire quelque chose, toujours à avoir des idées farfelues, donc
1: d'accord.
3: faut que j'apprenne à me poser, quoi.
1: Ok. Alors attention, là tu as 4 points, tu es en tête. Je te permets d'en marquer 5 de plus avec la question cash. Je vais te poser la question. Qui est le sculpteur qui a sculpté le penseur? Qui a sculpté le penseur? Top chrono, 10 secondes.
3: C'est Rodin, non?
1: Eh bien, il s'agit totalement d'une bonne réponse.
2: Oh,
1: c'est
2: là
1: Rodin.
2: Là.
1: Il a sculpté le penseur en 1902. Ça représente le poète Dante qui médite sur son œuvre, la Divine Comédie. Elle est aujourd'hui exposée au musée Rodin à Paris. Bravo, tu as 5 points de plus, tu as 9.
2: Formidable. Vous savez, Valentin, on a fait la soupe aux choux l'autre jour. Hein. Je vous rappelle qu'il veut tourner dans un film. On s'est fait un petit remake, vous vous souvenez de la soupe aux choux avec le candidat. Est-ce que tu es prêt à jouer dans ton premier film ici en direct à la radio, Valentin?
3: Ah bah oui.
2: Bon,
3: bah,
2: Aline, tu peux donner la réplique aussi? Tu le sens bien?
4: Non.
2: D'accord. Bon, Valérie va jouer. Et alors attention, hein, Valentin, on part sur un film qu'on connaît tous, c'est Titanic. Et évidemment, Valérie s'apprête à sauter du bateau. Tu es Jack et tu vas tout faire pour la retenir. Attention, action.
5: Mais non, Valérie, je ne peux pas jeter la bouée, reviens.
6: Oh, oui, Jack. Oh, la planche est trop petite. Adieu. Oh.
5: Non, je te laisse pas place, Valérie. Tu es tout pour moi.
6: Oh, adieu.
5: Non, je préfère couler à ta place.
6: Ah bah super, je prends la planche. Bisous, Jack. Allez, adieu.
2: Oh là là, c'est bon ça, hein, c'est bien. On va faire un petit soupe aux choux, Titanic, on va sortir des films
1: d'accord
2: bientôt. Aline, comme je sais te mettre en valeur, parlons de ton côté maladroite à présent.
4: Oui.
2: Oui, ton petit côté Père Richard, parce que voilà, il paraît qu'on casse les assiettes, qu'on fait tomber de la nourriture par terre.
4: Oui, mais c'est pas exprès.
2: Hein. Oui, c'est le principe de la maladresse.
1: Gastine la gaffe.
2: Ah, c'est ça, tu renverses des verres aussi, comme ça, boum, bon, voilà. Est-ce que juste me raconter l'histoire de la paire de lunettes avant de jouer, lunettes de soleil?
4: Oui, je venais d'acheter une paire de lunettes et en fait, on s'est arrêté sur une aire d'autoroute avec ma grande sœur. Et derrière, il y avait mes petites nièces qui pleuraient. Donc, on s'est arrêté sur l'aire d'autoroute et je suis passée derrière pour voir ma petite nièce. Et en fait, mes lunettes, je les ai laissées sur le toit
2: sur
4: de
2: le
4: la
2: toit
4: voiture.
2: Voilà. Bah, sur l'autoroute, voilà, les lunettes. Je suis désolée, Lide. Non mais bon, Aline est forte, vous savez, on parle de ses défauts, de sa maladresse, mais Aline reste une concurrente redoutable qui va vous le prouver tout de suite. En inscrivant 5 points. Hein, Aline?
4: Oui.
2: Allez.
4: On va essayer.
2: Allez, mais tu vas y arriver. Tiens, écoute ce générique. Dites-moi, inspecteur, j'ai aperçu un cadavre hier soir à 23h53.
7: Mon Dieu, qui était exécuté sur la place de Grève?
2: Écoutez, je crois que c'est page 14 sur l'épisode de Nadine Mousselet qui vous dira qui est l'assassin.
7: Oh, mon Dieu, j'ai hâte.
2: Capitaine Marlowe sur France 3. Quelle comédienne interprète, c'est le générique de Capitaine Marlowe. Quelle comédienne interprète le Capitaine Marlowe sur France 3? Top chrono, 10 secondes cette fois. Allez, Aline. On la la connaît tous.
4: Alors là,
2: oh non.
4: Je pourrais pas dire, je connais pas.
2: Avec des pics à 7, 8, 9 millions de téléspectateurs, c'est Corinne Maziro. Voilà, Corinne Maziro, extrêmement populaire, avec un gendarme, un look inimitable, un franc-parler, elle parle cash, un peu comme Valérie.
1: Bien sûr, allez, ça suffit les bêtises.
2: Eh ouais.

0: des éclairs.
1: Zao de Sagazan, la symphonie des éclairs sur votre radio ici. Nous sommes à présent avec Julie d'ici Gare-Lozère et Christophe d'ici Pays d'Auvergne, deux candidats qui vont se découvrir des points communs non seulement entre eux, mais aussi avec Éric Bastien. Et ce n'est pas l'amour de l'argent. Oui, parce qu'Éric aime beaucoup l'argent. Ce n'est pas un secret, il en parle souvent aux grandes dames de Valérie Damido sur votre radio ici.
2: Julie qui habite à Générac dans le Gard. Alors, tu ne fais pas de bricolage, mais par contre, tu adores jardiner. T'as la main verte de ouf, il paraît.
3: Ben, assez, oui. Ma belle-mère m'interpelle souvent pour sauver ces plantes qui dépérissent, quoi. Donc, ouais.
2: Ah, donc tu sauves même les plantes qui dépérissent. Donc, t'es quand même, t'es un peu la fée des plantes.
3: C'est ça, un petit peu. Oh, c'est joli, merci Valérie.
2: Ah, ben oui, il a fait des plantes. Moi, bon, je suis nulle en jardinage, comment te dire.
4: Vous faites du mal depuis tout Paris, à l'heure. Vous êtes nulle en sport, vous êtes nulle en jardinage.
2: Mais c'est la vérité.
4: Vous avez tous les talents, Valérie. Vous n'avez pas l'air de réaliser ce que vous
2: représentez. Je ne suis pas auvergnate et je ne te donnerai pas d'argent à la fin de l'émission.
4: C'est vrai que vous n'avez pas ce talent, vous n'êtes pas auvergnate.
2: Alors, il paraît que tu aimes bien faire de la pâtisserie.
3: Oui.
2: Mais pas trop le reste. Tu fais beaucoup de pâtisserie, mais le reste de la cuisine, c'est bof.
3: Oui, c'est ça. Je suis plutôt une gourmande et le reste, c'est plutôt basique, quoi. Je ne pars pas dans des choses de folie. Mais par contre, pour la pâtisserie, je suis capable de faire des pas mal. J'aime bien.
2: Bah ouais, d'où les 7 km par jour. Parce que il paraît que tu fais beaucoup de crêpes ou des fondants au chocolat.
4: Bah, il faut éliminer.
3: Oui, c'est ça.
2: Voilà. Ouais, bah oui.
3: On m'a démasqué.
2: Ouais, ouais, ouais. Démasqué, bah oui, forcément. Mais
4: Fantomas,
2: moi,
4: Fantomas, enlève ton masque.
2: Alors, tu vas essayer de marquer tout de suite un deuxième point avec la deuxième question. Vrai ou faux, tiens, on part en Espagne.
4: Ça faisait longtemps. Hein.
2: Ça faisait longtemps. Alors, Julie, Madrid n'a pas toujours été la capitale espagnole. Alors, est-ce que c'est vrai ou faux? Madrid n'a pas toujours été la capitale espagnole. Vrai ou faux, top chrono, 5 secondes.
3: C'est faux.
2: C'est vrai, parce qu'avant Madrid, c'est Tolède qui était la capitale. Et depuis les rois catholiques et après la Reconquistata, en 1561, le roi Philippe II a décidé de dire « Eh, ça suffit Tolède, on monte tout à Madrid, c'est plus central. » Et voilà, donc pas de point pour toi.
4: Vous imitez bien Philippe II,
2: Attends, j'étais très proche de son père.
4: Bon, Christophe qui a déjà un point, je vous rappelle qu'effectivement, il nous écoute avec ici Pays d'Auvergne. Je salue toute l'équipe avec bonheur qui est à côté de la librairie des Volcans. En face des facultés, oui. On est d'accord. Eh oui.
5: Oh là là, mais vous connaissez très bien Pierre Montferrand, a priori.
2: Mais il est de là-bas.
4: Je suis
2: de là-bas,
4: mon chéri, quand même. Je suis de là-bas.
5: Voilà. De Clermont même, en fait.
4: Et j'ai connu l'Otari dans le jardin Lecoq, qui est à côté. Eh oui.
5: D'accord. Très bien. Parfait.
4: T'es calmé un peu, là.
5: Ça va me porter chance.
4: Mais j'espère, mon Christophe.
5: Mais oui, je salue quand même ma concurrente, Julie.
4: Bien sûr.
2: Mais surtout que Julie est auvergnate aussi de naissance, c'est ça, Julie?
4: Non.
3: Oui, tout à fait.
4: Quoi?
3: Et ma grand-mère vivait à Courpierre. Donc, je te salue.
5: Oh, c'est pas vrai.
2: Ouais, et voilà.
5: C'est pas vrai.
4: Mais il est de Courpierre, Christophe.
2: Et voilà.
3: Ben oui. C'est fou.
4: Mais c'est dingue cette histoire. Est-ce que vous pouvez quitter l'émission et nous laisser entre nous aujourd'hui?
2: Bah écoutez, je vais rester là.
4: J'adore. Bon, allez. Je suis perturbé. Bon,
5: on parlait aussi.
4: On parlait de sport. Toi, tu fais de la course à pied, mon Christophe. Hein.
2: Moi aussi, il faudrait que je cours tous les jours. T'es gentil avec tes chansons, là.
4: Mais... Non, mais c'est sérieux, parce que tu fais partie de l'association des coureurs d'Auvergne. Tu nous en dis un petit mot?
5: Oui, alors c'est une association qui a but non lucratif, qui existe maintenant depuis 42 ans. Et j'y suis quasiment depuis le début. C'est des coureurs à pied d'Auvergne, principalement.
4: Ouais.
5: Et j'en fais partie. Je suis pas actif au sein de l'association, mais j'en fais quand même partie.
4: Ok.
5: Et j'ai été licencié plusieurs années à l'AS Montferrand, au Stade Clermontois, etc. etc.
4: Bien sûr.
5: Et c'est vrai que la course à pied m'intéresse beaucoup depuis maintenant 40 ans. Je pratique et j'ai été à pas mal d'endroits qui m'ont fait connaître beaucoup de coureurs nationaux et internationaux.
4: Bon, en revanche, tu bricoles pas trop la cuisine, hein, c'est de l'obligation pour toi. Tu sais faire des crêpes, mais ça va pas plus loin. Hein.
5: Voilà,
2: eh ben, Julie aussi a fait des crêpes. Pouvez-vous vous donner rendez-vous pour faire des crêpes?
4: Tellement de points communs. Et alors, les crêpes, c'est tellement auvergnat. Pas du tout. Les crêpes, vous savez quoi? C'est breton. Et justement, nous allons poser une question autour de la Bretagne. Musique.
2: Allez, c'est reparti. La réalisatrice nous a ressorti toutes ces musiques familiales.
4: Un Breton, voici ta question, hein, Christophe, pour un point.
5: Oui.
4: Un Breton a réussi à courir aussi vite que le métro de Rennes. Une info bizarre. Est-ce qu'elle est vraie ou fausse? Top chrono, 5 secondes.
5: Faux.
4: Bah c'était vrai, il s'appelle Gabriel Angers, il a 21 ans, il a réussi à courir aussi vite que le métro rennais sur environ 1 km, un petit peu moins, il a bouclé ça en 3 minutes 22 lors de sa deuxième tentative, c'était le 23 novembre dernier, et sa prochaine étape, il est fou, il veut battre le TGV mais en descente.
2: Voilà. Bon.

0: Floyd, Another Brick in the Wall. Que faire cet été près de chez vous? Dans un instant, l'agenda de votre région avec des événements, des idées, des activités sélectionnées rien que pour vous. Ensuite, nous ferons un voyage en Italie avec Lily Cube avant de revenir au meilleur moment d'Otaquet avec Valérie Damido et Eric Bastien sur votre radio ici.
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6: Un mélange de cinéma et de cuisine à Toulouse et un parc d'attractions frais et ombrageux au Burgos. Ici Occitanie à vos côtés, c'est maintenant.
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6: Toulousaine, Toulousain, préparez vos papilles pour Ciné Tambouille demain à 19h à l'Envol des Pionniers. Ciné Tambouille, comme son nom l'indique, vous propose une recette inédite à base de cuisine participative et de cinéma. L'après-midi, vous préparez un festin pour ensuite le partager avant que l'écran ne s'illumine. C'est gratuit, c'est ouvert à tous. Ciné Tambouille, c'est demain dès 19h à l'Envol des Pionniers de Toulouse. 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Vous y croiserez 30 dinosaures géants, vous aiderez à nourrir plus de 150 animaux domestiques et les plus courageux grimperont dans le Niagara, le Twister Colorado ou encore les nouveautés Jurassic World et Condor Fury. Avec des spectacles, des cascades, des jeux d'eau et des allées entièrement ombragées, ça fait du bien. Animapark au Burgos, l'incontournable parc pour toute la famille. 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On revient dans une heure.
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0: Les meilleurs moments de Taquet, c'est tous les jours cet été jusqu'à 13h, suite après Voyage en Italie, Lily Cube sur votre radio ici.

0: Cube dans la bande son de votre radio ici, Voyage en Italie. Alors, quand vous êtes stressé, je suis sûre que vous avez votre petit truc pour gérer ça. Moi, par exemple, c'est faire le ménage ou alors bien ranger. Jérôme, d'ici Gironde, lui, il a une autre manie qui nous explique maintenant. Quant à Awa, d'ici Provence, elle nous raconte un voyage en Angleterre un peu galère, mais qui a bien fait rire Valérie Damido et Éric Bastien sur votre radio ici.
1: Alors, il paraît que tu as une petite manie. Quand tu es inquiet, tu comptes.
2: Oui, ça c'est vrai.
1: Alors, tu comptes quoi, par exemple ?
2: Pas plus dans une pièce.
3: Ah bah il compte pas les points qu'il a marqués aujourd'hui. Hein.
1: Tu peux la fermer et laisser parler les
4: zéro.
1: Gens. Qu'est-ce que tu comptes ?
2: Je compte les carreaux, je compte. Quand je suis dans une salle de compte, ouais, les carreaux, tout ça, le nombre de personnes. Tout ce qui se compte.
1: À tout ce qui peut se compter. Genre, tiens, dans la cuisine, il y a 757 petits carreaux. Oui, d'accord. Oui, mais ça te rassure, en fait. Voilà. Et moi, pour gérer mon stress quotidien, pour supporter les vannes d'Éric Bastien, je suis obligée de me concentrer à un point.
3: Elle ne me regarde même pas, d'ailleurs.
1: Un jour, j'écrirai un livre. mon point de vue sur Otaquet. Voilà. Allez.
3: Mon taquet à moi.
1: Mon taquet à moi, ça s'appellera. Alors, écoute bien, t'as 2 points, elle a 4 points à avoir. Là, si tu réussis, ça te fait 5 points de plus. Écoute bien. Tu mets quoi comme parfum ? Tu mets du parfum ?
2: Ouais, ça dépend de l'Alida, c'est du un peu de tout.
1: Très bien, alors écoute bien. Quel parfum masculin a pour égérie Johnny Depp ? Quel parfum a pour égérie Johnny Depp, le comédien Johnny Depp ? Top chrono, 10 secondes. Sauvage de chez Dior. Bon, alors c'est sur la. Tu m'as dit Dior un peu avant sans le sauvage. Je te le prends parce que je suis sympa. C'est effectivement Dior sauvage. Et voilà, tu as un très bon parfum.
2: Sauvage.
1: Dior.
3: Allez.
1: 2 plus 5, ça fait 7 pour Jérôme.
3: À moi. Awa, t'es un peu à moi, t'es dans ma team.
1: Oh là là là là là.
3: Awa, non, c'était même pas une vanne, hein, celle-là, je l'ai pas fait exprès. Awa, t'as un parfum, toi ? Tu veux nous faire partager ton parfum ?
5: Oui, je mets Poison Girl.
3: Ok.
1: Et voilà, Poison Girl.
3: Non, mais ça donne des idées comme ça pour Noël. Awa qui est dans le Var, qui est avec Manuel, on vous rappelle qu'ils se sont rencontrés, bisous, deux semaines après, mariés déjà depuis 13 ans. Alors, il vous est arrivé un truc rigolo, on va partir en Angleterre, vous étiez en voyage, et alors vous avez cumulé une espèce de loose en embuscade. Alors, écoutez bien.
5: Ah ouais.
3: D'abord, la navette qui devait les emmener de la gare à l'aéroport part sans eux. Donc déjà, problème. Donc forcément, ils sont en retard. Donc forcément, vous avez loupé votre avion, j'imagine.
5: C'est ça. On est arrivé, les portes étaient bien fermées.
3: Alors, ils se disent qu'ils vont dormir dans l'aéroport. Ça peut arriver en attendant le vol du lendemain. Mais non, c'est ce qui se passe. L'aéroport ferme toute la nuit.
5: Et voilà.
3: Alors attends, ça s'arrête pas là. Quelqu'un du coin très gentiment leur dit venez dormir à la maison, ce qu'ils font. Et d'ailleurs c'est très sympa, ça se passe bien. Et le mec sympa leur donne toutes les astuces pour retourner à l'aéroport avec les transports en commun. Ils décident donc de retourner à l'aéroport avec les transports en commun. Et là il y a quoi ?
5: Une grève.
3: C'est magique le truc. Mais c'est dingue, à un moment donné t'es arrivé à bon port ou quoi là ?
5: Mais le pire, c'est que ça s'arrête pas là. C'est qu'il y avait la grève des transports. On a voulu un Uber anglais, mais comment vous dire que le code en Angleterre, c'est une horreur. Il faut comprendre l'accent, il faut donner le code du secteur où vous êtes en ce
3: d'accord,
5: moment.
3: D'accord, oui.
5: On ne comprenait rien du tout. Donc heureusement, la personne qui est avec nous a pu tout nous expliquer. Mais avec tout ça, on a perdu du temps. Et en fait, le taxi, quand il est arrivé, on lui a dit « Non mais là, vous avez pas, il n'y a pas 36 solutions, on doit être à l'aéroport vraiment maintenant tout de suite ». Ah,
3: il a bombardé. Bon.
5: Des héros, nous sommes arrivés dans l'avion.
1: Des héros. Awa, elle se prend pour Bruce Willis.
3: Mais oui, c'est notre héroïne anglaise. Bravo. Elle a lutté la guerre franco-anglaise. C'est Awa qui l'a remportée. Bravo, félicitations, t'es rentrée à la maison. Allez, nous allons jouer.
1: T'as retrouvé tes lunettes, t'arrives à lire la question?
3: Exactement.
1: Le gars, il a un bras extensible, comme l'inspecteur Gadget. Il a un bras à 7 mètres pour lire la question.
3: C'est vrai que des fois, on se voit dans la vie privée avec Valérie, et cet après-midi, elle va m'aider à choisir des nouvelles lunettes.
1: Voilà, parce que j'en ai marre qu'il se plante dans les anecdotes.
3: Ah, tu pourras plus me chambrer là-dessus, nananananer. Oh, tu trouveras.
1: Oui.
3: Bien sûr. Allez. De quelle couleur? Petite comptine.
4: Sous la mer, la pieuvre danse, elle fait des bons, quel cadence.
1: La pieuvre.
3: De quelle couleur est le sang de la pieuvre? Non, de la pieuvre. Top chrono, 10 secondes. La couleur du sang de la pieuvre.
6: Normalement, ouais. C'est noir, je pense.
3: Normalement, c'est noir. La couleur du sang de la pieuvre, c'est bleu. Ouais, c'est bleu, c'est une protéine riche en cuivre pour transporter l'oxygène. Voilà, donc ça donne un sang bleu qui est adapté aux eaux froides et profondes où évolue la pieuvre.
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0: sur votre radio ici. Dernier titre de Jérémy Frérot qui est ce vendredi en concert à Bénodet dans le Finistère. Nous sommes à présent avec Kamel d'ici Nord. Kamel qui aurait rêvé d'être astronaute. Il n'y est pas arrivé et il sait pourquoi. Ce qui a bien fait rire Valérie Damido et Éric Bastien. Quant à Élodie d'ici Mayenne, si c'est une pro de la déco, c'est aussi une très bonne cuisinière. D'ailleurs, elle partage avec nous sur votre radio ici quelques idées de recettes qui vont sûrement vous inspirer pour ce midi ou pour le repas de ce soir.
1: Kamel, je le rappelle, habite à Tourcoing. Il a un petit garçon qui s'appelle Imran. Il a des chats, il est chauffeur routier. Petit, tu voulais être astronaute. Bon, en même temps, c'est piloter un engin, quoi.
2: On n'est pas très loin, mais à mon avis, je sais pourquoi j'ai pas fait astronaute, du coup. À mon avis, c'est parce que comme j'ai redoublé ma CP...
1: Ah ouais, c'était mal barré.
2: À partir de là, ça a tout loupé.
1: Ah, je suis d'accord, c'est très dur. Et puis alors, astronaute, dis donc, t'en as pour des centaines d'années d'études, t'es même pas sûr de prendre une fusée. Oh là
3: oui, t'as des centaines de millions sur ton compte. Hein, donc
1: si... Mais ça va pas, toi.
3: Ah bah, quand même, astronaute, Roque Pesquet, il gagne des haricots verts.
1: Mais c'est 1 sur 10 000.
3: Eh ben, pourquoi ne pas être le 1 sur 10 000?
1: Alors, tu fais pas de sport, pas de jardinage. En revanche, tu bricoles.
2: Ouais, exactement. Enfin, je bricole. C'est un grand mot, mais on essaie de réparer les petits trucs à la maison, faire du papier peint, la peinture.
1: Bah, tu sais pas. C'est bricolé, ça, quand même.
2: Ouais, c'est bricolé, mais bon, je regarde beaucoup de tutos, quoi. Je veux dire, c'est compliqué. Bah, mais ça va. En fait, grâce à vous, merci. On arrive à faire des choses. Donc, c'est bien.
1: Mais t'es gentil.
3: C'est encore un qui m'a rouflé sur M6, j'ai bien compris.
1: Mais il a marouflé, voilà. Mais la maroufle, c'est la vie. Comme la vie est belge, la maroufle, c'est la vie.
3: Allez voir les tutos, ils existent toujours. Hein.
1: Bah évidemment qu'ils existent.
3: Bien sûr.
1: Alors, tu cuisines, par contre. Tu fais des plats typiques algériens. Pour pop-up.
2: C'est ça.
1: Ça n'arrangera pas ma ligne, ça. Qu'est-ce que tu fais comme plat?
2: Bah, ça dépend du jour. Ça va être du tagine, du couscous, des plats mijotés, qui sont bons, les épices.
1: Hop, hop, hop. Et puis, comme tous les hommes, bien sûr, tu t'occupes du barbecue.
2: Exactement.
3: Ouais, faut juste tourner les saucisses, quoi.
1: Ouais, mais c'est un truc de bonhomme, ça.
3: Ah oui.
1: Est-ce
3: oui.
1: Que
2: ouais,
1: t'as...
2: Mais non, mais il y a un temps de cuisson, quand même. Il y a le temps de cuisson, pas trop cuit, pas trop cru.
1: Ouais, je suis d'accord avec toi. Mais c'est un truc de bonhomme. J'ai jamais vu une meuf au barbecue. T'as toujours,
3: c'est... Non, c'est vrai.
1: T'as toujours 5 mecs, tous avec une bière, en train de se dire « Ah non, non, mais là, la saucisse, faut la retourner. » Et les meufs sont loin. C'est vraiment un truc de bonhomme. Bon, alors, Kamel, nous allons immédiatement marquer un deuxième point avec la deuxième... Tais-toi.
2: Allez.
1: La deuxième question a un point. Ah, tu vois, je te mets une petite chanson que j'adore. Combien ce chien dans la vitrine, ce joli petit chien noir et blanc. Bon, ça nous rajeunit pas, c'était Lynn Renault, mais moi j'adore. Bon, alors, écoute bien, nous allons parler de chien. Le lévrier afghan n'a pas de poils. Le lévrier afghan n'a pas de poils. Vrai ou faux, top chrono, 5 secondes.
2: Je dirais faux. Lévrier afghan.
1: Eh bah, tu as totalement raison, c'est même le chien le plus connu pour son long pelage soyeux, son allure élégante. C'est vrai que le truc a des poils, mais vraiment qui touche le sol. C'est magnifique, j'adore. Donc, c'est le modèle capillaire de la bande. Hein. Donc, c'est le plus poilu des chiens. Bravo, un poil de plus.
3: Elodie, pour l'instant, on n'a pas de points, mais ça va venir. Elle habite à Louvigny, en Mayenne. Je vous rappelle qu'avec elle, on est zen.
1: Évidemment.
3: Tranquille. Jusqu'à 13h, notre sophrologue en formation. Oui, mais... Tu as fait d'autres choses, et notamment, tu as eu un magasin de déco intérieur. Mais raconte un peu, ça va plaire à maman.
4: J'ai travaillé dans un magasin de décoration intérieure pendant 6 ans. C'est ce qui m'a donné, du coup, ensuite, l'envie de la déco, quoi, et le plaisir de pouvoir décorer mon intérieur.
3: Alors, ta spécialité, c'est le papier peint, par exemple.
1: La maouf.
4: Oui, tout à fait, exactement.
1: La maouf.
3: Tu peux faire des découpes, t'as toujours plein d'idées.
4: Ah oui,
3: en fait, c'est quand tu vois un mur, toi, t'es tout de suite inspiré, quoi.
4: Voilà, exactement. Je vois un mur, une pièce, oui, juste un mur, et ça y est, les idées viennent, et il n'y a plus qu'à faire.
3: Mais t'as aussi bossé, et Jeff de Bruges va te jalouser, dans un magasin de chocolat.
4: Exactement. Pendant, du coup, un peu plus de 14 ans, ouais.
1: Moi, comment as-tu fait pour ne pas, prendre 27 kilos rapport à...
3: Ça t'a pris, on ne sait pas. Hein.
1: Ah non, mais moi, je ne peux pas bosser.
4: Non, je n'ai pas pris 27 kilos, mais je mangeais du chocolat tous les jours.
3: Oh là là.
1: Alors
3: aujourd'hui, tu te rattrapes un peu avec des fruits et légumes, tu aimes cuisiner, et notamment la ratatouille. Ouais, c'est
1: ça. Ah, comme Rémi.
3: C'est bien, c'est les produits du jardin, ça, la ratatouille. T'as un jardin ?
4: Ratatouille, ouais. Je suis plutôt sur des plats asiatiques, en fait, avec, il y a quand même des légumes croquants, mais voilà, j'aime bien faire des wok.
3: Ah, c'est bien ça, les wok. Et
4: avec
3: les enfants,
4: du poulet, du bœuf.
3: Bien sûr. Ouais. Et les enfants, parce que bon, t'as des ados, on l'a dit, te réclament des pâtes au bœuf haché. C'est le truc typique, mais avec paprika et cheddar.
4: Oui. Voilà, j'ai une recette que je fais avec du paprika, de la crème et du cheddar.
1: J'ai envie de manger.
4: Là, je les entends plus, en fait.
3: Alors attends, cheddar, paprika et crème fraîche, tout ça dans des pâtes avec du bœuf haché. C'est ça ton plat, hein?
4: Oui. Bon, c'est consistant, hein.
3: Ah, bah tu m'étonnes. Oui, c'est bien, tu manges plus pendant 3 jours. 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

0: d'œil à une grande actrice américaine, Bette Davis Eyes, version Kim Carnes sur votre radio. Ici, dans un instant, nous retrouvons Valérie Damidot et Eric Bastien pour la suite des meilleurs moments d'Otakey. Ils seront toujours avec Kamel Dissinor qui nous raconte une expérience de tournage qu'il a vécue sur un long métrage et il en garde un bon souvenir. Et Elodie Dissimayenne sur votre radio ici.
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8: Alors, Kamel à 5, Elodie à 4. Kamel, je le rappelle, habite à Tourcoing. Kamel et son frère sont les sosies officiels de Big Flo et Oli. Il bricole, il s'intéresse à Hans Zimmer et à toutes les musiques qui accompagnent les spectacles. Bon, il aime pas les araignées, mais il aime beaucoup tout ce qui est film, cinéma, fiction, parce qu'il a fait plein de figurations dans des séries, surtout une série de France 3. Qui s'appelait ?
9: Ouais, c'était la première. Celle-là, je me souviens plus parce que c'était la toute première que j'avais fait, donc j'aurais pu vous dire le.
8: Voilà. Il a joué dans Asperger là, avec Nicole Ferroni, mais surtout.
10: Qu'est-ce qu'il a fait ?
8: Bon, là, il a joué, il a fait des petits trucs. Il a joué dans le dernier.
10: Ah ouais ?
9: Exactement.
8: Exactement. Et alors, il est avec Mamie Suze. Explique-nous, qu'est-ce que tu fais ?
9: Donc en fait c'était de la figuration, je sais pas si vous voyez plus ou moins ce film là, donc il y a une scène où Mamie Suze boit un verre en fait avec son homonyme en fait britannique.
8: Ouais.
9: Et puis en fait moi on voit juste derrière Mamie Suze, en fait boit un verre également.
8: Derrière.
9: En tant qu'invité mondain, invité de du roi du coup.
10: Qui était joué par Bernard Ménez dans ce film.
8: Exactement.
10: Voilà. Et Claire Nadeau, on l'embrasse, elle est excellente.
8: Mais évidemment Mamie Suze, mamie préférée, comment te dire. Bon ben c'est super ça, alors t'adores.
9: Et hein. J'ai même eu l'occasion ce jour-là, donc c'était une pause en fait, ils n'avaient pas forcément besoin de nous, donc je sors pour prendre l'air, etc. Et,
8: ouais, tu sors pour fumer une clope, ouais.
9: Exactement, voilà, je voulais pas le dire.
8: Je sors pour prendre l'air, mais quel mytho.
10: En même temps, il s'appelle Kamel.
9: Non, bravo.
8: Quel rap.
9: Joli.
10: Kamel. Une cigarette.
8: Oh my god, je l'avais pas vu.
9: Mais moi, du coup, c'est avec un corps, pas avec un
10: fait. Oui,
9: c'est
10: pas la même
9: chose. Donc, c'est.
10: Oui, t'as pas de drôme à l'air.
8: T'es sorti fumer une clope et qui t'a rejoint?
9: Je vais pour fumer une clope et puis ensuite, j'entends derrière moi, excusez-moi, est-ce que vous avez une cigarette? Je me retourne et puis je tombe, bien sûr, sur Cathy Tuche.
8: Isabelle Nanty. Oh là.
9: Isabelle Nanty. Et j'ai pu fumer une cigarette avec Isabelle Nanty.
8: Magnifique.
9: Et discuter avec Isabelle Nanty, un truc qui était juste magnifique et improvisé totalement.
8: C'est
9: et c'était la meilleure journée de toute ma vie, je crois, aujourd'hui. Parce que...
8: Non, la meilleure journée de toute ta vie, c'est quand tu joues avec moi à la radio. Voilà.
9: Oui, non, mais ça, c'est actuel.
8: Ah oui, d'accord. Parce que non.
9: Après, tout dépend si je gagne. Hein, après,
8: bon, dis donc.
10: Que, t'inquiète, on va vite le savoir. Hein.
8: Bon, et Kamel, il aime bien aller sur les plateaux télé, il a un rêve, il va dans le public et tout, mais il aimerait bien participer au Maillon Faible. Il a envoyé sa candidature.
10: Ça m'étonne pas, ça.
9: Donc, si, Olivier Mine, si vous m'entendez.
8: Olivier, voilà, Kamel est là, appelle-moi Olivier, je te donnerai les coordonnées de Kamel. Bien, on va jouer tout de suite pour marquer 5 points de plus. Tiens, une petite ambiance. Hein. Oui, on part en Alsace. Alors, en Alsace, il y a plein de spécialités. Hein, ils aiment bien la bouffe en Alsace. Mais quelle spécialité alsacienne serait née le jour où un boulanger a choisi de recouvrir une pâte trop sèche de crème, d'oignon et de lard. Quelle est la spécialité alsacienne avec de la pâte sèche, de la crème, des oignons et du lard? Top chrono, 10 secondes.
9: La flamencus.
8: Eh bien, sans surprise, tu as gagné. C'est la flamencus, évidemment. Et donc, on connaît tous la flamencus. La pâte, effectivement, très sèche, très dure. Et dessus, des trucs qui te font prendre 12 kilos. Bravo, 5 points de plus, tu as 10, Kamel.
10: Hey, Elodie, attention, hein, 4, il a 10, il a fait banque comme dans le maillon faible. Et il a doublé son score. Donc, on va faire attention à ce Kamel-là. Parce que je le sens bien, là, quand même. Elodie, dis-moi, t'as envie de gagner? T'as envie d'avoir 500 euros de cadeaux, là, pour tes ados?
2: Oui, bien sûr.
10: Bah, oui.
2: Et oui, tout à fait.
10: Ouais, je te souhaite. Et puis les chocolats et tout. Bon, chocolat, c'est acquis, ça, c'est fait. Mais bon, il y a la machine à café, peut-être que tu préfères, je sais pas.
2: Également.
10: Ah oui, donc t'as envie
2: c'est
10: de...
2: Bon.
10: T'as un petit côté grand blond. Oui, notre Elodie est fan de déco, on l'a évoqué tout à l'heure. Le problème, c'est que quand elle fait de la déco, bah parfois ça se passe pas très bien. Notamment quand t'as voulu teinter la peinture de tes murs. T'as commencé à faire le mélange de la peinture à l'intérieur de la maison. Et qu'est-ce qui s'est passé?
2: Ben oui, il y a eu un petit accident, c'est-à-dire que du coup, j'avais mis le pot donc en hauteur sur une table et puis j'ai utilisé du colorant bleu pour pouvoir teinter ma peinture en vert. Et du coup, en ouvrant le colorant, en coupant un petit peu l'embout, le colorant en fait, il a un peu explosé et j'avais en fait des gouttes sur mon plafond qui venaient d'être faites il y a quelques jours, quoi.
10: Des taches de bleu sur le plafond, quoi. Ah ouais.
2: Voilà, donc du colorant, c'est très concentré. Donc, en fin de compte, il a fallu refaire le plafond. Donc, un plafond de tous ces jours.
10: Quelle leçon tirée
8: de cette expérience? On ne met pas de colorant en hauteur, on le met au sol, le colorant.

Eric Bastien, c'est fini pour aujourd'hui. Demain, d'autres instants de jeu avec des candidats qui auront encore plein de choses à raconter. Des rencontres amoureuses, des rêves ou encore une poussette qui dévale une pente.

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1: Merci d'écouter votre radio ici, il est 13h. Le journal Valentin Bertrand. Bonjour Valentin.
2: Bonjour Catherine, bonjour à tous.
1: À la une.
2: Le bassin d'Arcachon en feu, des flammes toujours hors de contrôle et de nouvelles évacuations en cours. Près de 20 000 touristes et habitants ont dû fuir. Nous sommes sur place en direct. Nous irons aussi dans le Var où la journée s'annonce à haut risque avec le retour du Mistral. Nous irons faire les courses, plus 30% sur les courgettes et les tomates en un an. Comment expliquer cette hausse si élevée? Nous verrons que la météo n'explique pas tout. Et puis, le Tour de France à l'assaut de la haute montagne, le point sur les chances tricolores en fin de journal.
1: Le bassin d'Arcachon plongé dans les fumées.
2: Le feu s'étend désormais sur une quinzaine de kilomètres au nord du bassin. 2400 hectares parcourus par les flammes. Elles ne sont plus maintenant qu'à 300 mètres des maisons de la ville touristique de Lège-Cap-Ferré. On retrouve tout de suite l'envoyé spécial d'ici. Bonjour Nicolas Joly. Vous êtes au Porge, Nicolas, autre ville menacée, où vous venez d'assister au tout dernier point de situation de la préfète et des pompiers, Nicolas Joly, que l'on va retrouver dans un instant. Et donc, 20 000 évacués désormais parmi les touristes et les habitants. Adeline, elle, a passé la nuit dernière dans sa voiture.
3: Dès que je suis rentrée du travail, j'avais prévenu ma famille qu'il fallait préparer des sacs au cas où. Et on a bien fait parce qu'à un moment, c'était vraiment très très gros. Bon, quand il fait nuit, on n'a plus la distance et bon, c'est plus inquiétant, surtout que le feu émet un son assez impressionnant. Donc on est sorti de la maison, on est allé sur la route de la Génie et là où à 50 mètres, on a vu les gendarmes, on a pris les informations, on a demandé s'il fallait évacuer ou non. Ils nous ont dit oui, partez. Et donc là, on a pris les voitures, on est arrivé au point conseillé, c'est-à-dire à la salle des fêtes de la mairie du Porge. On a passé la nuit dans la voiture, tant bien que mal, mais comme ça, on a pu voir le super boulot effectué par les pompiers qui ont fait des rotations toute la nuit. Ils viennent ici se restaurer et après 10-12 minutes, ils repartent au feu et ça n'arrête pas et ça vient de tous les départements. C'est beau à voir.
2: C'est beau, impressionnant, dit Adeline. On vous retrouve sur place au Porge, Nicolas Joly. Bonjour.
4: Oui, bonjour Valentin. Bonjour.
2: Avec donc de nombreux habitants obligés d'évacuer, ils sont 20 000 à avoir dû fuir leur domicile.
4: Oui, et la plupart ont passé la nuit dans le gymnase où je me trouve actuellement. Et je dois vous dire que c'est une petite vie qui s'installe sur place. Les habitants qui croisent les sapeurs-pompiers en allant aux toilettes et qui essaient de savoir comment évolue l'incendie, de savoir quand est-ce qu'ils pourront rentrer chez eux. Pour l'instant, n'est pas d'actualité. La préfète de Gironde, Sophie Brocas, a fait un point tout à l'heure. Elle en a profité pour demander aux automobilistes de ne pas se rendre sur place, ne surtout pas venir tenter de se baigner au Cap Ferret pour ne pas encombrer les routes et les ronds-points. La préfète a aussi détaillé le dispositif de secours encore sur place. 700 sapeurs-pompiers mobilisés dans la moitié du sud-ouest, l'autre moitié ici, de Gironde. Dans les airs, on compte 2 Canadair, 2 Air Tractor, 1 Dash. Les pompiers qui luttent notamment en utilisant des feux tactiques. Ça, c'est une nouveauté inaugurée après les dramatiques incendies de 2022. Des feux tactiques pour éviter que l'incendie ne prenne trop de largeur. On regarde évidemment les conditions météo qui sont prévues et qui sont plutôt défavorables avec une chaleur toujours très présente et des vents qui sont toujours très forts, au moins jusqu'à 20h.
2: Vous l'avez dit, Nicolas Joly, l'envoyé spécial d'ici, des conditions météo très difficiles après la troisième canicule la plus longue de l'histoire. 16 jours de chaleur extrême au début du mois, autant qu'en août 2023. Tout s'enflamme donc très vite et les nuits n'offrent plus aucun repos, s'inquiète le président d'honneur de la Fédération des sapeurs-pompiers, Grégory Allione.
5: La nuit, qui auparavant était plutôt favorable pour lutter parce que chute des températures, généralement une baisse du vent, donc des conditions plutôt favorables pour faire baisser d'intensité le sinistre, là ce n'est plus le cas. Nous avons des conditions qui sont très défavorables, même la nuit, et ça change tout ça. Ça change fondamentalement la donne de la lutte contre ces incendies. Et moi je voulais rappeler quelque chose qui m'a interpellé ces deux derniers jours, c'est que dans le Var, comme en Gironde, nous avons eu des autorités préfectorales, et qui ont raison de le dire parce que c'est le cas, qui ont cité un terme qui n'avait jusqu'à présent pas été employé. C'est que dans le Var, le préfet du Var, à Cotignac-Pontevès, a dit que

0: feu était hors de contrôle, et c'est le cas en ce moment aussi en Gironde. Madame la préfète dit qu'il est hors de contrôle, et c'est le cas.
1: Les pompiers qui vont bientôt recevoir le soutien d'ici la fin du mois d'un avion militaire, un Airbus A400M, adapté pour larguer en une fois l'équivalent de 3 Canadair. C'est ce qu'a annoncé ce matin la porte-parole du gouvernement, Maud Bréjon. On évoquait à l'instant le Var, où la situation est un petit peu plus favorable. La surface parcourue par les flammes reste stable, 2500 hectares, mais le feu n'est toujours pas fixé. Des reprises sont permanentes et consument encore un peu plus l'un des sites emblématiques du département, le Gros Bessillon, où vous vous trouvez pour ici Provence, Yvan Planteil.
2: Il ne se passe pas 5 minutes sans qu'un important convoi de camions de pompiers traverse devant la porte d'Alain et Caroline. Ces deux Parisiens ont cru devoir évacuer leur maison de vacances, Cotignac, alors même qu'ils l'avaient regagnée il y a quelques jours seulement. Elle est située au pied du Gros Bessillon.
3: C'est notre jardin, on va se promener. On va ramasser des champignons l'hiver. C'est quand même très très préoccupant.
4: C'est d'abord effectivement la vigie, donc c'est un point culminant qui effectivement a un panorama de 360 degrés incroyable. C'est quand même le symbole un petit peu du Var.
2: À plusieurs centaines de mètres d'ici, Patrick s'affaire à porter des citernes d'eau aux pompiers. Ce viticulteur prend quelques instants pour regarder avec beaucoup de peine ce massif montagneux brûlé. Lui qui s'y promène régulièrement.
5: Et c'est chez nous le Bessillon, ça nous représente. Catastrophe, Bessillon, c'était un lieu magnifique avec tout. Ça va faire bizarre de le voir, de le redécouvrir tout brûlé.
2: Mais tout n'est pas perdu et fort heureusement, le patrimoine culturel du Bessillon n'a pas brûlé, rappellent Bernard et Christiane.
6: Ont été sauvés, en particulier les lieux de culte, la chapelle Notre-Dame et le monastère Saint-Joseph.
7: Le Bessillon, dans 5 ans, il sera de nouveau vert.
6: Mais il faut être patient alors.
2: Et surtout attendre que l'incendie soit entièrement éteint avant d'envisager la suite.
1: Et oui, l'heure est au bilan pour l'instant des dégâts pour les 400 habitants évacués et tout juste autorisés à rentrer chez eux.
8: 13h07, pourquoi notre panier de fruits et de légumes coûte-t-il si cher ?
1: 30% de plus sur un an pour les courgettes et les tomates. Ce n'est pas que la faute de la météo, selon l'association Famille Rurale. Elle constate une flambée des prix 3 fois supérieure à l'inflation sur 10 ans et accuse les supermarchés de faire grossir leur marge sur le rayon primeur.
8: Le Tour de France au pied du mur.
1: 3900 mètres à gravir, première étape de haute montagne aujourd'hui. Le départ à voie randonnée il y a un bon quart d'heure maintenant, direction Orcières-Marlette dans les Hautes-Alpes, avec beaucoup d'attentes sur les épaules du premier Français au classement général, le jeune prodige Paul Sexas, 4e à 20 secondes du podium. Et dans la ville de son enfance, à Villefranche-sur-Saône, au nord de Lyon, on a Dieu que pour lui, Cédric Armel.
9: Devant la télé, Mousse a le sourire quand il voit à l'écran le dossard numéro 51.
10: C'est un bonheur, c'est une fierté, c'est le Beaujolais, c'est la classe.
9: Paolo a aussi le sourire.
11: On est tous fiers pour lui, qu'il a réussi à montrer quelque chose. J'espère qu'il monte beaucoup plus, parce que c'est ce qu'il veut probablement aussi. Et il y en a derrière lui, un garde chez nous, c'est toujours un garde chez nous.
9: Au point que Paul Sexas est dans toutes les conversations, toute la journée.
11: Forcément, c'est bien sûr, on discute des cafés le matin, on discute après le soir, bien sûr. Ça se parle tout le temps. Et les gens, ils sont contents. Fier, bien sûr.
9: Encore plus au VCVB. Paul Sexas a passé quelques années au Vélo Club de Villefranche, Cyril Yemekano.
12: Je pense que tout le club est fier de le suivre et de voir ses performances actuelles.
13: Mon père, Serge, on en parlait encore hier, regarde toutes les étapes à la télé et très fier de ce que fait Paul.
9: Anthony Barr l'a entraîné, Paul Sexas, il y a quelques années et ses performances en ce moment laissent les jeunes du club rêveurs.
13: Tous les jeunes qui sont au Vélo Club Villefranche-Beaujolais ont eu beaucoup de chance de le côtoyer. Ils restent fiers de ça et puis ça montre aujourd'hui que le Vélo Club Villefranche-Beaujolais est une belle formation, qu'on forme des jeunes coureurs de talent, et Paul est plus que talentueux.
9: Tellement qu'il pense que son ancien poulain va remporter l'étape de vendredi en haut de l'Alpe d'Huez et monter sur le podium du Tour.
1: La Sexas Mania dans son club, mais aussi au bord des routes. Alors, peut-on rêver à une victoire française ? Je me tourne vers vous, Bruno Blanza, bonjour.
14: Bonjour.
1: Vous allez nous faire vivre cette 18e étape sur ici. Alors, a-t-elle des chances de faire décoller le compteur tricolore ?
14: C'est une vraie possibilité aujourd'hui parce que quand on regarde le programme de la fin de la semaine, il n'en reste plus que 4 et demain et après-demain, on arrive en haut de l'Alpe d'Huez et Tadej Pogacar, par exemple, n'a jamais gagné à l'Alpe d'Huez. Donc, on sait probablement qu'il passera à l'attaque. C'est peut-être aujourd'hui, on peut penser à Martinez, on peut penser à Paré-Peintre également. En fait, il faudrait que pour qu'un Français gagne, eh bien qu'il y ait une échappée. C'est une étape qui est faite aussi pour les échappées. C'est pas si difficile que cela. Après, c'est que ça, place ou pas, ce sera autre chose effectivement. Mais le public attend cette première victoire française. Vous savez qu'il n'y a eu que deux Tours de France en 112 sans succès tricolore.
1: Bon, on croise les doigts. Merci Bruno Blanza et on vous retrouve toutes les demi-heures en direct pour vos points sur la course. En foot, bientôt la fin d'un secret de polichinelle pour l'équipe de France. Le nom du nouveau sélectionneur sera officialisé mardi prochain par la Fédération Française de Foot avec un grand favori pour succéder à Didier Deschamps, l'ancien numéro 10 des Bleus, Zinedine Zidane.
8: C'est plutôt un choix sympa d'ailleurs, mais Zinedine Zidane.
1: Fait,
8: c'est un très bon choix. Merci Valentin Bertrand, on vous retrouve à 14h pour les infos. L'étape du jour du Tour de France est partie de Voiron en Isère. Nous allons donc dans une grosse minute partir en escapade, nous aussi en Isère, avec le train de la Mure pour découvrir le plateau de la Matésine et ses mines grâce à votre radio locale ici Isère.
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8: Et pour la bonne humeur et se changer les idées, je vous propose de partir en voyage en Isère, comme les coureurs du Tour de France. Nous découvrons le coin et pour cela, nous allons prendre le train de la Mure avec Ici Isère.
20: Le petit train de la Mure, c'est le train iconique des Alpes et il permet de découvrir le plateau montagneux de la Matésine. C'est l'une des plus belles régions de l'Isère et c'est là que je vous emmène. On est perché à 900 mètres d'altitude. Ici, en général, on vient admirer les montagnes se refléter dans les lacs. On fait des randonnées époustouflantes et on se baigne. Mais moi, je vais vous donner envie d'en savoir plus sur l'histoire de cet endroit. Il y avait ici des mines qui ont fait la fierté de la région. La montagne cachait une qualité de charbon exceptionnelle, l'anthracite. C'était le seul gisement de France et le troisième dans le monde. À la fin de cet épisode, vous saurez même pourquoi en Matésine, on est passé pas loin d'être très riche et couvert de diamants. Je m'appelle Célia Buniroman, je suis chroniqueuse à Ici Isère. Moi, j'ai grandi sur ce plateau matésin et je trouve ce pays merveilleux. Les paysages tels qu'ils sont aujourd'hui, je sais les décrypter et voir comment l'histoire les a façonnés. Par exemple, quand j'étais petite, on visitait les galeries souterraines des mines. Beaucoup de mes amis étaient enfants ou petits-enfants de mineurs. Donc moi, c'est sous terre que je vais vous emmener. Bienvenue dans Partir. En Isère, le train de la Mure et la richesse des mines. Notre point de départ, c'est la Mure, une jolie petite ville de 5000 habitants, cernée par les champs, les fermes et surtout les montagnes. La plus majestueuse, en face de vous, l'Aubiou, qui veille sur le plateau matésin. Et en plus, il permet de prévoir la météo. Chez nous, on dit que si les nuages s'accrochent à la montagne, ça annonce la pluie. Sur ce plateau, on a extrait l'anthracite de 1888 à 1997. Pour faire l'escapade que je vous propose, je vous conseille de venir à la Mure en voiture. C'est le meilleur moyen de profiter de tout le plateau matésin après votre visite. Il est tout à fait possible aussi d'utiliser les transports en commun. Il y a trois lignes de bus qui relient Grenoble à la Mure. Il faut descendre à l'arrêt Simon avec un C. À la gare de la Mure, ne soyez pas surpris. Ici, pas de TER et encore moins de TGV. C'est un petit train rouge qui vous attend. Ce train est historique. Il a été mis en service à la fin du 19e siècle pour transporter l'anthracite jusqu'à Grenoble. En montant dans ce train, vous n'entendrez pas... Mais... Eh oui, parce qu'ici, on a une locomotive électrique. Le train de Lamure est l'un des premiers chemins de fer électrifiés au monde. C'est le tout premier sur un parcours aussi long et aussi escarpé. On a construit ce train électrique parce que l'anthracite était beaucoup trop lourde pour les trains à vapeur. Vous allez passer sur des ouvrages incroyables quand on pense qu'ils ont été construits il y a 2 siècles. Vous verrez des tunnels, des viaducs, des chemins escarpés, avec une vue sublime sur le grand barrage de Monténard. Pensez à réserver votre voyage à bord du petit train. Il y a plusieurs options, et moi, je vous conseille de choisir l'itinéraire qui permet de vous arrêter à la mini-image dont nous parlerons un peu plus tard dans ce podcast. En prenant ce train, vous partez pour un voyage aller-retour de 3 à 4 heures selon vos envies, pause comprise. N'hésitez pas à vous installer dans la baladeuse, le wagon panoramique tout au bout du train qui vous permettra de profiter au maximum du paysage. Si vous êtes avec des enfants, vous pouvez les occuper en leur racontant l'histoire des mineurs. C'est l'occasion de leur rappeler que les enfants travaillaient à la mine dès l'âge de 12 ans à cette époque. Ou bien, vous pouvez aussi leur parler des femmes, par exemple. Les femmes ne rentraient pas dans les galeries. Elles travaillaient à l'extérieur, à trier et à séparer les morceaux de terre et de cailloux des morceaux de charbon. Elles utilisaient une grille, et c'est pour ça qu'on les appelait les grilleuses. Dites-leur aussi que les hommes creusaient des galeries sous terre. D'ailleurs, ils ont tellement creusé que le plateau Matézin repose sur des tas de galeries souterraines. Chez nous, on dit « mieux vaut 10 taupes dans son jardin qu'un Matézin comme voisin ». Au bout du rail, vous arrivez à Monténard, sur la terrasse du restaurant-bar Le Panoramique. Il n'est accessible que par le train. Si vous avez choisi des horaires compatibles, vous pourrez y déjeuner le midi de spécialité locale. Sinon, ce sera pour le goûter ou le café. Faites quelques pas jusqu'à la terrasse, à seulement 10 minutes, pour admirer ce qui est, selon moi, l'un des plus beaux paysages du monde. Mais je vous ai promis de vous faire découvrir des mines très particulières. C'est donc sous terre que nous nous rendons.
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20: Ici, on est donc à La Motte d'Aveillans. C'est sur le circuit du petit train de Lamure. Je veux vous faire découvrir le musée La Mini-Image. La Mini-Image, on l'appelle comme ça, parce que c'est une mine transformée en musée où l'image a une place prépondérante. L'accueil est installé dans un ancien bâtiment d'exploitation minière. Il est assez sobre, avec une façade simple et rectiligne. Vous verrez sur votre gauche les entrées des mines. C'est à partir de maintenant qu'on va se transformer en mineur, ou presque. La première chose à savoir avant de vous lancer dans la visite de la mine, c'est que sous terre, il fait froid et humide. Si vous venez en été, oubliez sandales et débardeurs. La température des galeries se situe entre 8 et 12 degrés. De l'eau coule le long des parois et vous serez forcément amené à marcher dans quelques flaques par-ci par-là. Au fait, je suis sûre que vous imaginez que vous allez descendre en ascenseur avec une lampe sur le front, comme dans les mines qu'on voit dans les films. Eh bien, pas du tout. Ici, l'entrée se fait de manière horizontale, comme dans un tunnel. C'est l'avantage d'avoir une mine de montagne. Plus on creuse, plus on avance et plus on a de terre au-dessus de notre tête. Et c'est pour ça qu'on ne compte pas la profondeur en mètres, mais en altitude, comme si on était en plein air. La Mini-Image est ouverte d'avril à octobre et il faut bien penser à réserver. Bien sûr, on ne vous laisse pas aller tout seul dans la mine. Ici, il n'y a que des visites guidées. Elles sont plus qu'intéressantes et animées par de véritables passionnés. Croyez-moi, c'est rassurant de ne pas être tout seul sous la montagne, dans un endroit sombre et humide. En Matézine, on a tous un mineur ou un enfant de mineur dans notre entourage. C'est mon cas, bien sûr. Mais j'aime aussi cette visite parce que ça me rappelle mon enfance et mes camarades. On sait tous ici que des générations avant nous ont donné vie à cet endroit. On est véritablement embarqué dans un autre monde, tellement ce musée est bien agencé et bien documenté. Paolo Fontebasso, l'un des fondateurs du musée, nous parle de son père mineur.
18: C'est un travail dur, mais c'est jamais plein. C'est ça qui est surprenant. Et quand on regarde les photos, il sourit. Il était heureux au fond de la mine. Mmh. Mon père, quand on allait au marché, par exemple, on voyait son collègue de travail. Ben lui, il me disait, c'est mon homme. Je te donne ma vie et moi, je prends la tienne et on se protège mutuellement.
20: Avant de nous enfoncer dans les galeries, nous passons par une salle bien étrange, la salle des pendus. C'est un espace qui impressionne par son atmosphère et son agencement. Dans cette petite salle blanche, sont suspendus au plafond les habits des mineurs pour les faire sécher et gagner un peu de place.
18: Donc on voit chaque mineur à son crochet qui est fait en deux parties. Partie supérieure pour mettre les vêtements en propre, partie inférieure pour mettre les vêtements de travail. Alors, tous les vêtements qui sont là, c'est toute la récupération. Quand la mine a fermé, on a récupéré tous les vêtements, les bleus, les chaussettes, les gants, les casques.
20: Maintenant, nous allons vivre une vraie vie de mineur. Baissez la tête, ouvrez vos yeux et vos oreilles, car nous nous enfonçons dans une galerie sur une centaine de mètres. L'endroit est exigu, froid et humide, comme prévu. C'est la partie la plus impressionnante, celle que les enfants adorent. En circulant dans les galeries, le guide vous racontera qu'elles étaient parfois instables et pouvaient s'effondrer. Le manque d'oxygène pouvait tuer, sans compter les problèmes de santé liés au bruit intense, à la privation de lumière et à la pénibilité du travail en lui-même. Il faut noter que l'anthracite de la matésine possède des vertus exceptionnelles. Elle ne laisse pas de traces quand on la touche, très peu de résidus quand on la brûle et elle a un pouvoir calorifique imbattable. C'est comme ça qu'elle a contribué à la révolution industrielle, fait vivre tout un territoire pendant des années.
18: Particularité d'ici, c'est que ça a épuré le charbon d'ici. Ça a fait de l'anthracite. Si on a plus de pression, plus de chaleur, il faut que ce soit beaucoup plus profond, comme en Afrique du Sud, ce charbon se transforme parce que ça change les molécules et ça se transforme en diamant.
20: Alors, je vous avais dit au début de cet épisode qu'on était passé pas loin d'être riche. Car le diamant est composé des mêmes molécules que le charbon, mais elles se sont transformées différemment au cours du temps. Finalement, à peu de choses près, on aurait pu avoir des mines de diamants. Si vous avez encore un peu de temps devant vous, si votre week-end n'est pas terminé, j'ai une dernière idée pour vous. On va sortir de la mine et prendre un peu l'air. Il est bon, après ce passage sous terre, de retrouver un peu de hauteur. Nous restons à la Motte d'Aveillon et allons grimper en douceur vers l'un des plus beaux coins du plateau matésin.
21: Ah, tiens, regarde. Ah là, il y a quelqu'un qui a couru.
20: Qu'est-ce que vous êtes en train de faire ?
22: Eh ben, je prépare mon matériel pour attendre la bonne lumière pour faire quelques photos.
20: On est maintenant à la Pierre Percée, à une bonne heure de marche de la Minimage. C'est un peu le poste d'observation de toute cette région minière dans un décor de carte postale, ce qui ne gâche rien. De là, vous allez voir à la fois la beauté des montagnes et les paysages témoins de l'activité minière. D'abord, la Pierre Percée, c'est une curiosité géologique, un arc rocheux haut de 3 mètres. Sa forme est souvent comparée à une arche ou à un pont de pierre, alors que c'est la nature qui l'a façonné. En haut de cette colline, regardez les paysages sur votre droite. Vous verrez une grande forêt. Vous vous souvenez tout à l'heure, je vous ai dit que les galeries risquaient de s'effondrer. Il fallait des piliers de bois pour soutenir les murs et les plafonds. Eh bien, cette forêt a été plantée ici pour avoir du bois à portée de main et éviter de le faire venir de loin. J'adore venir ici. C'est l'endroit idéal pour les balades faciles, accessibles, même avec les enfants. La Pierre Percée est vraiment impressionnante. On dit que la première fois qu'on monte, il faut passer dessous et que la chance sourira à ceux qui oseront la traverser. Certains y voient une porte vers un autre monde. Moi, ce que je vois ici, selon la légende de chez nous, c'est un diable changé en pierre pour avoir perdu un pari.
0: En haut, la vue est imprenable à 360 degrés sur le plateau Matézin. Et sur les montagnes tout autour, les massifs du Taillefer, du Vercors et du Dévoluy. Mon dernier conseil, et non des moindres, c'est de créer votre plus beau souvenir de cette escapade entre terre et ciel. C'est le moment de faire une photo en mode panoramique tout en haut de cette colline. Vous aurez sur l'image toute l'histoire de cette ancienne région minière extraordinaire. Vous verrez la forêt sur votre droite et la mini-image en contrebas. Au centre, vous suivrez les rails du petit train rouge jusqu'aux différents puits de mine de la région. Et tout à gauche, vous retrouverez le massif de l'Aubiou, celui qui domine la vallée. Mais ça, vous vous en rendrez compte quand vous viendrez.
8: Merci Célia Buny-Roman d'ici Isère pour cette belle balade sur le plateau de la Matézine. Demain, nous serons toujours en Isère, mais plutôt du côté de l'Alpe d'Huez. 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Allez, musique maintenant avant de retrouver le Tour de France, la groupie du pianiste de Michel Berger sur votre radio Ici.

0: la groupie du pianiste Michel Berger sur votre radio ici. 13h30, l'heure d'aller faire un tour sur les routes du Tour de France. L'étape du jour relie Voiron à Orcières-Merlette en passant par plusieurs côtes, car c'est une épreuve de montagne sur plus de 185 km. Et nous faisons un point sur la course maintenant.
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1: Bruno Blonza.
3: Et bienvenue sur la route du Tour. On est très heureux de vous retrouver. 18e étape, il en reste 4 dans ce Tour de France 2026 entre Voiron en Isère et Orcières-Merlette. Ici dans les Hautes-Alpes, on est un petit peu plus de 1820 mètres d'altitude. 4 difficultés avant la montée finale vers la station d'Orcières-Merlette. Et pour le moment, après quelques kilomètres de course, une vingtaine, eh bien, il y a 5 hommes en tête, parmi lesquels, eh bien, le Français de la Total Energy, Mathis Lebert, quelques échappés qui possèdent une vingtaine de secondes sur le peloton maillot jaune. Thomas Coignac, vous êtes au cœur de la course, derrière bien accroché votre pilote Selim Guerribi aujourd'hui sur la moto ici. Les hommes de tête qui attaquent la première difficulté de la journée.
4: Oui, la côte d'Engin qui est longue, hein, 11 km de montée, et là où c'est traître, c'est que après le sommet de cette côte entre guillemets, ben, ça continuera de monter jusqu'à Lens-en-Vercors. Donc c'est une vingtaine de kilomètres de montée en tout, et c'est déjà difficile pour plusieurs coureurs. Et là où c'est surprenant, deux coéquipiers de Tadej Pogacar qui sont annoncés parmi les coureurs décrochés, le Belge Tim Wellens et l'Américain Brandon McNulty, qui a pas eu de chance lui parce qu'il avait été percuté par une voiture juste avant le contre-la-montre. Entre Evian et Thonon, il paye donc peut-être toujours les conséquences de cette collision. Il y a plus que 163 coureurs en course d'ailleurs, puisque José Félix Parra, l'Espagnol, était non partant ce matin. Lui qui a quand même réussi à terminer l'étape d'hier malgré une fracture au poignet.
3: Et on était exactement à 157 km de l'arrivée. Ils sont trois, Vino Kourov, Abrahamsen et le Français Abrahamsen et le Français Lebert en tête de cette étape pour le moment, 17 secondes d'avance sur le peloton. On est très très loin de l'arrivée. Une étape que vous vivez tout l'après-midi sur votre radio. Ici, à tout à l'heure.
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5: Une guinguette à Castanet-Tolosan et les prochains films en ciné plein air de la Cinémathèque de Toulouse.
1: Sylvain Leca.
5: Ici Occitanie à vos côtés, la rafistolerie de Castanet-Tolosan, lieu qui redonne une nouvelle vie à vos objets, vous attend ce soir de 18h à 23h pour sa traditionnelle soirée guinguette. Au programme musique et convivialité, avec de quoi se restaurer et se rafraîchir. Une scène ouverte en début de soirée pour les talents locaux et à 20h, concert du groupe Jana et leur musique pop-rock des années 90. Ce soir, la guinguette de la rafistolerie, place Guillaume Fou reste à Castanet-Tolosan, entrée gratuite dès 18h. Direction la cour de la Cinémathèque à Toulouse pour les projections en ciné plein air avec demain soir le film Le Château Ambulant de Miyazaki et samedi soir le road movie Sailor et Lula de David Lynch avec Nicolas Cage et Laura Dern, film à l'origine interdit aux moins de 12 ans. Les séances ont lieu à partir de 22h à la fraîche et il est prudent de réserver sa place sur lacinémathèquedetoulouse.com. Retour de vos bons plans dans une heure.
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Fabien Hémeau, c'est un réel plaisir de vous retrouver, de passer l'après-midi avec vous. Actu locale, musique, bonne humeur et toute la journée, nous allons également suivre la 18e étape de ce Tour de France. Aujourd'hui, étape de montagne. Et tiens, petite question pour vous. À votre avis, combien de calories brûle un coureur sur une grande étape de montagne comme aujourd'hui? Eh bien, la réponse est assez folle. Entre 6000 et 8000 calories, soit l'équivalent de 30 croissants. Eh bien voilà, je sais ce qu'il me reste à faire pour avoir un summer body parfait. Enfin, je crois que c'est trop tard pour cette année, peut-être pour l'année prochaine, hein, pourquoi pas. Allez, on se démotive pas. En tout cas, là, cet après-midi, on va brûler des calories sur la musique de votre radio ici. On écoute maintenant Soprano, bel après-midi.

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1: Bonjour William Coignard.
2: Bonjour.
1: Merci d'être là ce matin. Vous avez fondé Humidistop en 2012, dont le siège est à Montauban. Avec des températures qui baissent aujourd'hui, on risque de voir beaucoup d'humidité rentrer dans les foyers. Est-ce qu'on sait combien de foyers en Occitanie sont vraiment touchés par l'humidité?
2: Alors, on est à peu près à 40% de taux d'humidité au niveau des logements, c'est-à-dire que soit il y a des problèmes de condensation, soit des problèmes de moisissure, soit des problèmes un peu plus structurels, des remontées d'humidité ou ce genre de choses.
1: Et alors vous avez pensé, conçu un appareil qui permet de retenir, d'éviter l'humidité qui ressemble, vous nous en avez amené un ce matin pour ceux qui nous regardent sur France 3, à une box en fait.
2: Exactement, je l'ai dans la main, c'est comme une box, on le met directement sur le mur d'origine, le mur humide, dans les vieux bâtiments. Et ça permet, entre guillemets, de faire redescendre l'humidité résiduelle qu'il y a dans vos murs par rapport aux bâtiments anciens.
1: Ça se branche.
2: Alors, voilà, une alimentation toute simple sur la prise de courant. Vous le branchez, vous le mettez directement sur le mur porteur humide, je précise. Et ça va envoyer des pulsations électriques à l'arrière de l'appareil qui va permettre d'aller dépolariser et déstabiliser les molécules d'eau et les faire redescendre.
1: Et ça, juste une box comme ça permet de déshumidifier toute une maison. Par exemple ?
2: Oui, alors après, tout dépend de la construction de la maison. Il faut que la construction de la maison soit au même temps. C'est-à-dire, si c'est 1932, il faut que ça soit en même temps. Si par hasard, c'est un corps de ferme fait en plusieurs fois, il faut mettre plusieurs appareils.
1: Et ça coûte combien, un appareil comme ça, en moyenne ?
2: Ça commence à 1200 euros et pour les très gros bâtiments, on est plutôt vers les 2200 euros.
1: Ok, donc c'est quand même un gros investissement.
2: Exactement.
1: Est-ce que vraiment ça peut améliorer, réduire l'humidité et vraiment nous permettre de rentabiliser cet investissement à 1200 euros quand même?
2: Oui, alors après, il faut savoir quand même que l'humidité, il ne faut pas la prendre à la légère. Vous avez les structures, il faut refaire ses peintures, il faut refaire ses enduits, vous avez aussi les problèmes d'humidité au niveau de la santé. Donc il y a quand même beaucoup d'éléments. Il faut savoir que ce type d'appareil équipe la plupart des bâtiments publics en Occitanie, ça vous donne un exemple, dans les églises où vous allez dans le coin, dans les mairies, dans les vieux bâtiments, ben c'est ce qu'ils mettent pour pouvoir traiter l'humidité.
1: Et ce sont vos clients ?
2: Alors une grosse partie, alors on n'est pas les seuls en Europe à faire ce genre de produit, mais par contre ce qui est sûr c'est que la plupart des bâtiments autour de nous, même la mairie de Toulouse, etc. connaissent ce type de système.
1: Et en tant que particulier on peut également...
2: Oui, il faut savoir qu'aujourd'hui c'est très accessible, il y a quelques années c'était pas du tout accessible et aujourd'hui vous pouvez les acheter sur internet et en grande distribution aussi dans les différents sites spécialisés.
1: Vous avez vendu 15 000 appareils depuis 2012.
2: Exactement.
1: Vous avez réalisé un chiffre d'affaires de 1,2 million d'euros en 2025, c'est quoi la suite pour vous l'année prochaine?
2: Alors nous, on travaille pas qu'en France. Aujourd'hui, il y a quand même un climat un peu morose au niveau économique. Et donc aujourd'hui, on est aussi présent en Espagne, en Italie, en Pologne, en Belgique, etc. etc. Et donc aujourd'hui, nos produits français sont publicités partout en Europe, voire un peu plus loin. Nos clients les plus lointains sont en Australie.
1: Merci beaucoup William Coignard, vous êtes le fondateur d'Humidistop et vous disiez français parce que vous travaillez avec une usine de Castres je crois l'entreprise.
2: Exactement, on fabrique avec notre partenaire Cizelec directement sur Castres et il faut savoir que pour nous c'est très important le local parce que c'est un circuit court, ça coûte pas plus cher de fabriquer ici.
1: Voilà, merci beaucoup William Coignard, bonne journée à vous.
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0: C'était Pink sur votre radio ici. Dans quelques minutes, les infos de 14h. Mais avant de la musique, on retrouve Francis Cabrel avec la chanson Ma place dans le trafic. Alors contrairement à ce que son titre laisse penser, cette chanson ne parle pas du tout des embouteillages. Non. Mais du quotidien plutôt, de la routine et de cette impression d'être entraîné malgré soi dans le rythme de la vie. Voilà, c'est un classique signé Francis Cabrel. Très bel après-midi.
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0: conditions météo très défavorables. Point complet sur notre direct sur ici.fr. Si l'origine de feu s'oriente vers des travaux de débroussaillage, le procureur de Bordeaux décide de serrer la vis. Ce sera désormais garde à vue systématique, voiture saisie et jusqu'à un an de prison et 15 000 euros d'amende pour les fumeurs pris en train de jeter leur mégot par la fenêtre. Dans le Var, l'incendie ne progresse plus mais reste toujours sous haute surveillance avec le retour du Mistral. Les 400 habitants évacués à Cotignac et aux alentours peuvent rentrer chez eux. On est toujours à 2500 hectares parcourus par les flammes. Un mois supplémentaire pour demander le coup de pouce carburant destiné aux gros rouleurs. Le gouvernement repousse donc jusqu'à la fin août cette date butoir pour obtenir jusqu'à 100 euros. Un dispositif encore peu connu, trois quarts des automobilistes éligibles ne l'ont pas réclamé selon un rapport parlementaire. Dans l'Aude, une fuite d'ammoniac entraîne une vingtaine d'hospitalisations. Des salariés de l'usine de raffinement d'uranium d'Orano, près de Narbonne, légèrement blessés par cette inhalation causée par une vanne défectueuse. Le site est maintenant sous cloche, assure la direction. Et puis ça va tirer dans les mollets aujourd'hui sur la route du Tour de France. 3900 mètres à gravir entre Voiron en Isère et Orcières, Marlette dans les Hautes-Alpes. Et toujours Paul Sexas au pied du podium.
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2: Il reste 140 km dans cette 18e étape du Tour de France. Voiron, Orcières, Merlette, 185 au menu et plusieurs difficultés. La première, cette côte d'Engin qui a passé en tête Valentin Paré-Peintre, le français, pour la lutte au maillot à poids devant Richard Carapaz et Illy. Vous êtes Thomas Coignac dans la traversée de l'Anse en Vercors avec énormément de monde.
3: Ouais, énormément de monde de l'entrée à la sortie de la commune de Lens-en-Vercors et ils auront besoin d'un peu de courage et les coureurs du Tour parce que même si on a passé officiellement le sommet de la côte, ça continue de monter pendant environ une dizaine de kilomètres avant de replonger vers Grenoble.
2: Et pour le moment, cet homme en tête qui possède 25 secondes d'avance sur le peloton maillot jaune, il y a notamment le français Nicolas Brouillard, le Vauclusien originaire du Luberon. 139 kilomètres encore à parcourir. C'est tout l'après-midi que vous vivez cette étape sur votre radio ici.
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0: Pas de surprise, il fait encore chaud cet après-midi en Haute-Garonne avec un soleil toujours aussi généreux. 35 degrés à Toulouse et Muret et jusqu'à 37 attendus du côté de Revel dans le Lauragais. Et attention à demain, vendredi. Pic de chaleur extrême annoncé avec un thermomètre qui va s'affoler entre 36 et 39 degrés. Une lourdeur qui devrait d'ailleurs déclencher quelques orages en fin d'après-midi. Soyez prudents sur le Volvestre et sur Luchon, tandis que l'OTAN va souffler jusqu'à 65 km/h sur le Lauragais.
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0: C'était le groupe ABBA sur votre radio ici. Bonjour à tous, bienvenue, c'est Fabien Hémot. C'est un plaisir de passer mon après-midi avec vous. En cette période estivale, je sais que certains d'entre vous parcourent beaucoup de routes, hein, soyez prudents. Vous allez croiser sans doute des paysages magnifiques, mais pas que. Il y a aussi des choses très étranges sur nos routes françaises, comme des ronds-points très originaux. Et justement, j'ai avec moi le top 3 des ronds-points les plus surprenants que vous allez peut-être croiser cet été. Alors, il y a le rond-point des 16 clous. Il se situe dans le département de l'Eure, dans la commune de Rugles. Là-bas, vous pourrez voir 16 clous métalliques géants en hommage à l'histoire industrielle de la ville. Ensuite, il y a le rond-point des Bouchons en Liège, à Saint-Pantaléon-les-Vignes, ça c'est dans la Drôme. Et le rond-point le plus insolite se trouve à Saulce-Monclin, c'est dans les Ardennes. Sur ce terre-plein, il y a un sanglier énorme de 10 mètres de haut. Alors ne vous laissez pas surprendre, hein, si vous le tapez, la voiture risque de rester sur place. Et si vous êtes en voiture ou chez vous, eh bien on vous offre tout de suite 3 chansons françaises à la suite, ça c'est pour se détendre. William Scheller, Benjamin Biolay, et on démarre tout de suite avec Marc Lavoine, c'est la vie.
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0: C'était William Scheller avec le carnet à spirale sur votre radio ici. Eh bien nous, à 16h30, on retrouve le carnet du Tour de France. Que se passe-t-il sur cette étape de montagne? Eh bien la réponse tout de suite en direct avec nos journalistes.
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3: Et oui, c'est la 18e étape de ce Tour de France entre la commune de Voiron en Isère, d'où ont pris le départ les coureurs tout à l'heure, direction Orcières, Merlette, dans les Hautes-Alpes, arrivé en altitude cet après-midi sur le Tour de France. Et pour le moment, eh bien, il y a 8 hommes en tête. Il y en avait 7 pendant une dizaine de kilomètres. Et finalement, Romain Grégoire, le champion de France en solo, est sorti du peloton pour en 10 kilomètres tout juste, eh bien, revenir sur les 7 échappés avec un autre Français, c'est Nicolas Breuillard. Il y a Mats Pedersen dans cette échappée par exemple, ou encore Arensman et Jorgensen. 8 hommes qui comptent 50 secondes d'avance sur le peloton. Thomas Coignac, vous êtes au cœur de la course avec la moto pilotée par Selim Gheribi. Ça commence à prendre forme tranquillement.
4: Ouais, et il faut saluer l'effort du champion de France Romain Grégoire qui est revenu dans la descente, qui a repris une trentaine de secondes à l'échapper, parce que elle n'était pas si facile cette descente. On n'était pas toujours sur de la très bonne route. Il y avait plusieurs virages très serrés, plusieurs terre-pleins centraux. Donc il a pris des risques Romain Grégoire pour pouvoir revenir sur l'échappée, et il a finalement réussi à l'intégrer. Et à présent, c'est plutôt plat jusqu'à aller chercher la prochaine difficulté. Ce sera la côte de Monténard. Ça va être difficile, ça va être aussi très joli autour du lac, alors que nous là on vient de passer au milieu de spectateurs un peu particuliers, puisqu'on a vu une bonne partie je pense du 93e régiment d'artillerie de montagne situé à Vars. On est dans l'agglomération de Grenoble, qui était sorti sur le bord de la route pour voir le passage du Tour.
3: Mais toujours un clin d'œil sympathique effectivement. 112 km encore, 42 secondes d'avance sur les poursuivants pour les échapper. Cette étape, vous la vivez tout l'après-midi sur votre radio ici.
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0: Un ciné-plaire à l'Aiguevin et des Contes à la Folie à la Halle de la Machine.
1: Sylvain Leca.
0: Ici Occitanie à vos côtés. Demain soir, vendredi 24 juillet, la ville de l'Aiguevin vous propose une soirée ciné-plaire au stade municipal de rugby. Rendez-vous à partir de 19h pour un pique-nique en famille ou entre amis avec des food trucks, barbe à papa et glace. Et puis à partir de 21h30, projection du film pour le jeune public comme Des Bêtes 2. Projection libre et gratuite pour tous. Et demain soir aussi, vous pourrez assister à une soirée comptée à la Halle de la Machine. Rendez-vous dès 18h avec de véritable machiniste toujours prêt à vous entraîner dans des récits fabuleux et légendaires, aidé par la librairie Gibert pour la lecture de quelques histoires à l'ombre des platanes. Laissez-vous entraîner dans ces récits du bout du monde ou de l'autre côté de la rue pour vous surprendre un peu beaucoup. Halle, la folie, oui. Rendez-vous pour ces contes à la Halle de la Machine vendredi et samedi soir à partir des 18h. C'est pour les enfants de 5 à 10 ans et c'est gratuit. Retour de vos bons plans sortis dans une heure.
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0: Merci d'avoir choisi votre radio ici, c'est Fabien Emo. Dans quelques minutes, les infos de 15h, mais avant, de la musique pour vous, David Bowie, Amel Bent, et on retrouve Joe Dassin avec Il était une fois nous deux. Et petite anecdote, ce grand succès de 1976 est en réalité l'adaptation d'une chanson italienne de Toto Cutugno. Les paroles françaises sont signées Pierre Delanoë et Claude Lemel. Ils ont transformé cette mélodie en l'une des plus belles chansons d'amour de Joe Dassin, et on l'écoute juste après ça.
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1: Merci d'avoir choisi votre radio ici. Il est 15h. C'est l'heure de retrouver toute l'info en France et dans le monde en 90 secondes. Avec vous, Valentin Bertrand.
2: Les flammes continuent de gagner du terrain au nord du bassin d'Arcachon. Plus de 3000 hectares parcourus sur une quinzaine de kilomètres. Des flammes qui continuent de s'approcher de la presqu'île du Cap Ferret dont les accès sont verrouillés. Au total, 20 000 touristes.

0: L'Union européenne contre les géants du numérique. Google reçoit une amende de 890 millions d'euros pour avoir mis trop en avant ses services au détriment de ses concurrents. Les dauphins du Marineland d'Antibes sont arrivés à Malaga, en Espagne. Vidéo à l'appui, l'association Sea Shepherd dénonce les conditions du transfert. Les animaux ont été chargés sur des brancards puis dans des camions. Le sort des deux orques du parc est aussi en suspens. Et puis le Tour de France à l'assaut de la haute montagne, 185 km à parcourir. Direction Orcières, Merlette, c'est au nord-est de Gap.
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2: Effectivement, cette 18e étape du Tour de France entre Voiron et Orcières-Merlette, il reste 94 km et il y a trois groupes devant le groupe maillot jaune, le peloton maillot jaune, avec notamment un groupe de 8 échappés, parmi lesquels ces échappés, il y a Romain Grégoire, le champion de France, ou Nicolas Breuillard, un autre Français, le Vauclusien. Johan Essen est également là, Arensman, un groupe qui possède 13 secondes d'avance sur des poursuivants, des contre-attaquants, avec notamment le maillot à poids Valentin Paré-Peintre, le Français, qui tente de recoller à 1,5 km du sommet de cette deuxième difficulté de la journée, la côte de Monténard. Thomas Coignac, vous êtes sur la moto ici.
3: Oui, on est bientôt au sommet parce que les coureurs vont rentrer dans la commune de Monténard et on a pu jeter un œil au premier groupe avec Matteo Jorgensen, l'Américain, et Pablo Castrillo, l'Espagnol, qui faisait la majorité du travail devant.
2: Ouais, la deuxième difficulté, vous la vivez tout l'après-midi, cette étape sympathique sur votre radio ici. À tout à l'heure.
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5: Pas de surprise, il fait encore chaud cet après-midi en Haute-Garonne avec un soleil toujours aussi généreux. 35 degrés à Toulouse et Muret et jusqu'à 37 attendus du côté de Revel dans le Lauragais. Et attention à demain, vendredi. Pic de chaleur extrême annoncé avec un thermomètre qui va s'affoler entre 36 et 39 degrés. Une lourdeur qui devrait d'ailleurs déclencher quelques orages en fin d'après-midi. Soyez prudents sur le Volvestre et sur Luchon, tandis que l'OTAN va souffler jusqu'à 65 km/h sur le Lauragais.
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0: C'était Fool's Garden avec Lemon Tree sur votre radio ici. Merci d'être là, c'est Fabien Hémot. On passe l'été ensemble. Dans un instant, trois chansons françaises à la suite. Mais avant, j'ai une pensée voilà, pour toutes les personnes qui bossent en cette période de vacances. Voilà, bravo à tous les courageux. Et j'ai trouvé tiens, un top 3 qui va sans doute vous intéresser. Le top 3 des excuses pour ne pas aller travailler l'été. C'est pas mal ça. Hein. Alors en troisième position, on retrouve problème familial, urgence à gérer. Hein. C'est bizarre, cette excuse tombe toujours quand les enfants n'ont pas école. Deuxième place pour ma voiture est tombée en panne. Oh, c'est bizarre, beaucoup de pannes de voiture en juillet et août. Et première place pour « Je suis malade et il fait trop chaud ». Eh bien voilà, les Français champions du monde pour trouver des excuses bidons. En revanche, ce qui n'est pas bidon, c'est votre radio ici. Voici comme promis maintenant trois chansons françaises à la suite. On écoute Céline Dion, Indochine et on démarre avec Michel Polnareff. Bel après-midi.
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0: C'était Céline Dion avec On ne change pas sur votre radio ici. Et on ne change pas, tiens, justement, une équipe qui gagne. Un point complet sur le Tour de France. On retrouve tout de suite nos journalistes sur place car il est 15h30.
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3: Oui, Voiron, Orcières, Merlette, l'Isère, jusqu'aux Hautes-Alpes. Voilà le menu de cette 18e étape et des coureurs encore en lice dans ce Tour de France. 74 km de l'arrivée. Et les hommes de tête au nombre de 14 qui sont dans la troisième difficulté du jour. La côte des terrasses, un peu plus de 3 km à quasiment 7%. Une côte de troisième catégorie. Ils sont à 2 km du sommet. Et parmi ces 14 coureurs, il y a Carapaz, il y a Bernal et il y a trois Français. Je vous les donne rapidement. Valentin Paré-Peintre qui porte le maillot à poids, qui est deuxième du classement général de la montagne. Il y a également Romain Grégoire et Nicolas Breuillard, lui le Vauclusien qui avait coché cette étape. Il possède ses hommes une minute avant sur un groupe intercalé. Thomas Coignac, vous êtes au cœur de la course sur la moto ici. Il y a de grandes chances, puisque le peloton est à plus de 5 minutes 30, que la victoire se joue parmi tous ces échappés.
4: Oui, exactement. Alors après, à savoir si le groupe d'intercalé, on est derrière eux là, avec Céline Guérini sur la moto ici, réussira à revenir sur ce groupe de tête. Ça risque d'être une grande bataille, alors que là on est dans l'ascension de la côte des terrasses, et qu'ensuite ce sera un faux plat plutôt montant. Ça risque d'être une grande bataille donc entre ces deux groupes, mais effectivement le peloton est à plus de 5 minutes derrière, donc plus de suspense de ce côté là alors qu'on est passé tout à l'heure par la de Lamure, toujours en Isère. Il y avait une grande pancarte sur la mairie. Lamure aime le Tour. Elle avait même accueilli cette commune un départ d'étape. C'était en 2017. On arrivait alors à Serre Chevalier.
3: Vous parliez des coureurs intercalés. Ils sont au nombre de 27. Si jamais ils parviennent à rentrer, il reste 74 km et 52 secondes d'avance pour les 14 hommes de tête. Vous la vivez tout l'après-midi, cette étape du Tour de France, sur votre radio ici. À tout à l'heure.
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0: Une guinguette à Castanet-Tolosan et les prochains films en ciné plein air de la Cinémathèque de Toulouse.
1: Sylvain Lecard.
0: Ici Occitanie à vos côtés, la rafistolerie de Castanet-Tolosan, lieu qui redonne une nouvelle vie à vos objets, vous attend ce soir de 18h à 23h pour sa traditionnelle soirée guinguette. Au programme musique et convivialité, avec de quoi se restaurer et se rafraîchir. Une scène ouverte en début de soirée pour les talents locaux, et à 20h, concert du groupe Jana et leur musique pop-rock des années 90. Ce soir, la guinguette de la rafistolerie, place Guillaume Forest à Castanet-Tolosan, entrée gratuite dès 18h. Direction la cour de la Cinémathèque à Toulouse pour les projections en ciné plein air, avec demain soir le film Le Château Ambulant de Miyazaki, et samedi soir le road movie Sailor et Lula de David Lynch avec Nicolas Cage et Laura Dern, film à l'origine interdit aux moins de 12 ans. Les séances ont lieu à partir de 22h à la fraîche, et il est prudent de réserver sa place sur lacinémathèquedetoulouse.com. Retour de vos bons plans dans une heure.
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0: Merci d'avoir choisi votre radio ici, c'est Fabien Hémaud, je suis là avec vous toute l'après-midi, je ne vous lâche pas, à suivre sur votre radio les infos de 16h, et avant de la musique, Michael Jackson, la chanteuse Oria qui est originaire de Nice, et tout de suite un classique de Renaud, avec une chanson que les profs d'anglais adorent, It is not because you are, il n'y a presque pas de faute, on l'écoute juste après ça.
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1: Merci d'être à l'écoute de votre radio ici, il est 16h. C'est l'heure de retrouver toute l'info en France et dans le monde en 90 secondes avec Valentin Bertrand.
2: Le feu, toujours incontrôlable au nord du bassin d'Arcachon, il a parcouru plus de 3000 hectares et entraîné l'évacuation de 20 000 habitants et vacanciers très nombreux dans le secteur. L'intervention des pompiers est rendue très difficile par un vent tournant. Point de situation complet retrouvé sur notre direct sur ici.fr. Dans l'arrière-pays varois, de nouvelles évacuations sont ordonnées pour faire face aux reprises de flammes autour de Cotignac. La zone touchée reste pour le moment stable, 2500 hectares. Et conséquence de ces incendies, l'eau n'est plus potable à Pontevès, y compris pour cuisiner ou se laver les dents. 3 ans après la mort de Thomas Perrotto à Crépol dans la Drôme, les motivations racistes sont pour la première fois reconnues par la justice. Dès le début de l'affaire, des témoins évoquaient une rixe hostile aux Blancs, une circonstance aggravante lors du futur procès des 11 mis en cause. En pleine remontée des prix du carburant, le gouvernement repousse la date butoir pour demander l'aide gros rouleur jusqu'à 100 euros. Ce sera possible jusqu'à fin août. Au même moment,

0: mètres pour les 14 hommes de tête avant de rejoindre Orcières-Merlette, arrivé donc en altitude cet après-midi. 14 hommes qui possèdent 1 minute et 20 secondes d'avance quasiment sur un groupe d'intercalés. Parmi ces hommes forts, il y a Richard Carapaz, il y a Egan Bernal, également deux bons grimpeurs. Donc il faudra forcément se méfier dans les deux dernières difficultés de la journée pour les autres compagnons d'échappée, parmi lesquels on retrouve trois Français, Valentin Paré-Peintre, qui aura réalisé jusqu'à présent une belle journée pour son opération maillot à pois, puisqu'il est passé en tête des deux premières difficultés, lui, le haut savoyard, le Français, accompagné de deux autres tricolores, le champion de France Romain Grégoire qui est dans l'échappée, ça fait plaisir, et puis Nicolas Bruyère qui est également là, tout cela à 53 km de l'arrivée. Vous la vivez tout l'après-midi, cette étape, sur votre radio ici.
1: Bel après-midi à toutes et tous et merci d'être en notre compagnie sur votre premier média de proximité. Évidemment, on va parler de météo parce que vous l'avez constaté, il fait encore très chaud aujourd'hui et pour cette soirée, le temps va rester parfaitement estival sur l'ensemble de la région toulousaine, du Frontonnet au Lauragais, en passant par Toulouse, le Muretin ou encore le Comminges. Le ciel demeure limpide jusqu'à la nuit. La chaleur ne faiblit que très lentement. On aura encore 34 degrés vers 20h et autour de 25 au cœur de la nuit. Le vent sera faible. Pour demain, le soleil va s'imposer sans partage du lever jusqu'au coucher. 21 degrés au petit matin, puis jusqu'à 37 voire 39 degrés dans l'après-midi, que vous soyez vers Sesquières ou la Ramée, des valeurs plus élevées étant attendues en plus dans les plaines du Lauragais, de la vallée de la Garonne ou encore vers le Comminges. Attention hein, en forêt, puisque en ce qui concerne la météo des forêts, le risque de départ de feu est élevé à très élevé en ce moment sur l'ex-Midi-Pyrénées. Vigilance maximale en milieu naturel.
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1: Oui, pour la musique, on est les meilleurs. Hein, ne vous inquiétez pas, on s'occupe de vous. L'été, c'est agréable. Le temps est bon, j'ai envie de vous dire. Voici Bon Entendeur. Bon Entendeur, pas tout seul, avec Isabelle Pierre, s'il vous plaît. Excellent été, forcément, vous le passez avec Ici Occitanie.

0: Le temps est bon, merci beaucoup. Bon entendeur, il est 16h07. 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On salue nos nouveaux auditeurs de la zone de Saint-Martory. Nous sommes sur la fréquence 92,9. L'occasion aussi de vous rappeler les fréquences récentes d'ici Occitanie, à Condon, dans le Gers. Bienvenue sur 107,5 à Decazeville, en Aveyron, 97,5. 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
0: Bel après-midi à vous. Avec ce rendez-vous durant l'été, on s'intéresse à ce qui se passe au-dessus de nos têtes dans les avions. Figurez-vous qu'il y en a pas mal des choses à découvrir concernant les avions commerciaux. C'est normal dans la patrie d'Airbus. Nous sommes avec Angèle Ménétrier d'Aeroscopia. Dans une voiture, dans une moto, dans une tondeuse à gazon par exemple. Tiens, on sait où se trouve le réservoir d'essence, c'est évident. Mais dans un avion, en plus des passagers et du fret, il n'y a pas beaucoup de place honnêtement pour le kérosène.
2: Et pourtant, un avion emporte énormément de carburant et la majorité du kérosène est stockée dans les ailes. On parle alors de réservoir intégré. Mais alors, pourquoi les ailes? D'abord parce qu'elles sont grandes, creuses et capables de contenir de très grands volumes. Ensuite, parce que c'est l'endroit idéal du point de vue de l'équilibre de l'avion, car le carburant est réparti de part et d'autre du fuselage. Sur les avions de ligne, on trouve généralement plusieurs réservoirs. Un dans chaque aile et parfois un réservoir central situé sous le fuselage. Ce réservoir central est surtout utilisé pour des vols long courriers, quand la quantité de carburant nécessaire est très importante, pour traverser un océan par exemple. Il faut savoir que le carburant n'est pas simplement stocké, il circule en permanence dans l'avion. Les pompes l'acheminent vers les moteurs et les pilotes gèrent son transfert entre les différents petits réservoirs des ailes pour maintenir l'équilibre de l'avion tout au long du vol. C'est ce qu'on appelle le centrage de l'appareil.
0: Ouais, ça représente quel poids alors pour un avion de ligne, tout ce carburant ?
2: C'est considérable. Sur un moyen courrier, comme sur un Airbus A320, le carburant peut représenter plusieurs dizaines de tonnes au décollage. Et sur un long courrier, comme un A350, on peut dépasser les 100 tonnes de kérosène. En réalité, au moment du décollage, le carburant est souvent l'élément le plus lourd de l'avion, devant les passagers, les bagages et le fret. Les avions sont conçus pour ça. Ils ont des structures et des moteurs capables de supporter le poids maximal au décollage. Puis, des performances optimisées en croisière, car la quantité de carburant dans les ailes est limitée et qu'il faut donc la consommer doucement. En fait, plus l'avion vole, plus il s'allège.
0: 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Ah, ça fait plaisir de retrouver les avions qu'on aime dans la Ville Rose et juste à côté, du côté de Blagnac. Belle journée à vous. Vous avez reconnu le saxo de Blues Trottoir? Bien sûr, on est dans les années 80, avec tout de suite Un soir de pluie, qui avait été classé 6e au top 50 en novembre 1987. Excellent été à vous.

0: Les Rolling Stones avec Angie dans les années 70. Et en 2026, les Rolling Stones, eh bien, c'est aussi un nouvel album qui s'appelle Foreign Tongues et qui est sorti depuis le 10 juillet dernier. Fortement recommandé par votre radio locale ici à Occitanie. Si vous aimez du blues, le blues, vous serez pas déçu du voyage. Aimer est plus fort que d'être aimé. Dania Balavoine dans quelques petites secondes. Et puis, dans la foulée, l'humour en tube. Cet après-midi, la contraception féminine a-t-elle de l'avenir?
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0: Les années 80 avec Daniel Balavoine, aimé plus fort que d'être aimé. 100% années 80 dès 19h tout à l'heure avec Laurent Petit-Guillaume. C'est l'éclat de rire de cet après-midi qui arrive maintenant, l'humour en tube. Quand on parle contraception, eh bien les femmes sont en général en première ligne. Et pourtant, d'après les expertes consultées par Fred Ballard dans l'humour en tube, la logique voudrait que ce soit ceux qui fécondent les femmes, eh bien qui se chargent de cette affaire.
1: C'est quand même plus sécure de retirer les balles d'un pistolet plutôt que de tirer à balles réelles sur quelqu'un en disant « T'inquiète pas, t'as un gilet pare-balles !»
2: Alors, l'image vaut ce qu'elle vaut, mais elle a le mérite d'être efficace. Hein. C'est au porteur du pistolet de procéder au changement de projectile s'il n'est pas prêt à voir la cible gonflée comme une baudruche pendant 9 mois. Et quand Caroline Vignon insiste, c'est qu'elle a elle-même été prise pour cible.
3: Une femme est fertile en moyenne 4 jours par mois. Un homme est fertile en moyenne 365 jours par an. Et les mecs ont réussi à nous faire croire que c'est à nous de prendre la pilule tous les jours. Hé, les filles, on percute ?
2: Ah oui, c'est sûr qu'on est resté endormi pendant quelques années, et à quel prix, hein, parce que, bon, si la pilule contraceptive n'avait pas d'effet secondaire, ça se saurait. Et Marine Leonardi le sait, hein, d'ailleurs.
4: Moi, la dernière fois que j'ai pris la pilule, c'est simple, j'ai pris 10 kilos et de la moustache. Mais je vous promets, il y avait écrit Jasmine sur la plaquette, je ressemblais à Jafar. Enfin, je sais pas si vous en avez entendu parler, mais ils sont en train de plancher sur la pilule contraceptive pour hommes. Est-ce qu'on va faire confiance ? Pose la question aussi. Moi, la seule fois où mon mari a dû penser à un truc à heure fixe, ma fille est restée enfermée à l'école. Voilà.
2: Alors ça, c'est un problème hein, auquel les chercheurs en contraception masculine n'ont certainement pas pensé, sauf si les chercheurs sont des chercheuses. Hein. Là, on a peut-être une chance, mais bon, en attendant, on peut tenter la contraception par le rire. Hein. Un bon fou rire au bon moment et le pistolet est désarmé. Il n'y a plus qu'à essayer.
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0: Nougaro arrive juste après Manon Lisa. Voici le petit pêcheur. C'est nouveau.
6: C'est l'histoire de...

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0: Merci Claude Nougaro. Pile 16h30, vous le savez, ici Occitanie, partenaire officiel du Tour de France cette année. Tout de suite, un nouveau point en direct sur l'étape du jour.
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3: Pile à 30 km de l'arrivée à Orcières-Merlette. C'est tout simplement une arrivée en haute altitude aujourd'hui pour le Tour de France entre Voiron et la commune d'Orcières-Merlette dans les Hautes-Alpes. Et je vous disais 30 km pour un groupe de 6 coureurs en tête. Il y a Richard Carapaz, il y a Johan Essen, Jorgensen, Garcia, le coureur de la Movistar, Mauro Schmidt qui a déjà gagné cette année sur le Tour. C'était à Belfort, lui le Suisse. Et puis le Français Valentin Paré-Peintre qui porte le maillot à poids, le coureur au Savoyard, la Soudal Quick-Step. Il possède 1 minute et 14 secondes sur un groupe d'intercalés. Ils sont peu nombreux. Puis un peu plus loin, il y a un autre groupe. Le peloton est à 8 minutes. Ça devrait se jouer entre les 6 hein, parce qu'il y a ensuite deux dernières difficultés, dont la montée finale vers la commune et la station d'Orcières-Merlette. Thomas Coignac, vous êtes juste derrière les 6 hommes de tête qui... sont manifestement bien en forme, en tous les cas pour certains d'entre eux. On pense à Carapaz.
4: Oui, exactement. Et puis ils bossent bien ensemble. On se répartit équitablement le travail. Là, c'est Matteo Jorgensen, l'Américain, qui prend ce relais. Donc effectivement, je suis d'accord, ça devrait se jouer entre ces six. Et si on veut avoir plus de chances d'avoir une victoire française, Bruno, est-ce qu'on pourrait pas naturaliser en express Matteo Jorgensen, l'Américain? Après tout, il habite à Nice depuis plusieurs années. Il a été formé à Chambéry et il parle parfaitement français. Donc on aurait Valentin Paré-Peintre et une deuxième chance, pourquoi pas, avec Matteo Jorgensen si on lui trouve la double nationalité d'ici une demi-heure.
3: Bon, on veut une vraie victoire 100% française, ça nous ferait plaisir et ce serait la première de ce Tour de France. On n'y est pas encore hein. Un peu plus de 29 km et il y a des hommes très costauds devant. Cette fin d'étape, vous la vivez en intégralité et tout au long de l'après-midi sur votre radio ici. À tout à l'heure.
0: Et à 16h32 sur votre radio locale, ici Occitanie. 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Quelques mots de météo pour vous rappeler qu'effectivement, la chaleur qui est là sera encore là demain. Vendredi, elle dominera largement, surtout le midi toulousain, des côtes du Louragais jusqu'au Frontonnet, Volvestre, Gascogne toulousaine. Vous serez concerné par des valeurs aux environs de 34 à 35 degrés tout au long de la soirée et aussi de la journée de demain vendredi. C'est dans le Comminges qu'il fera d'ailleurs le plus chaud. Attention côté forêt, puisque le danger d'incendie est élevé à très élevé. On vous demande, on vous recommande d'être extrêmement prudent en espace naturel si vous allez par exemple vous balader du côté de la forêt de Buzet ou encore sur la forêt de Boucone. Côté circulation, pas le moindre souci à l'heure actuelle. Et tout va très bien aussi, Gare Toulouse-Matabiau.
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0: Et une chanson super soleil. Tiens, voici Mélodie Tempo Harmonie avec Bernard Lavilliers, qui est un véritable amoureux de la ville rose. Il a enregistré pas mal de disques à Toulouse dans un certain studio Deltour du côté de la Côte Pavée. Bernard Lavilliers et le regretté Jimmy Cliff, bien sûr. Bel été avec votre radio préférée, votre premier média de proximité, ici Occitanie évidemment.

0: 1987, et cette chanson née quelque part sur l'album de Maxime Le Forestier, née quelque part, c'était la chanson de son retour gagnant, hein, puisqu'il l'a eu juste auparavant, quelques années de traversée du désert. Maxime Le Forestier, on va le dire comme ça. Tous les jours à cette heure-ci, 16h40, vous avez rendez-vous avec l'Occitan, sur votre radio ici, Occitanie, la langue de chez nous. Ça s'appelle Kezako. Adichat, c'est Giro Delbès.
1: Adichat, Adichias Bremonde. Et l'histoire du gaffette. C'est l'histoire d'une gaffette. À la base, qu'est-ce qu'une gaffette? Ben, une gaffette, c'est un jeune homme. C'est pas dire t'as bien une goujate. Un adolescent, donc. Et le gaffette, c'est aussi un apprenti. Bref, il s'appelle Thomas. C'est dit Thomas. Il a 15 ans et c'est le fils d'un couple d'amis. Je l'aime bien, Thomas, même si, comme tout ado, de Kinescorts à la cagne. Il a parfois la flemme. Thomas, est t'as bien pas que pescolune?
0: C'est-à-dire, il est quoi précisément?
1: Pescolune. En français régional, en francitan, pescolune. À votre avis, qu'est-ce que ça signifie? Pesque vient du verbe pesquer. Et lingo nostro, pesca. Pesca signifie pêcher. Une pescolune, c'est donc quelqu'un qui pêche la lune. Une pescolune est quelqu'un qui soumia, soumia, c'est rêver. Par conséquent, une pescolune, c'est quelqu'un qui rêve, qui est étourdi. C'est tout à fait ce qui caractérise Thomas, le fils de mon couple d'amis.
0: Ouais, dites-nous pourquoi vous dites ça, Giro?
1: Eh bien, perché a quel d'acquis abbio perdu de la sclaus de l'ustal. Parce que Thomas avait perdu ses clés, les clés de la maison. Et repasse du premier cop, hein. Sommet d'hier où nous parents de Thomas. Ce n'était pas la première fois, selon ses parents. Thomas aurait perdu ses clés en faisant du vélo. Apparemment, il perd régulièrement ses affaires. Il est un peu étourdi. Bah, c'est comme ça, que boulette. Fille finale, Thomas, et je me pêche coulune.
0: Merci, merci Espla, Giro Delbès sur votre radio locale ici Occitanie, évidemment pour l'Occitan quand vous le souhaitez, avec Giro sur notre appli. Ici, on écoute Sia, voici Gimme Love.

0: Donc, si vous travaillez cet après-midi, on pense à vous de tout cœur. C'est pas facile avec ces chaleurs affolantes. C'était Sia, actu local, musique et bonne humeur. Évidemment, les infos reviennent dans pile 15 minutes à 17h sur votre radio locale ici à Occitanie. On s'intéresse tout de suite à ce mouvement musical qu'on appelait le ska dans les années 70-80. Ils avaient des longs manteaux noirs, des petits chapeaux ronds. Et le groupe phare de ce mouvement-là, eh bien, c'était Madness. On va retrouver One Step Beyond, sorti le 26 octobre 1972. 19, une chanson rigolote parce qu'elle est quasiment instrumentale. Elle a aussi été enregistrée en espagnol par Madness, Un Paso Adelante, et même en italien, Un Paso Avanti. On vous propose la version originale tout de suite, One Step Beyond. Un peu de folie, un peu de Madness.
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0: Merci Francis Cabrel. Un morceau de Sicre de Claude Sicre. À suivre Michel Berger, Mylène Farmer. Nouvel album en septembre et des infos à 17h.
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0: Eh ben, on le saura en septembre lorsqu'arrivera le nouvel album de Mylène Farmer. Merci beaucoup. C'est à qui le tour? 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
0: Excellent 23 juillet à toutes et tous, il est 17h. Les infos, Clotilde Jupon. Bonjour Clotilde.
2: Bonjour Franck, bonjour à tous. À Toulouse, le bâtiment derrière la cité administrative, au pied de la piste d'athlétisme, occupé actuellement par 150 mineurs étrangers, ne sera pas évacué. Jean-Luc Moudenc, le maire, avait pourtant pris un arrêté pour, après deux incendies dans le bâtiment au mois de mai. Mais le tribunal administratif vient de trancher. Et selon les jurés, il n'y a aucun motif d'urgence, pas de risque grave et imminent. Il n'y aura donc pas d'expulsion pour le moment, se félicite le collectif toulousain Autonomie qui regroupe ces jeunes migrants. Vous avez un mois de plus pour faire votre demande d'aide si vous êtes grand rouleur. Le guichet devait fermer au 31 juillet, mais il est prolongé jusqu'au 31 août pour vous aider à payer votre plein d'essence, précise le ministre de l'Économie, Roland Lescure, qui réunira lundi les distributeurs à Paris pour s'assurer qu'il n'y aura pas d'excès sur les marges. Alors que le prix réaugmente, le baril de pétrole dépasse les 100$ pour la première fois depuis mai, conséquence de la guerre au Moyen-Orient.
0: Une pollution aux hydrocarbures détectée ce matin dans le Tarn-et-Garonne.
2: Ce sont des marcheurs qui ont vu que la Gimone, la rivière, avait une couleur suspecte sur une quinzaine de mètres à Beaumont-de-Lomagne. Il a fallu mettre en place un barrage flottant et pomper ces polluants. La mairie

0: De nouvelles évacuations ont eu lieu, d'habitants, de touristes, 20 000 personnes ont dû partir. 700 soldats du feu restent pleinement mobilisés avec l'appui de Canadair et de Dash. Le gouvernement a annoncé ce matin travailler à équiper un A400M, un avion militaire du groupe Airbus, pour lutter contre les feux de forêt. Il sera disponible dès la fin du mois de juillet et pourra larguer en un passage l'équivalent de 3 Canadair.
1: Le plafond des franchises médicales va doubler.
0: Et oui, jusqu'à présent, vous payez pour chaque boîte de médicaments, pour chaque consultation chez le médecin, quelques euros de reste à charge, mais jamais plus de 100 euros par an. Sauf que ce matin, la ministre de la Santé a annoncé que ça pourra désormais monter jusqu'à 200 euros par an pour continuer d'investir dans l'hôpital public. L'info revient à 18h, mais vous restez bien à l'écoute parce que dans moins de 20 minutes, l'arrivée du Tour de France dans les Alpes pour cette 18e étape promise aux grimpeurs avec 3900 mètres de dénivelé positif aujourd'hui. La radio officielle du Tour de France pour suivre tout ça, c'est bien sûr ici Occitanie. Un petit point sur la météo, Franck ?
1: Absolument, avec toujours beaucoup de chaleur à l'heure actuelle. C'est ce que vous constatez. Si vous avez mis le nez dehors aujourd'hui, figurez-vous qu'à l'heure actuelle, on a encore 34 degrés sur la Ville Rose, 34 aussi à Fonsorbe, du côté de Muret, à Haute-Rive, à Grazac, du côté de Coronsac. On vous souhaite bon courage, évidemment, avec ces températures un petit peu folles. Pour la soirée, il fera encore très très chaud. Il fera 25 degrés au cœur de la nuit. Et pour demain, à nouveau entre 37 et 39 dans l'après-midi. Les valeurs les plus élevées étant attendues sur les plaines du Louraguet, du côté de la vallée de la Garonne et vers également le Comminges. Soyez prudents, bien sûr, si vous avez du mal avec la chaleur. Et puis, en retard à SNCF à vous signaler, c'est sur la ligne Toulouse-Axe-les-Thermes. Les TER Lio affichent en cette fin d'après-midi une trentaine de minutes de retard par rapport aux horaires habituels.
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0: batterie, une ride, un peu de guitare, un peu de basse, une bonne batterie, des chœurs, et vous obtenez un tube. 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Last night, DJ Save My Life.
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0: Ravi d'être avec vous, on vous accompagne, on vous raccompagne dans quelques minutes. On vous emmène même du côté de Riom, en Haute-Garonne, pour découvrir un très chouette événement, Riom sous les étoiles. Ce sera samedi, beaucoup de choses autour de l'astronomie, des ateliers astronomie, justement, mais pas que. On va vous détailler ça dans quelques instants, juste après Jérémy Frérot. La chanson est nouvelle, elle s'appelle Frérot, ça tombe bien, 17h10.

0: Frérot, le nouveau titre de Jérémy, je vous le donne en mille. Frérot, ex-frérot de la Vega. Évidemment, l'étape du jour du Tour de France. L'arrivée à suivre en direct dans quelques minutes sur notre antenne. Je vous rappelle qu'aujourd'hui, c'est Voiron, Orcir, Merlette, l'étape du jour du Tour. C'est de la montagne sur 185 km pour cette étape numéro 18. On prend de l'altitude tout de suite. Beaucoup d'altitude. On va rêver sous les étoiles du côté de Riom avec Camille Houdan. Bonjour Camille.
1: Bonjour Franck, bonjour à tous.
0: Merci d'être avec nous. Vous êtes coordinatrice de projet, notamment pour ce bel événement qui arrive. Riom sous les étoiles, un rendez-vous estival incontournable, un rendez-vous des étoiles et des arts. Avant toute chose, c'est un festival d'astronomie.
1: Tout à fait Franck. Un festival d'astronomie qui va fêter ses 11 ans cette année. 11e édition.
0: C'est entre 17h, moi j'ai vu ça sur l'affiche, 23h59 minutes et 59 secondes. Mais pourquoi? Est-ce que vous n'avez pas le droit de continuer le dimanche 26, c'est ça?
1: Si, tout à fait. Alors ça pourra durer un peu plus longtemps. C'est plus la météo qui pourra nous jouer des tours et limiter cette soirée. Mais voilà, on propose aussi des événements abrités, puisque la halle aux marchands de Riom pourra nous accueillir. Donc voilà, s'il y avait des moments de pluie, voilà, il n'y a pas d'annulation et le public sera tout à fait présent, j'espère.
0: Et
1: en
0: bien
1: tout
0: accueilli.
1: Cas. Et bien accueilli sous la halle.
0: Évidemment, il y a des passionnés de l'éducation populaire qui seront là également pour animer donc les ateliers astronomie. On amène les enfants, on amène les ados, ça peut faire naître des vocations d'astronome, ça.
1: Ah, tout à fait. Chaque année, on a des familles, voilà, de petits et grands. Tout le monde est tout à fait bienvenu. En tout cas, on adapte la programmation pour tous les âges, notamment des ateliers qui commenceront dès 17h avec les francas qui vont arriver avec des outils d'observation, si le ciel nous le permet, mais en tout cas des jeux et des installations pour les familles, pour les enfants et pour mieux comprendre aussi le fonctionnement du système solaire, comment est-ce que l'univers est né, qu'est-ce qu'on fait là. Et voilà, donc à la fois questionner l'origine et puis le fonctionnement en fait de tout ça, tout ce qu'on a au-dessus de nous.
0: D'où venons-nous, qui sommes-nous, où allons-nous quoi, en
1: tout
0: gros.
1: À fait.
0: Ouais, pour faire simple, apéro-concert à 18h30, il y a de la musique en plus et puis un repas buissonnier préparé par l'équipe à partir de 20h, j'ai craqué sur les noms des plats. Il y a un big bang de légumes méditerranéens. Il y a des filaments de betteraves cosmiques à manger. Il y a aussi une planète rouge façon tomate éclatante et savoureuse à découvrir. Vous êtes fait plaisir là.
1: Assurément, c'est pour le public aussi. On essaie de bien accueillir. C'est vraiment l'esprit du festival, à la fois convivial, instructif et ludique. Donc l'équipe met la main à la pâte et chaque année, voilà, concocte ce repas-là pour avoir vraiment un aspect convivial qui est important aussi au projet. Et pour l'association des chemins buissonniers.
0: Une galaxie gourmande à découvrir, il n'y a pas d'autre mot. On passe par leschemins-buissonniers-toutattaché.com pour les réservations. Tout est en ligne, il y a un numéro de téléphone également à composer. Ça va être un très très chouette événement. On termine avec quand même un Big Bang, l'appel des origines, un film qui sera projeté en plein air à 22h, suivi d'un échange avec une astrophysicienne et professeure émérite, excusez du peu, à l'Université de Toulouse. Vous avez la présence de Sylvie Vauclair.
1: Tout à fait, on est vraiment ravis d'avoir Sylvie cette année aussi. Donc voilà, il y aura des échanges avec les publics qui restera jusqu'au bout de la nuit. Donc des échanges qui seront très certainement riches autour de l'astronomie, de l'univers. Et Sylvie a une grande expérience, une grande connaissance en la matière. Donc ça sera des échanges très riches.
0: Ouais, évidemment, Riom sous les étoiles, ça ne se rate pas. Rendez-vous estival incontournable des étoiles et des arts, les amis. C'est samedi, comme son nom l'indique, c'est à Riom. C'est pas loin de Toulouse, Riom en plus.
1: Tout à fait, c'est vraiment 45 minutes au plus.
0: Voilà, il n'y a plus de bouchons en ce moment. Mais merci Camille Houdan de nous avoir présenté ce bel événement.
1: Merci à vous.
0: Et je vous en prie, pour la musique à 17h16, avant l'arrivée de l'étape du jour du Tour de France. Les années 80 dans toute leur splendeur, mesdames, messieurs, voici Kimmo et des Campbell.

0: Détail, c'est une chanson triste évidemment hein, sur la guerre du Vietnam, le Cambodge, Kim Wilde, Cambodia sur votre radio locale ici, Occitanie, quasiment 17h20. Nous allons vivre en direct sur la radio officielle du Tour de France l'arrivée de cette 18e étape entre Voiron et Orcières-Merlette, 185 km pour les coureurs aujourd'hui. C'est évidemment une étape de montagne sur ici Occitanie. L'arrivée, c'est maintenant avec nos envoyés spéciaux qui sont sur place.
1: Étape du Tour de France, la 18e. Nous sommes à moins de 2 km de l'arrivée et ça sent en tous les cas la victoire d'un équatorien. Il est seul en tête, Richard Carapaz. Il a faussé compagnie à ses 5 compagnons d'échappée dans la montée finale vers la station d'Orcières-Merlette dans les Hautes-Alpes. 7 km à quasiment 7%, et l'équatorien qui était forcément l'homme à battre, le meilleur des grimpeurs dans cette échappée, a tenté dans un premier temps de partir à 4 km. Et là, il y avait l'unique Français dans cette échappée, Valentin Paré-Peintre, pour réagir, rester dans sa roue. Ils ont réussi à creuser un petit écart avec les autres coureurs présents dans cette échappée. Puis 500 mètres plus loin, Carapaz, avec le retour notamment de Johan Hessen. Il y avait le retour également de Mauro Schmidt. Il en a remis une, Richard Carapaz. Et c'est à ce moment-là, c'est-à-dire il y a 2 km, avec son maillot violet, son casque violet, le coureur de l'AIF, qu'il a fait la différence. Et là, il est seul en tête, l'équatorien, pour aller chercher une première victoire d'étape cette année, mais une deuxième dans sa carrière sur le Tour de France. On va y revenir forcément. Il est bientôt à la flamme rouge. Thomas Coignac, peut-être en fond de ligne. Êtes-vous là, Thomas, après avoir suivi cette étape encore une fois exceptionnelle sur la moto ici?
2: Ouais, et puis on l'a faite, hein, cette montée vraiment Orcières-Merlette avec la moto ici. Et on a vu à quel point c'était difficile, à quel point la pente était prononcée dans les virages. Alors c'est pas étonnant, Bruno, que ce soit le meilleur grimpeur du groupe, eh bien, qui s'isole et qui s'impose probablement parce qu'il lui reste 1 km à Carapaz et que ça l'a pas joué tactique là. C'est forcément le plus fort de ce groupe d'échappée qui s'est détaché.
1: On est à des pourcentages autour de 7 là sur les 2 derniers kilomètres. Le voilà à la flamme rouge, Richard Carapaz, le coureur de la formation IF qui est parti depuis le 30e kilomètre de cette étape. Il a passé 150 kilomètres à l'avant dans différents groupes, hein. À un moment donné, ils étaient 6 sur la fin, mais ils ont été jusqu'à une bonne dizaine. Ils ne jouaient aussi forcément l'école avec le meilleur grimpeur pour Valentin Paré-Peintre, le Français de cette échappée, qui s'il termine dans les 3 premiers va vraiment cette fois-ci être le leader du classement de la montagne. Lui qui est passé en tête de quasiment tout l'école cet après-midi, Richard Carapaz, à 700 mètres de la ligne. Il ne se retourne pas, hein. Il appuie bien évidemment très fort sur les pédales. Il est en danseuse cette fois-ci, en train de relancer pour remettre du rythme l'équatorien, lui qui s'est imposé l'année dernière, figurez-vous, pas très loin d'ici également, dans le département des Hautes-Alpes. Super dévolu, ce n'est pas un inconnu, hein, l'homme de 33 ans, parce que il a déjà fait un podium sur le Tour de France il y a 5 ans. Il a été performant sur le Giro, le Tour d'Italie également, et il a été tellement malin en montant avec les autres, un rythme qui lui convenait pour finalement attaquer, je vous le disais, une première fois à 4 km de la ligne d'arrivée. Il en a remis une couche à 3,5, et là plus personne n'a pu le suivre. Il est en train de se retourner quand même, Carapaz, mais il y a largement de quoi faire et peut-être de quoi profiter. Il est de nouveau en train de relancer l'équatorien avec le maillot ouvert, parce qu'il fait 27 degrés ici à Orcières-Merlette. Les derniers virages pour celui qui va de nouveau lever les bras sur le Tour de France. On n'aura pas de victoire française alors qu'il restera 3 étapes derrière. Voilà, il va fermer son maillot avec ses lunettes de soleil, une dernière relance, et il est dans la ligne droite, la Richard Carapaz. Il va pouvoir profiter de son deuxième succès sur le Tour de France, en train d'applaudir le public, de lever le point droit. L'équatorien, il passe devant nous, et en seigneur, il s'impose ici à Orcières-Merlette après 4h26 de course. Un succès, Thomas Coignac, mais joué à la perfection. On connaît son expérience, on connaît son talent de grimpeur. Il a réussi tout ce qu'il voulait cet après-midi, Carapaz.
2: Il est récompensé, ça fait du bien aussi de le voir récompensé, Carapaz, parce qu'il a tellement mérité sur ce Tour de France. Il était échappé en solitaire du côté côté du Lioran, il était échappé en solitaire du côté du col du Hague, et à chaque fois un certain Tadej Pogacar lui avait fondu dessus pour le priver de la victoire. Et la troisième aura donc été la bonne pour l'Équatorien qui va venir célébrer avec son équipe dans quelques tours.
1: La mauvaise nouvelle, c'est que Valentin Paré-Prince ne sera pas dans les trois premiers, il ne sera donc pas en tête du classement de la montagne ce soir, parce que c'est Mauro Schmidt, le coureur de la Jaico Alula, le coureur suisse de l'équipe australienne, qui prend la deuxième place au sprint devant Tobias, devant Matteo Jorgensen, et donc l'Américain, et Valentin Paré-Prince qui arrive seulement maintenant après un petit peu plus d'une minute et 10 secondes du vainqueur, donc l'équatorien Richard Carapaz. Il passe devant nous, épuisé Valentin Paré-Prince. Il aura fait la course en tête, mais il se rapproche très très près désormais et bien de la formation, et notamment en tête de ce classement des grimpeurs et bien de du maillot jaune Tadej Pogacar, que l'on voit dans la montée, parce qu'on va suivre ça bien évidemment. Maintenant la course au podium avec une équipe de Tadej Pogacar, l'équipe UAE qui est amoindrie, hein. Il y a un virus dans l'équipe, on parle d'une gastro-entérite. On a vu Adam Yates hier tout près de l'abandon, il a finalement continué le Britannique aujourd'hui, mais il a perdu notamment McNulty parmi ses équipiers. Tadej Pogacar est là, sur les images que l'on nous a montrées, il a deux équipiers à ses côtés, et notamment le troisième du classement général, Isaac Del Toro, le maillot jaune qui est à 1 km, le groupe maillot jaune, de l'arrivée ici, donc quasiment à la flamme rouge. Et on espère pourquoi pas voir un Paul Sexas attaquer Del Toro pour aller chercher la troisième place, le podium, lui qui est à 20 secondes, Paul Sexas, le jeune prodige français du podium du Tour de France et de la troisième place. On va les voir arriver d'ici quelques instants, vous la vivez cette arrivée en direct sur votre radio ici. Il y aura ensuite demain l'ascension, déjà la première mythique de l'Alpe d'Huez, avant de remettre le couvert après demain, et ensuite de se diriger vers les Champs-Élysées pour la 21e et dernière étape dimanche. Thomas Coignac en fond de ligne après avoir suivi l'étape au cœur du peloton sur la moto ici. Une réaction peut-être avec Paré-Prince ou un autre coureur.
2: Valentin Paré-Prince là qui est assis là, après les barrières avec son équipe pas très loin. Il s'est mis la tête sur les genoux, l'épuisement évidemment après une étape si difficile, en train d'essayer de récupérer, de boire un petit peu le maillot à poids, déçu visiblement de ne pas avoir pu réussir à suivre l'attaque décisive de Richard Carapaz.
1: Elle est groupe maillot jaune qui est à peu près 600 mètres de la ligne, un groupe composé d'une petite quinzaine de coureurs, hein. Tadej Pogacar est tout simplement en troisième position derrière deux équipiers, moins de 600 mètres pour le maillot jaune, hein. Alors qu'à un moment donné il y avait plus de 8 minutes de retard pour le peloton maillot jaune, et on voit dans ce groupe notamment Tadej Pogacar, mais il est là également Paul Sexas avec deux équipiers. On est bien présent, on fait attention, on est vigilant. Ayuso est également là. Rapidement, Thomas, une réaction?
3: Je suis pas vraiment déçu. J'ai tellement souffert aujourd'hui.
1: Valentin Paré-Prince.
3: Une journée très très difficile. À la fin, j'étais vraiment mort, vraiment vide, et c'était vraiment très difficile. Ensuite, je peux pas être déçu. Je me suis fait lâcher à la pédale dans la dernière montée. J'étais tout simplement à bloc, donc j'ai fini à ma place et voilà. Mais c'était une journée tellement dure, j'ai tellement souffert toute la fin d'étape sur les parties plates. Ouais, à un moment donné, je pensais même pas pouvoir faire dans les 10, donc je pense que je peux être content avec mon résultat aujourd'hui, même si on veut toujours gagner. C'est pas décevant, comme j'ai dit, parce que j'étais tout simplement à bloc, et voilà, c'est comme ça.
1: Merci beaucoup Thomas Coignac pour cette réaction en direct de Valentin Paré-Prince, quatrième et premier français de cette étape, mais qui malheureusement va garder le maillot à poids, mais il est deuxième au classement de la montagne. Demain il faudra qu'il soit dans les deux prochaines étapes, qui sont dantesques d'ailleurs, avec une arrivée à l'Alpe d'Huez, qu'il soit encore une fois acteur, lui qui est déçu mais qui aura tout donné, alors que du côté des cadors, des favoris, on n'a pas forcément attaqué. Même Paul Sexas n'a pas voulu aller chercher quelques secondes par rapport à Isaac Del Toro après la victoire de l'équatorien Richard Carapaz, ici l'homme de 33 ans qui s'impose, le coureur de la IF à Orcières Merlette après eh bien une sacrée échappée, et ses 185 km de course en solitaire. Il a attaqué à 3,5 km et c'est cette attaque qui a fait la différence. Pogacar reste bien évidemment maillot jaune et de très loin de ce Tour de France, devant Evenepoel, devant Del Toro, devant Sexas, le quatrième. On revient sur tout cela dans le journal du Tour à 18h30 tout à l'heure sur votre radio ici.
0: Merci beaucoup les envoyés spéciaux de ici Occitanie sur la route du Tour de France. Dossier complet à retrouver sur notre application ici. Point complet sur la circulation et sur la météo dans quelques petites secondes. 17h30, bel été.
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0: Nous sommes en mode été avec vous et vous le constatez que nous sommes bel et bien l'été avec des valeurs de l'ordre de 34 à 35 degrés encore sur Toulouse et périphérie. On enregistre en ce moment 33 du côté d'Encausse-les-Thermes vers Saint-Gaudens aussi. Sachez que la soirée sera encore très chaude. Cette nuit, on descendra pas en dessous de 23 à 24 degrés. Et pour la journée de demain, ça va repartir à la hausse en ce qui concerne le mercure. 38 degrés possible à Toulouse et même certains d'ailleurs demain après-midi. Il fait d'ailleurs plus chaud en ce moment sur le département 31 que sur par exemple, le département de l'Aude, où on enregistrera demain que 35 degrés. Du côté de Castelnaudary, 34 à Carcassonne. Attention aussi avec les feux de forêt, puisque le risque d'incendie est réel. Soyez très très très prudents. Vous randonnez, vous vous baladez, vous ne fumez pas. Et pour les barbecues, bah, vous faites ça... vous faites pas ça en fait. Pas du tout. Voilà, c'est pas du tout la saison pour faire ça avec la nature à proximité. Concernant la circulation en ce moment, pas trop de difficultés, même pas du tout de difficultés concernant les trains. Et du côté de la circulation automobile, on a un accident à vous signaler. Il s'agit d'un accident impliquant un deux roues. On est sur le sud de Toulouse, juste à la jonction entre le périph' toulousain et l'A61.
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0: Mais oui, les choses sont bien faites sur votre radio locale ici Occitanie. Il y a quelques minutes, on écoutait Kim Wilde avec Cambodia. Maintenant, on va retrouver Laurent Voulzy, qui est toujours un peu triste de passer ses nuits sans Kim Wilde. Excellent après-midi et merci d'être de plus en plus nombreux et nombreux à choisir ici Occitanie.

0: Dans les années 80, on manipulait des 45 tours et Laurent Voulzy a eu la bonne idée de sortir Les Nuits sans Kim Wilde dans 45 tours avec sur la face B une certaine chanson qui s'appelait Belle Île en Mer, Marie Galante. Les deux faces du 45 tours ont extrêmement bien marché à la fin des années 80. Allez hop, on ouvre la valise, le sac des vacances à 17h38. Dans ma valise, votre rendez-vous estival. Une valise s'ouvre chaque jour sur Ici Occitanie, sur une nouvelle histoire avec vous. Perrine Clément part à la rencontre des objets qui font les vacances.
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2: Arrête! 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
3: Ah l'été. Sa chaleur, ses couleurs, ses odeurs. Et ce son. Que l'on redoute et que l'on retrouve. Les moustiques se reposent l'hiver et se réveillent quand il commence à faire un peu plus chaud. Dès que le thermomètre dépasse les 20 degrés, ils sont particulièrement actifs. Actives ! Pour rappel, seule la moustique femelle pique. En aspirant notre sang, elle assure le développement des œufs. Son super pouvoir, c'est sa salive. Elle empêche notre sang de coaguler et anesthésie notre peau, ce qui lui permet de piquer sans être remarquée. 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Mais après tout, un été sans piqûre de moustique, est-ce un véritable été?
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0: Et on referme la valise, 17h40, on joue tout de suite et on vous offre un cadeau incroyable les amis, une matinée thermale découverte pour les jambes, une matinée découverte pour deux jambes toniques au terme de Luchon. C'est pour deux bien sûr, pour avoir des jambes toniques, on va vous faire évoluer en bassin de marche, on va vous mettre des compresses d'eau thermale pendant plusieurs dizaines de minutes, on vous prépare aussi un aérobain sur place, si vous êtes un peu sujet aux jambes lourdes, si vous avez des troubles veineux léger à modérer, si la station debout est un petit peu si lorsqu'elle est prolongée elle est difficile pour vous, eh bien pas d'hésitation, hein, ce cadeau est absolument fait pour vous et la personne de votre choix. 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On joue après Richard Marx et Charles Doré tout de suite.

0: Ça s'appelle une belle chanson d'amour quand même. Hein. Bien sûr, Richard Marx avec Right Here Waiting, 17h48.
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0: Et nous sommes à Saint-Jory, pas très loin de Toulouse. Et à Saint-Jory, voici Fanny. Bonjour Fanny.
3: Bonjour.
0: J'espère que vous allez bien Fanny. Alors vous ne travaillez pas aujourd'hui, vous êtes technicienne de laboratoire. Vous reprenez quand le travail ?
3: Demain matin.
0: Écoutez, peut-être un superbe cadeau pour vous dans quelques secondes. Hein, une matinée thermale découverte pour deux jambes toniques au terme de Luchon. On joue avec une année. Cette année, c'est 82, 1982. 30 novembre, sortie de l'album Thriller de Michael Jackson. Le disque encore aujourd'hui le plus vendu de l'histoire du disque. Le 4 juin, c'était la présentation en France du Minitel, on s'en rappelle. Et puis, 82 à Toulouse, c'est la première fête de la musique avec Jean-Pierre Madère. C'était la Allograin le 21 juin 82, la Allograin qui accueillait cette première fête de la musique. Avec Weekend Millionnaire, avec Francis Cabrel et donc Jean-Pierre Madère. On écoute tout de suite un extrait de chanson qui n'est pas de l'année 1982. Dressez bien l'oreille, Fanny.

0: esprit très disco dans ce morceau des Bee Gees. Fanny de Saint-Jory, dites-moi, est-ce que ce Night Fever des Bee Gees est sorti avant ou après 82? Quelle est votre réponse?
1: Moi, je dirais avant.
0: Vous avez raison, c'était bel et bien avant. En quelle année, vous le savez d'ailleurs ou pas?
1: Non, pas du tout.
0: 1978, bravo à vous, une matinée thermale pour deux personnes en plus pour remettre vos jambes en forme. On est ravis pour vous. Fanny, avant de se séparer, dites-moi quelle est la radio que vous préférez dans le Midi Toulousain?
1: Ici Occitanie.
0: Mille merci, prenez soin de vous. Et tout de suite, un extrait de la bande originale du film Arizona Dream d'Emir Kusturica. Ah, quel film! Oui, avec un certain Johnny Depp là-dedans. Il y a aussi Faye Dunaway, Iggy Pop pour la BO. Et le Defcore, tout de suite, sur Ici Occitanie. Bon retour à la maison.

0: Hip-hop avec In The Def Camp. Bon début de soirée avec votre radio locale ici, Occitanie. Actu locale, musique et bonne humeur. Dans une poignée de secondes, les innocents couleurs et retour de vos infos dans 6 minutes à 18h.
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0: Nataf et les Innocents, qu'est-ce qu'on a pu chanter, fredonner cette chanson, c'était Color. Excellent début de soirée à vous. Dans une poignée de secondes, la météo et les infos.
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0: Merci d'être avec nous, ici Occitanie, il est 18h. Les infos, Clotilde Jupon. Bonsoir Clotilde.
2: Bonsoir à tous. Le ministre de l'Éducation nationale continue sa visite dans l'Académie de Toulouse. Il a passé sa journée dans le Tarn-et-Garonne, en préfecture à Montauban, avec les élus locaux pour parler de la carte scolaire. Une expérimentation est en cours dans le département où la natalité baisse. D'ici 10 ans, le département aura perdu 18% de ses élèves. Alors il faut revoir la méthode. On ne peut pas garder toutes les classes, Pascal Daniel.
3: À écouter le ministre, dans le Tarn-et-Garonne, l'équation est simple. La démographie impose des fermetures de classes et des fermetures d'établissements. Plutôt que de s'en inquiéter chaque année autour du mois de mars, plutôt que de muter les enseignants à tour de bras, anticipons sur 4-5 ans et demandons-nous où se trouvent les bâtiments, où ouvrir une section bilingue, quelle est l'ambition des élèves et osons. Exemple.
4: L'implantation de certaines classes de CM1, CM2 par exemple, directement dans les murs du collège, qui évite d'avoir d'un côté un collège vide et de l'autre une école trop petite et qui du coup permet d'avoir des infrastructures communes.
3: Ou encore, argumente Édouard Geffray, demandons-nous quel est le temps de transport maximal tenable pour un élève.
4: 15, 20, 30 minutes, je ne sais pas, c'est les territoires qui nous le diront.
3: Le maire de La Française, qui est aussi enseignant à Castelsarrasin, témoigne d'une réalité pourtant déjà bien difficile pour les élèves éloignés de leur lieu de scolarité. Thierry Delbray.
5: Il y a des élèves du collège qui parfois mettent plus de 50 minutes pour venir le matin en classe.
3: Sa proposition ?
5: Dans nos territoires ruraux, le pensionnat est une solution.
3: Le Tarn-et-Garonne fait partie des 18 départements expérimentant cette nouvelle carte scolaire.
2: Et l'expérimentation pourrait être généralisée à l'ensemble de la France d'ici la fin de l'année, selon le ministre, et avoir un impact dès la prochaine loi de finances. Une pollution aux hydrocarbures détectée ce matin dans le Tarn-et-Garonne, à Beaumont-de-Lomagne, une nappe dans la rivière La Gimone. La rivière avait une couleur suspecte sur une quinzaine de mètres. Il a fallu mettre en place un barrage filtrant. Une enquête est ouverte.
0: Les prix à la pompe continuent d'augmenter.
2: Le baril de pétrole a franchi les 100 dollars, une première depuis le mois de mai, avec des répercussions à la pompe. Roland Lescure, le ministre de l'économie, réunira lundi les distributeurs à Bercy pour s'assurer qu'il n'y aura pas d'excès sur les marges, alors que la guerre au Moyen-Orient continue et que le géant Total Energy a doublé son bénéfice net au deuxième trimestre, ce qui révolte les ONG et les syndicats. Les réactions des syndicats sont aussi tombées très vite après l'annonce ce matin du doublement du plafond des franchises médicales, qui passe de 100 à 200 euros par an pour les Français, pour, dit le gouvernement, continuer d'investir dans la recherche.

0: bascule aussi en vigilance maximale avec ces fortes chaleurs et la sécheresse. Le risque de départ de feu est jugé très élevé sur tout le bassin toulousain. Et puis, cette salariée hospitalisée ce matin dans l'Aude après une fuite d'ammoniac sur un site Seveso, l'usine Orano Malvezzi à Narbonne, une des premières raffineries d'uranium au monde. Le site a été sécurisé sans qu'il n'y ait de fuite vers l'extérieur, assure le préfet de l'Aude.
1: À Toulouse, les jeunes migrants vont pouvoir rester au pied de la cité administrative.
0: Le bâtiment au pied de la piste d'athlétisme occupée par 150 mineurs étrangers ne sera pas évacuée immédiatement. Jean-Luc Moudin, le maire, avait pourtant pris un arrêté pour, après notamment deux incendies dans le bâtiment au mois de mai. Mais le tribunal administratif s'est prononcé et selon les jurés, il n'y a aucun motif d'urgence. Pas de risque grave et imminent. Il n'y aura donc pas d'expulsion pour le moment, se félicite le collectif toulousain Autonomie qui regroupe ces jeunes migrants. Et puis voilà un outil que les gendarmes ariégeois aimeraient bien avoir à disposition toute l'année pour retrouver les personnes disparues en haute montagne. Un Life Seeker, il n'y en a que 4 en France. Et Vincent Catti, adjudant en chef du PGHM de Savignac-les-Ormeaux, près d'Aix-les-Thermes, en a fait acheminer un ce week-end pour localiser une victime.
2: C'est un appareil qui nous permet de rechercher les téléphones de façon assez précise. En fait, il remplace une antenne relais et donc on le transporte souvent en hélicoptère. Et avec une antenne, ça nous donne le nombre d'excitations, la quantité d'excitation du téléphone. Et en fonction de la quantité d'excitation du téléphone, on sait si on est loin ou si on est près. Et ça nous permet de trouver les téléphones, de affiner la zone de recherche en tout cas du téléphone sur un carré d'une centaine de mètres. La condition nécessaire, c'est que le téléphone soit allumé. S'il est éteint, ça marche pas. C'est pour ça qu'on essaye d'aller quand même assez vite pour que le téléphone ait encore de la batterie. Par contre, c'est pas obligatoire qu'il y ait du réseau téléphone.
0: Ce Life Seeker a permis de retrouver la victime en moins d'une demi-heure, mais malheureusement, la victime est décédée. Au niveau de la météo, il va encore faire très chaud.
1: Et cette nuit, on attend 25 degrés sur Toulouse. Pour demain, 37-38, possible 39 même dans l'après-midi, dans la vallée de la Garonne ou encore vers le Comminges. Vent d'autant qui se lèvera timidement en fin de journée. Soyez très prudents avec ces fortes chaleurs.
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0: nouveau Pierre Demar. Ça s'appelle Je pense à vous sur votre radio locale ici Occitanie. C'est Franck jusqu'à 19h en votre compagnie. Et avant de retrouver Yves Simon pour un diabolomante bien frais en ce début de soirée, eh bien tout de suite la forme, mais pas les formes sur ici Occitanie, avec, tenez-vous bien, de l'électrostimulation. Mais qu'est-ce que c'est? On vous répond avec Anaïs Genin.
1: Wow, les triceps.
2: Okay.
1: Aujourd'hui, j'ai testé l'électrostimulation. Salut Christophe.
2: Salut.
1: C'est quoi le concept?
2: L'électrostimulation, ça va être des séances où on va faire du renforcement musculaire ou du cardio, mais beaucoup plus rapidement qu'une séance de sport. Ça ne veut pas dire que ça remplace la séance de sport, mais pour les personnes qui n'ont pas le temps ou qui veulent un complément de leur salle pour faire du renfo ou du cardio, ils peuvent venir au studio. On va stimuler plus en profondeur le muscle en faisant les mêmes mouvements qu'une salle de sport ou des mouvements bien spécifiques de l'électrostimulation. On va dire que c'est 20 minutes est égal à 1h, 1h10 de sport, et ensuite votre corps pendant 1 heure crée la même chose que si vous faisiez ces 1h30 de sport.
1: Pour ça, il faut que je sois équipée.
2: On travaille avec des combinaisons sèches, et après, comme ça, je peux mettre la combinaison avec les électrodes pour faire la pratique.
1: Ça peut faire peur quand on vient à la
2: maison. Non, ouais, ça peut faire peur, mais ça peut faire. L'impression que ça fait mal, ça fait pas mal.
1: Okay.
2: C'est pour une première, si tu veux, comment on saisit le muscle, ouais. Ça appelle tout ton métabolisme à travailler et accélérer au niveau cardio et au niveau endurance, et tu auras pas mal.
1: Je vais enlever la combinaison, j'aurai des super biscottos.
2: Mais pourquoi pas?
1: C'est
2: surtout que tu vas ressentir cette sensation au bout de 48 heures. C'est là où l'effet est intéressant.
1: Ouais. Comme les courbatures normales, en fait.
2: Comme des courbatures, mais beaucoup plus profondes. Pour s'équiper, je vais te fournir donc ce jersey.
1: Ok.
2: Et c'est cette matière-là et ces électrodes qui vont te permettre d'être conducteur avec la combinaison.
1: Ok. Je mets quoi en dessous? Rien?
2: Non. Rien. Alors.
1: Ah, ok. Donc là, je suis marnache de tout
2: là,
1: le truc.
2: Exactement.
1: J'ai l'impression d'être un cheval de course.
2: Des fois, on nous dit, j'ai l'impression d'aller sauter en parachute.
1: Ouais, un peu aussi, ouais.
2: Là, j'ai un appareil. Donc, c'est comme un ordinateur sur pied qui va permettre d'avoir tous les programmes et qui va permettre, moi, de choisir ce que je vais faire avec toi au niveau des électrodes.
1: Oui, ouais. J'ai des petites chatouilles quand même.
2: Ouais, voilà. On repart pendant 8 secondes, non-stop. Tu montes et tu descends.
1: Là, je sens les quadris, les ischios et les fessiers. Je sens bien dans les fesses quand même.
2: Le haut du corps, pas trop encore.
1: Non, je dois être trop musclée. Ah ouais, je sens pas mal là. On sent la tension.
2: Exactement.
1: C'est pas douloureux, c'est même agréable parce qu'on se dit, ok, j'ai des muscles, ils sont là. L'idée reçue que j'avais, c'était, je me dis, mais moi, ce que j'aime dans le sport, c'est le dépassement, le goût de l'effort, etc.
2: Tout est complémentaire. Les gens qui cherchent des sensations fortes dans le sport ou autre peuvent venir là. Enfin, notre travail est beaucoup plus zen et approfondi.
1: Ah !
2: Ok. Pause.
1: On alterne droite.
2: Tu alternes 8 secondes, les deux jambes tendues.
1: Oh, j'ai l'abdos quand même qui charge terrible.
2: Tu vas sentir abdos, fesses, jambes à toi.
1: Je pense que vas-y tranquille.
2: Oui, mais je pourrais y faire dans 6 secondes.
1: Oh non !
2: Ou ça ? Ok. Ok.
1: Après, c'est vrai que c'est dingue. Vraiment, j'ai l'impression de soulever 3 fois mon poids.
2: 2. Ça va?
1: Ça va. Pour le coup, j'ai certains muscles qui sont vraiment pas très développés. J'ai beau faire tous les sports du monde, il me manque des trucs.
2: Et donc là, on a fait 25 minutes.
1: Eh ben ouais, je comprends la sensation.
2: Tu bois bien de l'eau, bon, après t'es sportif quand même, mais t'auras quand même des sensations demain ou après-demain.
1: De travail en profondeur.
2: Ouais, exactement. Merci Anaïs.
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0: Les régionaux de l'étape du groupe Gold, capitaine abandonné. Et on profite de cet été pour découvrir tout de suite, avec le concours de Laura de Philippot, au musée Saint-Raymond à Toulouse, un gobelet. Mais attention, pas n'importe quel gobelet, pas celui qu'on vous offre à la guinguette. Sur celui-ci, eh bien, on retrouve des stars de l'Antiquité, les origes des conducteurs pendant les courses de chars. Alors, à quoi ressemble ce gobelet?
1: On voit en fait un portique avec 7 bâtons avec des œufs au-dessus. Et ça, c'est tout ça, ce sont des décors typiques qu'on retrouve dans des stades, là, le bâtiment où a lieu les courses de chars, et notamment le stade à Rome. Donc ces petits éléments avec les œufs au-dessus, en fait, ce sont des compte-tours. Il y en a 7, parce qu'on faisait 7 tours. Bonjour, je m'appelle Soazic Fouché et je suis médiatrice culturelle au musée Saint-Raymond.
2: À qui appartenait cette œuvre?
1: Alors, on ne connaît pas son propriétaire, hein. Ce gobelet, il a été trouvé au moment où on a creusé le parking souterrain place du Capitole à Toulouse en 1971. Et ce gobelet, donc, il a été trouvé là, mais ce qui était surtout intéressant lors de cette fouille, c'est la découverte d'une partie du rempart antique de la ville de Toulouse. On a retrouvé une porte monumentale qui permettait d'entrer et sortir de la ville au côté nord.
2: À quoi servait cet objet?
1: Tout simplement à boire, hein. Ça c'est pour l'usage. Mais ce qui est intéressant justement, c'est le décor qui est dessus.
2: Est-ce que vous pouvez nous raconter l'histoire?
1: Donc il est sur 3 niveaux. En bas, on reconnaît 2 quadriges. Donc en fait, ce sont des chars tirés par 4 chevaux avec leur conducteur dessus, donc on appelle des ouriges. Donc on a 2 ouriges sur leur char. Sur le rang dessus, on voit des éléments aussi intéressants qui sont pas forcément faciles à reconnaître quand on n'a pas l'habitude de les voir. Mais on a des statues, on a un édifice à fronton. Et enfin, sur le dernier niveau, qui est très fragmentaire, mais on arrive quand même à lire une inscription. Et cette inscription veut dire « Vas-y Gégas, vas-y Pyram ». Et Gégas et Pyram, ce sont 2 noms de ouriges, de conducteurs de chars, très célèbres pendant l'Antiquité romaine, parce qu'on les connaît en fait par 12 d'inscriptions. Donc voilà, c'était vraiment des conducteurs de chars célèbres, réputés et très soutenus par leur équipe de supporters.
2: Un peu comme notre Antoine Dupont au rugby.
1: Exactement.
2: Il faut savoir aussi qu'à la fin des courses, les spectateurs avaient le droit d'acheter ce qu'on appelle, comme aujourd'hui quand on va voir Beyoncé en concert, des goodies.
1: Et oui, autour des stades ou des amphithéâtres, il y avait des petites boutiques. Et donc, on allait acheter des objets qui nous rappelaient, qui nous permettaient de soutenir notre équipe favorite, notre gladiateur favori ou notre conducteur de char favori. Et donc, c'est vraiment des goodies comme aujourd'hui, on pourrait acheter des gobelets, alors plutôt en plastique et réutilisables, mais notre festival préféré, au concert ou de notre équipe de sport favorite aussi. Et des gobelets qu'on aurait tendance à collectionner même aujourd'hui. C'est le même principe. Et d'ailleurs, dans la même vitrine, on a un autre goodies comme ça. À côté, on a un manche de couteau qui représente un gladiateur. Et lui, il a été trouvé à l'amphithéâtre de Toulouse, à Purpan. Et c'est le même principe. On va acheter son petit manche de couteau en souvenir du combat de gladiateur qu'on vient de voir.
0: 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À suivre, un chouette petit plaisir de l'été. Le petit plaisir de Lilou dans quelques secondes. Son petit plaisir à elle, c'est sortir, mais bien sûr, quand il ne fait pas trop chaud. Dans la foulée, on écoute le nouveau Charlotte Cardin, The Way We Touch, mon début de soirée.
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7: Une fois qu'on l'a, ça finit par être facile, mais c'est vraiment le début qui est difficile. Bonjour, je m'appelle Lilou. Mon petit plaisir de l'été à moi, déjà c'est sortir. Quand il fait pas trop chaud, c'est aller, je sais pas, à la plage. Et si je vais pas à la plage, c'est sortir dans la ville, regarder les gens qui passent, tout en crochetant ou en me baladant un peu.
8: En crochetant?
7: Oui.
8: C'est-à-dire? Ça m'intéresse.
7: Faire du crochet.
8: Ah, vous faites du crochet, vous avez tout dans le sac, d'accord.
7: C'est
8: et ça consiste en quoi? C'est comme tricoter?
7: Oui, mais c'est la même chose, sauf que on a un crochet au lieu de 2 aiguilles. Voilà, ça se fait avec de la laine. Et là, je fais une peluche.
8: Ce n'est pas une activité très commune.
7: Ça le devient. Et j'ai découvert ça sur TikTok. Et ensuite, j'ai découvert qu'une amie à moi en faisait. Donc j'ai appris avec elle. Voilà. Et depuis, bah, j'ai pas arrêté.
8: Et c'est compliqué?
7: À apprendre au début, oui. C'est compliqué parce qu'il y a des bases à avoir et c'est la façon dont on tient le crochet qui fait comment la peluche ou les vêtements vont sortir. Donc une fois qu'on l'a, ça finit par être facile. Mais c'est vraiment le début qui est difficile.
8: Et vous avez suivi un tuto ou c'est au feeling là?
7: Non, un tuto. Ouais. On peut pas faire au feeling.
8: D'accord.
7: C'est pas possible.
8: Et qu'est-ce que vous souhaiteriez aux auditeurs d'ici pour cet été, Lilou?
7: Beaucoup de bonheur. Et j'espère qu'ils passeront de très bonnes vacances.
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0: Charlotte Cardin à l'instant en nouveauté. Et c'est l'heure de retrouver le journal du Tour de France sur Ici Occitanie, radio officielle de l'événement.
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2: Un Équatorien s'impose en solitaire à Orcières-Merlette. Richard Carapaz était le plus fort dans l'échappée. La souffrance de Valentin Paré-Peintre qui termine quatrième. Aucune attaque dans le groupe des leaders dans la dernière ascension. Bonsoir Bruno Blanza.
3: Bonsoir.
2: Encore une belle étape avec de la course, hein, comme on dit. Les hommes forts, plus frais en tout cas de la troisième semaine, étaient devant. Et une deuxième victoire sur le Tour pour Richard Carapaz.
3: Effectivement, Gilles, en fait, on monte en altitude et on monte en suspense, hein, depuis deux jours sur le Tour de France. Hier, c'était exceptionnel en termes de scénario. Et ça l'a été également aujourd'hui, même si en bas de la dernière bosse et de la montée finale, il y en avait six d'hommes, hein, dont Carapaz, dont Paré-Peintre, le Français, six hommes forts. Et on savait très bien que Carapaz était l'homme à battre. Il a déjà attaqué à 4 km. Il était parti à 150 km de l'arrivée, hein, avec plusieurs échappées, mais il a fait vraiment la course en tête aujourd'hui. Il voulait aller la chercher, son étape, et il a attaqué à 4 km. La Paré-Peintre l'a suivi et puis 500 mètres plus tard ensuite il n'a pas pu répondre le Français, donc c'est en solo qu'il lève de nouveau les bras parce qu'il s'était imposé pas très loin d'ici également dans les Hautes-Alpes il y a deux ans à Super Dévolu. Il était le plus fort de cette échappée incontestablement.
2: Et on notera qu'en début d'étape, Richard Carapaz a évité de justesse un spectateur qui préférait faire coucou à la caméra plutôt que de regarder les coureurs. Ça ne l'a pas empêché de gagner finalement dans l'échappée de six coureurs. Comme vous l'avez dit Bruno, il y avait le Haut-Savoyard Valentin Paré-Peintre, maillot blanc à pois rouge sur le dos. Le vainqueur du Mont Ventoux l'an dernier a pris la quatrième place à bout de force.
4: Je suis pas vraiment déçu, j'ai tellement souffert aujourd'hui, c'était vraiment une journée très très difficile. À la fin j'étais vraiment mort, vraiment vide et c'était vraiment très difficile. Ensuite je peux pas être déçu, je me suis fait lâcher à la pédale dans la dernière montée, j'étais tout simplement à bloc, donc j'ai fini à ma place et ouais, à un moment donné, je pensais même pas pouvoir faire dans les 10, donc ben voilà, c'est comme ça.
2: Hier soir, on vous parlait de la bataille pour le maillot vert entre Mats Pedersen et Jasper Philipsen. Aujourd'hui, ça a été la lutte pour le maillot blanc à pois rouge de meilleur grimpeur. Le Français Valentin Paré-Peintre est passé en tête des quatre premières difficultés de la journée. Il n'est plus qu'à un point du leader de ce classement, le Slovène Tadej Pogacar, et avec 6 points d'avance sur Richard Carapaz. Une fois que l'échappée était partie, aujourd'hui, le peloton maillot jaune a laissé filer plus de 8 minutes de retard à 50 km de l'arrivée. Mais ce qui est surprenant, Bruno Blanza, c'est que finalement, aucun des leaders n'a essayé d'attaquer dans la montée finale. C'est un peu décevant, non ?
3: Oui, je trouve après de l'extérieur, Gilda, on a envie que ça attaque, on a envie qu'il y ait du mouvement, ainsi de suite. Mais ils ont en tête forcément les deux étapes qui arrivent, les Cador et les deux montées à l'Alpe d'Huez demain et après-demain, avec deux étapes qui s'annoncent très compliquées. Et c'est vrai que souvent on pose une RTT le lundi ou le vendredi. Bah là, le peloton, en tous les cas, les Cador l'ont posé le jeudi. Ça a monté tranquillement. On peut être déçu peut-être de Sexas qui aurait peut-être pu attaquer Del Toro. Il doit reprendre 20 secondes pour être troisième.
2: Quatrième au général, Paul Sexas n'a pas connu pour l'instant de défaillance qui est vraiment bluffant pour le jeune Lyonnais de 19 ans qui explique qu'il a gardé des forces pour les deux prochains jours.
5: Ouais, c'est sûr, avec la fatigue de la troisième semaine, je pense qu'aujourd'hui maintenant faut compter ses efforts. Je pense qu'on a bien roulé, on est resté ensemble très longtemps, Dan était vraiment impressionnant aujourd'hui. Et voilà, je pense que c'était une journée qui a fait mal aux jambes pour tout le monde. Mais voilà, l'objectif aujourd'hui, c'était vraiment de garder de l'énergie. Il y a deux prochains jours qui arrivent qui sont très solides et sur lesquels le Tour va se jouer. Et, enfin, en tout cas, le podium. Donc voilà, je suis content d'avoir passé cette journée sans encombre.
2: Une journée sans encombre pour Paul Sexas. Un mot, Bruno, sur l'équipe UAE avec un premier abandon, celui de McNulty. Visiblement, un virus au sein de l'équipe du maillot jaune.
3: Oui, ça se confirme à demi-mot. Adam Yates a aussi beaucoup souffert. Il termine à la 102e place à près d'une demi-heure. C'est un vrai équipier de Pogacar. Mais Pogacar lui dit non, tranquillement, il n'y a pas de souci. Après, il ne va pas nous dire qu'il est malade ou qu'il y a vraiment un virus qui circule. Mais il y a un petit point d'interrogation quand même dans cette formation.
2: D'autant que demain, le peloton s'attaque à un monument du Tour de France, la montée de l'Alpe d'Huez et ses fameux 21 virages. 128 km au menu entre Gap et la station de ski iséroise. Le dernier vainqueur à l'Alpe d'Huez, c'était Tom Pidcock en 2022 et ils seront nombreux à vouloir lui succéder, estime le patron du Tour, Christian Prudhomme.
6: C'est une étape qui est courte, de Gap jusqu'à l'Alpe d'Huez, avec un début d'étape qui sera très très rude d'entrée le col Bayard, un enchaînement immédiat avec le col du Noyer et ses pentes très très raides, et puis ensuite un peu plus loin le col d'Ornon et enfin la fameuse montée aux 21 virages numérotés que chaque champion du Tour a envie d'inscrire évidemment à son palmarès.
2: Et particularité cette année, il y aura une deuxième arrivée consécutive. Samedi, au sommet de l'Alpe d'Huez, on en salive d'avance. Cette 19e étape demain, vous la vivrez sur votre radio ici à partir de 13h30. Merci Bruno Blanza, vous étiez en direct d'Orcières-Merlette. Merci également à Lucien Lefebvre pour les moyens techniques. Bonne soirée et à demain.
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7: Un ciné-plaire à l'Aiguevin et des contes à la folie à la halle de la machine.
1: Sylvain Lecas.
7: Ici Occitanie à vos côtés. Demain soir, vendredi 24 juillet, la ville de l'Aiguevin vous propose une soirée ciné-plaire au stade municipal de rugby. Rendez-vous à partir de 19h pour un pique-nique en famille ou entre amis avec des food trucks, barbe à papa et glace. Et puis à partir de 21h30, projection du film pour le jeune public comme des bêtes 2. Projection libre et gratuite pour tous. Et demain soir aussi, vous pourrez assister à une soirée contée à la halle de la machine. Rendez-vous dès 18h avec de véritable machiniste toujours prêt à vous entraîner dans des récits fabuleux et légendaires, aidé par la librairie Gibert pour la lecture de quelques histoires à l'ombre des platanes. Laissez-vous entraîner dans ces récits du bout du monde ou de l'autre côté de la rue pour vous surprendre un peu beaucoup. Halle la folie, oui. Rendez-vous pour ces contes à l'Halle de la machine vendredi et samedi soir à partir des 18h. C'est pour les enfants de 5 à 10 ans et c'est gratuit. Retour de vos bons plans sortis dans une heure.
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0: très agréable ce week-end à Rome. On aurait aimé qu'il dure plus longtemps. Merci Étienne Dao. Tout de suite, les coulisses télé avec vous, Johan Rock. Ce jeudi, vous nous emmenez dans les coulisses de la télé-réalité de France 2 qui réunit les meilleurs drag queens du pays.
1: Quatrième saison cet été du talent show Drag Race France, l'adaptation d'une émission américaine importée dans 17 autres pays. Une franchise qui part chez nous depuis son lancement rencontre un franc succès.
2: Bonjour, bonjour, bonjour.
3: La plus grande compétition de drag est de retour.
2: Bienvenue dans Drag Race France, saison 4.
4: Ouais, ça va.
2: Nouveau défi. Ouais. Et nouveau jury.
1: Au cours de cette nouvelle saison, vous allez découvrir les nouveautés, dont celle de la baguette d'or, mais aussi les fameux défis à l'occasion desquels les candidates s'affrontent pour montrer l'étendue de leur talent. Chant, improvisation ou stylisme. Et puis forcément, pour animer l'émission, il y a Carl Sanchez, alias Nikki Doll, la maîtresse de cérémonie. Un personnage de drag queen qui existait bien avant que l'émission n'arrive en France, comme nous l'explique cette dernière.
5: En fait, ce qu'il faut savoir, c'est que moi, avant même de faire du drag, j'avais deux passions dans la vie. Je voulais soit être chanteur, soit être professeur des écoles. Et au final, Drag Race, c'est pas très différent parce que j'ai une nouvelle classe chaque année. J'ai ma propre classe avec ma propre décoration. Je peux mettre à l'épreuve mon esprit pédagogue. Et j'aime surtout voir des artistes qui sont souvent marginalisés pouvoir vivre de leur art et inspirer des nouvelles générations qui avaient, moi par exemple, de mon temps, j'avais pas forcément ça à la télé. Donc, je suis fier de voir que je contribue de près ou de loin à faire évoluer les mentalités.
1: Il y a quelques années, Nikki avait participé à la version originale de l'émission, animée par RuPaul, une personnalité américaine qui a rendu populaire cette émission. Une télé-réalité qui, par sa thématique singulière, a, selon l'animatrice, participé à faire évoluer grandement le regard que porte la société sur les drag queens.
5: Ce qui est important, déjà, c'est que moi, quand je l'ai fait aux États-Unis en 2019, j'ai dû le faire en anglais. Donc là, c'est agréable de voir des reines françaises le faire en français. Grâce à Drag Race France, le drag n'existe plus que dans les clubs ou que dans les cabarets. Et maintenant, on a aussi des viewing parties qui sont un peu comme le football, mais pour la communauté LGBT. C'est-à-dire qu'en fait, les gens se réunissent dans les bars pour regarder l'épisode, en parler, voir les reines performer. Et on a besoin de ce genre de représentation maintenant plus que jamais.
1: À noter qu'après Marion Cotillard et Thomas Joly les précédentes saisons, cet été, Isabelle Adjani a intégré le jury du concours Drag Race France à découvrir tous les jeudis à 23h20 sur France 2.
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0: Souvenir, le souvenir d'Alana Miles avec Black Velvet. C'est l'été, moment parfait pour jouer en famille. Les jeux de société ont le vent en poupe, hein, c'est rien de le dire à l'heure actuelle. La preuve, là, maintenant, sur ici Occitanie, auprès des plus jeunes, grâce à la récré des pitchounes.
1: Je mets des cartes dans les dos des gens et je dis qu'ils ont triché en mettant des cartes derrière.
2: Et oui, dans la récré des pitchounes, on joue aujourd'hui. Vous, France, vous aimez jouer à quoi? Laissez-moi deviner. Les petits chevaux.
3: Ah oui.
2: J'en étais sûre. On a posé la question aux pitchounes de l'école primaire de Donneville, au sud de Toulouse. Écoutez la réponse de Kenza, Thaïs, Telia, Maëlys, Eva, Ryan, Noah, Noam, Elliot, Orient, Gabriel et Camille. Ils étaient très nombreux à jouer.
3: Nombreux, oui.
4: Des fois, Monopoly à l'école. Le jeu que pratiquement tout le monde joue, c'est le Uno, je pense.
5: J'aime bien les jeux de rôle, donc l'assassin, les loups-garous, tout ça, les saboteurs. Je trouve c'est drôle de jouer avec ses amis, d'avoir des rôles et tout. Fin...
6: C'est de pouvoir faire comme si j'étais le personnage et du coup, c'est marrant. Je joue en famille souvent, au jeu d'enquête, trouver qui est le meurtrier ou un truc comme ça.
7: Au Uno aussi, mais bon, je triche un peu aussi au Uno.
8: Surtout aux échecs, vu que mes parents, ils connaissent pas trop les règles, du coup, bah, j'en profite.
9: Je joue et je mets des cartes par terre ou dans les dos des gens et je dis qu'ils ont triché en mettant des cartes derrière.
2: Oh là là, c'est pas bien ça. Bon, j'avoue, ça m'est peut-être déjà arrivé aussi. Qui ne l'a pas fait de tricher un
3: Moi.
2: Peu Vous êtes honnête, vous, quand vous jouez, France?
3: Ah non, je suis très honnête.
2: Ah ouais, vous n'êtes pas mauvais perdant?
3: Ah non, non, jamais.
2: En France, en tout cas, on est de plus en plus nombreux à jouer aux jeux de société. 87% des Français jouent très régulièrement à des jeux de société. Le marché, d'ailleurs, des jeux a explosé l'an dernier encore. 624 millions d'euros de chiffre d'affaires. Et c'est plutôt une bonne chose, d'après cette étude de l'Université de l'Oregon aux États-Unis, qui a mis en évidence que les élèves qui jouent sont nettement meilleurs en mathématiques et en sciences. Les résultats scolaires, en effet, se sont améliorés de près de 30% grâce aux jeux de société. En fait, jouer, ça aide à développer des notions fondamentales comme quand on compte, la reconnaissance des chiffres ou encore la compréhension des qualités, des quantités, par exemple le fait d'avancer et de reculer. Vous savez, le pion des petits chevaux, ça vous a aidé, je suis sûre, quand vous étiez
3: énormément.
2: Petit, France.
3: Ah, ouais.
2: Et puis, il suffit de jouer une dizaine de minutes plusieurs fois par semaine pour que les résultats soient durables. Bref, une conclusion ce matin, jouer.
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0: Belle soirée à toutes et tous. On vient d'écouter Francis Cabrel et Pascal Obispo ensemble avec une véritable conscience écologique dans cette chanson Il faudrait que pleuve l'amour. Actu musique et bonne humeur. Le groupe Abba dans une minute, les infos à 19h et 100% années 80, évidemment jusqu'à 20h.
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0: L'artiste toulousain Robin Arnaud, c'est facile.
7: C'est facile d'avoir peur, de s'ennuyer quand on est tout seul.
0: Robin Arnaud, un auteur-compositeur-interprète qui séduit par une écriture lumineuse et une sensibilité très personnelle. Une voix douce mais ancrée, portée par de belles mélodies. Une voix qui explore avec finesse les émotions qui traversent nos vies, les élans, les fragilités, les reconstructions.

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2: Le bassin d'Arcachon plongé dans la nuit à cause des fumées, le feu toujours hors de contrôle, 3400 hectares parcourus, une maison isolée totalement détruite, mais ce soir des quartiers résidentiels commencent à être touchés. Bonsoir Nicolas Joly.
3: Bonsoir Valentin, bonsoir à tous.
2: Envoyé spécial d'ici, vous êtes au Porge, près du poste de commande où l'on suit de près l'évolution de la situation, en particulier sur la commune de Lège-Cap-Ferré.
3: Oui, ici tout le monde essaye d'en savoir plus, en particulier les habitants. On tend l'oreille quand les pompiers partent en intervention, on regarde les hélicoptères qui fendent le ciel. Je vous confirme, Valentin, qu'une maison est actuellement en flammes sur la commune de Lège-Cap-Ferré, mais nous n'en savons pas plus pour le moment. La préfecture doit communiquer dans quelques minutes, faire le point sur la surface brûlée par les flammes, les moyens mobilisés, les habitants évacués, des habitants qui attendent de pouvoir rentrer chez eux, mais qui risquent de devoir attendre encore un peu.
2: Alors vous l'avez dit beaucoup, d'évacuations, pas de blessés, on parle de 20 000 vacanciers et habitants mis à l'abri ce soir dans des dortoirs de fortune où l'on se prépare, Nicolas, à passer une deuxième nuit sur place.
3: Et oui, ça semble désormais inévitable. Certains dormiront sur des lits de camp, d'autres préfèrent leur voiture. Des matelas gonflables viennent d'arriver aussi, donnés par une commune voisine. Et juste avant, ce sont de précieuses palettes de bouteilles d'eau qui ont été livrées par camion. C'est une bonne nouvelle sur le papier, mais avec tout ça, on comprend bien que le retour à la maison, ce n'est pas pour tout de suite. Et même si la solidarité, ça fait du bien, certaines personnes ici commencent à s'impatienter. Alors on essaie de prévoir l'avenir comme on peut. Des chaises sont installées derrière le gymnase pour observer le gigantesque panache de fumée qui grossit, qui se déplace au gré du vent, et ça c'est inquiétant. Et également encourager les pompiers qui, eux, partent en intervention.
2: Et pour continuer de lutter contre les flammes et appuyer les deux Canadairs mobilisés par les pompiers français, l'Union européenne annonce l'envoi de 3 avions bombardiers d'eau supplémentaires. Vous retrouvez les dernières infos sur notre article en direct sur le site et l'application ici. Dans le Var, les pompiers ont lutté toute l'après-midi contre les reprises de feu, toujours pas fixées. La surface parcourue, elle, reste stable, 2500 hectares. Et ce soir, le parquet de Draguignan ouvre 2 enquêtes et rappelle qu'un incendie, même involontaire, est passible d'une peine jusqu'à 5 ans de prison et 100 000 euros d'amende. Après avoir renoncé en décembre dernier, le gouvernement veut de nouveau doubler le montant des franchises médicales. Ce reste à charge sur les boîtes de médicaments, les séances de kiné, ne sera plus plafonné à 100 mais 200 euros par an. Objectif de dégager des ressources en plus pour l'hôpital, explique la ministre de la Santé Stéphanie Rist, sans préciser la date d'application de la mesure. Des premiers éléments de réponse après le crash d'avion de Tomblaine près de Nancy, survenu fin juin lors d'un baptême de parachutisme. Un premier rapport du bureau enquête et analyse compétent dans ce genre d'affaires évoque un dégagement de fumée à bord de l'appareil juste avant sa chute. L'avion, révisé 2 mois plus tôt, avait réalisé 3 vols avant l'accident. Accident mortel pour ses 11 occupants. Après les menaces reçues par le maire d'Alès dans le Gard, le démenti de la DZ Mafia est jugé crédible. Dans une vidéo, des hommes au visage masqué affirment ne pas être responsables des tags, des balles déposées dans la boîte aux lettres de l'élu et de l'attaque à la voiture piégée redoutée en début de semaine. Sur le Tour de France,

0: Pogacar n'a jamais gagné à l'Alpe d'Huez, donc on imagine qu'il voudra lever les bras. Et puis on attend Paul Sexas pour sa première dans l'Alpe, dans le Tour. Écoutez-le, le jeune Français de 19 ans.
1: C'est sûr que c'est incroyable. Après, voilà, j'espère surtout de ne pas tomber dans la montée, parce que je pense qu'il va y avoir beaucoup de spectateurs et on a vu que c'était quand même assez dangereux. Donc voilà, j'espère que tout va bien se passer surtout. Et après, forcément, c'est les jambes qui vont parler.
0: Il le sait, Paul Sexas, qu'il y aura du monde. Figurez-vous qu'on ne peut plus monter en voiture, plus en camping-car. Tout est saturé à l'Alpe d'Huez depuis aujourd'hui. La dernière fois, il y a 4 ans, il y avait 500 000 spectateurs. Et on vous fera vivre tout ça demain, bien évidemment, sur votre radio ici.
2: Et on compte sur vous pour ça, Bruno Blanza. Je vous rappelle l'information principale de ce journal. 3700 hectares brûlés en Gironde sur 3 communes. Une maison détruite par les flammes en ce moment à Lèche-Cap-Ferré, près de 20 000 personnes évacuées, c'est ce que vient d'annoncer la préfète à l'instant. Vous retrouvez toutes ces infos sur notre site et notre application ici.
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4: La météo sur votre radio locale ici Occitanie. Pour cette soirée, le temps reste parfaitement stable et estival sur l'ensemble de la région toulousaine. La chaleur ne faiblit que très lentement. On aura encore tout à l'heure 34 degrés vers 20h et autour de 25 au cœur de la nuit. Pour demain, à nouveau, une très grosse chaleur sur toute la région, entre 37 et 39 degrés au meilleur de l'après-midi. Attention, risque de départ de feu élevé à très élevé sur tous les massifs forestiers de l'Occitanie. La Haute-Garonne est également concernée. Bien sûr.
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6: Bonsoir à tous, merci d'être fidèles à 100% années 80 qui tout l'été vous offre une petite pause façon rétro, vintage, nostalgique, une heure en compagnie de ceux qui font chanter et danser la France depuis plus de 40 ans, les tubes de cette décennie. Ce soir, ça commence comme ça.

0: Freddie Mercury, c'était The Great Pretender.
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0: 1986, Queen donne ce qui sera son dernier concert avec Freddie Mercury devant 125 000 personnes à Knidworth en Angleterre. Freddie sait déjà qu'il est malade. Il décide de se consacrer à des projets solo comme cette reprise des Platters de Great Pretender. En français, ça veut dire le grand simulateur. Une chanson qui sans doute traduit bien son état d'esprit à cette époque-là. La chanson parle d'un homme qui fait semblant d'être heureux. Allez, pour continuer un peu de légèreté, Paul Young comme McEnstay.
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0: Lerita Mitsuko, c'était Andy. Et si vous lisiez Charlie Mensuel au début des années 80, vous connaissez ce Andy. C'est le héros d'une bande dessinée publiée par ce mensuel, créée par un auteur anglais qui s'appelle Red Smith, traduit dans 52 pays, dont la France. Et bien sûr, Lerita, son fan. D'où la chanson devenue un tube en 86. Dans un instant, John Lennon fait une déclaration d'amour à sa femme Yoko Ono, Woman, juste après ça.
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0: Vous écoutez Ici Occitanie, 100% années 80, ça continue dans une minute après quelques infos.
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2: Un mélange de cinéma et de cuisine à Toulouse et un parc d'attractions frais et ombrageux au Burgos. 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
2: Toulousaine, Toulousain, préparez vos papilles pour Ciné Tambouille demain à 19h à l'Envol des Pionniers. Ciné Tambouille, comme son nom l'indique, vous propose une recette inédite à base de cuisine participative et de cinéma. L'après-midi, vous préparez un festin pour ensuite le partager avant que l'écran ne s'illumine. C'est gratuit, c'est ouvert à tous. Ciné Tambouille, c'est demain dès 19h à l'Envol des Pionniers de Toulouse. 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Avec des spectacles, des cascades, des jeux d'eau et des allées entièrement ombragées, ça fait du bien. Anima Park au Burgos, l'incontournable parc pour toute la famille. Ici Occitanie à vos côtés, vous savez quoi? On revient dans une heure.
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0: les branches. Évidemment, c'était France Gall.
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0: Pour la suite, j'ai choisi un des plus grands succès de l'été 1981. Un 45 tours qui, à la fin de l'année, se sera vendu à plus d'un million d'exemplaires. Il s'agit de « Elle est d'ailleurs » de l'inoubliable Pierre Bachelet. Une chanson reprise récemment par Raphaël parce qu'il adorait cette chanson quand il était enfant. Il pensait qu'elle évoquait un extraterrestre. Bon, pas de E.T. dans ce tube, mais plutôt l'histoire d'un homme amoureux d'une femme, mystérieuse, inaccessible. Et voilà ce que ça donne.
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0: Running Up That Hill, c'était Kate Bush. 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Une chanson au destin un peu dingue. Tube en 1981 à sa sortie et méga tube en 2022 grâce à son utilisation dans la quatrième saison de la série télé Stranger Things. C'est dingue. Allez, la musique continue dans un instant. Dès 20h, vous retrouvez les essentiels de Décibel avec Émilie Mazoyer. Ce sera après, entre autres, Johnny Clegg, Scatterlings of Africa, juste après ça.
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2: Bonsoir.
3: Bienvenue dans Décibel. Je suis très contente, c'est la première fois qu'on fait une émission ensemble.
2: Mais oui, je suis tellement contente de te rencontrer.
3: Moi aussi. Linda Lemay, quelle histoire d'amour avec la France, c'est incroyable. On est tous tombés amoureux de vous au début des années 2000. Et ça dure quand même plus longtemps que la plupart des mariages.
2: Oui, le temps passe très vite et c'est que du bonheur depuis ces années 2000.
3: C'est ça, mais vous sortez des albums, voilà, depuis 1990. Chez nous, on adore les médailles. On vous en a donc donné plusieurs, notamment aux arts et lettres. Et puis, vous avez en 2003 remporté la victoire de la musique de l'interprète féminine de l'année, après avoir été, voilà, depuis le début des années 2000, nommée plusieurs fois. Alors depuis, dès que vous avez un projet, un album, une tournée, forcément, vous passez par chez nous. On reçoit plein d'artistes québécois qui nous disent que c'est une vraie organisation de venir ici, mais vous faites toujours en sorte de ne pas nous oublier, quoi.
2: Bah ça c'est sûr et certain, parce que quand on connaît un tel amour et une telle fidélité, c'est vrai que ça devient presque comme une drogue. Moi, mes rencontres avec le public d'ici, c'est un besoin. J'en ai besoin physiquement, même qu'après chaque spectacle que je donne, je prends toujours le temps d'aller rencontrer les gens, échanger des regards, échanger des confidences. Et on est comme une grande famille. Et c'est pas juste pour l'image. Il y a vraiment un sentiment très familier entre mon public et moi-même.
3: C'est ce que j'ai ressenti. Parce que quand on a annoncé qu'on vous recevait, Linda, plein de messages, d'emails. Ah, oh, elle est super. Je l'ai vue en concert. Je l'ai vue ci, je l'ai vue là. Beaucoup de... Je l'ai vu à l'Olympia, puisque Linda, là, vous êtes en ce moment même en train de terminer une tournée... Une tournée assez folle.
2: Folle, oui, c'est le bon mot.
3: Ouais, c'est la tournée d'un projet fou. Il était 11 fois.
2: Exactement.
3: C'était quoi alors ce projet?
2: C'est le plus gros et le plus fou projet de ma vie. Il faut dire que ça suivait le départ de mon papa. Mon papa est décédé en 2017. Et on dirait que suite à ça, j'ai comme eu un gros sentiment d'urgence de tout faire tout de suite, ce que j'aurais peut-être pas le temps de faire plus tard, parce qu'on sait jamais ce que la vie va nous réserver comme bonne ou mauvaise surprise. Bref, j'avais plein d'histoires à l'intérieur de moi qui dormaient, et j'ai décidé d'en accoucher dans un grand projet de 11 albums, de 11 chansons. Donc, il y a 121 chansons qui sont nées comme ça, qui aujourd'hui donc se font des places dans mes spectacles, et là, elles ont l'occasion de vivre sur scène, et c'est la plus belle partie de leur vie.
3: Ah oui, oui, oui. Donc, 11 albums de 11 chansons, il était 11 fois en 1111 jours.
2: Oui.
3: Voilà, n'oublions aucun nombre. Mais ça, c'était vraiment incroyable. Donc, elle est littéraire, mais aussi un peu matheuse, finalement, notre Linda Lemay. Alors, Linda, oui. Un nouvel album à fleur de corde, 15 chansons. Il y a 14 chansons que vous chantez, et puis une sur laquelle on n'entend pas votre voix, mais celle de Jean-Félix Lalanne. Alors, est-ce que vous pouvez nous présenter Jean-Félix Lalanne, pour celles et ceux qui ne le connaissent pas?
2: Bon, mais Jean-Félix Lalanne est un guitariste virtuose. C'est un doué comme c'est dur de décrire à quel point il est doué. Il a toutes les facilités dans sa tête. Il est créatif. Il a 100 000 idées, 100 000 projets. Il réussit tout bien. Alors, quand il m'a invité à participer à un spectacle à Courseul-sur-Mer, c'était un festival et tout ça, il a dit, on pourrait faire un spectacle à deux guitares. J'ai été tout de suite intéressée, même si ça aurait été n'importe qui d'autre,

0: de recevoir cette invitation-là. Et ça a tellement cliqué, ça a tellement été un coup de foudre artistique, une évidence quand on s'est rencontrés, que le lendemain de notre rencontre, on était déjà en studio pour enregistrer des chansons à deux guitares. On a la même folie, on a la même spontanéité. Alors, toutes ces façons d'être et ces façons de faire-là nous unissent. Et c'est ce qu'on entend sur l'album.
1: Alors, Jean-Félix Lalanne, il a fait des musiques de films. Il a accompagné aussi beaucoup de chanteurs, de chanteuses. C'est vrai qu'il peut tout jouer à la guitare. Je l'ai même entendu jouer du banjo. C'est absolument incroyable. Écoutez-le, tiens, sur la Panthère Rose. Pose, mais il a aussi fait des albums comme ça de reprises et notamment de musique de film. Alors, il dit de vous que vous jouez mieux que vous ne pensez.
0: Oui.
1: C'est ça, vous avez un petit complexe, mais qu'en fait, vous êtes super forte à la guitare.
0: Ben, c'est pas que je suis complexée, c'est que je connais mes limites quand même, mais je sais que je fais bien mon travail aussi de compositrice, c'est-à-dire que je suis capable de construire des chansons pour que la musique porte bien mes textes. Sauf que ma guitare seule, c'est une chose. Ma guitare qui s'habille du manteau de la guitare d'un virtuose comme lui, ben là, ça change tout. Ça vient donner une classe merveilleuse aux chansons. Et c'est ça que j'ai retrouvé sur chaque interprétation de Jean-Félix.
1: L'album s'appelle « À fleur de corde ». Et comme son nom l'indique, c'est uniquement guitare-voix.
0: C'est seulement deux guitares, ouais. Je dirais une voix, mais parfois, ben, il y a ma petite voix que je mets aussi en chœur, là, des bacs vocales pour compléter le tout. Mais c'est vraiment très, très épuré comme album. Ouais. C'est le plus épuré de tous mes albums. Celui qui se rapprochait le plus de cette idée d'album-là, c'était ma signature, où est-ce qu'il y avait beaucoup de guitares avec mon grand complice Yves Savard, qui jouait de la guitare avec moi. Mais c'était plus étoffé au niveau des orchestrations. Là, vraiment, on s'est donné comme défi de ne rien mettre d'autre que nos deux guitares. Et parfois, il est seul à la guitare, par exemple, sur une chanson qui s'appelle « Ne t'en va pas », qui est une chanson que les gens connaissaient déjà dans une autre forme. Et sur cet arrangement-là de guitare de « Ne t'en va pas », on dirait qu'on en entend deux guitares, mais il est tout seul.
1: Il est tout seul, ouais.
0: Et c'est assez impressionnant.
1: Il est si fort que ça.
0: Oui.
1: Voilà. Donc, sur l'album « À fleur de corde », il y a donc une dizaine de chansons qu'on connaît déjà dans de nouveaux arrangements. C'est le cas aussi de « Le plus fort, c'est mon père ».

0: Et vous allez vraiment redécouvrir cette chanson avec les nouveaux arrangements.
1: Oui.
0: Je tiens à le dire. Et même pour vous, non, ça doit être très doux aussi de réapprivoiser vos propres chansons.
1: Oui, ça me fait redécouvrir mes propres chansons. C'est super agréable. Puis surtout que c'est tellement de bon goût, ce qu'il a comme idée à proposer. Ça me surprend, puis en même temps, ça me dépayse pas non plus. Ça va, c'est dans le sens de l'émotion que les chansons ont.
0: Et puis, il y a aussi 5 titres inédits, 5 chansons inédites, donc sur À Fleur de Corde, et notamment celle qu'on va découvrir maintenant, puisqu'elle est déjà sortie.
1: Oui.
0: On va pas divulgâcher l'album de Linda Lemay 15 jours avant qu'il sorte, mais cette chanson-là, elle est disponible.
1: Oui.
0: Alors, elle s'appelle donc La fille de Clément. On peut dire, sans exagérer, que c'est pas une chanson à classer dans les chansons rigolotes.
1: Non, c'est
0: une chanson qui traite d'un thème, mais même de plusieurs thèmes de société qui sont très difficiles. Est-ce que vous voulez nous en dire un mot avant qu'on l'écoute?
1: Oui, j'ai été invitée à participer à un spectacle qui s'appelle Accoucher dehors, et c'est pour ce spectacle-là a pour but de créer des liens avec les gens qui sont en situation d'itinérance.
0: Et France, on dit les SDF, nous, les sans domicile fixe.
1: Voilà.
0: Et vous dites, oui, la situation d'itinérance.
1: Oui, parce que je dis pas des itinérants, parce que ça ne les définit
0: c'est
1: pas.
0: Vrai.
1: Donc, tu vois, là, je fais plus
0: c'est
1: attention.
0: C'est une bonne façon de le dire.
1: Ouais. Donc, c'était des gens qui sont dans une situation malheureuse comme ça, mais que ça peut être temporaire, et on leur souhaite évidemment. Et quand on creuse un petit peu, il y a toutes sortes de raisons qui font en sorte qu'on peut se retrouver à la rue. Alors, la fille de Clément raconte son histoire à elle.
0: Linda Lemay avec Jean-Félix Lalanne, c'est sur le nouvel album À Fleur de Corde.
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1: Fleur de corde, Linda Lemay, Jean-Félix Lalanne. Elle est poignante, hein, cette chanson, La fille de Clément.
2: Oui, il y a beaucoup à ressentir, il y a beaucoup à entendre, à intégrer, à accepter d'entendre aussi, parce que, tu sais, quand il est question d'itinérance, mais il y a aussi question d'inceste.
1: Parce qu'on n'atterrit pas dans la rue par hasard, de toute façon.
2: C'est ça, il y a toujours des raisons.
1: Ouais. Et allez savoir pourquoi, quand c'est Linda Lemay, avec ses mots, avec ses tournures, avec sa pudeur, sa finesse, son intelligence, qui nous le dit, c'est plus facile que quand on lit un article ou quand un homme politique nous le dit à la télé. Donc merci.
2: Mais c'est la magie de la musique, ça. Ouais. C'est vrai que moi, quand j'ai commencé à faire de la poésie, puis je me suis rendu compte que je pouvais marier la poésie avec des mélodies, et que je pouvais le livrer avec ma voix, tout à coup, c'était beaucoup plus facile de communiquer. C'était encore plus thérapeutique que simplement l'écriture. D'y ajouter de la musique, c'est extraordinaire. Ça fait voler le malheur.
1: Alors, vous avez fait un truc assez fou sur ce nouvel album à fleurs de corde, qui sortira le 6 février. Il y a 15 chansons. Vous chantez sur 14. Mm-hmm. Il y en a une où vous ne chantez pas.
2: Non, et que une chanson que je n'ai pas écrite aussi. Non. Donc, ni paroles, ni musique. C'est un espace que j'ai laissé à 100% à Jean-Félix Lalanne, avec qui, bon, j'ai fait le reste de l'album. Donc, il m'accompagne sur tout le reste de l'album, sur des chansons que j'ai écrites, paroles et musique. Mais pour clore l'album, cet album qui commence avec Le plus fort, c'est mon père, pour clore, il y a une très belle chanson de Jean-Félix Lalanne, signée Jean-Félix, il me l'a chanté à un moment donné après un spectacle dans la loge et j'étais totalement charmée. Je savais pas, je ne connaissais pas son talent de chanteur. Ouais. Alors, je trouvais que c'était un beau cadeau à faire au public que de leur laisser découvrir cette belle facette de l'artiste complet qu'il est.
1: C'est rarissime qu'un ou une artiste offre, vous imaginez, une plage de son album à un autre artiste. Paroles, musique, chanter, c'est le moment de Jean-Félix Lalanne. Et alors, j'ai cherché parce que ça me disait quelque chose, cette histoire, et c'est arrivé en 74, Patrick Juvet, vous savez, où sont les femmes?
2: Oui.
1: Il était tombé Red Dingue de Daniel Balavoine,
2: oui,
1: qui n'était pas connu en 74. Et Balavoine lui avait proposé une très jolie chanson qui s'appelait Couleur d'automne.
2: Okay.
1: Et Juvet a dit, mais elle est tellement bien cette chanson, tu vas la chanter et on va la mettre sur mon album.
2: Et voilà.
1: Et l'équipe de Juvet a découvert ça après en disant, mais c'est pas Juvet qui chante sur la chanson là. Bah non, c'était Balavoine.
2: Et voilà. Donc, c'est fou, hein, les histoires des chansons. Oui. Ouais. J'adore.
1: Et les liens entre artistes et les coups de main qu'on se donne, les coups de projet aussi, je trouve ça beau. Voilà, bravo pour ça. Linda Lemay, tout à l'heure, en vous accueillant pour la première fois dans l'émission, je le répète, mais je suis vraiment très contente. Je me rappelais de votre parcours, de votre histoire d'amour avec le public français depuis la toute fin des années 90, début des années 2000. Voilà, on est vraiment à la colle, hein, vous et nous. Et il y a dans votre parcours un grand chanteur qu'on adorait, c'est Charles Aznavour.
2: Oui.
1: Voilà. Qui disait de vous, alors ça je sais pas si c'est vrai ou si c'est une citation qu'on lui attribue, vous allez me dire, elle écrit comme un homme.
2: Oui, c'est vrai? Il avait dit ça à un moment donné, quand on écoute ça aujourd'hui, on se dit, oh, est-ce que... Mais ce qu'il voulait dire, j'en suis convaincue, c'est que j'avais des mots qui frappaient fort, qu'on retrouvait beaucoup plus peut-être à l'époque dans des chansons que les hommes avaient écrites plutôt que celles que les femmes écrivaient. Alors, je pense qu'il disait dans le sens que c'était un compliment pour lui.
1: Oui.
2: C'est ça, il a toujours été d'une générosité sans borne avec moi, et quand il parlait de mes chansons, il y avait beaucoup d'admiration. Alors, imaginez pour moi, la jeune autrice, compositrice, interprète de l'époque, d'entendre ce grand Charles Aznavour dire à son public, allez jeter une oreille sur les chansons de Linda, ça vaut la peine. C'était un grand, grand... On parlait de coup de main tout à l'heure, on parlait de générosité entre artistes. Eh bien, je pense qu'il n'est pas plus généreux que Charles Aznavour. Et ça a été un honneur pour moi de pouvoir le côtoyer.
1: Et vous l'avez remercié avec une très belle chanson qui s'appelle « Surtout vous ».

0: Surtout vous, donc voilà, hommage à Charles Aznavour. Et je sais que si on parle des figures tutélaires de la chanson française, il y a aussi Charles Trenet, oui, que vous avez rencontré au milieu des années 90. Et lui aussi, ça a été une rencontre déterminante dans votre toute jeune carrière.
1: Ben, ça a été important parce que ce moment-là a changé totalement ma vie. C'était au Festival de jazz de Montreux en 96. Et j'ai pas rencontré que Trenet ou que Aznavour. Il y avait les deux grands Charles qui étaient là, mais il y avait aussi Gérard Davoust qui était partenaire de Charles Aznavour aux éditions Raoul Breton, qui est toujours là d'ailleurs aujourd'hui et qui me suit partout. Il est mon ami, il est mon idole. Je le vénère, comme je le dis d'ailleurs, dans une chanson hommage que j'ai écrite pour lui aussi, qui s'appelle « Mon Gérard », qui parle d'une amitié qui est plus forte que certaines histoires d'amour. Donc, c'est vraiment... Un grand homme, en plus, que j'ai eu la chance de côtoyer, en plus des deux grands Charles.
0: Ah oui, un grand éditeur, et il est en coulisses ce soir, il vous accompagne aussi, alors on lui fait un petit coucou voilà, à cette légende sympathique et souriante en
1: et
0: plus.
1: Voilà.
0: Ça, c'est quelque chose. Alors, dans la vie, tout vous inspire, Linda Lemay. On parlait tout à l'heure de la chanson La fille de Clément, alors là, c'est plutôt voilà, des sujets de société, des sujets graves, des sujets qui parlent à tout le monde. Vous n'avez jamais d'ailleurs été intimidé par voilà, les sujets graves, que ce qui soit familiaux, qui soit même politiques, les attentats, enfin voilà, vous pouvez écrire sur tout, mais j'ai l'impression qu'il y a un goût particulier pour vous d'écrire sur la famille.
1: Oui, ça c'est vrai que voilà, ça m'inspire particulièrement, ouais. Je sais pas pourquoi, mais peut-être parce que je viens d'une famille extraordinaire. Tu sais, j'ai eu cette chance-là quand on vient d'une famille où on apprend le respect, où on apprend l'amour, la paix. J'ai jamais entendu mes parents crier. Il y a jamais eu de chicane, comme on dit chez nous. Là, c'était réellement l'harmonie. Et quand je suis sortie de ma famille extraordinaire, je pensais que c'était comme ça partout, moi, dans ma tête de jeune fille. Et puis là, j'ai fait face au monde et je me suis rendu compte, non, ok. Fait que j'ai cette base solide qui me suit. J'ai énormément de respect pour ces parents-là que j'ai eus. Ma maman est toujours bien en forme et est toujours présente pour nous. Puis ça fait en sorte, je pense, que j'aime écrire sur ce que j'aurais pu vivre, que je n'ai pas vécu, oui, mais je sens que j'ai plein d'êtres humains à l'intérieur de moi que j'aurais pu être et j'aime se leur donner une voix.
0: C'est intéressant ce que vous dites parce que très souvent, on entend des discours qui disent que à trop entourer, choyer les enfants, peut-être qu'on ne les prépare pas au choc de l'extérieur.
1: Ouais.
0: En fait, vous, ce que vous dites, c'est que le choc de l'extérieur, vous l'avez supporté grâce à la force que cet amour vous a donnée.
1: Oui, parce qu'on sait que ça existe. Donc, oui, si jamais on fait face à des expériences qui sont moins faciles, on se dit, oui, mais je sais que je vais retrouver la paix puis que je vais retrouver des gens qui sont respectueux et tout ça, parce qu'on sait que ça existe, mais les gens peut-être qui ont eu des petites enfances plus difficiles vont avoir plus de mal peut-être à y croire, mais on est là pour leur rappeler que ça existe.
0: Et alors, au rayon famille, faut absolument que vous suiviez Linda Lemay sur Instagram, sur ses réseaux sociaux, vous allez découvrir sa fille qui fait un métier, alors déjà maman, autrice, compositrice, interprète, on se dit, c'est un métier pas banal. Sa fille est trapéziste.
1: Oui, trapèze volant, puis elle brille partout.
0: Incroyable.
1: En Allemagne, elle brille en ce moment en Hongrie. Il y a pas longtemps, c'était au Portugal. Elle me fait voyager pour eux. Oui. C'est moi qui vais l'applaudir, des étoiles dans les yeux. Je suis la plus fière des mamans. Puis je suis contente parce que pendant, on parlait de chansons qui parlent de la famille.
0: Oui.
1: Moi, j'ai longtemps chanté et je la chante encore de temps en temps. Donnez-lui la passion, donnez-lui ce qui fait que quand tout est bidon, quelque chose reste vrai. Donnez-lui cette flamme qui ne s'éteint jamais, qui survit même aux drames les plus longs, les plus laids. Une chanson qui s'appelle « Donnez-lui la passion », c'était ma prière pour mes filles. Et de voir qu'elle a la passion dans les yeux, qu'elle est sur son X, comme on dit chez nous, est à la bonne place dans sa vie et je la vois s'épanouir de façon extraordinaire. Donc, ouais, elle me donne beaucoup de grandes émotions, tout comme sa plus jeune sœur d'ailleurs, qui elle aussi est une passionnée, une artiste jusqu'au bout des ongles.
0: Ah, c'est beau et ça prouve que voilà, cet amour tellement beau, tellement fort, tellement intense, qui donne de la force aux enfants pour aller se réaliser. Linda Lemay l'a reçu et Linda Lemay
1: le transmet.
0: Bah ouais, c'est de beau mon comme mieux. Tout. C'est beau comme tout. Alors écoutons, tiens, une chanson de transmission et de mère poule, Attrape pas froid, oh. Ça vous dit?
1: Oh oui.
0: Pour se dire au revoir, Linda.
1: Oui, merci beaucoup.
0: Merci à vous. Merci d'être venue nous voir.
1: Attrape

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3: Salut Philippe.
4: Bonsoir Émilie.
3: Bienvenue dans Décibel, mon cher Philippe Manœuvre, mon rock critique préféré, mon puits de science rock'n'roll préféré.
4: Non, je t'ai plus.
3: Ah, j'arrête, mais quand même.
4: Non, mais les
3: joie.
4: Gens vont être déçus après. Ils vont dire, bon, Émilie, ouais, mais beauf.
3: Ah, non, Philippe. Non, vraiment, moi, je vous adore et depuis longtemps. Et plus je vous connais, plus je vous aime. Et alors là, de vous voir sur scène. Pour la première fois, c'est un truc. Je m'attendais à plein de trucs de vous, mais monter sur scène pour un spectacle, c'est une grande première. Comment on a réussi à vous convaincre de monter sur scène pour raconter vos anecdotes rock'n'roll?
4: Alors, j'ai été, il y a un an, enfin un peu plus d'un an même, j'ai été contacté par des tourneurs, hein, par un monsieur qui s'appelle Pascal Guillaume, qui dirige une société qui s'appelle Qui m'aime me suive, qui est en permanence depuis 30 ans à 4 artistes sur les routes.
3: Okay.
4: Et il me dit, on voudrait faire une tentative avec vous. Ils essayent plein de gens qui, bon, pour dire, voilà, est-ce qu'on peut en faire un spectacle? Et moi, j'ai fait ma réponse habituelle. J'ai dit, mais je ne suis pas un comique.
3: Non.
4: Et là, il me dit, mais on veut pas que vous montiez sur scène pour faire rire les gens, mais pour nous raconter vos anecdotes avec les Stones, les Who, les Trogs, enfin qui vous voulez, quoi, voilà. Et là, ça ouvrait une nouvelle perspective. Et puis après, ben, je me suis mis à travailler, et ça, je pourrais vous raconter comment aussi ouais. après, mais très vite, Yarol Poupeau.
3: Entre dans la danse.
4: Voilà, me fait savoir par Jérémy Lipman, le metteur en scène, et me dit, si tu fais cette aventure, moi j'aimerais bien en être. Et du coup, pour moi, ça change beaucoup de choses, parce qu'avoir Yarol avec moi, Yarol c'est un viking, hein, c'est le viking de la guitare électrique, il doit être sur scène tous les soirs de sa vie, celui-là,
3: oui, c'est
4: un
3: exactement.
4: Truc. Enfin, quand il n'est pas avec moi, il est avec FFF, quand il n'est pas avec FFF, il est avec son groupe personnel, il fait des tournées aux Indes, enfin voilà. Bon, c'est Yarol, quoi. Et donc, c'est une très jolie force parce qu'il intervient. Et du coup, j'avais un peu peur que ça fasse causerie à la Fnac, enfin, pour pas citer une grande enseigne.
3: Oui, ou Masterclass.
4: Voilà, ou Masterclass, ouais. Tu vois, comment, blabla. Là, c'est autre chose, quoi. On fait vraiment un spectacle avec des explosions, des explosions de rire, des explosions de joie, des gags, plein de choses, quoi. Et puis, un moment où je descends dans la salle pour faire participer les spectateurs, parce que ça doit être un spectacle rock, c'est tout à propos des questions et des réponses que le public va envoyer.
3: Ah là là, ne ratez pas ce spectacle, Un enfant du rock raconte, Philippe Manœuvre, pour la première fois sur scène, donc mis en scène par Jérémy Lipman, et Yarol Poupeau qui est là au guitare, parce qu'évidemment quand on parle de musique, il faut qu'il y ait de la musique. Et puis en ce qui concerne les anecdotes, moi je me souviens avoir lu avec passion Rock en 2018, Flashback Acid en 2021, donc c'est vrai qu'il y avait déjà de toute façon ce boulot de mémoire, j'allais dire, parce que vous en avez fait des interviews depuis les années 80, il était déjà entamé, vous aviez déjà fait dans votre tête et dans vos bouquins des listes de moments
4: oui,
3: importants.
4: Oui.
3: Là, en se baladant dans la France entière, vous nous parlez à la fois de Gainsbourg.
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3: Mais aussi de Madonna.
4: Ah ouais, j'adore ce morceau.
3: On ne va pas dévoiler l'anecdote qui concerne Madonna, mais vous vous régalerez en tout cas. Comment a été faite la sélection, Philippe? Parce que alors, vous avez interviewé tout le monde.
4: Voilà,
3: pour
4: alors,
3: courte.
4: À un moment, Yarol nous a invités chez lui, parce qu'il a une petite fermette et un studio. Il s'est construit un studio dans sa petite fermette, et donc c'était facile. Il était là avec les guitares, il y avait les bandes pour enregistrer. Il y avait Jérémy, le réalisateur. Et donc, moi, je leur ai raconté toutes mes histoires pendant 3 jours. Et le soir, on en reparlait à table, on dînait ensemble, évidemment, c'était vraiment, on était coupés du monde pendant 3 jours, et je les entendais, et Jérémy disait, oh, moi, cette histoire-là, j'y tiens pas, ou Yarol disait, ouais, la fin, c'est pas possible, ou tout, ouais, bon, ils avaient des opinions de rockers, en fait, sur mes histoires, et moi, j'écoutais ça en me disant, bon, tiens, bon, ouais, ils ont raison, enfin, parce que moi, je suis très modeste, hein, j'arrive, je suis pas Philippe Manoff qui a un message à donner, mais c'est plutôt, vraiment, je pénètre être dans ce monde sur la pointe des pieds, je ne veux pas déranger rien. Hein. Et donc je les ai beaucoup écoutés. Après, ça c'était fin juin, je suis rentré dans ma Picardie, et là où j'habite en ce moment, et pendant 2 mois, je n'ai fait que reprendre tout ce texte que j'avais, dire ça je coupe, ça je garde pas, ça tiens, ça irait bien là, etc. Et en même temps, ça devait être rigolo, parce que des fois je jardine, quand j'en ai marre d'écrire et de travailler, je sors dans le jardin, je coupe des trucs, mais il me venait une idée, donc j'étais là avec mon dictaphone. Et alors, Mick Jagger me dit... Enfin bon, c'était
3: drôle. Dictaphone dans une main, sécateur dans l'autre.
4: Non, absolument, ouais. Bon, enfin, on a été en octobre, on a commencé à répéter sur scène, sur une vraie scène, pendant une semaine, dans un petit théâtre de banlieue. Tu commences le lundi, et le vendredi soir, tu joues.
3: Et ouais, c'est ça.
4: Ah ouais, c'est la première. Et tu joues pour des gens qui sont invités par la municipalité. C'est pas des rockers ou des gens qui savent pas du
3: ou
4: tout.
3: Des fans de Manœuvre.
4: On leur dit, il va y avoir une surprise, voilà. Et la salle est vraiment pleine de gens qui, d'un seul coup, mais rient à mes plaisanteries, applaudissent à la fin, au milieu, enfin voilà, il y a des blagues qui leur plaisent bien. Enfin, et donc, on vit un moment incroyable, et là... Le metteur en scène dit, Philippe, c'est génial, mais ça dure un peu trop longtemps, va falloir couper 10 minutes. Et là, t'es comme, tu t'es un sécateur et tu te coupes les doigts les uns après les autres, quoi. Ils sont là. J'aimais cette anecdote. Mais bon, il faut une dynamique.
3: Ouais.
4: Il faut une rapidité. On veut pas entendre les fauteuils qui craquent et les gens qui font, oh, encore ces barbants. Non. On veut un spectacle rock. C'est surexcitant, quoi. Ça doit vous poser des questions, pendant, à la fin, on doit être incroyablement heureux, on doit avoir la pêche,
3: on doit avoir envie de remettre la musique aussi.
4: Ça va vous donner la patate, l'envie de rentrer chez vous, sortir des vieux disques que vous n'avez pas écoutés depuis 1000 ans, enfin voilà quoi.
3: Est-ce qu'il y a des artistes, alors français ou internationaux, qui sont peut-être dans le spectacle pour une anecdote, mais avec qui vous avez tissé des liens sur le long cours? Est-ce qu'il y a des artistes qui n'ont pas été juste des relations de travail, mais avec
4: non,
3: qui...
4: Non, c'est très difficile.
3: C'est dur, ça.
4: Ah, mais non, c'est pas possible. En plus, je raconte toujours la même anecdote. J'ai un de mes journalistes, c'est pas moi, mais c'est un de mes journalistes que j'aimais beaucoup, qui se retrouve juste en fin novembre dans un studio. Il interviewe David Bowie. Et à un moment, Bowie lui dit, mais tu sais que Mick Jagger est dans le studio à côté, à ce moment-là, on frappe à la porte, c'est Jagger. Donc mon journaliste, il est entre David Bowie et Mick Jagger, qui parlent du Nouvel An. Et ils disent, ah ben on se retrouve en Thaïlande, oui, sur la petite île, l'hôtel machin truc, etc. Enfin bon, ça a l'air génial. Et à un moment, mon journaliste dit, je peux venir? Et les deux le regardent en disant, mais t'as pas les moyens.
3: Et c'est ça.
4: Et le bon journaliste m'a dit, je me prenais pour un aigle et on m'a fait comprendre que j'étais un vulgaire pigeon.
3: Mais sans aller jusque-là, c'est vrai que c'est hyper intéressant. C'est un thème, ça, le journaliste, aussi cool soit-il, et la discussion avec l'artiste, aussi belle et profonde soit-elle, à un moment, il faut garder une limite. Et c'est ça le secret.
4: Absolument. Non, on ne peut pas être amis avec des gens qui gagnent plusieurs millions d'euros par mois, par année. Enfin, et puis, on n'a pas idée, quoi. Et puis... Non, mais il vaut mieux les rencontrer pour le travail, et puis après, s'ils veulent, oui, on a des instants, des moments, bien sûr, des gens comme Keith Richards ou les Stones sont très chaleureux, oui. Hein. David Bowie aussi, il faut pas se méprendre, hein. C'est pas des... Mais des fois, ils disent, non, là, tu vas avoir du mal à suivre, ouais. Coco. Et voilà. Mais on a tissé des liens avec certains, et puis il y a l'histoire, en fait, comme quand on fait 30 ans le même métier, il vous arrive quand même des anecdotes vraisemblable avec des gens, c'est ça la différence. Tout le monde a des anecdotes, mais moi c'est avec des gens qui ont vendu des millions d'albums et qui veulent dire beaucoup pour tout le monde. Quand je parle de Paul McCartney, je vois bien que ça écoute tout le monde a un disque des Beatles à la maison, quoi. Donc, voire plusieurs. Donc c'est des moments, c'est sympa de leur dire Michael Jackson était comme ça dans sa loge, Prince était comme ça. Enfin voilà, Madonna, elle m'a bien embêté, mais finalement c'est elle que je préférais de tous parce que elle était claire, elle était nette, elle était précise et surtout elle croyait en elle. Ouais. Elle m'a appris ça, voilà. Parce qu'il y a ça aussi, hein. Faut un moment, les gens ont peur de ne pas être au niveau, pas être à la hauteur de ce qu'on attend d'eux, parce que les gens, les artistes, pour eux, c'est tout, quoi. Les gens,
3: c'est des dieux, des divinités modernes.
4: Ouais, voilà, c'est un des premiers trucs que j'explique, c'est que ces gens. Pour ma génération, les Beatles, c'était pas un petit groupe, c'était des demi-dieux, quoi, absolus. Si un Beatles nous demandait quoi que ce soit, ben enfin, on l'aurait fait, mais tout de suite, quoi, voilà. Et on me l'a demandé, et je le raconte.
3: Je le raconte dans Un enfant du rock, raconte, ben donc, voilà. Croyez-moi, oui, oui, la mission est remplie. Il va vous raconter plein de choses. Philippe Manœuvre, qui donc, bah, comme il vient de dire, a des collègues de boulot comme tout le monde, c'est juste que les siens, ils sont beaucoup plus sexy que les nôtres. Et c'est comme ça. Faut-il pour autant toujours rencontrer les rockeurs ou certains sont-ils affreux, sales et méchants ?

0: exemple, au hasard, je sais qu'ils sont dans le spectacle, les Sex Pistols. Est-ce que vous êtes heureux de les avoir rencontrés, vus en vrai?
1: Ah oui, vraiment. Ouais. D'autant plus que je les ai revus. Alors ça, c'est incroyable. Donc je rencontre les Sex Pistols quand ils viennent à Paris, ils viennent chez moi boire un coup après leur journée de boulot, parce que ils disent manœuvre, he has unlimited supply of beer. J'avais rempli mon frigo de bière, ils étaient très contents de tout ça. Et finalement, au mois de juin dernier, début juillet même, je réalise que il y a le festival Rétro C'est Trop à 55 km de chez moi.
0: Ah mais oui.
1: Et il y a les Stranglers, les Sex Pistols et Iggy Pop. Donc je me dis, bah je vais y aller. Et j'ai revu les Pistols et là, mais je les avais pas revus depuis 30 ans. Et Steve Jones m'a dit, écoute, je m'excuse, je me souviens absolument pas de ces anecdotes que tu me racontes, mais je veux bien te croire. J'aimerais tellement me souvenir de tout ce qu'on a vécu. Et puis après, il a été jouer ses chansons et puis moi j'ai été les écouter. Et franchement, c'est des bonnes retrouvailles, mais on peut pas exiger. Enfin, c'est des gens qui ont vu 1 million de gens dans leur vie. On peut pas exiger. Tu te souviens pas que j'étais sur le bateau? Il me dit, écoute, je me souviens qu'on a pris le bateau, mais je me souviens pas qu'il était à bord.
0: Ah ouais, donc vous étiez Philippe, et ça, il le raconte dans le spectacle, sur la fameuse péniche, le fameux bateau qui
1: chantait. Bateau mouche, s'il
0: vous plaît. Voilà. Ouais, qui chantait God Save the Queen, the fascist régime.
1: Les Pistols étaient interdits partout. Alors, ils avaient plus le droit de jouer en Angleterre. Dès qu'ils essayaient de faire un concert, le conseil municipal de même une petite ville disait, ah non, ça va pas être possible, pas de ça ici. Ouais. Ils étaient interdits de passage à la BBC, parce que God Save the Queen, un or fasciste régime, comme vous le dites bien, ça passait pas.
0: Dans la reine, on fait pas ça.
1: Et donc, ils sont virtuellement numéro un des ventes, mais il n'y a pas leur nom dans les hit-parades, il y a une bande blanche. Enfin, c'est étonnant quand même. On pouvait même pas dire Sex Pistols, God Save the Queen dans les journaux. Fallait mettre une bande blanche, voilà. Donc, Malcolm McLaren dit, on va les mettre sur un bateau mouche, on va aller jouer notre chanson devant Buckingham Palace. Mais ça, il le prédit pas aux journalistes.
0: Ah, vous saviez pas ce qui était prévu?
1: Mais non, on savait pas ce qui était prévu. On savait même pas si les Sex Pistols seraient là. On nous dit, il y a une fête, Pistols. Bon. Voilà, donc on s'est retrouvé sur un bateau mouche qui a pris le large et qui est venu devant Buckingham. Et là, les Pistols ont commencé à jouer leur petit répertoire.
0: Aïe, aïe, aïe.
1: Oh là là, ça a été, c'est là où j'ai frôlé la garde à vue, voilà.
0: Frôlé uniquement.
1: Oui.
0: Oui, libre et sans chaîne. Oh. Philippe Manœuvre est avec nous ce soir dans Décibels. On parle des Anglais, on parle des Américains. Le rock français, c'est comme le vin anglais, se moquer le méchant John Lennon.
1: Mais non, mais c'est pas vrai. Cette phrase n'est pas vraie. Cette phrase n'a jamais été dite par Lennon. Alors c'est
0: pas vrai.
1: Ça faisait un tel potin, cette phrase. Ouais. Donc la phrase, c'est.
0: Le rock français,
1: c'est comme le vin anglais.
0: Ouais.
1: Oh, voilà. Mais à un moment, ils ont contacté Mark Levinson, le plus gros spécialiste des Beatles, qui a écrit tous les gros bouquins sur l'histoire des Beatles, jour par jour, heure par heure. Et lui ont dit, on voudrait savoir quand Lennon a dit ça.
0: Oui.
1: Et après vérification, Lennon n'a jamais prononcé cette phrase qui a été inventée, apparemment, par un de mes collègues de Libération.
0: Ouh,
1: à une époque où je m'occupais des bébés rockers.
0: Ouais.
1: Et qui désireux de détruire un peu cette nouvelle scène que eux n'avaient pas vu venir. Ils ont envoyé comme ça beaucoup de choses très méchantes sur le rock français. Et moi, je lutte contre ça. Et heureusement, donc le journal Mojo en a fait une double page que je photocopie régulièrement pour l'envoyer à des journalistes qui reprennent la phrase dans leurs articles comme si c'était une parole d'évangile. Mais non, John Lennon, il adorait la France. Il est venu très souvent en France. Voilà. Et pour les Beatles, les Stones et les Led Zeppelin, Paris, c'était un peu la capitale où il rêvait d'aller, quoi. C'est là où tout était génial, tout était fabuleux, comparé à Londres à l'époque.
0: Alors, je ne le dirai plus, merci Philippe.
1: Mais non, mais je vous le dis, parce que c'est bête de reprendre.
0: Ah bah oui.
1: C'est une pure méchanceté, et Lennon n'a jamais dit ça. Il aurait pu, mais il ne l'a pas fait.
0: Il ne l'a pas fait. Ah bah ça, on le note, et alors ça, pour moi, c'est un scoop, en tout cas, merci.
1: Et bah là, je suis content d'être venu, ça a servi à quelque chose.
0: Exactement, rétablissons la vérité. Téléphone, c'est un groupe français. succès de rock qui a été aimé
1: adulé. Mais j'ai vu arriver à une époque, c'est ça qui est drôle. Vous avez une grosse vague de groupes. Il y a Little Bob, il y a Star Shooter, il y a Bijou, il y a Téléphone. Et tu te dis, dans tout ça, il y en a un qui va décoller, mais lequel, quoi? Et en fait, les gens ont choisi Téléphone. Peut-être à cause de la fille à la basse qui est vraiment, c'était un truc nouveau. Hein. Ça, Corinne, on n'avait jamais vu ça. Parce qu'ils ont commencé en 76 à donner des concerts. C'était très, très, très nouveau. Et puis aussi la qualité des chansons de Jean-Louis et puis le travail. C'était un vrai groupe. C'est-à-dire que le batteur réfléchissait à ce qu'ils allaient enregistrer. Il faisait des propositions créatives. C'est ça un groupe. C'est quatre êtres humains, quatre artisans qui mettent leur talent ensemble, ils réunissent leur talent, ils se fixent un but. Et comme dit mon copain Wayne Kramer, de l'ancien guitariste du MC5, il me disait, tu sais Philippe, quand il y a quatre artisans qui se mettent ensemble et qui se fixent un but, souvent ils y arrivent. Et c'est vrai.
0: Philippe, que ce soit la presse, rock'n'folk, la télé, depuis les enfants du rock jusqu'à Nouvelle Star, le monde de l'édition, vous avez sorti des bouquins, la radio, on en a parlé tout à l'heure, vous en avez fait. Tant qu'on est encore curieux, on peut se payer des premières fois géniales. Donc voilà, vous êtes pour la première fois sur scène.
1: C'est vrai.
0: Avec ce spectacle, Un enfant du rock raconte. On entendait tout à l'heure votre enthousiasme, l'idée d'être sur scène. Et j'ai remarqué un truc, c'est que, en fait, c'est la première fois de votre carrière, qui est pourtant longue et riche, que vous avez immédiatement en direct la réaction des gens qui vous écoutent. Oh. Qu'est-ce qu'ils vous disent, les gens?
1: Les gens, ils hurlent de rire. Alors déjà, il a fallu apprendre à les laisser rire.
0: Oui.
1: Parce que c'est quand on est sur scène au départ, on se dit attends, qu'est-ce que je fais?
0: Ouais.
1: Il faut donc j'ai beaucoup regardé David Chapelle, les gens comme ça.
0: Bel exemple.
1: Ouais. Bah oui, parce que pour voir un peu comment ça se passe, parce qu'il n'y a pas de leçon. Je vais pas aller au cours Florent, prendre des cours de stand-up à 71 ans quand même. Donc je me suis dit je devrais y arriver tout seul. J'ai vu assez de spectacles dans ma vie pour savoir que les gens ils veulent des choses qui de l'émotion quoi. Et là j'ai beaucoup de chance. Parce que c'est un truc qu'on partage, c'est l'amour du rock, moi et le public. Et vraiment, ça, les gens, ils ont ça en eux, ils aiment cette musique. Et moi, je suis un des passeurs, on va pas se voiler la face.
0: Ah
1: oui,
0: non,
1: j'ai amené le rock en France, j'ai essayé avec mes petits bras, comme Johnny. Et c'est pour ça qu'on s'aimait bien tous les deux, parce qu'on se disait, en fait, on fait un peu le même boulot. Mais moi, il m'avait dit, t'as raison de monter sur scène quand j'ai commencé à faire Les Enfants du Rock, parce qu'il m'avait dit, si tu continues à faire le critique, tu vas devenir complètement con. Alors, c'était Johnny Hallyday avec son franc langage.
0: Ah oui.
1: Mais il avait raison en plus, et j'en parle dans le spectacle de cette anecdote, comment faire le critique. Alors le grand critique, le modèle, c'est Addison DeWitt au cinéma, dans All About Eve, l'homme qui dit à la jeune actrice, toi tu vas bien te calmer. Qui je suis, c'est moi qui décide s'il y a des gens dans ta salle ou s'il n'y en a pas. Et ce genre de critique, on n'en a plus besoin. Hein. Comme dit Bob Dylan, on préférerait qu'on nous soutienne plutôt que de nous mettre un coup de batte dans la gueule, quoi. Donc, j'ai essayé de soutenir les artistes quand j'ai vu à quel point c'était un métier difficile. Tu dis, ils ont pas besoin en rentrant chez eux qu'on leur dise, regarde, il y a Philippe Manœuvre qui t'a encore détruit. Oh non, ça serait vraiment méchant et ça serait pas bien, quoi. Parce que c'est des métiers quand même très difficiles. Même un artiste qu'on n'aime pas, oui, mais respect, quoi. Parce que le gars, il est là, regardez, il est debout, il est sous la lumière, il transpire, il essaye de se souvenir de son texte, il essaye de se redresser face au problème de distraire les gens. C'est le plus beau métier du monde. Et puis là, on est dans une époque où, quand on se lève le matin, on regarde son téléphone en disant, il a fait quoi, Carotte Top, là,
0: joli petit surnom pour Trump. Non, mais le mot-clé étant amour, je pense, Philippe. L'amour que vous avez pour la musique, l'amour que le public a pour ses groupes, l'amour qui circule. Et cet amour, pour vous, il me semble, justement, il a un peu sa base chez Johnny Hallyday. Vous aviez 9 ans.

0: imaginez le petit Philippe Manœuvre qui découvre Johnny Hallyday à la radio. Et c'est ça le début de votre amour pour le rock.
1: Oui, parce qu'il dit à un moment, il dit allez, jouez les guitares, jouez, mais plus fort, plus fort. Et il est avec des guitaristes américains qui s'appelle Joey Greco, qui va faire un solo, un surf. Et moi, j'ai 10 ans, j'entends ça, ça vient de sortir. Et je me dis, mais c'est Alpha et Oméga, parce que c'est le pays de l'accordéon, la France, dans les années 60, hein, jusqu'en 64, 5. C'est la lutte, les yéyés arrivent, mais les vieux, les croulants, comme on les appelait, ils n'ont qu'un seul message. Profitez bien, ça ne va pas durer. Et ben contre toute attente, les gens vont rester, s'installer. Alors ils avaient que, je me souviens, mon grand-père, Françoise Hardy n'avait pas de voix, elle n'allait pas durer. Johnny Hallyday criait trop fort et se roulait sur scène, il n'allait pas durer. Eddie Mitchell n'allait pas durer. Enfin donc il y avait, tu disais, mais qu'est-ce qu'on peut faire quoi? Et nous, nous on était très contents que les vieux, les anciens n'aiment pas nos artistes. Finalement, c'était les nôtres et on les a défendus. On les a aimés et ils nous ont rendus au centuple.
0: Et aujourd'hui, on a toutes et tous envie d'entendre du rock, mais aussi d'entendre les histoires, les légendes, les rencontres, les aventures diurnes ou nocturnes de Philippe Manœuvre avec tous ces rockeurs.
1: Ce qui est dément, c'est qu'il y a des gens qui me disent « Mais alors, et vous n'avez pas parlé de David Bowie ?»« Ah ben non, j'ai pas eu le temps, parce que tu vois, il faut que... » Mais il y a cette possibilité du chapeau au milieu. Je mets mon chapeau de Slash, j'ai un chapeau haute forme avec des boucles autour, magnifique. Je suis très content de ce chapeau. Et je descends dans la salle, et dans mon chapeau, il y a 80 noms d'artistes dont j'ai pas le temps de parler dans le spectacle. Et les gens tirent un nom au hasard, et je dis, allez, je vais... Et puis ça, c'est des trucs que j'ai pas préparé, c'est de l'impro, quoi.
0: Voilà. Ah, donc vous pouvez aller voir le spectacle plusieurs fois, il n'y a pas les mêmes histoires à ce moment-là.
1: C'est un spectacle différent, parce qu'au milieu, il y a tout. Alors on a eu, pour l'instant, on a eu Bachung, on a eu Yann Dury, on a eu plein de. Mais ça peut, voilà, ça part dans tous les sens. Et on a eu les White Stripes, on a eu. Enfin voilà, les White Stripes, c'est étonnant, c'est un des derniers groupes indépendants que j'ai interviewé. Je suis allé les voir en 2001, juste après le 11 septembre, les avions, et pour Detroit, étaient vides. Ouais. On était 5 dans l'avion Boeing de 400 places.
0: Incroyable.
1: Et quand je suis arrivé, j'ai demandé, on a un hôtel? Non, vous habitez chez eux, parce qu'ils n'ont pas d'argent, il n'y avait pas les moyens de nous payer un hôtel. Donc on dormait sur un canapé avec le photographe de Rock'n'Folk, on était sur le canapé des White Stripes. On les a connus comme jamais personne connaîtra un groupe qu'on a passé 2 jours
0: chez
1: eux. J'aimais beaucoup le jukebox de Jack White. Je savais qu'il irait loin parce qu'il y avait... Il n'y avait pas une faute de goût dans son jukebox. Ça allait des Ramones à Chuck Berry, mais il y avait vraiment les morceaux qu'il fallait.
0: En parlant, tiens, de goût impeccable, vous qui aimez les podcasts, les amis, je vous recommande Rolling Philman. Ça, c'est nouveau. C'est votre nouvelle émission mensuelle, Philippe, avec Alma Rota de Rolling Stone Magazine, Rolling Stone France. Vous êtes ensemble et c'est Rolling Philman. Chaque épisode autour de l'actualité musicale et d'une légende. La première légende, écoutez, c'était pas mal, c'était Pink Floyd. Et le deuxième épisode sortira la semaine prochaine.
1: Et ça sera autour de Bowie. Et puis, il y aura des surprises. Il y a des invités. Alors là, on se lâche parce qu'on fait ce qu'on veut.
0: Ah bah,
1: quoi.
0: Podcast, c'est liberté totale.
1: C'est liberté totale. On a pu passer un morceau de Pink Floyd de 25 minutes dans la première émission. Enfin, personne ne l'a fait au monde, ce coup-là. Et on a des gens, enfin, on a eu 320 000 personnes qui ont regardé, écouté le podcast, le premier épisode. Donc, bon, Alma est très très contente, moi aussi, parce que c'est une nouvelle aventure. Là aussi, quoi, c'est différent de tout. Moi, j'ai connu toutes les radios de France. J'ai été sur toutes les radios de France. Et là, je suis indépendant avec ce podcast Rolling Philman.
0: Ça vous va bien, l'indépendance, Philippe Manœuvre. Merci d'être venu nous voir.
1: Mais merci, Émilie.
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1: Vous écoutez Sierra Marios avec Mort à la guerre, chanson co-signée avec Serge Lama.

0: Gira Mario, c'est un artiste complet qui collabore régulièrement avec Fabienne Thibault, Pierre Billon, Gérard Lenormand ou Didier Barbelivien. Et qui partage sa vie entre le soleil d'Ardèche, Marseille, sa ville natale, et Paris. Guerre, premier extrait de l'album Auteur de France de Sierra Marios. Un coup de cœur ici de Romardèche.
1: Mort à la guerre.
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3: Aujourd'hui, je vous amène à Montgivray et devant moi, il y a un château. Mais ce château, c'est aussi la mairie de Montgivray. Mais cette mairie, avant, eh ben, c'était autre chose. À qui appartenait ce château? Vous allez le savoir tout de suite.
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3: Pour vous présenter cette magnifique mairie de Montgivray, je suis avec Annick Dussault, attachée de conservation au patrimoine du pays de Georges Sand. Bonjour Annick.
6: Bonjour.
3: Alors là, on est devant un très beau bâtiment.
6: Oui, là, c'est vraiment un château. Bon, un château qui a été très remanié au 19e siècle, donc avec cette entrée de tourelles là, qui marque bien la porte. C'était une seigneurie avec un château fort, bon, qui a eu plein de péripéties puisqu'il a fini par brûler pendant la guerre de Cent Ans, en 1360. Mais tel qu'on le voit là, évidemment, il a été complètement remanié au 19e, parce qu'à ce moment-là, dans les années 1840, c'est le demi-frère de Georges Sand, Hippolyte Chatiron, qui rachète ce château pour y installer sa famille. Donc il était tout près de Nohant. Et puis un peu plus tard, c'est même la fille de Georges Sand, Solange, en 1875, qui décide de s'installer elle aussi, qui souhaite un peu se rapprocher de sa mère et de Nohant. Même si ça ne plaisait pas forcément beaucoup à Georges Sand. Mais bon, elle s'installe dans ce château et c'est elle qui fait faire aussi des travaux au fameux architecte d'Auvergne, hein, qui refait notamment toute l'entrée. Voilà, mais c'était la mode de l'époque.
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3: Comment est-ce que ce château s'est devenu la mairie?
6: En fait, en 1956, le château est à vendre et c'est la commune qui s'en porte acquéreur et qui décide d'y installer sa mairie et qui a fait encore des travaux tout récemment.
3: Est-ce qu'on peut dire que c'est l'une des plus belles mairies?
6: Ah, ça, c'est quand même certainement parmi les plus belles de l'Indre, hein, certainement.
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7: Dans le Nord-Pas-de-Calais, dès que les beaux jours reviennent, il n'y a pas que les shorts et les jupes qui font leur réapparition.
8: Je m'appelle Marc Osselet et je suis glacier artisanal dans le Pas-de-Calais.
7: Alors Marc, c'est quoi votre histoire? Vous avez été longtemps éloigné de la région, non?
8: Moi, je suis né à Lens, en 81. Quand j'ai eu 7 ans, mes parents, ils ont quitté la France pour partir en Polynésie française. Donc j'ai grandi à Tahiti et je suis revenu vivre en France sur mes terres, j'ai envie de dire, en 2011. Aujourd'hui, j'ai eu un petit parcours qui a fait qu'aujourd'hui, j'ai monté mon entreprise en 2019 et on fabrique des glaces artisanales à l'étrême.
7: Et à Tahiti, vous étiez déjà en train de fabriquer des glaces?
8: Oui, oui. Pendant presque 7 ans aussi, mon père avait racheté une fabrique de glace là-bas et on servait tous les archipels de Polynésie en glace pour la restauration, les hôtels, les cafés, les restaurants, et je me suis régalé là-dedans. Et c'est là que j'ai appris à découvrir tout ce qui est le goût, les produits locaux, exotiques, etc. L'appétence sur le goût et le produit, ouais.
7: Partir en vacances à Tahiti et vivre à Tahiti, c'est deux choses qui n'ont rien à voir, c'est très différent j'imagine.
8: C'est toujours pareil, c'est différent, c'est comme, faut comparer ça à la vie dans un village, parce que tout le monde se connaît à peu près. Moi je crois que j'ai jamais passé une fois à aller faire mes courses dans un supermarché sans croiser quelqu'un que je connaissais, donc c'est comme un village, c'est la belle vie quoi. C'est quand on s'en va qu'on se rend compte qu'avoir la mer à proximité, l'océan, la mer bleue, les lagons et puis Moréa qui est juste en face, c'est quand on s'en rend plus trop compte. Quand on y est, ça paraît évident, mais quand on en part, on a effectivement ce manque qui revient, quoi.
7: Revenons à la crème glacée. Il paraît que c'est dans le Nord-Pas-de-Calais qu'on en mange le plus, c'est vrai?
8: Il fait pas très beau dans notre secteur, donc on se réchauffe avec des produits froids, j'en sais rien, ça réchauffe le cœur.
7: Et qu'est-ce qu'elles ont de commun avec Tahiti, vos crèmes glacées?
8: La générosité, parce que là-bas c'est une population qui est très généreuse, très accueillante. Là-bas il y a pas de règles, c'est-à-dire tu passes, t'es là, bah viens, on t'accueille, tu manges. Enfin, c'est vraiment rassembleur. Et moi je pense que dans l'éthique que j'ai de mes recettes, c'est ça, c'est de la générosité, de l'intensité, du goût, donner du goût quoi. Voilà, et de l'amour dans ce qu'on fait. Ça c'est très important. Alors moi c'est ici à l'Étrême où j'ai eu la chance de pouvoir m'installer dans notre entreprise Les Glaces de Marc, juste en face de chez Roquette, où on essaye de vraiment respecter la tradition de l'authenticité, de la naturalité, de la générosité, comme j'ai pu connaître à Tahiti et dans le cœur des gens du Nord-Pas-de-Calais.
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5: Tout ce qui a trait au caractère des humaines et des humains, j'adore. Je trouve que la langue occitane se délecte à qualifier les comportements humains. Roumé, je savais que tout le monde connaît Kéomo. C'est un bon exemple. Hein. Tu pourrais faire un sourire plutôt que de roumé. Roumé. Comme ce mot l'indique dans sa construction, ça grogne, ça fait trembler les murs. Quelqu'un qui roume, c'est un râleur d'excellence. T'as voulu faire les courses? On y est. C'est plus le moment des roumas, mon grand. Ce n'est plus le moment de râler, ok? Plutôt que de roumer, on finit vite et on rentre. Roumer, ok? Vous connaissez, bon. Et si je dis marouner, marouna, c'est la même chose. Dans le mot, le R roulé nous montre une personne qui râle aussi, qui bougonne. Il marronne comme un burga au kevonvou, non. Il râle comme un frelon qui vrombit. Roumé, marronné. Faites vos courses, mesdames et messieurs. Allez, adieu.

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1: Pierre Nus s'installe pour les astuces de sa mamama. Bonjour Pierre.
2: Guten Morgen, Hubert. Und salut Bissam.
1: Info pour celles et ceux qui viennent de découvrir peut-être une rayure sur un de leurs meubles.
2: Hop là, je vais d'en passer. Oui, ça arrive, hein. Une dent de chien, une griffe de chat, un jouet de bébé. Les roues des camions en plastique, ça laisse des traces des fois. Bon, un petit choc, ça peut parfois abîmer vos meubles préférés, mais ma mamama m'a rassuré. Elle m'a dit d'acheter des noix. Alors c'est pas parce que je porte le même patronyme que j'en fais la promotion, mais le cerneau de noix est riche en huile et graisse naturelle. Mais c'est l'intérieur de la noix, calme. N'y allez pas avec la coquille pour frotter sur le meuble, ça va empirer les choses. Vous frottez le cerneau directement sur la rayure en allant dans le sens du grain du bois. Bon, vous faut un peu frotter, hein.
3: Vous frottez longtemps. Un petit peu quand même.
2: Voilà, faut que l'huile sorte et il faut laisser agir l'huile pendant environ 5 à 10 minutes pour qu'elle pénètre le bois. L'huile libérée va dans la rayure, ça aide à nourrir le bois sec qui est exposé par la rayure et surtout les pigments naturels de la noix vont aider à teindre la rayure. Et ça va mieux correspondre à la couleur du bois qui l'environne, ça la rend beaucoup moins visible cette rayure. Ensuite, vous laissez agir, vous essuyez l'excès d'huile avec un chiffon doux et propre, n'y allez pas avec le côté vert de l'éponge, Cal, et vous lustrez légèrement la zone. Alors ça fonctionne beaucoup mieux sur les rayures peu profondes et sur les bois dont la couleur est proche de celle du cerneau de noix, donc un brun assez clair. Les meubles verts ou rouges, vous oubliez.
3: Oui, bah,
2: merci ma maman.
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4: Et bonjour. Ça va, vous allez bien?
5: Ça va bien et vous?
4: Allez, oui.

0: ça va très bien, merci.
1: Bon, alors on est ici dans l'univers de l'Italie.
0: C'est ça, Little Italy. Voilà.
1: Little Italy, ici, avenue de Grande-Bretagne à Perpignan.
0: Exactement, depuis 2010, je crois. Je suis installé depuis...
1: Vous comptez plus?
0: Non, je compte plus. Les années sont passées assez vite.
1: Alors ça s'appelle Peperoncino.
0: Oui, il s'appelle Peperoncino parce que
1: Peperoncino. Ah, Peperoncino, pardon. Voilà. Et alors, ça, c'est le nom d'un petit légume.
0: Ça, c'est le nom de piment.
1: Alors, c'est très, très sympa chez vous. Hein. Ça sent bon l'Italie. On a d'un côté l'épicerie, Renato, avec des produits que vous ramenez d'Italie. Et de quelle région précisément?
0: L'importation de mes produits, c'est direct. J'importe directement mes produits. Pour ce qui concerne aussi les pâtes, le vin, l'huile d'olive et tout le reste. Donc, je mets l'accent, bien évidemment, sur ma région. Je suis napolitaine d'origine, donc sur la campagne. Et sur le sud de l'Italie. Je néglige pas le nord. Il y a des régions comme la Lombardie, le Piémonte, l'Emilia-Romagne qui nous amènent des choses magnifiques. Rien que le jambon de Parme, le parmesan et tout ça.
1: Et alors là, justement, vous avez quoi sous la vitrine?
0: Le gorgonzola mascarpone. Il y a le produit phare de ces derniers temps, que c'est ce que vous appelez en France le bajou de porc. C'est le guanciale di Maiale. C'est ce produit avec lequel on fait la carbonara, vous savez, le fameux plat.
1: Un peu de lard.
0: Oui, c'est comme du lard, mais ça a une texture un peu différente, voilà.
1: Ça, c'est essentiel au carbonara.
0: Ah, c'est un must. Si vous n'avez pas ça, vous la faites pas, voilà. Et après les jambons, tout est à la coupe. Souvent, mes clients me sollicitent pour des plats de charcuterie composée. Disons, bah, j'appelle ça la raclette à l'italienne parce qu'ils me demandent des plats de charcuterie pour faire leur raclette. Et voilà.
1: Bon, vous avez un tablier, Renato, et pour cause, de l'autre côté, il y a votre cuisine.
0: Oui, donc ça, c'est ma petite cuisine. Elle est complètement ouverte. Le fait d'avoir la cuisine ouverte, c'est un concept tout à fait italien et surtout de chez moi.
1: C'est ça les peperoncino?
0: Ouais,
1: vous allez mettre dans quel plat?
0: Ça, on les met un peu de partout. Hein. Franchement, on les utilise un peu de partout. Notamment, il y a des pâtes qu'on fait, la pasta aglio, olio et peperoncino. C'est la plus simple des recettes de pâtes. Juste un fil d'huile d'olive, de l'ail et del peperoncino, comme ça, que vous pouvez aussi casser avec vos mains. Et voilà, sa sauce est prête, on passe à table.
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3: À Clioscles aujourd'hui, joli village perché de la Drôme, avec Marie Bolaton dans la fabrique de poterie.
4: C'est un lieu qui est vraiment historique, qui existe depuis 1903. Il y a des ateliers de fabrication qui sont en activité du lundi au vendredi, tous les jours de l'année. Les gens peuvent venir nous voir. Et il y a une boutique où on peut acheter les pots qu'on produit dans l'atelier. Et la particularité de notre lieu, c'est que vraiment tout est fait sur place. Donc la terre vient du village, elle est travaillée dans les ateliers, cuite dans les ateliers, décorée dans les ateliers et elle est mise en boutique après. Et une autre particularité, c'est que dans les années 60, à partir du moment où les pièces sont un petit peu diversifiées, il y a une personne qui a tenu cette poterie, Philippe Sourdive, qui a mis en place beaucoup plus le décor. Donc on a deux styles de décor, on va dire aujourd'hui dans notre fabrication. On a un décor qu'on appelle décor à la poire et on vient dessiner à main levée un décor sur les pièces, donc sur des assiettes, des saladiers, etc. Et on a un deuxième type de décor qu'on appelle le décor fin, ou décor au clou. Historiquement, et on le fait encore un petit peu, on dessine avec un clou, donc un vrai clou de bricolage assez long. On vient graver la terre, le contraste entre la couleur qui est appliquée et le dessin qui permet de révéler la terre qui est en dessous, va vraiment mettre en valeur un dessin qu'on vient ensuite colorer. On est réputé pour ce décor fin.
3: Et donc aujourd'hui, pendant qu'Anastasia nous accueille dans la boutique, quatre potiers travaillent à la production.
4: En fait, on est salariés de la fabrique de poterie de Cliuscla, donc on travaille uniquement pour cette fabrique. Même si c'est une fabrication en série, chaque pièce reste unique parce qu'elles sont toutes faites à la main. Il y a deux personnes qui sont dédiées au tournage aujourd'hui. Zoé Le Camus et qui, elle, travaille dans la fabrique. Et un tourneur itinérant qui vient une fois par mois à peu près, qui s'appelle Béranger du Tertre. Après, on a d'autres façons de fabriquer des pièces qui ne sont pas du tournage. On a une calibreuse, notamment, où on vient presser une boule de terre dans un moule en plâtre. C'est le cas notamment d'assiettes. Et donc là, j'ai un autre collègue qui fait plutôt la calibreuse qui s'appelle Boris Dasnias-Mundler. Et puis, on a aussi une autre manière de fabriquer qui s'appelle l'estampage. Donc là, c'est ma collègue Émilie McGuinness. Et donc là, on vient créer une plaque de terre avec une machine qui s'appelle une croûteuse qui vient faire une grande plaque et qu'on vient mouler sur un moule en bosse pour certains plats, notamment les plats à gaudron qui ont des finitions bien particulières. Donc ça nous permet d'avoir différents styles de poterie. Et après, donc ces pièces peuvent être décorées. Et donc là, on est deux décoratrices dans la poterie, donc Émilie McGuinness et puis moi-même, Marie Bolaton. Mais ce qui est particulier à cette poterie, c'est qu'on fait de ce qu'on appelle de la terre vernissée. Donc c'est de la terre donc il y a, entre guillemets, basse température, environ 1000 degrés. Et on utilise la terre du village, donc qui est extraite dans une carrière qui est à 50 mètres de la poterie.
3: Et alors, cette terre a toujours fait le bonheur des villageois, puisque les premières traces écrites de l'activité potière de Kliuskla datent du Xe siècle. Et au XIXe, il y avait une cinquantaine de potiers indépendants dans le village. Et puis ensuite, au début du XXe siècle, la concurrence de nouveaux matériaux a obligé les potiers à se réinventer. Et c'est Marius Anjalerasse qui a invité les potiers à se regrouper et a donc créé la fabrique de poterie de Kliuskla, un modèle de production complet qui a tenu jusque dans les années 50.
4: Ensuite, c'est Monsieur Sourdif qui a repris encore pendant des années, puis ses deux fils. Il y a juste une petite fermeture dans toute l'histoire de la poterie entre 2012 et 2017. Et c'est à cette période que la mairie a décidé de racheter l'ensemble des bâtiments et des lieux. Ça a été un peu le nouveau tournant, puisque c'est une SIC qui a été créée dans une société coopérative d'intérêt collectif. C'est vraiment une entreprise patrimoniale. Ça se sent dès qu'on arrive dans les lieux. Ça a vraiment beaucoup de cachet et beaucoup de charme.
3: Alors pour en profiter, rendez-vous donc ici dans la fabrique de poterie à Kliuskla ou sur ici.fr, rubrique circuit court.
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1: Bonjour Médéric Gasquet-Cérus.
2: Bonjour Philippe, bonjour tout le monde.
1: Notre linguiste marseillais, Médé, vous avez un joli menu tiens, à nous proposer aujourd'hui.
2: Ah oui, il y a quelques semaines, on a beaucoup parlé de ce chiffre, vous vous souvenez. Les trois quarts des établissements de restauration du 15e arrondissement de Marseille sont des fast-food.
1: Ouais.
2: Ce qui pose bien sûr plein de questions, et notamment en termes de vie de quartier, de sociabilité et d'économie, et bien sûr de santé, car on est ce que l'on mange. Et souvent, ce que l'on mange, ben, c'est pas bon. Pas bon au goût, mais surtout pas bon pour la santé. Colorants, additifs, sorbate de trompation, acide trichydrique, j'invente, trucs en tox ou plastoc, réchauffé dans des barquettas au goût fadas. On trouve ça dans certains fast-food, bien sûr, mais pas tous, meufs, ne pas tout confondre, mais aussi dans beaucoup de cantines où vont manger les minots, dans les rayons de supermarché, mais aussi dans la restauration collective, mais aussi dans certains restaurants, oui, attrape-touristes ou attrape-couillons, ou restos plus ou moins branchés, ou brasseries de cake, mais qui grattent sur la qualité. Et j'ajoute, je pense aussi à cette boulangerie-pâtisserie, que je ne nommerai pas, mais où j'ai acheté récemment des bugnes, des mini-bugnes, vous voyez, toutes petites comme ça, là. Un euro pièce, déjà. Ouais. Franchement, j'étais là-bas pour acheter 8 bignes. C'était grasse, mais grasse, pas bonne, écœurante, et ça m'a fait rouméguer quand je pense que mon grand-père était boulanger. Bref, voilà.
1: Ouais.
2: Je pense aussi à ces platées de pâtes trop cuites ou de ricolés estouffe-gari. Je pense à ces carottes râpées orange fluo qu'on dirait qu'elles sont surlignées ou surligneurs, vous voyez. Je pense à ces choux qui sentent les scaoufis. Je pense à cette salade rasqueuse qui n'a jamais vu la terre et qu'on vous met dans un coin d'assiette comme ça, à côté du steak rasqueux lui aussi. Je pense à ces brocolis mouligas, ces gorgés d'eau. Je pense à ce surimi orange fluo, lui aussi, qui contient tout sauf du crabe, et il a plus la tête des cheveux de Trump qu'autre chose. Je pense à ces desserts goût fraise, sans que jamais aucune fraise n'ait justement ramené sa fraise dans l'emballage.
1: Ouais.
2: Bon bref, voilà. Il y a un moulon d'autres choses aussi appétissantes que les fameuses cigarettes de Bordy et de Cigalon, de Pagnol, cigarettes de Bordy, autrement dit, les cannellonis dans lesquels on refourgue tout ce qui n'a pas été mangé de la semaine. Tout ça n'a aucun goût, ou comme le chante le groupe Quartier Nord, en utilisant l'expression de chez nous, ça n'a ni goût, ni gouste.

0: dire. 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
1: 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Dans notre parler, nigou nigouste, c'est une expression qui veut bien dire ce qu'elle veut dire, et une tournure qui insiste sur la fadeur d'un plat, d'un aliment ou même d'un événement. Nigou nigouste, avec prononciation du S originel que l'on retrouve dans le provençal gustus, goûteux, et qui a été remplacé depuis par l'accent circonflexe dans notre orthographe moderne. Le tout venant de la locution provençale nave nigou nigouste. Et pourtant, en Provence, nous en avons des choses qui ont du goût, de bons produits, de bonnes recettes traditionnelles, des plats gustus comme les pieds paquets, la daube ou l'aïoli, même si Pierre Blasi donne comme exemple son aïoli, il a ni goût ni gouste. Ouais, il faut le faire un aïoli sans goût quand même. Hein. Oui, c'est ce qu'on appelle chez nous, désolé, aussi un aïoli de parisien. Mais meuf, il ne faut pas tout mettre dans le même panier. Il y a des fast-foods de qualité qui font de très bons burgers, des snacks où l'on mange de très bons sandwichs, de très bons kebabs, et merci à eux d'être là le midi ou en fin de soirée ou quand on rentre du stade, moi j'apprécie. Chacun ses goûts, mais parfois chacun ses dégoûts, voire ses égouts. Vive le bon goût, car le fada, ça rend fada.
0: Pour vous dire,
2: c'est aussi bon que l'aïoli. C'est Médéric Gasquet-Séry sur Marseille tous les matins. À demain, Médé.
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4: On prend de la hauteur aujourd'hui à Montarcher, un village qui cumule plusieurs particularités. D'abord, c'est le plus haut village de la Loire, à 1160 mètres d'altitude. C'est une des plus petites communes du département, en superficie aussi. Et puis le lieu où a été produit une archive presque unique en France. Pour nous en parler, j'accueille aujourd'hui Sarah Duris. Bonjour Sarah.
5: Bonjour Eddy.
4: Guide conférencière à l'Office du Tourisme Loire-Forêt. Quelle est l'histoire de ce document si rare et ancien ?
5: Il s'agit d'un registre d'état civil. Il recense les naissances, les mariages et les décès sur la commune de Montarcher. Mais ce qui fait qu'il est tout à fait exceptionnel, c'est la date à laquelle ce registre débute, 1468, soit la fin de la période médiévale.
4: Est-ce que cela veut dire qu'il n'y avait pas de registre d'état civil avant ?
5: Non. L'obligation de produire un document comme celui-ci est ordonnée par l'État au XVIe siècle. Et cette ordonnance n'est pas toujours bien respectée par les paroissiens. Ici, la population est recensée avec 70 ans d'avance.
4: Est-ce qu'on connaît l'auteur de cette archive ?
5: Oui, c'est le prêtre de Montarcher, nommé Claude Ferrier, qui a tenu le registre pendant 49 ans. On y lit les noms, les dates et même les métiers des anciens archimontois, mais aussi la météo.
4: Ah, ça m'intéresse. Est-ce que les conditions climatiques de l'époque étaient bonnes ?
5: Alors, c'est difficile à dire parce que ce sont principalement les mauvaises années qui sont inscrites. On lit des sécheresses, des tempêtes et même un tremblement de terre. En 1543, suite à une invasion de chenilles ayant entraîné une famine, l'évêque du Puy prend une mesure exceptionnelle, excommunier les fameux insectes. On vous laisse juge de l'efficacité de cette mesure. Il évoque aussi les épisodes de peste.
4: Des documents qui renferment de drôles de surprises. Où est-il conservé aujourd'hui ce fameux document ?
5: Il est gardé précieusement aux archives départementales à Saint-Étienne. Il a longtemps été le plus ancien registre d'état civil de France et donc a été présenté lors d'une exposition universelle à Paris. Aujourd'hui, c'est le deuxième plus ancien de l'Hexagone, mais c'est le mieux conservé des deux.
4: Un véritable trésor qui témoigne de la vie des habitants de Montarcher. D'autres histoires et légendes sont à découvrir sur place, notamment lors des visites guidées menées par les guides de l'Office du Tourisme Loire-Forêt. Merci Sarah Duris.
5: Merci.
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6: Victor Hugo est venu à Reims à plusieurs reprises, et notamment lors du sacre de Charles X, le 29 mai 1825. Charles X qui a succédé à son frère, Louis XVIII, quelques mois plus tôt, en octobre 1824. Depuis 10 ans, en fait, les Bourbons ont retrouvé le trône après la chute de Napoléon et l'entrée dans la période dite de la Restauration. Louis XVIII n'avait pas souhaité renouer avec la tradition du sacre. La Révolution restait présente dans les esprits, puis sa santé fragile rendait une longue cérémonie difficile pour lui. Charles X, lui, choisit l'option inverse. Le souverain entend affirmer la légitimité monarchique par un retour aux rites ancestraux. La cathédrale Notre-Dame de Reims accueille la cérémonie et c'est une véritable parade en ville. Un cortège royal avec bannières, soldats, les dignitaires du royaume et les membres de la famille royale qui composent donc cette procession spectaculaire. Parmi les invités figure un jeune écrivain de 23 ans, Victor Hugo. Et il est invité officiellement à cet événement car il ne cache pas son penchant royaliste. Mais je n'ai pas dupe. S'il est convié au sacre royal, c'est pour en écrire tout le bien qu'il en pense. Le roi a demandé si j'étais ici. Je suis effrayé de ce qu'ils attendent de moi, précise-t-il à sa femme Adèle dans une lettre. Il en profite tout de même pour faire un peu de tourisme. Et comme tout écrivain qui se respecte, il observe et prend des notes. Il passe notamment rue de Venise et tombe sur une jeune femme dans une cour de la rue Folpen. C'est une gitane qui danse. Il poursuit sa balade dans le quartier Saint-Remy et s'arrête devant la basilique pour en faire la découverte. Il croise un petit homme d'une trentaine d'années. Il est bossu. C'est en fait le sonneur de cloche de la basilique. Tout cela inspire Victor Hugo pour l'écriture des personnages principaux de son roman Notre-Dame de Paris, publié en 1831. Le bossu sera Quasimodo et la gitane devient bohémienne sous le nom d'Esmeralda. Les héros de Notre-Dame de Paris, imaginés à Reims, c'est l'un des trésors de Champagne-Ardenne.
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1: Pour moi, c'est compliqué parce que la personne qui pleure, elle me fait beaucoup de peine. Bah, après, moi aussi, je pleure parce qu'elle m'a fait beaucoup trop de peine et que voilà.
2: Pour moi, c'est difficile parce que parfois, la personne, elle est très, très, très énervée, donc elle veut pas nous écouter. Sauf que nous, on a envie de, par exemple, redevenir amis avec elle. Mais elle, elle voudra pas forcément, donc du coup, c'est dur de lui dire pardon.
3: Eh ben, des fois, ça peut être compliqué, parce que ça dépend dans quelle situation tu es. Et puis même, des fois, ça peut être dur de pardonner une personne, parce que ça se trouve, des fois, elle t'a fait beaucoup trop de peine, ou qu'elle t'a fait quelque chose que t'as vraiment pas aimé.
4: C'est facile de dire pardon, mais des fois, selon la situation, et ben, les autres, ils vont dire que c'est trop tard.
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5: Salut Brice Izel.
6: Qui êtes-vous? Qu'est-ce que vous faites ici et à qui ai-je l'honneur?
5: Je m'appelle Jérémy Thierry.
7: C'est quoi ces prénoms? Qui s'appelle comme ça?
8: C'est Jérémy.
9: Tu as quel âge, mon grand?
5: J'ai 34 ans et je suis chocolatier glacier.
6: Bah, c'est super, c'est ce que tu voulais. Tiens, je t'ai amené un peu de glace, mûre pistache.
5: Et je suis dans les petits bonheurs.
10: On va se régaler.
11: Il va manger.
8: Et elle est où ta maison?
5: Je suis de la forêt Fouesnant, je vis à la forêt Fouesnant, j'ai grandi à la forêt Fouesnant, j'étais à l'école à la forêt Fouesnant.
12: C'est bon, on a compris.
5: Et si j'avais à la caractériser, c'est la mer forcément. C'est une commune du littoral avec un des plus gros ports de...
6: De quoi ?
5: Plus gros ports de plaisance de la région.
6: Ah ouais ?
5: Donc on y passe beaucoup de temps.
13: Et le temps, c'est de l'argent aussi.
5: Il y a beaucoup de boulot aussi à la forêt Fouesnant, donc on n'a pas trop le temps d'en profiter. Mais il y a les Glélans, l'archipel des Glélans. On y passe souvent des vacances, des week-ends, des soirées, histoire de décompresser après des journées compliquées au boulot. On a de la chance d'avoir un petit paradis comme ça à 30 minutes de navigation de la côte.
8: C'est un endroit magnifique.
6: Allez, on va se balader.
5: Mon coin préféré quand je me balade, c'est le lac de Guerre-les-Dents. Il y a plein de petites balades sympas à faire au départ de Guerre, où il y a une station nautique, une base nautique avec de quoi faire du pédalo.
14: En pédalo, mais c'est que c'est pas tellement la saison pour faire du pédalo.
5: Il y a une petite plage de sable blanc, voilà, il y a des restos, des bars, je trouve ça sympa, ça nous évade un peu. D'autant plus quand il est vidé, ça n'arrive pas souvent, mais on peut découvrir ce paysage lunaire et puis les maisons qui ont été ensevelies par les eaux. Qui sont découvertes.
15: Ça se passe sur la Lune, tout ça?
5: Quand tu marches dessus, le sol est souple, et puis ça fait des grands cratères comme si on était sur la Lune, quoi.
8: Tu veux voir mon coucher de soleil?
6: Non, sans blague, c'est pas la peine.
16: Ce matin, exercice d'expression orale.
5: L'expression bretonne que j'utilise et dont j'ai été martelé, mon grand-père le disait souvent, non dégueu.
17: Mais du rythme, du mouvement, mettez-y vos poyaux, dans de gueux.
5: Non dégueu.
18: Pas un gueux, j'en prie, Jean-Pierre aussi est un gueux, ça l'empêche pas d'être un mari sympa.
17: Lui un gueux,
5: Et en général, quand il disait ça, fallait courir. Allez, salut.
17: Allez, bonne santé, les gueux.
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19: Bonjour Johan.
20: Salut Manu.
19: Merci de nous accueillir à Issoudun pour parler d'un jeu. Un jeu d'arcade comme on en trouve de temps en temps et ça nous émerveille.
20: Ça, c'est super parce que ça nous rappelle notre jeunesse quand on allait dans les bistrots et qu'on jouait aux bornes arcade. Donc là, tu vois, ça vient d'arriver. On a un copain qui est très talentueux et qui reconditionne et restaure entièrement des bornes arcade typiques du début des années 80. C'est la référence. Il les reconditionne entièrement, il les restaure entièrement. Elle est dans son aspect d'origine, vintage, tu vois, toute la déco et la caisse sont vintage. Et puis lui, ce qu'il propose, c'est d'intégrer une nouvelle carte et puis de nous proposer tous les jeux d'arcade qui existent dedans. Donc là, je crois qu'on a on doit avoir une borne où il y a plus de 600 jeux avec tous les, évidemment, les Pac-Man, les Space Invaders et tout ça. Et elle est complètement dans son état d'origine, mais avec un nouveau processeur où on peut accéder à tous les jeux qu'on a aimés quand on était plus jeune. ça, c'est vraiment une pièce de collègue, mais qui marche, qui est révisée et qui est très, très, très, très plaisante et très déco surtout.
19: Hein. Remis en état, ça coûte combien ça ?
20: Elle est proposée dans les 1400 euros et c'est vraiment un prix très raisonnable parce que, encore une fois, on a accès dedans à plus de 600 jeux avec tous les jeux de l'époque. Et puis, on a un vrai look vintage. C'est déco pour quelqu'un qui a envie de se faire une pièce à la maison, une pièce de jeu ou un bar, etc. Enfin, ça s'intègre évidemment partout.
19: Johan, je t'arrête, je vais lâcher le micro, puis je vais m'installer.
20: Bah oui,
19: oh là là, parti.
20: Voilà,
19: et je le valide. Hein.
20: Tu le valides, celui-là. Ah oui. Bah évidemment, mais ça c'est super, c'est notre jeunesse, et puis ça revient beaucoup à la mode, c'est très tendance.
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9: Bonjour à toutes et tous, Thierry Sagarloïto pour Affaires Classées, le podcast. Nous sommes en juin 1884. Un vieil homme habitant le village sous le teint d'Escule est sauvagement assassiné dans une auberge du village voisin de Lannes en Barétous. Qui lui en voulait donc et pourquoi ? Réponse dans un instant.
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9: Au village sous le teint d'Escule vivait naguère un certain Joseph Larras. Cet ouvrier d'origine espagnole, âgé de 58 ans, était vaillant, bien que de santé assez faible. Sa sobriété et ses habitudes économes le rendaient, disait-on, à l'abri du besoin. D'origine modeste, Joseph n'hésitait jamais à faire état du fruit de son labeur, des espèces sonnantes et trébuchantes qu'il trimballait fièrement dans sa ceinture. Le soir venu, au troquet du coin, cela devenait même un sujet de plaisanterie. Combien avait-il exactement dans sa poche ? 1600 ? 1800 francs ? Nul ne savait vraiment. Nous sommes en 1884 et pour l'époque, ce joli pécule a de quoi susciter l'admiration, la jalousie, voire même aiguiser l'appétit de sujets peu fréquentables. Joseph eut un jour le malheur de prêter une somme d'argent à une certaine Madeleine. L'intéressée était connue dans les environs et pour cause. Elle tenait dans le village de Lannes en Barétous un cabaret où les hommes du canton venaient volontiers s'encanailler lorsqu'ils le pouvaient. Des dames de joie y servaient de l'alcool à volonté avant de faire commerce de leur charme. Ladite Madeleine flaira sans peine le pigeon. Malgré son inconduite notoire, elle put approcher Joseph et le convaincre de lui prêter une petite partie de son bas de laine. Les mois passèrent et le brave ouvrier eut toutes les peines du monde à se faire rembourser. Le 1er juin, il finit par se rendre chez sa débitrice, laquelle, pas gênée pour deux sous, le reçut très amicalement en lui offrant à boire et à manger. La nuit suivante s'avéra cauchemardesque pour le pauvre Joseph qui fut pris de fortes douleurs au ventre.
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9: 3 jours durant, Joseph fut contraint de garder le lit, incapable de tenir sur ses deux pieds. Quand son médecin se présenta, il diagnostiqua sans mal une tentative d'empoisonnement. Un crime très en vogue à l'époque. Il lui fallut une bonne semaine pour se rétablir. Une fois remis, le brave ouvrier aurait fort bien pu s'empresser de déposer plainte à la gendarmerie. Sauf que, en agissant ainsi, il risquait de faire une croix sur sa créance. Joseph choisit donc de ne rien dire afin de revenir de plus belle à la charge auprès de la vilaine Madeleine, laquelle ne fut guère rebutée par l'insuccès de son premier essai de l'empoisonner. Excitée par la convoitise du magot de Joseph, elle se décida cette fois à l'assassiner, non sans voler au préalable, le pognon avant de faire disparaître sa dépouille. Un projet préparé 13 jours durant. Le 10 juin 1884, comprenant que Joseph rechignait à se présenter au cabaret, Madeleine eut l'idée de solliciter l'aide d'un certain Bidard. Et selon le plan ourdi par la maquerelle du village de Lannes, le Basque devait se rendre au domicile du vieux Larras afin de lui demander un petit service, Bidart, recherchant soi-disant un guide connaissant comme sa poche les routes du royaume d'Espagne, devait accompagner deux dames qui se disaient désireuses de faire un pèlerinage à Saint-Jacques-de-Compostelle. L'idée consistait donc à mettre le marché en main à Joseph. Ah, la belle histoire. Sachant la perversité de sa voisine, Bidart eut un mauvais pressentiment et il se garda bien d'honorer la mission. Deuxième échec pour Madeleine, qui ne songea pas un instant à lâcher prise. Elle revint à la charge le lendemain, mais Bidart ne bougea pas.
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9: Peu importe, le 22 juin, la tenancière de cabaret change son fusil d'épaule. Elle recrute cette fois deux autres acolytes, Thérèse et Jeanne-Marie, qui iront frapper séance tenante à la porte du vieux Larras afin de lui demander de l'aide. Prétextant se rendre demain à Raqqa, les deux dames ont pour mission de convaincre le futur pigeon de leur montrer la route. Moyennant finance, évidemment. Flairant l'entourloupe, Larras refuse. Il profite de cette visite inattendue pour leur demander de passer le mot à Madeleine, qu'elle se dépêche d'éteindre sa dette, sans quoi il n'hésitera pas à la traduire en justice au tribunal d'Oloron. Ne voyant rien venir, l'ouvrier espagnol se présente le lendemain dès 7h chez la Madeleine, laquelle l'envoie promener au motif qu'elle dort et qu'il vaudrait mieux qu'il revienne à 16h. Assuré que Jo Larras se pointera ce soir, la tenancière de cabaret lui prépare cette fois un comité d'accueil plutôt musclé. Elle sollicite une nouvelle fois ses deux complices, Thérèse et Jeanne-Marie, afin qu'elles lui prêtent main forte. Et le plan fonctionnera à merveille. Tout commence vers 15h30. La fille aînée de Madeleine, postée en sentinelle sur le chemin, court à l'auberge afin de prévenir les trois mégères de l'arrivée imminente du vieil homme. Quelques instants plus tard, Larras frappe à la porte de l'auberge. L'endroit a l'air désert. Il entre. À peine franchit-il le seuil que Madeleine se rue sur lui afin de le jeter au sol, tandis que Jeanne-Marie claque la porte et ferme le loquet intérieur. Les deux dames empoignent violemment Joseph, le tirant dans une chambre de la maison. Mais vous l'avez compris, le pire est à venir.
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9: Thérèse, la troisième comparse, les rejoint. Elle s'empare des jambes de Joseph tandis que Jeanne-Marie lui maintient les bras. Madeleine exulte. Elle peut enfin faire la peau de son créancier et pour cela, elle l'étrangle de toutes ses forces avant de s'emparer d'une corde qu'elle a préparée pour l'occasion. Quelques minutes plus tard, le vieux Joseph pousse son dernier souffle. L'horrible Madeleine va enfin pouvoir s'emparer de la fameuse ceinture qui recèle les économies du malheureux. Le fameux magot caché n'était donc pas une légende. La tenancière sans scrupule arrache les liasses de billets. Elle en distribue quelques-uns à ses deux complices. 35 francs pour Thérèse, 25 francs pour Jeanne-Marie et le reste pour Madeleine. Leur bonheur sera pourtant de courte durée car, et elle ne l'avait pas prévu. Il y avait un témoin dehors, et c'est très gênant. Marc, un domestique trentenaire, a scruté le manège depuis la maison voisine. Il a vu l'arrivée du vieux Larras, il a surtout entendu ses cris et, ne le voyant pas reparaître, il a décidé d'aller jeter un œil dans l'auberge de l'horreur. Madeleine l'accueille, pas gênée pour deux sous. Aucune émotion ne traverse son visage. Marc jette un rapide coup d'œil, sans résultat. Il quitte les lieux, puis fait un rapide tour de maison, quand soudain, il aperçoit par une fenêtre le corps du malheureux gisant au sol d'une chambre du rez-de-chaussée. Le jeune domestique fait part de la macabre découverte à sa maîtresse, laquelle s'empresse d'alerter monsieur le maire. Le soir même, les gendarmes rappliquent à l'auberge de l'âne, suivi du juge de paix et du procureur. La perquisition commence. Elle durera toute la nuit.
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9: après de longues recherches, on finit par retrouver le cadavre du vieil homme. Il a été enveloppé dans un sac de toile, dissimulé entre le matelas et la paillasse d'un lit où dormait, détail macabre, le plus jeune fils de la maîtresse des lieux. Surprise en quasi flagrant délit, croyez-vous que les trois femmes avoueraient leur forfait? Même pas! Elles commencent par nier effrontément l'assassinat de leur proie, avant de se rejeter mutuellement les responsabilités les unes sur les autres. Les gendarmes n'auront pourtant guère de mal pour les confondre. Les trois mégères n'ont même pas eu le temps de dépenser l'argent qu'elles ont volé et qui traîne dans leur poche. La fouille des lieux livrera un autre indice. L'arsenic utilisé lors de la tentative d'empoisonnement du vieux Jo repose dans une boîte en métal. Détail accablant. Embarrés tous, comme en saoule, l'arrestation des trois mégères criminelles sème l'émoi. On savait certes que Madeleine traînait une sale réputation de mère maquerelle, mais de là à assassiner de sang-froid un vieil homme sans défense parce qu'il a eu le tort de réclamer le remboursement d'un prêt, somme toute modeste, il y a un pas. Voilà 10 ans que Joseph habitait la France. Le décès de son épouse n'a sans doute rien arrangé à son tempérament radin. N'ayant plus de contact avec ses trois enfants, il tuait donc le temps dans les troquets du coin, parlant sans doute beaucoup trop de ses économies planquées dans sa ceinture. Moralité, ton secret est ton sang, et si tu le partages, tu meurs. Le procès s'ouvre à Pau, devant la cour d'assises des Basses-Pyrénées, en décembre 1884. Verdict, Madeleine finira ses jours en prison, au bagne. Ses deux comparses purgeront, elles, 20 ans au cachot.
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9: Trois mégères dans le box, nous étions en 1884 sur les hauteurs de Soule et aux confins avec la vallée du Barétous. Je vous propose dans un prochain épisode d'aller dans la cour de l'hôpital de Bayonne un après-midi de mars 1980. Soudainement, en milieu d'après-midi vers 16h, une voiture explose. C'est la voiture du sous-préfet. Pourquoi cette explosion et par qui? Réponse dans un prochain numéro intitulé « Cheval de Troie ». À bientôt.
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12: Parfois dès l'enfance, on connaît son destin. Lionel Terray est à Grenoble le 25 juillet 1921. Sa famille, aisée, envisage pour lui un futur bourgeois, alors que lui n'a déjà que la montagne en tête. À 3 ans, il chausse les skis. À 5 ans, il cherche à escalader tout ce qu'il croise. Durant sa jeunesse, le grenoblois sèche régulièrement l'école pour aller crapahuter en montagne. Son déménagement à Chamonix pour accompagner son père malade ne va pas arranger les choses. À seulement 12 ans, il devient chef de cordée pour la première fois. Parallèlement, il se lance dans les sports de glisse et se taille en grandissant un petit palmarès, notamment en combiné descente slalom.
13: Ça c'est mes skis, ils ont fait deuxième à Grand-Montana, c'est ce qu'il a. Oh, j'ai une pêche les gars. Wouh !
12: Nous sommes alors en 1941, la future légende de l'alpinisme rentre à la formation Jeunesse et Montagne, ancêtre de l'UCPA. En plus de vivre pleinement sa passion, c'est là qu'il va rencontrer l'un de ses futurs grands amis, Gaston Rébuffat. C'est une nouvelle conception de la montagne que Lionel Terray découvre. Rébuffat, en avance sur son temps, anticipe déjà les ascensions de grands sommets. Pendant plusieurs années, les deux hommes alterneront expéditions en montagne et travaillent dans la ferme de Lionel. Leur coopération prendra une pause à la fin de la guerre. Lionel Terray entre dans la résistance où il intègre la mythique compagnie Stéphane.
21: Et bonjour !
12: Un groupe spécialisé dans le combat en montagne, encadré par les meilleurs alpinistes du moment. Leurs actions durant le conflit deviendront d'ailleurs une référence dans le domaine de la guérilla.
22: C'est le genre de type qui boirait un bidon d'essence pour pouvoir pisser sur ton feu de camp.
12: Après la guerre, la libération pour Lionel Terray, elle est autant politique que professionnelle. Il se lance définitivement et complètement dans l'alpinisme. Instructeur à l'école de haute montagne, moniteur de ski, puis guide de haute montagne, il aspire à protéger ce qu'il y a de plus important pour lui, sa liberté.
23: Belle activité, beau projet.
12: Il s'associe à cette époque à celui qu'il découvre lors d'une ascension et qui ne le lâchera plus, Louis Lachenal. Alliance de l'audace de Lachenal et de la réflexion de Terray, le duo démarre une des plus grandes épopées de l'ascension des Alpes.
24: Je vais faire le maximum, je me lance, je suis prêt.
12: Cette hardcore des mythiques enchaîne les performances et les records. La face nord des Grandes Jorasses, l'éperon nord des droites, la terrible face nord de Lager en Suisse qui leur prend seulement 2 jours.
1: Plus que quelques kilomètres et bientôt nous serons dans une bonne auberge.
12: Après ce dernier exploit, il est alors temps pour le duo de fusées alpines de se tourner vers un autre défi, direction l'Himalaya. Il participe à la seconde expédition pour tenter de monter au sommet de l'Annapurna, soit la première fois qu'un homme marcherait au-dessus de 8000 mètres. L'expédition est un succès. Si Herzog et Lachenal sont les seuls à atteindre le sommet, Lionel Terray jouera un rôle considérable de soutien, notamment en portant son ami qui avait les pieds gelés pendant la descente du sommet. Les Français rentrent à Orly et sont accueillis en héros.
2: J'avais des papillons dans le ventre, c'est comme ça.
12: Pendant les 14 années qui suivront, Lionel Terray continuera de réaliser des exploits. Que les sommets impossibles soit dans les Andes ou dans l'Himalaya, il laissera sa marque dans l'histoire de l'alpinisme.
3: Ce Lascar est une légende comme le grand Manitou.
12: Mais quelle que soit l'altitude ou l'expérience, le danger est toujours là. Le 19 septembre 1965, dans le Vercors, Lionel Terray chute avec un ami lors de l'ascension des arêtes du Gerbier. Leurs corps sont retrouvés quelques jours plus tard. Le monde de l'alpinisme se rendra à Chamonix, où le Grenoblois sera inhumé pour lui rendre hommage. Lionel Terray, l'un des plus grands alpinistes de l'histoire, est un Isérois, illustre Isérois.

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1: Auteur, compositeur, interprète, l'annécien Pierre Donoré, avec son optimisme militant, se définit comme un troubadour accroche-cœur. Amoureux des mots, de la vie, de l'amour, son nouveau single est une invitation à suivre ses envies et à passer à l'action.

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2: C'est la Camille Minute, votre chronique de la joie et de la bonne humeur. Aujourd'hui, on va parler des red flags. Alors, c'est quoi un red flag ? Un red flag, c'est littéralement un drapeau rouge. Dans la vraie vie, ça veut dire attention, danger. Fuis, cours, ne réponds pas à ce message. Le red flag, c'est le petit signal que ton cerveau voit, mais que ton cœur ignore, en disant « Non, mais ça va, je gère, on va gérer ». Le red flag, c'est pas encore une catastrophe, c'est l'annonce de la catastrophe. C'est le teaser du film d'horreur. Il dit « Je suis pas jaloux ». Par exemple, si le mec il dit « Je suis pas jaloux », mais il connaît l'heure de ta dernière connexion avant tout le monde, il est jaloux. Okay ? Si elle te dit « Ah, mais moi je suis très cool », mais qu'elle fouille dans ton téléphone, même quand il est éteint, elle est pas cool. Un red flag, c'est pas un défaut, c'est un avant-goût du problème. C'est quand quelqu'un te dit « Ah, moi je suis comme ça », et que toi, au lieu de partir, tu réponds « Ah, bah parfait ah, !» Non, fuis, cours ! Bref, les red flags, c'est simple. Si tu te dis « Ça va sûrement passer », eh ben ça passera pas. Voilà, c'est aussi simple que ça. Alors maintenant, ce que je vais faire, c'est que je vais vous lister, parce que l'être humain va toujours trop loin, des red flags vraiment exagérés, des red flags qu'on voit sur les réseaux sociaux qui sont vraiment... ça va beaucoup trop loin. Une fois, j'ai vu une vidéo, il y a une nana, elle a sorti. Moi, j'ai un red flag. Mon red flag, c'est les mecs qui tiennent la barre du métro dans le métro. Donc maintenant, en fait, faut choisir entre tomber par terre ou être célibataire. Il y a un mec, il a dit, une fille qui finit son assiette, c'est un red flag. Frérot, elle a juste faim. Hein. C'est pas toxique, c'est la dalle, ça s'appelle. Après, il y a des red flags. Il y a quelqu'un qui dit, moi, mon red flag, c'est quelqu'un qui met son réveil à 6h du matin, même le week-end. Excuse-le d'être pauvre, hein, il veut bosser, ce monsieur-là. Il y a quelqu'un qui a dit, voilà, moi, mon red flag, une personne qui aime l'eau plate. Donc en fait, si t'aimes pas les bulles, t'es toxique, quoi, t'es dangereux. J'ai vu aussi, mon red flag, c'est quelqu'un qui répond trop vite au message, ou trop lentement. Le bon timing, c'est jamais bon, quoi. Il y a un mec, il a dit, moi, mon red flag, c'est une fille qui dit, on verra. C'est pas un red flag, ça. C'est une promesse honnête. Et j'espère qu'elle le verra pas, le mec. Hein. À ce rythme-là, respirer va devenir un red flag. Bientôt, il aspire par le nez, c'est un red flag. Les gens, ils veulent plus une relation, ils veulent un CV sans défaut.